d'enthousiasme, non pas simplement à la voir, nous dit le texte, mais à transmettre. Et si nous voulons transmettre cette vision de la vie avec enthousiasme, il faut que nous

Ce n'est pas la première fois que vous entendez qu'il y a toute une série de questions autour de la vie, de la beauté de la vie, de la défense de la vie qui se posent à notre société contemporaine. Et nous, chrétiens, nous ne pouvons pas nous taire. Il y a cette fameuse phrase des Actes des Apôtres à laquelle je reviens souvent quand Pierre et Jean sont arrêtés, enfermés, on les a un peu battus quand même pour qu'ils comprennent la leçon. Et puis finalement, on leur dit, écoutez, on est prêt à vous relâcher, mais à une condition, c'est que vous arrêtez de parler de ce fameux Jésus, quoi. Et Pierre et Paul répondent, faites-nous tout ce que vous voulez, quant à nous, nous ne pouvons pas nous taire. Quant à nous, nous ne pouvons pas nous taire. Ce n'est pas une parole qui concerne simplement un événement d'il y a un peu plus de 2000 ans, c'est une parole qui nous rejoint dans notre actualité. Nous ne pouvons pas nous taire. Et surtout, non seulement nous ne pouvons pas, mais nous ne devons pas nous taire. Toujours vous rappelez ce que je soulignais déjà hier, avec respect et souci d'instruire. Et dans cette vision enthousiaste de la vie, le champ est immense. Et ça nous renvoie à notre propre responsabilité. Qu'est-ce qui fait que nous avons une vision enthousiaste de la vie ? Qu'est-ce qui fait que nous sommes heureux de vivre ? Évidemment, la réponse chrétienne, c'est cette certitude que le Christ est là avec nous et nous invite à collaborer avec lui. Il est là et il nous dit à toi maintenant de continuer à travers le temps, à travers l'espace, ce qui a été initié parce que j'étais parmi vous. C'est lui qui est le fondement de notre espérance et c'est lui aussi qui est le fondement de notre joie. Et ça nous renvoie à notre propre responsabilité, que j'essayais déjà de souligner hier, à l'égard du monde et donc à l'égard des autres. Et là, je voudrais vous citer un petit passage toujours de mon brave théologien suisse, Maurice Handel. Voici ce qu'il écrivait. Il parle de nous. Depuis l'ascension, le Christ ne peut être visible qu'à travers nous. C'est ce qu'il y a de plus bouleversant, de plus magnifique, que l'incarnation se continue à travers nous. Tout le mystère de l'Église, c'est cela. Par conséquent, chacun de nous est le visage du Christ pour les autres. Vous êtes le Christ des autres. Ils n'ont pas d'autre Christ que vous, parce que c'est uniquement à travers vous qu'ils voient le Christ. Ça fait partie de ces phrases, oui, on les trouve très belles, mais quand on se dit « mais c'est de moi dont il est question », on a peut-être un peu l'impression que ça nous dépasse. J'allais dire « et heureusement ». Heureusement que ça nous dépasse, parce que sinon, si nous disons, je suis tout à fait conscient que je suis le Christ, quoi. Là, il faudrait un peu tempérer. Il est bon que cela nous dépasse, mais pas à nous dépasser au point de nous dire, puisque ça me dépasse, c'est pas pour moi. Ça me dépasse comme une puissance d'amour qui m'attire et qui m'invite à rejoindre ce sommet. Et voyez cette responsabilité. Les autres n'ont pas d'autre Christ que nous pour rencontrer le vrai Christ. Ça dit quelque chose de fort, il me semble, de cette mission qui est la nôtre au cœur de ce monde. Qu'est-ce qui fait, on pourrait analyser certaines choses, mais qu'est-ce qui fait que dans notre monde, le désir de transmettre la vie ne soit plus présenté comme un bien ? Il m'était arrivé d'animer une autre week-end ici sur cette question-là. Et je me suis rendu compte en cherchant dans certains documents que dans certains pays, que nous avons une certaine tendance à imiter d'ailleurs, il y a des mouvements qui se créent. Il y en a un qui s'intitule « Le mouvement de l'engagement vert afin de ne pas avoir d'enfants ». Je ne pourrais pas vous donner les coordonnées si vous vouliez être membre de ce mouvement, mais le mouvement, l'engagement vert pour ne pas avoir d'enfants.

0: Le leitmotiv, c'est ce monde sera meilleur s'il est moins peuplé. Mais si plus personne n'a d'enfants, le monde meilleur, je ne sais pas très bien qu'est-ce qui va en rester, de quoi on parlera quand on parlera alors du monde. Enfin, il n'y aura même plus personne pour en parler, donc ça sera réglé. Alors c'est évidemment très prophétique que nous soyons invités à regarder l'avenir avec espérance. Quand Dieu nous regarde, il regarde l'avenir avec espérance. Une autre façon de dire que l'homme est l'espérance de Dieu. Et vous voyez quelle espérance nous est confiée. Ce Dieu qui est créateur et qui maintient dans l'existence, il nous dit à toi, c'est en toi qu'est mon espérance, pour que cette beauté de la vie soit aujourd'hui vécue et transmise. En revenant à ce document, voilà l'invitation qui nous est adressée. Chacun a besoin de retrouver la joie de vivre, car l'être humain, créé à l'image et à la ressemblance de Dieu, ne peut se contenter de survivre ou de vivoter, de se conformer au présent en se laissant satisfaire de réalités uniquement matérielles. Ne nous satisfaisons pas de survivre ou de vivoter, alors que ce qui nous est offert, c'est la plénitude de la vie. Don de Dieu. De quoi? La plénitude de la vie, ben c'est ce projet de Dieu, ce projet de vie éternelle. Ce projet de vie éternelle, vous avez entendu hier au cours de la veillée de l'espérance, c'est encore lié au baptême. Que demandez-vous la foi? Que donne la foi la vie éternelle? C'est ça la plénitude de la vie. Hein, ce n'est pas considérer que notre vie n'est marquée que du point zéro de notre conception, et en disant cela, je prends déjà parti, hein, de notre conception jusqu'au terme naturel de notre vie sur Terre. Nous sommes sur une trajectoire d'éternité. La vie éternelle, ce n'est pas pour demain. Soit la vie éternelle, c'est aujourd'hui, soit elle n'est pas. Nous sommes déjà dans l'éternité. Et qu'est-ce que c'est que cette éternité? Comment elle se manifeste, cette éternité? Par la qualité, justement, de ce que nous sommes et de ce que nous vivons. Sainte Thérèse de l'Enfant Jésus disait, accomplir un acte avec amour, c'est ça l'éternité. C'est ce que signifie, justement, ne pas se contenter de survivre ou de vivoter. Je fais les choses parce que je dois les faire, parce qu'il y a une règle qui dit que je dois. Je fais ces choses-là avec amour et ça donne un sens à ce que je suis et pas seulement à ce que je fais. Donc, c'est prendre en compte justement cette dignité unique de toute personne humaine. Vous savez, quand le pape François, je sais qu'il a souvent agacé par ses prises de position, mais quand on est agacé, c'est que quelquefois on a peut-être été piqué là où on avait besoin. Hein, quand il parlait de la culture du déchet, je te considère tant que tu es utile. Le jour où tu ne m'es plus utile, la culture du déchet, je prends et je jette. Alors, tant que c'est à l'égard d'objets, bon, on peut se dire qu'il y a peut-être d'autres manières de faire. Mais quand ça devient à l'égard des personnes, donc vous voyez, ça nous invite à prendre conscience de cette dignité unique de l'être humain, de toute personne créée à l'image et à la ressemblance de Dieu. C'est là pour nous le fondement de notre regard sur l'autre. Ce ne sont pas des raisons philosophiques ou je ne sais quoi, c'est cette certitude que tous nous sommes créés à l'image et à la ressemblance de Dieu. Et que donc, en l'autre, en tout autre, qu'il soit productif ou pas, qu'il soit utile ou pas, vous pouvez faire toutes les distinctions que vous voulez, en tout autre, Dieu est là. La grâce que nous avons, mais c'est aussi, comme toute grâce, une responsabilité, c'est de le savoir justement, et de croire en cela. Et le fait de le savoir et de le croire nous rend responsables de la transmission. On revient toujours à cette chaîne de transmission. On nous a beaucoup dit que le XXe siècle était victime du manque de transmission. Donc, non pas survivre, non pas vivoter, mais être dans cette plénitude de vie. Avoir cette conscience que cet instant que nous vivons, il a une valeur d'éternité, par la qualité de notre présence, par la qualité de notre amour, par la qualité de notre volonté de correspondre au désir ou à la volonté de Dieu. L'histoire sainte du peuple de Dieu, ce n'est pas uniquement celle qui est écrite dans ce fameux livre que l'on appelle la Bible. Hein, je dis souvent, le livre des Actes des Apôtres, on en connaît les premiers chapitres. Mais nous sommes en train d'écrire la suite de ces premiers chapitres. Alors bien sûr, comprenez la distinction avec les textes de la parole de Dieu que la liturgie nous offre. Mais en fait, ce que nous vivons, c'est la continuation des Actes des Apôtres. Et vous voyez, le titre qui est donné à ce livre, c'est déjà tout un programme. Les actes, ils ne se sont pas contentés de parler. Ils ont posé des actes. Et notre situation aujourd'hui, la vie de l'Église aujourd'hui, c'est la continuation du livre des Actes des Apôtres. Certains théologiens disent l'Église, c'est l'Évangile continué. Et toutes les interventions de Jésus, c'est pour éveiller à cette présence de la vie qui est offerte et d'une vie qui n'a désormais plus de terme puisqu'elle est éternelle. Oui, l'enjeu est d'importance là, pas simplement pour l'avenir de l'Église, mais pour l'avenir de l'humanité. Ne nous contentons pas de survivre ou de vivoter, de nous conformer au présent. Hein. Ne nous contentons pas de nous conformer à ces modes qui nous écrasent, parce qu'elles s'imposent à nous avec beaucoup de force et de moyens. Hein, rappelons-nous toujours la petite fleur qui est capable de traverser l'épaisseur du goudron. Hein, c'est une belle figure de l'espérance aussi, ça. Peut-être qu'on a l'impression aujourd'hui d'être écrasé par cette culture qui nous entoure. Ben non, ne nous laissons pas prendre au piège d'avoir ce genre d'attitude. Nous sommes cette petite fleur qui ne demande qu'à sortir pour donner une espérance à ce monde. Et dans un autre de ces documents, le pape François disait que si nous nous contentons de survivre ou de vivoter, finalement, nous allons tomber dans l'indifférence. Et il a beaucoup parlé de cette maladie de l'indifférence. L'indifférence à l'égard de l'autre. Vous savez, le fameux ben, « j'y peux rien », quoi. Rappelons-nous aussi cette fameuse question qu'on lit dans le livre de la Genèse, dès les premiers chapitres, chapitre 4. « Où est ton frère ?» Réponse. « Suis-je le gardien de mon frère ?» Eh oui, tu es le gardien de ton frère. Et en reprenant ces questions, le pape disait, « En posant cette question, Dieu met en cause tous les germes de déterminisme ou de fatalisme qui cherchent à justifier l'indifférence comme la seule réponse possible. Hein, » le drame de cette indifférence. Je peux vous dire qu'ici, une des choses que l'on entend très régulièrement, c'est la souffrance de la solitude. Pas simplement parce que nous sommes dans un lieu retiré, hein, mais par les gens qui viennent là et qui disent un peu ce qu'est leur vie. L'indifférence. Le fait d'avoir l'impression de ne compter pour personne. De ne pas exister d'une certaine manière. Oui, notre regard d'espérance, être pour eux des signes d'espérance, c'est leur rendre déjà cette dignité d'exister. Toute la dimension de l'écoute, ça a cette finalité-là. Je prends du temps pour écouter. Et en écoutant ce que tu me dis, je reconnais que tu existes. Et finalement, on se rend compte que que c'est pas si facile d'écouter, parce que bien souvent, on entend une phrase et puis déjà, on est parti vers la réponse qu'on va déverser. Et on n'a pas tout écouté. Ça a été une des méthodes du dernier synode. C'est de, dans toutes les réunions synodales qui ont été organisées à travers le monde, le principe, c'était chacun parle et personne n'intervient dans ce qui vient d'être dit. Personne ne se croit autorisé à dire « mais non, ce n'est pas tout à fait comme ça qu'il faudrait faire ou qu'il faudrait… » Non, j'écoute ce que toi tu dis, puis ensuite j'écoute ce que ton voisin va dire. Alors bien sûr que ça prend plus de temps que d'avoir simplement un maître qui nous dit « ah ben désormais vous devez penser ainsi ». Vous savez, c'est ceux qui vous disent « moi je suis toujours d'accord avec les autres, surtout quand ils pensent comme moi ». Non, ça prend du temps l'écoute. Mais ça prend du temps aussi de rendre la dignité d'être à l'autre. Combien de personnes sont blessées et profondément parce qu'elles ont l'impression de ne compter pour personne. D'où la nécessité, et c'est peut-être aussi une façon d'être signe d'espérance et de transmettre cet enthousiasme de la vie, la nécessité de prendre soin de l'autre. Prendre soin. Développer une culture du soin. Et pour vous montrer à quel point c'est quelque chose qui est resté très très présent tout au long du ministère du pape François, dans le message qu'il a écrit pour la Journée mondiale de la paix du 1er janvier 2021, il disait ceci: il est important de prendre soin les uns des autres et de la création pour construire une société fondée sur des relations de fraternité, une culture du soin pour éliminer la culture de l'indifférence, du rejet et de l'affrontement, souvent prévalente aujourd'hui. Une culture du soin pour sortir de cette culture de l'indifférence, du rejet et de l'affrontement. Et la culture du soin commence par la prise en compte de la dignité de l'autre et du respect qui lui est dû. Peut-être pense-t-il différemment que moi, peut-être agit-il différemment que ce que j'aurais fait, peut-être a-t-il choisi des chemins de vie qui me paraissent étranges, mais il est une personne. Et Dieu ne l'a pas laissé sur le chemin parce qu'il ne pense pas comme moi. Dieu est là. Vous savez, c'est aussi cette fameuse attitude de... Il faut prendre ça au niveau symbolique, bien sûr, mais ça dit quelque chose de profond. Quand Moïse est au pied de l'Horeb et qu'il découvre ce fameux buisson qui ne cesse de brûler... Pour lui, c'est un signe éloquent, ce buisson qui ne se consume pas. Et tout de suite, il a la certitude que Dieu est là. Et puisque Dieu est là, que fait-il? Il se prosterne. Premier geste. Faites pas dérouler les siècles. Au cours du dernier repas, Jésus va aussi se prosterner devant ses disciples. Parce qu'il sait que Dieu est là. Et c'est lui qui se met à leur laver les pieds. Mais l'attitude inspirée par cette certitude que Dieu est présent en toute personne humaine, en rencontrant l'autre, intérieurement bien sûr, je me prosterne parce que Dieu est là. Et c'est l'attitude du missionnaire d'ailleurs. Le missionnaire, on a peut-être un peu imaginé que c'est celui qui sait et qui se déplace pour aller à dire à ceux qui ne savent pas quelque chose, transmettre le message. Non, le missionnaire, la première action du missionnaire, c'est en rencontrant l'autre, de l'aider à découvrir que Dieu est déjà là. Ce n'est pas le missionnaire qui apporte Dieu. Le missionnaire, il aide à désencombrer peut-être, à nettoyer le terrain. Mais Dieu est déjà là. Vous voyez, c'est cette attitude qu'on peut avoir à l'égard des autres. en prenant conscience que, en l'autre, en tout autre, Dieu est là. Ça nécessite assez souvent une certaine conversion du regard quand même, parce que ce n'est pas immédiat chez nous. Enfin, peut-être que chez vous, oui, mais pas toujours chez moi en tout cas. Dieu est là. Et si Dieu est là, je ne peux pas être indifférent à cette présence, même si elle me dérange. Vous voyez, cette importance de la culture du soin. Et vous voyez toutes les conséquences, y compris dans certains domaines. Si Dieu est là, alors je peux comprendre les positions de l'Église en disant non. Sur la personne humaine, ceci, ce n'est pas tolérable. La question, c'est de savoir, est-ce que nous croyons fermement que Dieu est là ? Pas simplement dans ceux que j'ai choisis, mais dans tous ceux et celles que je rencontre. Hein, toutes les questions liées, par exemple, là aussi, ça m'a assez bouleversé quand j'ai découvert cela. Toutes les questions qui se posent, à partir de quel moment peut-on parler d'une personne humaine ? Parce que finalement, ça commence là, l'enthousiasme par rapport à la vie. La tradition de l'Église et l'enseignement de l'Église n'a cessé de redire que c'était dès l'instant de la conception. Alors, je vais vous citer quelques textes contemporains. Un organisme ne possède un droit sérieux à la vie que s'il possède le concept de soi en tant que sujet continu d'expérience. On ne parle pas dans tous les détails, mais vous voyez que si j'applique cette phrase, il y a déjà toute une partie de la population qui est éliminée. Un sujet mental pour être une personne humaine, voilà la définition de certains praticiens. Un sujet mental qui perdure dans le temps, qui a le désir de continuer à vivre, qui est un être autonome, capable de faire des choix. Vous en éliminez encore une partie. Un individu qui devient une personne seulement quand il devient un agent moral responsable aux alentours de 3 ou 4 ans. Si je lis bien, aux alentours de 3 ou 4 ans. Donc, avant ces 3 ou 4 ans, culture du rejet. Ça, c'est pas mal non plus, et c'est un des grands philosophes de certaines universités. Il est raisonnable de décrire l'infanticide comme un avortement post-natal. L'infanticide est en fait une chose très humaine lorsqu'il s'agit d'enfants mal engendrés. Nous devrons peut-être l'encourager sous certaines conditions, en cas d'excès de population, et en particulier lorsqu'il s'agit d'enfants défectueux. Mais qui a l'autorité pour décréter qu'un enfant est bien engendré ou mal engendré ? Défectueux à partir de quoi ? En fonction de quel repère ? C'est un certain Joseph Fletcher qui a écrit cela, qui est un des grands philosophes, c'est au moins ce qui se... Oh, c'est actuel, là, c'est 70 ou 80. Si vous voulez vous... Je ne vais pas vous délecter, mais si vous voulez vous renseigner un petit peu sur toutes ces questions, il y a un livre qui me paraît assez bien et fondé et sérieux, d'une Véronique Bournino. Elle a écrit un livre dont le titre est déjà tout un programme, « Contre la détestation de l'homme par l'homme ». Et elle vous donne toutes ces citations et tous ces exemples. Et elle fait ça dans une démarche tout à fait chrétienne. Un autre, c'est un James Watson, écrivait ceci, « Nous devons reconsidérer nos conceptions de base sur le sens de la vie. » Merci, monsieur. Peut-être, comme mon ancien collègue Francis Crick le suggérait, personne ne devrait être considéré comme vivant jusqu'à 3 jours environ après la naissance. Si un enfant n'était considéré, c'est logique dans leur façon d'être, de penser, si un enfant n'était considéré comme légalement né que lorsqu'il a 3 jours, alors tous les parents pourraient avoir un choix que peu ont dans le système actuel. Alors les médecins pourraient permettre à l'enfant de mourir si les parents en décidaient ainsi et éviter ainsi beaucoup de misère et de souffrance. C'est avec une considération pour l'humanité qui est magnifique. Vous voyez, c'est, pour vous éviter de souffrir, autant vous tuer tout de suite, quoi. Vous voyez la dimension prophétique d'être appelé à transmettre l'enthousiasme de la vie, c'est pas rien. Il y a tout ça derrière. Toutes ces forces qui sont derrière. Alors peut-être ça nous paraît un peu naïf. Oui, il faut transmettre la beauté de la vie, mais ça n'a rien de naïf. C'est la prise en considération de la situation dans laquelle nous nous trouvons. Et il y a une parole courageuse à faire entendre. Et ce sont ces gens-là qui façonnent la pensée d'un certain nombre d'universités et donc de jeunes et voilà, et la culture de ce temps. Vous voyez, cette nécessité pour nous et cette urgence pour nous de nous tenir déjà informés de ce qui est écrit, de ce qui se dit, de ce qui s'enseigne. Alors, le but, évidemment, ce n'est pas de pourfendre ces gens-là, mais c'est avec la conviction de notre foi d'affirmer la beauté de la vie. Et si vous lisez le texte, vous verrez qu'après, il y a toute une série de besoins de retrouver la joie de vivre, être des signes tangibles d'espérance, et en particulier à l'égard des jeunes. Il est triste de voir des jeunes sans espérance. Le pape parle d'un engagement social pour l'espérance. Mais l'espérance, ce n'est pas simplement, tout le monde il est beau, tout le monde il est gentil. Importance de donner cette conception enthousiaste de la vie. Oser dire qu'il est bon et qu'il est beau de vivre. La culture du soin. Dans un de ses autres textes, il avait quand même l'art de certaines formulations, le pape François, il disait ceci: nous aussi, disciples du crucifié, nous sommes appelés à être des arbres de vie. Eh bien, écoutez la suite de l'image. Nous sommes appelés à être des arbres de vie qui absorbent la pollution de l'indifférence et restituent au monde l'oxygène de l'amour. Restituer au monde l'oxygène de l'amour. Et sans oxygène, la vie humaine est quelque peu menacée. Eh bien, sans amour, la vie humaine est elle aussi menacée. Absorber la pollution de l'indifférence et restituer l'oxygène de l'amour. Faire face à la grande maladie de notre époque, l'indifférence. C'est un virus qui paralyse, qui rend inerte et insensible, un mal qui attaque le centre même de la religiosité, provoquant un nouveau paganisme extrêmement triste, le paganisme de l'indifférence. Ça fait partie de ces phrases choc. Mais le projet est beau, restituer l'oxygène de l'amour. Voilà, c'est ça aussi être signe d'espérance. Restituer dans le monde d'aujourd'hui, dans les circonstances qui sont les nôtres, dans la société à laquelle nous appartenons, restituer l'oxygène de l'amour. Le projet chrétien n'a jamais été de s'extraire du monde actuel pour construire un monde parallèle, mais d'être dans le monde sans appartenir au monde. Voilà, c'est ça la pédagogie chrétienne. Et c'est ça aussi la pédagogie de l'espérance. Rester dans ce monde qui est le nôtre, avec ce beau projet de devenir pour les autres signe d'espérance. là, je vous donne quatre conseils. Je les ai trouvés, ces fameux dont je vous ai déjà parlé hier, Emmanuel Tourpe. Quatre conseils pour qu'advienne en nous la joie et que s'accomplisse notre espérance. Première chose qu'il nous dit, c'est « Ne dis pas « je voudrais bien », mais dis « je veux ». Vous savez, il arrive quelquefois dans l'Évangile, Jésus appelle la réponse « je te suivrai ». Ce n'est pas la réponse que Jésus attend. La réponse qu'il attend, c'est « je te suis ». Je te suivrai, que ce soit un futur ou un conditionnel, c'est pas la réponse que Jésus attend de nous. La seule réponse qu'il attend de nous, c'est celle du présent. Hein, je te suivrai. Mais laisse-moi d'abord. J'ai encore autre chose à faire avant. Non, je te suis. Hein. Ne dis pas « je voudrais bien », mais « je veux ». Et il dit ainsi, nous exercer à passer de l'intention à la réalisation. Avoir déjà une bonne intention, c'est bien, mais c'est encore mieux quand elle se réalise. Vous vous rappelez peut-être quel est le lieu qui est pavé de bonnes intentions. Donc, l'intention, oui, c'est le déclic, mais en vue de la réalisation, de la concrétisation, de l'accomplissement. Le temps dans lequel nous vivons n'a rien de virtuel. Nous ne vivons pas dans un monde conditionnel, mais nous vivons dans le réel et dans le présent. Hein, découvrir la valeur du présent. Peut-être ça aussi, redécouvrir l'enthousiasme de la vie. La valeur, la beauté du présent. Hein, souvent, mais c'était quand même bien mieux autrefois. Oui, mais dans 20 ans, ça ira mieux. Bon. Et aujourd'hui, qu'est-ce qu'on fait? La valeur du présent, parce qu'en fait, c'est ce présent que nous allons animer, habiter par la présence et l'amour de Dieu qui prend une valeur d'éternité. Et si le présent prend une valeur d'éternité, alors l'éternité n'a pas besoin ni du passé ni du futur. S'il y a des dictées au ciel, ça doit être très facile parce que tous les verbes ne se conjuguent qu'au temps présent. À redécouvrir la beauté du présent et la responsabilité que j'ai à l'égard du présent. Si je ne fais pas en sorte que ce temps présent qui est le mien soit qualifié par l'amour, eh bien, ce temps, je ne vais pas pouvoir le récupérer. Il m'appartient d'une certaine manière de donner à ce temps sa vraie dimension. C'est ça, être les artisans d'un monde nouveau. Le pape Jean-Paul II parlait souvent de ce désir de voir advenir la civilisation de l'amour. On en est encore assez loin. Bon, on a l'intention, à nous maintenant, de tout faire pour passer à l'accomplissement. Et quand nous disons dans notre prière quotidienne, eh bien, que ton règne vienne, est-ce que ce n'est pas ça que nous souhaitons finalement? Que la présence de Dieu soit visible et, j'allais dire, repérable en chacune et chacun de nous. Hein, rappelez-vous le texte que je vous ai lu. Les autres n'ont pas d'autre Christ que vous. Donc c'est bien une responsabilité pour chacun de nous, certes, dans la diversité hein, de nos vocations personnelles. Tous, nous avons une vocation différente, mais cette différence n'est pas en vue d'une concurrence, elle est en vue justement de l'accomplissement de la même mission. La différence au service de l'accomplissement de la mission unique. Donc non pas « oui, je te suivrai », mais « je te suis ». On dit qu'il y avait un barbier qui affichait sur la porte de son négoce tous les matins « Aujourd'hui, on paie, demain, gratis. » Et tous les matins, il remettait la même chose. Deuxième conseil, ne pas douter de la toute-puissance de l'amour. Deuxième conseil, ne pas douter de la toute-puissance de l'amour. En vous référant peut-être au texte que je vous ai donné pour hier, c'est au nom de l'amour que l'on reconnaît en l'autre cette présence qui m'est indispensable. C'est au nom de l'amour qu'on passe au-dessus des épreuves, des difficultés, parfois des incompréhensions. On a peut-être beaucoup parlé de la toute-puissance de Dieu. Alors, on a des images d'un Dieu tout-puissant. Mais le fameux Maurice Handel disait toujours « Oui, il est tout-puissant, mais n'oubliez pas d'ajouter « tout-puissant en amour ». C'est la toute-puissance de l'amour, parce qu'aujourd'hui, il y en a des personnes qui se croient toute-puissantes, pas nécessairement au service de l'amour. La toute-puissance de Dieu, c'est la toute-puissance de l'amour. Donc, non pas une force qui s'impose, qui méprise, qui détruit, mais la force qui se met au service. La toute-puissance, vous imaginez la toute-puissance de l'amour témoignée par Jésus alors qu'il se met à genoux devant celui qui va le trahir, le renier, l'abandonner pour lui laver les pieds. C'est là que la toute-puissance de l'amour se manifeste. Et quand Pierre va rencontrer Jésus après la résurrection, je ne sais pas si... Qu'est-ce que j'aurais dit, moi, à quelqu'un qui m'a trahi à ce point? Je ne suis pas sûr que la seule chose que je lui aurais demandé, c'est « Est-ce que tu m'aimes vraiment ?» Je lui aurais d'abord fait entendre ce que je pensais de lui. La toute-puissance de l'amour. Après tout ce qui s'est passé, c'est Jésus qui se fait encore mendiant d'amour et qui vient solliciter l'amour de Pierre. Est-ce que tu m'aimes vraiment ? La toute-puissance de l'amour à l'égard de celui qui est crucifié avec Jésus. Aujourd'hui même, tu seras avec moi dans le paradis. Peut-être que nous aurions dit, bon, après tout ce qu'il a fait, quand même, ça serait bien qu'il en bave un peu, quoi. Hein ? Aujourd'hui même, tu seras avec moi dans le paradis. La toute-puissance de l'amour. Et vous pouvez relire l'Évangile ainsi, les paraboles de l'ouvrier de la 11e heure. La toute-puissance de l'amour, c'est de donner tout ce qu'il est, quelles qu'en soient les conditions, que tu sois arrivé à la première ou à la 11e heure. Alors humainement, bien sûr que ça nous paraît un peu injuste. Nous, ça fait depuis toute la journée qu'on en bave. Et lui, il arrive au dernier moment, voilà, ben... Eh bien, c'est la toute-puissance de l'amour. Et tu n'as pas à te plaindre puisque tu es associé au même amour. Vous voyez qu'affirmer la toute-puissance de l'amour, ça nous engage, nous aussi, à l'égard de la façon dont nous vivons cet amour avec les autres. Donc, non pas un Dieu qui s'impose, mais un Dieu serviteur. Et avec cette phrase finale de Jésus, après avoir accompli ce geste surprenant du lavement des pieds, et là, c'est la phrase qui vient nous rejoindre dans notre responsabilité, c'est un exemple que je vous ai donné afin que vous fassiez les uns pour les autres ce que j'ai fait pour vous. Donc, quand on va être en présence de celui, peut-être, qui va nous trahir, ou etc., c'est un exemple que Jésus m'a donné afin que je fasse pour les autres comme il a fait pour moi. Pas facile dans ces conditions de se mettre à genoux et dire « Bon, ben, je vais commencer par te laver les pieds. » Troisième conseil, Ça rejoint d'une certaine manière ce que nous dit le pape aussi dans ce document, lorsqu'il lie l'espérance à la patience. Il écrit ceci, une vertu qui est étroitement liée à l'espérance et qui est la patience. Dans un monde où la précipitation est devenue une constante, nous nous sommes habitués à vouloir tout et tout de suite. On n'a plus le temps de se rencontrer. Et souvent même dans les familles, il devient difficile de se retrouver, de se parler calmement. La patience est mise à mal par la précipitation, causant de graves préjudices aux personnes. En effet, l'intolérance, la nervosité, parfois la violence gratuite surgissent, provoquant l'insatisfaction et la fermeture. Lier la patience à l'espérance. Alors, quand nous avons des attitudes ou des paroles d'impatience à l'égard des autres, je sais bien que ça ne vous arrive pas, mais au cas où, à ce moment-là, il est bon de se rappeler la patience de Dieu à mon égard. Quelle patience il a, Dieu. Le troisième conseil, c'était, l'auteur que je vous citais, l'apprend chez Tolstoï, c'est assez surprenant. Il écrit ceci, « Les plus forts parmi les guerriers sont le temps et la patience. » Le temps et la patience, comme remède au tout de suite, à cette immédiateté qui nous paraît vraiment aujourd'hui indispensable. Ça me rappelle ce fameux proverbe que l'on entend souvent, mais vous avez la montre, nous avons le temps. Parce qu'on en est même arrivé à nous minuter en disant qu'une bonne homélie ne doit pas dépasser 8 minutes. Vous voyez, ça ne m'a jamais préoccupé, je dois vous dire. Mais bon, enfin. Oui, on a besoin de tout minuter. On est pressé. Dès que la messe dominicale, ça déborde d'une heure, c'est déjà beaucoup, mais si ça déborde d'une heure, mais alors. Mais qu'est-ce qu'on va manger, quoi, voilà. Peut-être une invitation à recadrer l'essentiel et le secondaire. La patience du semeur. La patience qui implique aussi la fidélité dans l'acte de semer, bien sûr. J'ai semé, je ne vois rien, donc je ne vais plus semer. Ben, là, tu es sûr que tu ne verras jamais plus rien. Sème. L'un sème, l'autre récolte. Et ça ne nous satisfait pas beaucoup. On aimerait bien être à la fois celui qui sème et celui qui récolte, comme pour pouvoir dire, c'est pas grâce à moi quand même qu'il y a eu la récolte. C'est peut-être pour éviter ce piège de notre orgueil personnel que l'un sème et l'autre récolte. Et notre responsabilité est... C'est ce que vous vivez quotidiennement dans votre mission de parent, c'est de semer. La récolte, vous n'en êtes pas responsable. Votre responsabilité, c'est de semer. Après, il y a tout le chemin qui est fait par cette semence. Il y en a qui mettent un peu plus de temps à éclore. Mais toujours respect et patience dans l'acte de semer. Non pas la recherche de la satisfaction ou de la réponse immédiate, mais ne jamais se décourager de cette nécessité d'être semeur. Et là aussi, comme vous avez peut-être déjà compris que j'aimais jouer sur les mots, dans l'Évangile, il y a écrit... En parlant des disciples, voyez comme ils sèment. Je vous laisse l'écrire. Vous avez deux possibilités. Voilà. C'est ça aussi la mission du disciple, c'est d'être celui qui sème. et qui aime en semant. La semence jetée en terre avec amour ne peut pas ne pas porter du fruit. Pas nécessairement le fruit que nous avons prévu. Mais elle ne peut pas ne pas porter du fruit. J'ai découvert ces derniers temps un théologien, figurez-vous que c'est assez surprenant, c'est un théologien tchèque. Et il écrit ceci, et le titre de son livre est très joli, « Donner du temps à l'éternité ». Et il écrit ceci, « La foi, la véritable foi est patiente. Bien plus, la foi est patience. » Rappelez-vous, la patience de Jésus entre le moment où il a choisi ses apôtres et le moment où il va les envoyer. Ça ne va pas toujours être une histoire tranquille. Satan, passe derrière moi. La foi, la véritable foi est patiente. Bien plus, la foi est patience. De même que c'est dans la patience envers autrui que se montre et se prouve la force et l'authenticité de l'amour. La patience envers autrui comme étant le lieu où se prouve et se montre l'authenticité de l'amour du prochain. De même, c'est dans une certaine forme de patience envers tout ce qui, dans la vie, est difficile, dur et ambivalent, qui est présente, sous une forme cachée, implicite, anonyme, la foi. Et c'est dans cette patience, et peut-être surtout en elle, que se manifeste sa force et son authenticité. La patience comme étant le témoignage de la force et de l'authenticité de notre foi. Ce n'est pas parce que ceux qu'il a appelés n'ont pas tout compris dès le premier jour que Jésus les a renvoyés à la maison. Parce que les 12 suivants, il aurait fallu aussi les renvoyer à la maison. Il a recommencé. Là aussi, je suis sûr que dans votre mission de parent, la patience est assez régulièrement mise à l'épreuve. Mais la vivre comme le moyen de montrer l'authenticité de l'amour. Tu n'as pas encore tout compris, mais parce que je t'aime, je te le redis une fois. J'aime beaucoup le passage dans l'Évangile où les disciples ont pêché toute la nuit, ils n'ont rien pris. Et puis voilà que Jésus leur dit, mais jetez le filet, quoi. Jésus, c'est l'homme de la ville. Hein. Les apôtres, ce sont les hommes du lac, ils connaissent leur métier, quoi. Peut-être qu'ils ont eu envie de lui dire, écoute, occupe-toi de tes affaires, on sait ce qu'on a à faire, nous. Hein. Et j'aime beaucoup la réponse de Pierre, que je modifie un peu. Ce que tu nous demandes n'a aucun sens. Mais parce que c'est toi qui le demandes, je vais jeter les filets une fois de plus. Voilà. J'aime beaucoup cette réponse. Parce que c'est toi qui le demandes, je vais essayer une fois de plus. C'est ça toute la pédagogie de la patience. Le quatrième conseil, alors c'est un conseil qui vient de bien plus loin, puisque c'est Cicéron qui écrivait ceci, « Il n'y a rien que l'effort et l'amour ne puissent réaliser. » Suivre le Christ, c'est vraiment un engagement. Ce n'est pas un chemin de tout repos. C'est bien plus difficile que de monter au col de l'ange sous le soleil. Suivre le Christ, cela demande un effort. Un effort qui est le signe de notre engagement. Un effort qui implique toute notre personne. Un effort qui va venir éprouver, mais aussi bâtir et nourrir notre fidélité et notre persévérance. La vie chrétienne, c'est aussi un combat spirituel. Il ne faut pas oublier cette dimension-là. Ah ben vous les chrétiens, c'est des réponses qui m'agacent et qui, dans certaines occasions, ont pu me blesser. Ah mais pour vous les chrétiens, c'est facile. Qu'est-ce qui est facile? Parce qu'on est chrétien, on vit à quelques centimètres au-dessus du sol et on passe devant les difficultés et rien ne nous touche. Non, il y a un combat spirituel. Saint Paul en parle de manière très claire. Donc il y a un effort, il y a un engagement, il y a une persévérance. Et le oui que nous prononçons en disant « Ben oui, Seigneur, je te suis », nous savons bien que il n'est pas suffisant de l'avoir dit une fois. C'est un oui à redire chaque jour. C'est peut-être la première chose que nous pourrions dire au Seigneur en nous réveillant, en nous levant le matin, plutôt que de commencer à dire « Ah ben, il fait chaud, il fait froid, il pleut » ou je ne sais quoi. Seigneur, je te dis oui. Le plus beau et le signe de notre confiance et de notre espérance, c'est que nous lui disons oui sans savoir la suite. Le oui a besoin d'être renouvelé, il a besoin d'être nourri, il a besoin d'être ravivé. D'où la nécessité d'être attentif à tout ce qui pourrait être simplement habitude, répétition. Vous savez, on a toujours fait comme ça, alors surtout ne changeons rien. Et dans le document, il est écrit ceci, le pèlerinage à pied, vous l'avez éprouvé ce matin, est très propice à la redécouverte de la valeur du silence, de l'effort et de l'essentiel. Voilà, redécouvrir l'essentiel. Quand on regarde, notre journée, on se dit, oh là là, aujourd'hui, je me suis battu contre ce... Est-ce que ça valait vraiment la peine? Ça ne veut pas dire qu'il faut fuir la réalité, mais est-ce que nous sommes sûrs de mettre l'essentiel là où il est vraiment? Est-ce que parfois nous ne confondons pas l'essentiel et l'accessoire? Et même l'engagement de Dieu à l'égard de l'homme, il y a un certain effort, on pourrait dire. Ce qui est demandé à Jésus, c'est quand même pas rien, la croix. Pour dire, j'envoie mon fils, tout va bien se passer. Rappelez-vous la parabole des vignerons homicides. Je leur envoie mon fils, celui-là, ils vont quand même l'écouter. Non. Et c'est pas parce que nous avons crucifié son fils que le père a dit, maintenant c'est terminé. Oui, il y a un effort aussi dans l'engagement de Dieu à notre égard. Le salut du monde a un coût. Il a le coût de l'amour qui va jusqu'au don de soi. Donc à nous d'être non pas de ceux et celles qui se contentent de subir, mais d'être à nous d'être les conquérants de notre humanisation. À nous de collaborer à cette humanisation de notre temps. Et je vous renvoie à ce fameux texte pour terminer en vous recitant le numéro 9. Regarder l'avenir avec espérance, c'est aussi avoir une vision de la vie pleine d'enthousiasme à transmettre.
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0: Il est 3 heures.
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0: Jeune homme, vous avez 50 ans passés et vous êtes un peu grison, notre ami.
1: Je vous crois, répliqua Durtal en riant.
0: Enfin va, puisque vous y tenez pour le jardin de votre Strabo. Mais dans la nomenclature de ces herbes et de ces fleurs, il y en a qui n'ont jamais dû être exploitées par la médecine. Le radis, le cornichon, le cerfeuil par exemple, ce ne sont pas des matières de pharmacie mais des articles de cuisine.
1: Si fait, Madame Bavoile, les apothicaires du Moyen-Âge les utilisaient dans certains cas. Le melon, les cornichons, les concombres, toute la famille des cucurbitacées possédait, selon eux, des propriétés qui ne sont peut-être pas entièrement inexactes. Ils croyaient qu'un emplâtre de chair de melon guérissait l'inflammation des yeux, que le jeune cornichon était apte à apaiser les vomissements causés par la chaleur du ventricule, que les feuilles appliquées avec du vin en liniment mataient les accès de rage. Quant aux vertus du radis, elles sont douteuses. Par contre, le cerfeuil est noté tel qu'un diurétique et un résolutif dont on usait pour résoudre l'engorgement laiteux des seins. Le melon était, en tout cas, en dehors de ses autres qualités, déjà reconnu comme un laxatif, et sa réputation n'a pas

0: et arrosant ses élèves, faisant un cours de botanique médicale et céleste à des moines de rêve, à des saints, au milieu d'un site enchanté dans une abbaye idéale dont l'image à l'envers court, ridée par la brise dans le miroir azuré d'un lac.
1: Enfin, si cela vous amuse, moi je veux bien, repartit Madame Bavoile. En attendant, deux jours encore d'un temps aigre et pareil à celui d'aujourd'hui, et le jardin sera complètement flétri.
0: Ils se promenèrent à pas lents dans les allées. Il nous restera les fleurs d'arrière-saison, les chrysanthèmes, dit Durtal. Puis ces flores inapprivoisées que vous tenez en si piètre estime ont la vie dure, Madame Bavoile. Et il lui montrait les silènes sauvages dont les étoiles blanches semblent écloses dans le goulot d'une bouteille d'un verre d'eau barré des raies plus vertes, des glaïeuls roses et blancs, des véroniques bleues, des buissons ardents superbes avec leurs grains vermillons et leurs feuilles sombres. Mais si ces plantes résistaient, d'autres agonisaient ou étaient tout à fait mortes. Les soleils devenus secs étaient horribles. Il dressait, ainsi qu'après un incendie, des hampes calcinées au bout desquelles pendaient des feuilles noires et des disques de la forme des paumes de douche. Et ces disques brûlés les entraînaient par leur poids en de mornes saluts au moindre vent. « Et mais les genièvres sont mûres ?» s'écria Durtal qui se mit à grignoter ses boulettes bleues qui avaient goût de térébenthine et de sucre.
1: « Attendez au moins que la gelée les ait fripées !» dit Madame Bavoile.
0: Elle se tut. Puis après un silence reprit.
1: Avouez qu'il convient de nettoyer cela.
0: Et elle désignait dans les parterres dont les fleurs civilisées avaient disparu la flore sauvage, les renouées aux tiges roses et aux feuilles allongées tachées d'encre, les euphorbes qui balançaient au bout de leurs petits pédoncules couleur de chair, des paupières vertes avec des prunelles d'un vert plus jaune, des vipérines hérissées de cils blancs et dont les fleurs violettes s'effilaient en de longs épis dans des abris de feuilles dures.
1: Enlevez cela ? Mais vous n'y pensez pas ? Ce sont les dernières végétations qui n'aient pas fui.
0: Et puis bien qu'elles ne figurent pas sur la liste de Walafrid Strabo, ce sont elles aussi des fleurs médicinales, ces pauvrettes que vous méprisez tant. La renouée est pleine de tanins, et elle est par conséquent excellente contre les paniques du ventre. Le forbe, ou lait du diable, ou petit éclair, ou lait de couleuvre, synapise la peau et corrode les verrues. La vipérine contient du nitrate de potasse et on peut la consommer en infusion sudorifique, comme la bourrache. Tout sert jusqu'à cette fausse ortie, qu'on appelle le lamier pourpre, et qui pue la cave. Lorsqu'on écrase la feuille entre ses doigts, tenez, flairez-moi ça. On l'employait au Moyen-Âge, broyé avec du sel, contre les contusions.
1: « Ça sent mauvais !»
0: s'écria Madame Bavoile en repoussant la main de Durtal.
1: « Mais dites donc, notre ami, vous êtes bien savant ?»«
0: Savant avec les livres. La vérité est que disposant d'un jardin, je me suis amusé à acheter des dictionnaires d'horticulture, anciens et modernes. Et grâce aux planches coloriées, j'ai reconnu le nom des fleurs. Ce n'est pas plus malin que cela. Je vous confesserai d'ailleurs que sorti de cette spécialité de la flore pharmaceutique, mes connaissances en botanique ordinaire sont nulles.
1: C'est à Dijon que vous avez découvert ces livres ?
0: Pas du tout. Je reçois ici les catalogues de toutes les librairies d'occasion de Paris, de la province, de la Belgique, et je me livre à la chasse du bouquin. C'est d'ailleurs la seule chasse que je comprenne. C'est très amusant. Dame, l'on rate souvent le gibier qu'on vise de si loin et qui est abattu sur place par d'autres chasseurs. Mais le plaisir que l'on éprouve lorsqu'il arrive un paquet de volumes, que l'on en extrait les oiseaux que l'on guettait ici. Au fond, si vous acceptez le monastère et le jardinage, quelle autre distraction voulez-vous que le Val des Saints nous donne ?
1: C'est juste. Et c'est vous qui avez planté le long de ces allées des roses de Noël ?
0: Oui, j'ai songé à l'hiver. Avec son cèdre et ses pins, le jardin restait vert en l'air. Mais c'était sur le sol la mélancolie des terres en cirage et des feuilles mortes. Alors j'ai acheté à Dijon ce genre d'élébore, qui a très bien réussi. En voici d'autres d'une espèce différente, avec leurs feuilles découpées en menottes dentelées d'enfants. Celles-là poussent dans des feuilles presque noires, des fleurs vertes. Ou plutôt, elles ne poussent rien du tout, car elles se meurent.
1: On croirait ma parole que vous avez cherché à réunir une collection de poisons ?
0: Ma foi ! Si l'on ajoute aux euphorbes et aux élébores la morelle, qui est là-bas et qui produit de fausses groseilles ronges, et les ciguës,

0: fusent de tous les côtés, mais sans que je les aie cultivées, celles-là, il y a en effet de quoi empoisonner ici un régiment.
1: J'aime à croire que parmi ce lot de laidrons, vous avez votre préférée.
0: Bien entendu. Et cette préférée, c'est la grande éclair, ou si vous aimez mieux, la chélidoine. Et la voici. Poursuivit Durtal, montrant du doigt l'une de ces plantes qui avait survécu à ses congénères, fanées pour la plupart à ce moment de saison.
1: Mes compliments, elle est jolie.
0: Mais elle n'est pas si miteuse que vous semblez la croire, Madame Bavoine. Ses feuilles d'un vert sourd, très nourries de bleu, sont élégamment découpées, et les imagiers du Moyen-Âge les ont sculptées sur les chapiteaux des cathédrales. Puis sa fleur en étoile est d'un jaune vif, et son fruit est une minuscule gousse qui renferme, tel qu'un écrin quand on l'ouvre, d'éblouissantes rangées de petites perles. Enfin, tenez, cassez sa tige blanche et poilue, et il en sort un sang du plus bel orange qui est encore plus actif que le lait de l'euphorbe pour cautériser les verrues. Au Moyen-Âge, dans les cours des miracles, les mendiants qui simulaient des infirmités pour apitoyer les passants mélangeaient le suc de ces deux plantes et se fabriquaient avec des plaies hideuses mais indolores. Elle fut donc la providence des malingreux.

0: À cette même époque, elle fut aussi le sujet des plus bizarres des légendes. L'on était convaincu que posée sur la tête d'un malade, elle chantait s'il devait trépasser et pleurait s'il devait guérir. Ce qui ne fait pas, je l'avoue, son éloge. L'on s'imaginait encore que si les petites hirondelles perdaient la vue, leur mère la leur rendait rien qu'en leur barbouillant les yeux avec le jus de cette plante. La chélidoine est donc à la fois décorative et médiévale, malfamée et utile. Et vous voudriez, Madame Bavoile, que je ne commisse point des folies pour une pareille fleur ? Mais Madame Bavoile ne l'écoutait plus. De la place où elle était, sur une petite hauteur, elle voyait par-dessus le mur, en contrebas sur la route. « Voilà, s'écria-t-elle, mademoiselle de Garambois. » Ils allèrent ensemble à sa rencontre et arrivèrent en même temps qu'elle à la porte.
1: « Bonjour, monsieur mon frère, » dit-elle à Durtal. « Et bonjour, la maman Bavoile. Tenez, débarrassez-moi de cela. »
0: Et elle tendit un paquet.
1: « C'est du nanan que je vous apporte. « Oh, la gueuse !»
0: s'exclama madame Bavoile en riant.
1: « Ce sont encore des gourmandises, essayées dans des petits pots. Oui, je les sens sous le papier, ça doit être au moins des confitures. Vous n'y êtes pas !»
0: répliqua mademoiselle de Garambois qui, sur l'invitation de Durtal, monta avec madame Bavoile dans le cabinet de travail.
1: « Je suis lasse, je m'abalourdis !»
0: fit-elle avec une moue amusante, en se regardant avant de s'asseoir dans la glace.
1: Voyons, causons sérieusement. Figurez-vous que j'ai reçu d'une amie qui réside dans le midi des pots de graisseron qu'elle prépare elle-même et qui sont à se lécher les doigts.
0: Des graisserons ?
1: Des rillettes d'oie, si vous aimez mieux. Attention maintenant, car je vais vous révéler les diverses manières de les accommoder. La plus rustique façon consiste à les étaler avec du beurre sur du pain de maïs préalablement rôti. Et où diable voulez-vous que je trouve du pain de maïs ?
0: S'écria madame Bavoile.
1: À défaut de cette sorte de pain,
0: continua imperturbablement mademoiselle de Garambois,
1: vous coupez de minces tartines de pain ordinaire, vous y écrasez dessus votre beurre et vos graisserons et vous les faites griller. Mais les gourmets ne sont pas d'accord sur le point de savoir s'il vaut mieux griller la tartine avant ou après que les rillettes y ont été étendues. C'est à vous à résoudre cette importante question. D'autres personnes, je dois le confesser, se bornent à les manger à froid, sans préparation aucune. Celles-là sont indignes de savourer ce précieux mets. Quant aux fines bouches, elles refuseraient d'y toucher s'il n'était conditionné d'après la formule que voici. Ouvrez bien les oreilles, madame Bavoile. Vous apprêterez des tartines de l'épaisseur d'un doigt. Vous les rôtissez sans les noircir et les arrosez modérément de vieux vin rouge et de quelques cuillerées de consommé. Puis vous enduisez d'une couche de graisseron ces tartines. Vous les recevrez avec un mélange très léger de moutarde et de beurre. Vous y ajoutez du poivre et de la muscade selon votre goût et vous replacez ces tartines sur le grill le temps de les réchauffer en dessous seulement. Vous les servez enfin sur une assiette chaude, après les avoir baignées d'un généreux cognac que vous allumez. Vos tartines flambent telles qu'un pudding ou une omelette soufflée, et c'est divin !»
0: conclut mademoiselle de Garambois qui se renversa dans le fauteuil les yeux au ciel.
1: « Est-ce Dieu possible ?»
0: soupira madame Bavoile en joignant les mains.
1: « Qu'est-ce qui est possible ?»
0: demanda en riant mademoiselle de Garambois.
1: Qu'une personne pieuse soit ainsi tentée par le démon de la gourmandise et puisse inventer des choses pareilles. Mais je n'invente rien, je me borne à propager, madame Bavoile.
0: Durtal examinait en souriant sa sœur l'oblate. Sa physionomie était toujours pour lui un sujet de surprise, car il ne parvenait pas à s'expliquer l'incomparable grâce et l'extrême jeunesse à certaines minutes de ce visage de femme de 50 ans qui paraissait son âge à d'autres instants. Mademoiselle de Garambois était fort grosse et marchait un peu bambant, comme on dit dans le peuple. Vêtue par d'excellentes couturières de Paris, elle était fort élégante et portait des costumes de jeune femme, et ce n'était pas chez elle trop ridicule, car elle avait 17 ans lorsqu'elle souriait. Elle avait été très jolie et il lui était resté un teint soyeux, magnifique, des yeux d'enfant clairs et surtout une bouche et un menton d'un charme mutin vraiment exquis. Il suffisait qu'elle fût joyeuse pour que les pattes d'oie et les rides disparussent. De merveilleuses dents éclairaient sa petite bouche et une fossette dansait ingénue et pourtant avec un petit air de se ficher du monde dans le menton. Penchée un peu en avant, les deux mains sur les bras du fauteuil, en une pose qu'elle affectionnait, Mademoiselle de Garambois remuait alors un peu la tête et la figure de la fillette aimable et espiègle dont elle avait l'âme surgissait. Elle avait en effet la gaieté de l'enfant et son innocence. Et elle avait surtout une bonté et une charité qui la faisaient, elle qui se traînait si péniblement, courir tout le village afin de panser les plaies et de changer le linge des malades. Cette femme si soignée pour elle-même, qui chez elle aurait sans doute hésité à laver la vaisselle, perdait tout dégoût, ou plutôt le surmontait quand il s'agissait de rendre service. Et Dieu sait, chez les paysans malades, auprès de femmes et d'enfants négligés, les répugnantes besognes qu'elle devait accomplir.

0: Ce que vous avez raté votre vocation, lui disait parfois son oncle, Monsieur Lempre, vous auriez dû être sœur dans un hôpital. Je n'aurais pas eu l'office divin. Puis, se raillant elle-même, elle ajoutait avec son pimpant sourire, ni de bons petits plats. Elle était très bien avec Madame Bavoile, qu'elle désespérait pourtant. Elle a tout ce qu'il faut pour devenir une sainte, disait celle-ci. Et le diable, en la dominant par cette damnée gourmandise, l'empêche d'avancer. Et on le lui répète sur tous les tons, et elle est si aveuglée qu'elle ne vous écoute pas. Et doucement, gentiment, sans se lasser, elle essayait quand même de la guérir. Mais Mademoiselle de Garambois prenait guillerettement les remontrances et s'affichait même plus gourmande qu'elle n'était en réalité pour la taquiner. « Enfin, reprit-elle, vous avez bien saisi les nuances de ma recette. Je la résume. Griller les tartines, les mouiller de bouillon et de vin, les enduire de beurre et de moutarde, les remettre sur le grill, les tremper d'eau de vie et les allumer ainsi qu'un punch. C'est compris ?
1: « Si vous vous imaginez que nous allons nous infliger un aria pareil, notre ami les mangera tous simplement rôtis avec du beurre.
2: Ce ne sera pas mauvais quand même. Autre chose, vous étiez à la grand-messe ce matin. Croyez-vous que notre abbé a bien officié ?»«
0: Oui, » dit Durtal avec sa haute taille, son teint diaphane, ses longues mains maigres. Il semble détaché d'un vitrail.
1: Je présume, reprit Madame Bavoile, que ces pierreries qui mettent tant de flammes sur sa mitre sont fausses.
0: Détrompez-vous, elles sont vraies. Un moine aujourd'hui mort qui était entré en religion après le décès de sa femme a offert tous les bijoux qu'elle possédait, et ils étaient nombreux, pour fabriquer cette mitre. Cela vous explique qu'elle soit incrustée de diamants, d'aigues marines, de saphirs, de pierres de première valeur, de gemmes, de premier choix.
1: Ah !
0: Par contre, les deux autres mitres, car les abbés de monastère, de même que les évêques en ont pour les cas prévus par la rubrique 3, les deux autres, payés sur le denier de l'abbaye, qui n'est pas riche, sont médiocres. Celle qui vient après la mitre d'apparat dite précieuse s'appelle en langue liturgique l'orifrigiate. Elle est tout bonnement découpée dans une étoffe d'or plus ou moins pure. Quant à la troisième, la simple, qui consiste en un carton revêtu de moire ou de soie, elle ressemble à un pain de sucre de papier blanc.
1: On l'emploie à quoi, celle-là ?
0: L'abbé la coiffe pour les offices des morts, pendant la semaine sainte, les jours de prise d'habit. Elle est à la fois de minime importance et de deuil.
1: Il est certain que pour la beauté des cérémonies, l'on fait aussi bien qu'à Solème ici,
0: dit Mademoiselle de Garambois.
1: Mesdames aussi, nous avons la chance d'avoir un cérémoniaire incomparable, très savant dans sa partie.
0: Et ce qui vaut peut-être mieux encore, un homme de goût, ajouta Durtal.
1: Ce grand, un peu chauve, qui a l'air si distingué,
0: demanda Madame Bavoile. Oui, le père d'Auberoche. Il raffole de son métier et il se donne un mal. Soyez sûr qu'il a passé, pour réussir cette fête de la Toussaint, une nuit d'insomnie. Mais aussi, pas une manœuvre manquée. Son petit monde d'enfants de cœur et de novices évolue sans qu'il y ait jamais le moindre accroc. Il a su imposer des attitudes hiératiques aux assistants. Il a su retrouver la vieille senteur des cloîtres du Moyen-Âge. Voyez en tant que menu détail la vimpa, cette écharpe de satin qui couvre les épaules du porte-crosse et du porte-mitre et retombe sur le devant ainsi qu'un châle en deux larges pans dont ils s'enveloppent les mains, qu'ils arborent ces insignes. Pour la crosse, cela ne présente rien de bien particulier, mais pour la mitre, c'est autre chose. Il faut qu'elle soit repliée et tenue, de la façon dont Saint-Denis tenait sa tête. Ce n'est rien si vous voulez, mais si cette pose est mal observée, le caractère Moyen-Âge disparaît. Eh bien, Don d'Auberoche a non seulement appris au porte-mitre le geste, mais il a personnellement surveillé les plis de l'écharpe, la planant ou la cassant, aussi bien qu'un statutaire du XIIIe siècle. Il rendrait des points aux costumiers de Paris. Il n'a pas dans la congrégation son pareil.
1: « Il est encore tout jeune, » remarqua Madame Bavoile.
0: Il doit avoir 34 ans à peine. Il est né d'une grande famille apparentée à dessin. Il a ce qu'on nomme en art la ligne. Et il semble toujours descendre de sa verrière. Outre qu'il est un religieux très macéré, il est un érudit très intéressant à écouter lorsqu'il traite de la liturgie et de la symbolique. Mais on le voit peu. D'abord, il est très occupé avec ses études et ses répétitions de cérémonies. Puis il est ce qu'on appelle un solitaire, autrement dit un moine vivant à l'écart dans sa cellule.
1: Ah, si dans cette abbaye le chant était à la hauteur du cérémonial, je n'aurais pas à regretter Solesmes,
0: soupira Mademoiselle de Carambois. Oui, mais le père Ramondoux est un chanteur de cour. Il me paraît toujours, lorsqu'il va ouvrir la bouche, qu'il en sortira ce cri de la rue. Tonneau, tonneau! Le plus curieux, c'est qu'il n'est nullement ignare en son métier. Il enseigne très bien le plein chant à ses élèves. Seulement, lui pratique juste le contraire des règles qu'il professe dans ses leçons. Mais malgré ses imperfections, que de cloîtres de moindre importance nous enviraient encore! Quelle magnifique cérémonie nous eûmes ce matin! La splendide liturgie que celle de ce jour, cette épître tirée de l'Apocalypse, c'est une photographie du ciel! Ou plutôt c'est un idéal tableau de primitif. Et ce qu'en effet les vieux peintres flamands l'auront traduit, ce texte de Saint Jean, dans lequel défilent les anges, les vieillards, les saints, et le début, l'introit, le fameux Gaudeamus, réservé pour les festivités des grandes joies. Est-ce assez beau? Cette mélodie qui danse et ne se tient plus d'allégresse, et qui s'arrête cependant, avant la fin de la phrase, au Gaudent Angeli, comme n'en pouvant plus. Et peut-être aussi comme prise d'une vague d'appréhension de n'être plus assez déférente, puis qui reprend débordée quand même par le ravissement, pour se terminer en une prosternation pareille à celle des vieillards de l'épître étendue, le visage contre terre, devant le trône. Ces accents de jubilation-là, c'est sûrement le Saint-Esprit qui les a soufflés. C'est d'une simplicité admirable, et d'une caresse douille, et d'un art merveilleux. Quel musicien rendra jamais l'ivresse de l'âme de la sorte?
1: « Voilà notre frère qui s'emballe, » dit en riant Mademoiselle de Garambois. « Pour en revenir au côté cérémonial, savez-vous, Madame Bavoile, que votre maître et ami est à ce point de vue un disciple des plus remarquables de Don d'Amberoche ?»« Certainement, » continua-t-elle en souriant à Durtal qui la regardait un peu surpris. « Je n'avance rien à la légère, car si je ne vous ai pas vu officier le jour de votre prise d'habit, j'ai appris justement après par ce père que vous aviez été d'une tenue étonnante. Bref, que vous aviez ce que vous nommiez il y a quelques instants la ligne. »
0: « Oui, parlons-en, vous vous fichez de moi, Mademoiselle Loblat. »
1: « Mais oui, parlons-en !» s'écria Madame Bavoile, « puisque ce cachotier ne m'a jamais raconté comment cette fête s'était passée. On ne lui extrait que des « oui, ce n'était pas mal » et un point, c'est tout. Voyons, vous qui êtes au courant, donnez-moi des détails. »
2: « Vous me rectifierez si je me trompe, »
0: dit Mademoiselle de Garambois à Durtal qui roula une cigarette et affecta l'attitude désintéressée d'un homme que ces histoires ne concernent pas.
1: C'était le jour de la Saint-Joseph de l'an dernier, c'est-à-dire il y a près de 8 mois, l'avant-veille de la fête de Saint-Benoît. L'on a choisi ce jour-là pour la prise d'habit, afin que la profession pût avoir lieu l'année suivante, le jour même de la Saint-Benoît, le noviciat étant ainsi que celui des moines d'un an et un jour. C'est exact ?
0: Durtal approuva du chef.
1: Après les deuxièmes vêpres de Saint-Joseph, l'on monta dans la chapelle du noviciat où personne ne peut pénétrer que les moines. Et encore faut-il que les pères qui n'y exercent pas de fonction soient autorisés, avec l'agrément du maître des novices par le père abbé, car le noviciat est clos pour tout le monde indistinctement.
2: « Pour nous autres femmes surtout, » dit Madame Bavoile.
1: Les femmes, la règle est formelle. Si elles mettent seulement le bout du pied dans la clôture d'une abbaye, elles sont frappées d'excommunication, ipso facto, par ce seul fait.
2: Mais je continue. La chapelle où a lieu la scène que je vous narre, je ne la connais par conséquent pas. J'espère cependant que monsieur notre frère consentira, après mon récit, à nous la décrire. Il y avait réuni là quelques professes, les novices, le maître des cérémonies, le maître des novices et le zélateur, et en l'absence du père abbé, le prieur qui officiait. C'est toujours exact ?
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1: Écoutons le Seigneur nous dire, venez à moi, vous tous qui peinez, qui souffrez, et moi, je referai vos forces. Unissons-nous avec confiance à la Vierge Marie pour prier le chapelet.

0: Au nom du Père, du Fils et du Saint-Esprit.
1: Amen.
0: Je crois en Dieu, le Père Tout-Puissant, Créateur du ciel et de la terre, et en Jésus-Christ, son Fils unique, notre Seigneur, qui a été conçu du Saint-Esprit, est né de la Vierge Marie, a souffert sous Ponce Pilate, a été crucifié, est mort et a été enseveli, est descendu aux enfers, le troisième jour est ressuscité des morts, est monté aux cieux, est assis à la droite de Dieu, le Père Tout-Puissant, d'où il viendra juger les vivants et les morts.
1: Je crois en l'Esprit Saint, à la Sainte Église catholique, à la communion des saints, à la rémission des péchés, à la résurrection de la chair, à la vie éternelle. Amen.
2: Notre Père qui es aux cieux, que ton nom soit sanctifié, que ton règne vienne, que ta volonté soit faite sur la terre comme au ciel. Donne-nous aujourd'hui notre pain de ce jour. Pardonne-nous nos offenses, comme nous pardonnons aussi à ceux qui nous ont offensés. Et ne nous laisse pas entrer en tentation, mais délivre-nous du mal. Amen.
0: Réjouis-toi, Marie, pleine de grâce. Le Seigneur est avec toi. Tu es bénie entre toutes les femmes. Et Jésus, le fruit de ton sein, est béni.
1: Sainte Marie, Mère de Dieu, prie pour nous pauvres pécheurs, maintenant et à l'heure de notre mort. Amen.
0: Réjouis-toi, Marie, pleine de grâce, le Seigneur est avec toi. Tu es bénie entre toutes les femmes, et Jésus, le fruit de ton sein, est béni.
1: Sainte Marie, Mère de Dieu, prie pour nous pauvres pécheurs, maintenant et à l'heure de notre mort.
0: Réjouis-toi, Marie, pleine de grâce, le Seigneur est avec toi. Tu es bénie entre toutes les femmes, et Jésus, le fruit de ton sein, est béni.
1: Sainte Marie, Mère de Dieu, prie pour nous pauvres pécheurs, maintenant et à l'heure de notre mort. Amen.
0: Gloire au Père, au Fils et au Saint-Esprit,
3: comme il était au commencement, maintenant et toujours, et dans les siècles des siècles. Amen.
4: Premier mystère douloureux, l'agonie de notre Seigneur. Fruit de ce mystère, le regret de nos fautes. Nous méditerons ce chapelet avec des textes de saint Jean de la Croix. L'âme qui, au milieu des sécheresses et des délaissements, conserve toujours son attention et sa sollicitude pour servir Dieu, offrira à Dieu un sacrifice de très agréable odeur.
5: Notre Père, qui es aux cieux, que ton nom soit sanctifié, que ton règne vienne, que ta volonté soit faite sur la terre comme au ciel. Donne-nous aujourd'hui notre pain de ce jour. Pardonne-nous nos offenses, comme nous pardonnons aussi à ceux qui nous ont offensés. Et ne nous laisse pas entrer en tentation, mais délivre-nous du mal. Amen.
1: Réjouis-toi, Marie, pleine de grâce. Le Seigneur est avec toi. Tu es bénie entre toutes les femmes, et Jésus, le fruit de ton sein, est béni. Sainte Marie, Mère de Dieu, prie pour nous pauvres pécheurs, maintenant et à l'heure de notre mort. Amen. Réjouis-toi, Marie, pleine de grâce, le Seigneur est avec toi. Tu es bénie entre toutes les femmes, et Jésus, le fruit de ton sein, est béni. Sainte Marie, Mère de Dieu, prie pour nous pauvres pécheurs,

0: entre toutes les femmes, et Jésus, le fruit de ton sein, est béni.
1: Sainte Marie, Mère de Dieu, prie pour nous pauvres pécheurs, maintenant et à l'heure de notre mort. Amen.

0: Réjouis-toi, Marie, pleine de grâce. Le Seigneur est avec toi. Tu es bénie entre toutes les femmes. Et Jésus, le fruit de ton sein, est béni.
1: Sainte Marie, Mère de Dieu, prie pour nous pauvres pécheurs, maintenant et à l'heure de notre mort. Amen.
0: Réjouis-toi, Marie, pleine de grâce. Le Seigneur est avec toi. Tu es bénie entre toutes les femmes. Et Jésus, le fruit de ton sein, est béni.
1: Sainte Marie, Mère de Dieu, prie pour nous pauvres pécheurs, maintenant et à l'heure de notre mort.

Maintenant et à l'heure de notre mort. Amen. Réjouis-toi, Marie, pleine de grâce. Le Seigneur est avec toi. Tu es bénie entre toutes les femmes. Et Jésus, le fruit de ton sein, est béni. Sainte Marie, Mère de Dieu, prie pour nous pauvres pécheurs. Maintenant et à l'heure de notre mort. Amen.

0: Réjouis-toi, Marie, pleine de grâce. Le Seigneur est avec toi. Tu es bénie entre toutes les femmes. Et Jésus, le fruit de ton sein, est béni. Sainte Marie, Mère de Dieu, prie pour nous pauvres pécheurs, maintenant et à l'heure de notre mort. Amen.
1: Gloire au Père, au Fils et au Saint-Esprit,
0: comme il était au commencement, maintenant et toujours.
2: Deuxième mystère douloureux, la flagellation. Fruit de ce mystère, la purification des sens. À l'heure de la tribulation, recourez aussitôt à Dieu avec confiance et vous trouverez à leur force, lumière et sagesse.
3: Notre Père qui es aux cieux, que ton nom soit sanctifié, que ton règne vienne. Que ta volonté soit faite sur la terre comme au ciel. Donne-nous aujourd'hui notre pain de ce jour. Pardonne-nous nos offenses, comme nous pardonnons aussi à ceux qui nous ont offensés. Et ne nous laisse pas entrer en tentation, mais délivre-nous du mal. Amen.
4: Réjouis-toi, Marie, pleine de grâce. Le Seigneur est avec toi. Tu es bénie entre toutes les femmes. Et Jésus, le fruit de ton sein, est béni.
0: Sainte Marie, Mère de Dieu, prie pour nous pauvres pécheurs, maintenant et à l'heure de notre mort. Amen.
4: Réjouis-toi, Marie, pleine de grâce, le Seigneur est avec toi. Tu es bénie entre toutes les femmes, et Jésus, le fruit de ton sein, est béni.
0: Sainte Marie, Mère de Dieu, prie pour nous pauvres pécheurs, maintenant et à l'heure de notre mort.
4: Réjouis-toi, Marie, pleine de grâce. Le Seigneur est avec toi. Tu es bénie entre toutes les femmes, et Jésus, le fruit de ton sein, est béni.
0: Sainte Marie, Mère de Dieu, prie pour nous pauvres pécheurs, maintenant et à l'heure de notre mort. Amen.
4: Réjouis-toi, Marie, pleine de grâce. Le Seigneur est avec toi. Tu es bénie entre toutes les femmes, et Jésus, le fruit de ton sein, est béni.
0: Sainte Marie, Mère de Dieu, prie pour nous pauvres pécheurs, maintenant et à l'heure de notre mort. Amen.
4: Réjouis-toi, Marie, pleine de grâce, le Seigneur est avec toi. Tu es bénie entre toutes les femmes, et Jésus, le fruit de ton sein, est béni.
0: Sainte Marie, Mère de Dieu, prie pour nous pauvres pécheurs, maintenant et à l'heure de notre mort. Amen.
4: Réjouis-toi, Marie, pleine de grâce, le Seigneur est avec toi. Tu es bénie entre toutes les femmes, et Jésus, le fruit de ton sein, est béni.
0: Sainte Marie, Mère de Dieu, prie pour nous pauvres pécheurs, maintenant et à l'heure de notre mort. Amen.
4: Réjouis-toi, Marie, pleine de grâce, le Seigneur est avec toi. Tu es bénie entre toutes les femmes, et Jésus, le fruit de ton sein, est béni.
0: Sainte Marie, Mère de Dieu, prie pour nous pauvres pécheurs, maintenant et à l'heure de notre mort. Amen.
4: Réjouis-toi, Marie, pleine de grâce. Le Seigneur est avec toi. Tu es bénie entre toutes les femmes, et Jésus, le fruit de ton sein, est béni.
0: Sainte Marie, Mère de Dieu, prie pour nous pauvres pécheurs, maintenant et à l'heure de notre mort. Amen.
4: Réjouis-toi, Marie, pleine de grâce. Le Seigneur est avec toi. Tu es bénie entre toutes les femmes, et Jésus, le fruit de ton sein, est béni.
0: Sainte Marie, Mère de Dieu, prie pour nous pauvres pécheurs, maintenant et à l'heure de notre mort. Amen.
4: Réjouis-toi, Marie, pleine de grâce, le Seigneur est avec toi. Tu es bénie entre toutes les femmes, et Jésus, le fruit de ton sein, est béni.
0: Sainte Marie, Mère de Dieu, prie pour nous pauvres pécheurs, maintenant et à l'heure de notre mort.
4: Gloire au Père, au Fils et au Saint-Esprit,
1: comme il était au commencement, maintenant et toujours, et dans les siècles des siècles. Amen.
2: Troisième mystère douloureux, le couronnement d'épines. Fruit de ce mystère, l'humilité de l'esprit. N'arrêtez pas vos regards sur les défauts des autres. Observez le silence. Entretenez-vous sans cesse avec Dieu. Vous déracinerez alors de grandes imperfections et rendrez l'âme maîtresse de haute vertu. Notre Père, qui es aux cieux, que ton nom soit sanctifié, que ton règne vienne, que ta volonté soit faite sur la terre comme au ciel. Donne-nous aujourd'hui notre pain de ce jour. Pardonne-nous nos offenses, comme nous pardonnons aussi à ceux qui nous ont offensés. Et ne nous laisse pas entrer en tentation, mais délivre-nous du mal. Amen.
0: Réjouis-toi, Marie, pleine de grâce. Le Seigneur est avec toi. Tu es bénie entre toutes les femmes, et Jésus, le fruit de ton sein, est béni. Sainte Marie, Mère de Dieu, prie pour nous pauvres pécheurs, maintenant et à l'heure de notre mort. Amen. Réjouis-toi, Marie, pleine de grâce. Le Seigneur est avec toi. Tu es bénie entre toutes les femmes, et Jésus, le fruit de ton sein, est béni. Sainte Marie, Mère de Dieu, prie pour nous pauvres pécheurs, maintenant et à l'heure de notre mort. Amen. Réjouis-toi, Marie, pleine de grâce. Le Seigneur est avec toi. Tu es bénie entre toutes les femmes, et Jésus, le fruit de ton sein, est béni. Sainte Marie, Mère de Dieu, prie pour nous pauvres pécheurs, maintenant et à l'heure de notre mort. Amen. Réjouis-toi, Marie, pleine de grâce. Le Seigneur est avec toi. Tu es bénie entre toutes les femmes, et Jésus, le fruit de ton sein, est béni. Sainte Marie, Mère de Dieu, prie pour nous pauvres pécheurs, maintenant et à l'heure de notre mort. Amen. Réjouis-toi, Marie, pleine de grâce. Le Seigneur est avec toi. Tu es bénie entre toutes les femmes, et Jésus, le fruit de ton sein, est béni. Sainte Marie, Mère de Dieu, prie pour nous pauvres pécheurs, maintenant et à l'heure de notre mort. Amen. Réjouis-toi, Marie, pleine de grâce. Le Seigneur est avec toi. Tu es bénie entre toutes les femmes, et Jésus, le fruit de ton sein, est béni. Sainte Marie, Mère de Dieu, prie pour nous pauvres pécheurs, maintenant et à l'heure de notre mort. Amen. Réjouis-toi, Marie, pleine de grâce. Le Seigneur est avec toi. Tu es bénie entre toutes les femmes, et Jésus, le fruit de ton sein, est béni. Sainte Marie, Mère de Dieu, prie pour nous pauvres pécheurs, maintenant et à l'heure de notre mort. Amen. Réjouis-toi, Marie, pleine de grâce. Le Seigneur est avec toi. Tu es bénie entre toutes les femmes, et Jésus, le fruit de ton sein, est béni. Sainte Marie, Mère de Dieu, prie pour nous pauvres pécheurs, maintenant et à l'heure de notre mort. Amen. Réjouis-toi, Marie, pleine de grâce. Le Seigneur est avec toi. Tu es bénie entre toutes les femmes, et Jésus, le fruit de ton sein, est béni. Sainte Marie, Mère de Dieu, prie pour nous pauvres pécheurs, maintenant et à l'heure de notre mort. Amen. Réjouis-toi, Marie, pleine de grâce. Le Seigneur est avec toi. Tu es bénie entre toutes les femmes, et Jésus, le fruit de ton sein, est béni. Sainte Marie, Mère de Dieu, prie pour nous pauvres pécheurs, maintenant et à l'heure de notre mort. Amen. Gloire au Père, au Fils et au Saint-Esprit, comme il était au commencement, maintenant et toujours, et dans les siècles des siècles. Amen.
2: Quatrième mystère douloureux, le portement de croix. Fruit de ce mystère, la patience dans les épreuves et la compassion. Réjouissez-vous sans cesse en Dieu votre salut, et considérez combien est précieuse toute souffrance qu'on endure pour celui qui est véritablement bon.
3: Notre Père qui es aux cieux, que ton nom soit sanctifié, que ton règne vienne, que ta volonté soit faite sur la terre comme au ciel. Donne-nous aujourd'hui notre pain de ce jour. Pardonne-nous nos offenses, comme nous pardonnons aussi à ceux qui nous ont offensés. Et ne nous laisse pas entrer en tentation, mais délivre-nous du mal. Amen.
1: Réjouis-toi, Marie, pleine de grâce. Le Seigneur est avec toi. Tu es bénie entre toutes les femmes, et Jésus, le fruit de ton sein, est béni.
5: Sainte Marie, Mère de Dieu, prie pour nous pauvres pécheurs, maintenant et à l'heure de notre mort. Amen.
1: Réjouis-toi, Marie, pleine de grâce. Le Seigneur est avec toi. Tu es bénie entre toutes les femmes. Et Jésus, le fruit de ton sein, est béni.
5: Sainte Marie, Mère de Dieu, prie pour nous pauvres pécheurs, maintenant et à l'heure de notre mort. Amen.
1: Réjouis-toi, Marie, pleine de grâce. Le Seigneur est avec toi. Tu es bénie entre toutes les femmes. Et Jésus, le fruit de ton sein, est béni.
5: Sainte Marie, Mère de Dieu, prie pour nous pauvres pécheurs, maintenant et à l'heure de notre mort. Amen.
1: Réjouis-toi, Marie, pleine de grâce. Le Seigneur est avec toi. Tu es bénie entre toutes les femmes. Et Jésus, le fruit de ton sein, est béni.
5: Sainte Marie, Mère de Dieu, prie pour nous pauvres pécheurs, maintenant et à l'heure de notre mort. Amen.
1: Réjouis-toi, Marie, pleine de grâce. Le Seigneur est avec toi. Tu es bénie entre toutes les femmes. Et Jésus, le fruit de ton sein, est béni.
5: Sainte Marie, Mère de Dieu, prie pour nous pauvres pécheurs, maintenant et à l'heure de notre mort. Amen.
1: Réjouis-toi, Marie, pleine de grâce. Le Seigneur est avec toi. Tu es bénie entre toutes les femmes. Et Jésus, le fruit de ton sein, est béni.
5: Sainte Marie, Mère de Dieu, prie pour nous pauvres pécheurs, maintenant et à l'heure de notre mort. Amen.
1: Réjouis-toi, Marie, pleine de grâce. Le Seigneur est avec toi. Tu es bénie entre toutes les femmes. Et Jésus, le fruit de ton sein, est béni.
5: Sainte Marie, Mère de Dieu, prie pour nous pauvres pécheurs, maintenant et à l'heure de notre mort. Amen.
1: Réjouis-toi, Marie, pleine de grâce. Le Seigneur est avec toi. Tu es bénie entre toutes les femmes. Et Jésus, le fruit de ton sein, est béni.
5: Sainte Marie, Mère de Dieu, prie pour nous pauvres pécheurs, maintenant et à l'heure de notre mort. Amen.
1: Réjouis-toi, Marie, pleine de grâce. Le Seigneur est avec toi. Tu es bénie entre toutes les femmes. Et Jésus, le fruit de ton sein, est béni.
5: Sainte Marie, Mère de Dieu, prie pour nous pauvres pécheurs, maintenant et à l'heure de notre mort. Amen.
1: Réjouis-toi, Marie, pleine de grâce. Le Seigneur est avec toi. Tu es bénie entre toutes les femmes. Et Jésus, le fruit de ton sein, est béni.
5: Sainte Marie, Mère de Dieu, prie pour nous pauvres pécheurs, maintenant et à l'heure de notre mort. Amen.
1: Gloire soit au Père, au Fils et au Saint-Esprit.
0: Comme il était au commencement, maintenant et toujours, et dans les siècles des siècles. Amen.
2: Cinquième mystère douloureux, le crucifixion de notre Seigneur. Fruit de ce mystère, l'amour de Jésus et l'horreur du péché. Au milieu de la joie ou de l'adversité, ne manquez jamais de reposer votre cœur dans les entrailles de l'amour afin de souffrir tout ce qui pourra se présenter.
3: Notre Père qui es aux cieux, que ton nom soit sanctifié, que ton règne vienne, que ta volonté soit faite sur la terre comme au ciel. Donne-nous aujourd'hui notre pain de ce jour. Pardonne-nous nos offenses, comme nous pardonnons aussi à ceux qui nous ont offensés. Et ne nous laisse pas entrer en tentation, mais délivre-nous du mal. Amen.
6: Réjouis-toi, Marie, pleine de grâce. Le Seigneur est avec toi. Tu es bénie entre toutes les femmes. Et Jésus, le fruit de ton sein, est béni.
5: Sainte Marie, Mère de Dieu, prie pour nous pauvres pécheurs, maintenant et à l'heure de notre mort. Amen.
6: Réjouis-toi, Marie, pleine de grâce. Le Seigneur est avec toi. Tu es bénie entre toutes les femmes. Et Jésus, le fruit de ton sein, est béni.
5: Sainte Marie, Mère de Dieu, prie pour nous pauvres pécheurs, maintenant et à l'heure de notre mort. Amen.
6: Réjouis-toi, Marie, pleine de grâce. Le Seigneur est avec toi. Tu es bénie entre toutes les femmes, et Jésus, le fruit de ton sein, est béni.
5: Sainte Marie, Mère de Dieu, prie pour nous pauvres pécheurs, maintenant et à l'heure de notre mort.
6: Réjouis-toi, Marie, pleine de grâce, le Seigneur est avec toi. Tu es bénie entre toutes les femmes, et Jésus, le fruit de ton sein, est béni.
5: Sainte Marie, Mère de Dieu, prie pour nous pauvres pécheurs, maintenant et à l'heure de notre mort. Amen.
6: Réjouis-toi, Marie, pleine de grâce, le Seigneur est avec toi. Tu es bénie entre toutes les femmes, et Jésus, le fruit de ton sein, est béni.
5: Sainte Marie, Mère de Dieu, prie pour nous pauvres pécheurs, maintenant et à l'heure de notre mort. Amen.
6: Réjouis-toi, Marie, pleine de grâce, le Seigneur est avec toi. Tu es bénie entre toutes les femmes, et Jésus, le fruit de ton sein, est béni.
5: Sainte Marie, Mère de Dieu, prie pour nous pauvres pécheurs, maintenant et à l'heure de notre mort. Amen.
6: Réjouis-toi, Marie, pleine de grâce, le Seigneur est avec toi. Tu es bénie entre toutes les femmes, et Jésus, le fruit de ton sein, est béni.
5: Sainte Marie, Mère de Dieu, prie pour nous pauvres pécheurs, maintenant et à l'heure de notre mort. Amen.
6: Réjouis-toi, Marie, pleine de grâce, le Seigneur est avec toi. Tu es bénie entre toutes les femmes, et Jésus, le fruit de ton sein, est béni.
5: Sainte Marie, Mère de Dieu, prie pour nous pauvres pécheurs, maintenant et à l'heure de notre mort. Amen.
6: Réjouis-toi, Marie, pleine de grâce, le Seigneur est avec toi. Tu es bénie entre toutes les femmes, et Jésus, le fruit de ton sein, est béni.
5: Sainte Marie, Mère de Dieu, prie pour nous pauvres pécheurs, maintenant et à l'heure de notre mort. Amen.
6: Réjouis-toi, Marie, pleine de grâce, le Seigneur est avec toi. Tu es bénie entre toutes les femmes, et Jésus, le fruit de ton sein, est béni.
5: Sainte Marie, Mère de Dieu, prie pour nous pauvres pécheurs, maintenant et à l'heure de notre mort. Amen.
6: Gloire au Père, au Fils et au Saint-Esprit.
5: Comme il était au commencement, maintenant et toujours, et dans les siècles des siècles. Amen.
7: Ô Marie conçue sans péché,
8: prie pour nous qui avons recours à toi.
7: Ô Marie conçue sans péché,
8: prie pour nous qui avons recours à toi.
7: Ô Marie conçue sans péché,
8: prie pour nous qui avons recours à toi.

0: Il est 4 heures.
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2: Bonjour et bienvenue dans l'histoire en musique. Aujourd'hui, je vous propose une série d'émissions sur Ludwig van Beethoven. Pourquoi ? Très bientôt, en 2027, nous fêterons le bicentenaire de sa disparition. Et justement, je trouvais ça intéressant qu'on puisse s'intéresser à notre tour à ce personnage absolument admirable, ce génie, ce révolutionnaire. Mais en quoi Beethoven est-il un révolutionnaire ? Alors, il n'a jamais pris le pouvoir. Il n'a jamais commandé une armée, il n'a pas écrit de manifeste politique, et pourtant il est probablement l'un des artistes les plus révolutionnaires de l'histoire et doté d'une personnalité des plus singulières. Pour commencer, je vous propose justement une anecdote sur cette personnalité, sur le caractère de ce personnage. Nous sommes en 1806, Beethoven séjourne au château du prince Karl von Linkowski, en Silésie, en Pologne donc. Lichnowsky est alors l'un de ses principaux protecteurs. Il lui verse notamment une pension et l'aide dans sa carrière. Or, le prince reçoit chez lui des officiers français, alors que les troupes de Napoléon occupent une partie du territoire voisin. Beethoven, qui est extrêmement hostile à Napoléon, depuis que celui-ci s'est proclamé empereur, refuse de jouer du piano pour les officiers. Lichnowsky insiste, car il souhaite satisfaire ses invités. La dispute devient violente. Selon les récits traditionnels, Beethoven s'enferme dans sa chambre et le prince fait forcer la porte. Le prince entre. Beethoven l'attend derrière la porte en tenant une chaise et tente de le frapper avec. Ils sont séparés par le service d'ordre. Beethoven quitte ensuite le château à pied sous la pluie et de nuit en direction de Troppau, à 10 km de là. Lichnowsky écrit quelque temps après à Beethoven afin de le ramener à la raison. Et Beethoven va lui répondre ceci. « Prince, ce que vous êtes, vous le devez au hasard de votre naissance. Ce que je le suis par moi-même. Il y a eu et il y aura des milliers de princes. Il n'y a qu'un seul Beethoven. »

Nous venons d'entendre le premier mouvement, probablement l'œuvre la plus célèbre de Beethoven, c'est-à-dire sa 5e symphonie, le premier mouvement interprété par Herbert von Karajan et l'Orchestre Philharmonique de Berlin. Alors, pour commencer cette série, prenons dans l'ordre cette jeunesse révolutionnaire, cette quête de liberté de Ludwig van Beethoven. Intéressons-nous un petit peu à sa famille. Alors, ce Ludwig, il est le fils de Johann van Beethoven, musicien de son état, et présenté par la plupart des historiens comme alcoolique et relativement agressif. Ça commence pas très bien. Sa mère, Maria Magdalena Kevry, une femme douce, mais qui va vite sombrer dans une forme de dépression. En effet, une amie de la famille rapporte cette confidence que lui fit la mère de Beethoven et qui décrit parfaitement l'état d'esprit de cette femme. La mère de Beethoven aurait dit « Si vous voulez mon bon conseil, restez célibataire. Ensuite, vous aurez la vie la meilleure, la plus paisible, la plus belle et la plus agréable que vous puissiez avoir. Car qu'est-ce que le mariage sinon un peu de joie, puis une chaîne de chagrin. On devrait pleurer quand une fille naît dans le monde. » Et oui, ainsi Ludwig est le deuxième de 7 enfants du couple, dont 3 seulement atteignent l'âge adulte, lui-même, Caspar et Johann. Dès 1781, il a donc 11 ans, son père va se rendre compte du don musical de Ludwig et réaliser le parti qu'il peut en tirer. Songeant au jeune Mozart exhibé en concert à travers toute l'Europe quelques années plus tôt, il entreprend de présenter son fils au piano à travers une série de concerts, mais il n'obtient pas le succès escompté. L'échec du projet de faire de Beethoven un enfant prodige européen semble moins s'expliquer par un manque de talent de l'enfant que par les limites de son père. En effet, contrairement à Léopold Mozart, Johann van Beethoven n'était ni un pédagogue ni un organisateur de carrière aussi habile et il ne disposait pas de réseau européen comparable à cela. S'ajoutait une situation familiale précaire et surtout un alcoolisme croissant qui ne constituait probablement pas la meilleure des préparations pour lancer une carrière internationale. Difficile en effet de faire de son fils le prochain Mozart quand le père avait déjà du mal à rester sobre quand il se trouvait dans les salons privés de l'aristocratie. Voilà une des raisons donc possibles pour lesquelles Beethoven va passer sa vie à faire exactement l'inverse de ce qu'on attend de lui. Mais que compose ce jeune Beethoven à cet âge, c'est-à-dire quand il a 10, 11, 12 ans? Alors il ne va pas composer tout de suite, son père va préférer qu'il s'intéresse à l'étude du clavier, du piano, mais à partir de 12 ans, on a quand même des œuvres de ce jeune Beethoven, et notamment des sonatines, dont je vous propose un mouvement de cette première sonatine de Beethoven composée à 12 ans, sonatine en sol majeur.

Nous venons d'écouter un extrait d'une œuvre de jeunesse de Ludwig van Beethoven, donc une œuvre de 1782, donc il avait 12 ans, ce qui est plutôt correct quand même. 12 ans, alors Mozart écrivait déjà depuis 6 ou 7 ans, hein, mais Beethoven, vraisemblablement, en aurait été plus ou moins empêché par son père, préférant une carrière de pianiste, dans un premier temps, à celle de compositeur. Bref, rappel des premières années, donc à 11 ans, il étudie à Bonn, hein, où il est né, Beethoven. À 12 ans, je vous l'ai dit, ses premières œuvres, alors il y a 9 variations, il y a ses sonatines. À 13 ans, il est nommé organiste adjoint dans sa ville de naissance, à Bonn. Les années passent, et tout en continuant sa formation musicale, Ludwig se rend à Vienne. Ça devient intéressant. Nous sommes en 1787, il a donc 17 ans, presque 17 ans. Selon les témoignages de l'époque, il aurait rencontré un certain Wolfgang Amadeus Mozart, déjà au sommet de sa renommée. Alors c'est intéressant d'imaginer les deux réunis. On imagine la scène, hein, jeune Beethoven intimidé, pétrifié même devant l'un des compositeurs les plus en vue de son temps. Certains récits rapportent qu'il aurait joué devant Mozart, sans éveiller chez lui d'ailleurs un grand enthousiasme. Alors, Ludwig, avec le tempérament fougueux que sa musique nous laisse imaginer, aurait lancé à son aîné cette phrase désormais célèbre « Jouez-moi un air et j'improviserai dessus ». Mozart amusé s'exécute. Et voilà les deux monstres sacrés côte à côte, partageant le même clavier. Beethoven s'empare du thème, proposé et improvise avec une telle fougue, une telle liberté, que Mozart, quittant la pièce, se serait exclamé « Faites attention à celui-là ». Il fera parler de lui dans le monde. Et oui, en effet, Beethoven est un grand improvisateur et il y a d'autres anecdotes, d'autres témoignages qui le prouvent. Comment s'est-il fait connaître à Vienne ce Beethoven? Comment est-il devenu très populaire avec ce qu'on appelait des joutes? Alors, c'est quoi ces joutes? Eh bien, à Vienne, dans les années 90, il devient l'un des pianistes les plus admirés. Comment a-t-il fait? Eh bien, il participe à des concours, en fait, où on place deux pianistes l'un en face de l'autre dans la haute société viennoise et on les fait combattre musicalement comme des improvisateurs. Ça existait déjà, un Bach avait participé à ce genre de choses, mais là, ça devient très populaire, une véritable activité aristocratique. Le principe est simple. Un thème imposé, un piano, deux virtuoses et le vainqueur désigné par les applaudissements du public. Le compositeur Karl Czerny, l'un de ses élèves les plus proches, raconte à propos de Beethoven. Son improvisation était on ne peut plus brillante et étonnante. Dans quelques sociétés qu'il se trouva, il parvenait à produire une telle impression sur chacun de ses auditeurs qu'il arrivait fréquemment que les yeux se mouillaient de larmes et que plusieurs éclataient en sanglots. Mais c'est en 1800 qu'a lieu un duel devenu légendaire. Et c'est ça qui va effectivement faire de Beethoven l'un des plus grands de la société viennoise. Il s'agit d'un duel avec le pianiste Daniel Steibelt. Les deux sont opposés. Steibelt, grand musicien, compositeur, se met au piano, il l'interprète avec fougue, très bien une de ses œuvres. Là, Beethoven se lève, prend une partition posée sur un pupitre de Steibelt, la retourne, la place à l'envers et commence à improviser dessus durant des minutes interminables et de plus en plus techniques. Une merveilleuse interprétation. Le public assistant à cette joute est debout applaudissant Beethoven et Steibelt quitte la pièce en jurant qu'il ne remettrait jamais les pieds à Vienne. Voilà qui était Beethoven et voilà comment Beethoven devient célèbre dans les années 1790.

Nous venons d'écouter le final de la sonate pathétique de Beethoven, donc une œuvre de la toute fin des années 1790, qui correspond d'ailleurs à ce duel avec Steibelt, sous les doigts du pianiste Vladimir Ashkenazy. Beethoven, nous sommes à la fin des années 1790, c'est plus qu'un bon musicien, c'est devenu une célébrité, tant pianistiquement que par ses compositions, mais davantage encore en tant que musicien. Ça ne lui suffit pas. Il veut être le plus grand des compositeurs. Mozart est mort, il veut être le numéro un. Et surtout, il veut être libre. Il ne veut plus de ces joutes qui lui ont permis d'être connu et qui font de lui finalement une sorte d'animal de foire. Il a eu des cours avec Joseph Haydn, très en vue également à l'époque, mais vieillissant également. Il va bientôt fréquenter davantage quelqu'un qui ne cesse de tourmenter d'autres compositeurs, un certain Antonio Salieri. Lui veut devenir libre, veut devenir le premier grand compositeur à être payé de son art. On se retrouve bientôt dans l'Histoire en musique pour la suite.

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2: Catherine Caillot, la belle Rachel.
3: La semaine dernière, nous étions avec ces deux frères que tout oppose, Ésaü et Jacob. Et Jacob, dirigé par sa mère, réussit à obtenir la bénédiction de son père. Cette bénédiction était normalement pour Ésaü. Et Jacob s'est fait passer pour Ésaü et a reçu la bénédiction. Cette bénédiction est donnée, on ne peut pas la redonner. Ésaü est dans une telle rage qu'il veut tuer Jacob. Et Jacob est obligé de fuir, ou disons qu'on l'envoie chercher une épouse très très loin. Loin, c'est dans le pays de Rebecca, auprès du frère de Rebecca, chez Laban. Il est envoyé chez Laban, il retraverse la terre et il est en chemin. Nous en étions là. Il est en chemin. Marche, marche, marche, marche le jour, marche jusqu'à la nuit, jusqu'à l'épuisement. Il pose sa tête sur une pierre au sol et s'endort. Et dans son sommeil, il rêve. Et ce rêve est si puissant qu'il a traversé les hommes et le temps. Une échelle dans son songe apparaît devant lui, là où il est, sur cette terre déserte où sa tête repose sur une pierre. Eh bien, devant cette pierre, il y a une échelle. Et cette échelle, elle monte jusqu'au ciel. Et Jacob voit les anges de Dieu qui montent et qui descendent. Et au-dessus, il y a l'Éternel. Et l'Éternel lui parle. Il lui dit qu'il est le Dieu d'Abraham et le Dieu d'Isaac, et que la terre sur laquelle il est, il lui la donnera, et qu'il est avec lui, et qu'il le ramènera dans ce pays. Et ainsi l'Éternel le comble de belles paroles, et quand Jacob se réveille, il n'y a autour de lui que le pays désert. Plus d'échelles, plus d'anges, mais la certitude qu'il est là devant la porte des cieux. En tremblant, il se dit qu'il était à la porte de Dieu et qu'il n'en savait rien. Alors la pierre sur laquelle il a dormi, il la redresse. Il fait couler de l'huile à son sommet et nomme ce lieu Bethel, la maison de Dieu. Et il reprend sa marche. Et il marche, et il marche. Et rappelez-vous, il marche pour trouver une épouse. Et que voyons-nous arriver, juste aux abords de la ville ? Un puits. Oh, oh, oh, un puits, quand on cherche une épouse, voilà une belle chose. Alors le puits, ce puits-là est un puits particulier, c'est un puits très très large et il est recouvert d'une grande pierre. Et on doit rouler la pierre pour que le troupeau s'approche et puisse s'abreuver directement. Ensuite, on referme le puits en roulant la pierre de nouveau. Au moment où nous commençons l'histoire, là, le puits est fermé et il y a aux alentours trois troupeaux et des bergers. Jacob s'approche et commence à discuter avec les bergers. Et nous sommes au pays de Laban, alors il demande de ses nouvelles. Et oui, oui, les bergers lui répondent qu'il va bien, qu'il est en pleine santé. Et d'ailleurs, voilà, voilà sa fille Rachel qui arrive. Et Jacob la voit, avec sa démarche souple et alerte. C'est une pure beauté. Une bergère qui guide son troupeau au puits. Aussitôt, Jacob fait rouler la pierre pour libérer l'accès à l'eau. Et puis, il prend cette jeune fille dans les bras et il lui annonce qu'il est Jacob, fils de Rebecca. Quand Laban le voit, ses bras ouverts et voix chantante, « Fils de ma sœur, tu es mon os et ma chair !» Et Jacob demeure un mois chez Laban.

0: Et c'est seulement au bout d'un mois que Laban finit par lui demander. « Dis-moi, quel sera ton salaire pour ton aide ici? Tu es ma chair et tu es mon sang, mais je compte bien te payer. Que veux-tu pour le travail que tu fais ici ?» Jacob le regarde et franchement le lui dit. « Je te servirai 7 ans pour ta fille cadette Rachel. » « Et c'est bien à toi que je veux la donner, » répond Laban. « Et voilà, tu peux travailler 7 ans. Dans 7 ans, elle sera ta femme. » Et tous les jours pendant 7 ans, ils se sont aimés par les yeux. Ils se sont frôlés du bout des doigts. Ils se sont respirés aux rencontres impromptues. Ils se sont rapprochés et éloignés. Et puis, à la 7e année, Jacob est venu voir Laban. « Donne-moi ma femme. Mon temps est accompli. Je partirai d'ici. » Laban, bien sûr, doit tenir sa promesse. Alors il réunit une grande foule, toute la famille, et la famille élargie, et puis c'est un banquet, c'est un festin. On mange, on boit, on mange, on boit, on boit, on boit, on boit. Et celle que Laban conduit dans le lit de Jacob n'est pas Rachel, mais sa fille aînée, Léa. Et la nuit a lieu. Et le lendemain matin, quand Jacob se réveille, « Mais ce n'est pas Rachel. Tu n'es pas Rachel. Tu es Léa. Et ce n'est pas toi que mon cœur aime. Mais où est Rachel? Pourquoi ce n'est pas Rachel? Cela, je vous le raconterai la semaine prochaine. » Et si vous êtes trop impatient, vous irez lire Genèse chapitre 29. Bonne semaine à vous.
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1: Bonjour chers auditeurs, bonjour mon cher Jacques-Philippe.
2: Eh bien bonjour cher Pierre et bonjour à tous les auditeurs.
1: Jacques-Philippe, aujourd'hui je vous emmène au bloc.
2: Au bloc.
1: Pas au bloc opératoire, mais il s'agit bien du bloc central qui est représenté par Gabriel Attal et Édouard Philippe, principalement, les deux principales figures. C'est un peu l'héritage d'Emmanuel Macron, c'est aussi l'héritage de Valéry Giscard d'Estaing. En Mayenne, pour resituer, les députés Géraldine Bagné et Yannick Favennec font partie de cette mouvance. Elisabeth Douaneau, on peut aussi la classer là-dedans. Donc fixons d'abord un peu les termes, c'est quoi ce que l'on peut appeler un bloc central ?
2: Un bloc central, alors c'est ce qu'il faut appeler une entité, mais une entité politique, car constituée par des députés, si on respecte les termes de notre Constitution, mais cette entité est composite. En effet, on appelle bloc central, finalement, la réunion plus ou moins forte, plus ou moins durable aussi, de deux tendances, l'une de droite, l'autre de gauche, mais qui, considérant, alors, ce qu'on appelle l'intérêt général, il faudrait bien parler du bien commun, mais enfin, si on considère l'intérêt général, ce sont des tendances, en fait, qui pensent avoir vocation à s'unir en faisant appel à toutes les bonnes volontés, les compétences, et finalement, le concours de bons gestionnaires. Parce que finalement, quand on y réfléchit bien, le bloc central, qui se veut éloigné des partis, en tout cas, dans leur tendance trop accusée, trop extrémiste, comme on dit, ça peut former en effet un extrême centre constitué par des personnes qui gèrent le bien public, mais avec véritablement une mentalité fédérative, administrative. Au fond, le bloc central est très perceptible comme libéralisme économique et en même temps un libéralisme, alors ça c'est une autre affaire, mais sur le plan sociétal.
1: C'est quoi la doctrine du bloc central ? C'est le in medio stat virtus, comme dirait, oui. Je crois que c'était Aristote, mais je ne suis pas convaincu que ce
2: absolument,
1: soit
2: absolument, enfin in medio stat virtus, ben, bravo pour votre excellent latin, cher Pierre. Oui, saint Thomas d'Aquin qui dit qu'effectivement, in medio stat virtus, c'est au milieu se tient la vertu.
1: Ça s'applique en politique, ça ?
2: Alors, dans la perspective en tout cas de saint Thomas d'Aquin, comme c'est une monarchie et que saint Thomas d'Aquin n'a absolument rien contre le régime monarchique, à vrai dire, il n'est pas improbable, impensable que lui-même, je ne suis pas à sa place bien sûr, mais ait pensé que le véritable centre du pouvoir, d'où comme les rayons du soleil émanent les divers services du gouvernement, émanent d'un centre qui est là, le pouvoir royal, la royauté. Mais ça, c'est le centre d'en haut, si on peut dire. Il y a aussi un centre d'en bas, un centre, disons, plus horizontal. Avant, nous étions dans une forme de verticalité avec la monarchie. Et là, effectivement, nous avons tendance à considérer le centre comme le rassemblement, encore une fois, de toutes les bonnes volontés, qui restent de droite si elles sont de droite, qui restent de gauche si elles sont de gauche, mais qui acceptent de faire un bout de chemin ensemble pour, finalement, assainir les finances publiques, améliorer la vertu citoyenne, et on pourrait parler aussi, en effet, du plan proprement sociétal. Mais enfin, le centre est devenu une sorte de... un certain libéralisme, et on voit en tout cas, cher Pierre, avec les noms que vous avez cités, qu'il s'agisse de Gabriel Attal, mais aussi d'Édouard Philippe, finalement, que l'européanisme, ou l'européisme, y compris sous sa forme fédéraliste, est quand même très prisé par ces figures politiques.
1: Et pourquoi l'européisme est lié à la figure du modéré, du centriste, justement ?
2: Alors, il serait intéressant, je pense, de faire référence à ce qu'on a pu appeler, et qu'on appelle encore d'ailleurs, le modèle allemand. Car l'intervenant politique, qui est toujours invité volontiers sur LCI, qui avoue un certain âge, il est toujours en forme, alors lui, il vient vraiment de la gauche, c'est Daniel Cohn-Bendit. Alors Daniel Cohn-Bendit, qui ne cessait de chanter les louanges d'un bloc central en se référant au Länder allemand et disant finalement c'est l'intérêt général qui commande d'unir nos forces pour ne pas périr dans la déroute fiscale, enfin dans la déroute financière, dans l'effondrement de nos industries. Il faut encore une fois que tous ceux qui veulent bien renoncer à un peu de leur extrémisme partisan, se rassemblent pour former le groupe des modérés. Mais attention, les modérés ne sont pas les faibles. Les modérés, ce sont ceux qui sont à même de gouverner parce qu'ils ont ou auraient cette vertu du juste milieu. Alors l'Allemagne, on parle du couple, volontiers du couple franco-allemand, d'aucuns disent que...
1: C'est difficile aujourd'hui.
2: Oui, et qu'ils pourraient bien divorcer. Enfin, si tant est qu'un couple... Voilà. Mais enfin, le modèle allemand, j'ai l'impression qu'il sert toujours de référence. Un ami me disait, qui est professeur de mathématiques, il me disait, mais il faudrait faire comme en Allemagne. Je disais, mais la France n'est pas l'Allemagne. Il a conclu en disant, moi j'aimerais que la France soit comme l'Allemagne. Bon.
1: Il y a les histoires des nations qui font la différence.
2: Notamment. Les nations. Et puis le rapport au travail aussi, on peut dire, parce que finalement, je pense qu'il n'est pas hasardeux ou audacieux de dire qu'on travaille, en Allemagne, pardonnez-moi, on travaille un tout petit peu plus qu'en France, semble-t-il.
1: Montesquieu nous disait, je vais vous amener aussi sur un autre auteur qui est Jean-Jacques Rousseau, mais Montesquieu lui disait, la modération est la vertu du législateur. Et alors, est-ce que être du milieu, c'est être modéré?
2: Ah, voilà. Alors, la modération du milieu, je ne peux m'empêcher de rappeler ce que disait alors, un centriste ou voilà, un homme du centre, qui a pu être considéré comme modèle par beaucoup. Il s'est un peu approché, quand même, de la victoire présidentielle, bon, lors de l'élection de 2007. Mais François Bayrou, pour le nommer, disait, attention, méfiez-vous des ismes. Et des istes, je ne suis pas centriste, je suis central. La grande force du centre. Alors, c'est quand même plutôt le centre-droit. Hein.
1: C'est la grande force du politique aussi.
2: Et voilà. Valéry Giscard d'Estaing, dont vous nous parliez, Pierre, très juste titre, avait dit « La France a vocation, je fais un peu imiter, à être gouvernée au centre ». Il est bien certain que la gauche, même pas forcément la gauche radicale, mais les socialistes de l'époque disaient toujours « Oui, les gens du centre, en fait, c'est la droite qui essaye d'accaparer, de conquérir des voix de la gauche. Hein, » Giscard disait « Il ne faut pas devenir de gauche, mais il faut se tourner vers la gauche. »
1: Du coup, c'est la vertu du législateur d'être modéré ou pas?
2: Oui, eh bien, le législateur, en tout cas tel que nous le présente Jean-Jacques Rousseau, alors dans son célèbre contrat social, dont on n'est pas obligé d'accepter toutes les conclusions et les implications, mais il a une thèse qui est à la fois assez forte, mais qui est dans sa radicalité extrêmement exigeante, extrêmement contraignante, puisqu'il nous dit les clauses du contrat social, le fameux contrat social de Jean-Jacques Rousseau, les clauses, les conditions du contrat social, bien entendu, se réduisent à une seule, savoir l'aliénation totale de chaque associé avec tous ses droits à toute la communauté. Et alors, quand il nous parle de la volonté générale, en fait c'est une volonté centrale, mais attention, cette volonté générale reconnue comme centrale, c'est-à-dire en fait comme dominante, elle est une volonté qui relève finalement de l'arithmétique. Parce que finalement, nous dit Rousseau, il faut pour constituer une véritable volonté générale ne retenir que la majorité, le mot est lâché, la majorité des volontés qui sont certes différentes, mais qui ne sont pas assez différentes pour s'exclure. Dès lors, la définition rousseauiste, Rousseau donne de la volonté générale, c'est plus du tout la volonté de tous, mais c'est la volonté qui est la somme des petites différences.
1: Donc si je comprends bien, c'est le centre, en dehors du centre, point de salut.
2: Et voilà. Et on a une répartition statistique des opinions, extrême-gauche, extrême droite, et puis alors ce que certains qui n'aiment pas du tout le centrisme appellent le centre mou, ou pire encore le ventre mou, c'est-à-dire de la somme des gens qui sont au fond velléitaires. Oui, bah si la majorité vote comme ça, au fond, je vais ajouter ma voix, ne pas perturber l'ordre public. Enfin, vous voyez.
1: Mais si je comprends bien, être du centre, ça implique que tout ce qui n'est pas du centre est forcément en dehors de la bonne pensée.
2: Alors évidemment, dans le cadre, vous savez, de ce qu'on a pu appeler, moins maintenant, mais l'arc républicain, ah ben il est certain que les extrêmes, enfin, ce qui est considéré comme gauche extrême, par exemple, LFI, la France insoumise, et puis la droite considérée, disons médiatiquement comme extrême, c'est-à-dire le Rassemblement National, mais aussi Éric Zemmour, qui lui n'hésite pas à aller à droite toute, hein, et puis d'autres, évidemment, monsieur Philippot, évidemment, statistiquement, on ne peut pas dire qu'il est une véritable assise électorale, mais ce qu'il pense, je me souviens d'un entretien entre le jeune Emmanuel Macron, qui n'était pas encore président, et Florian Philippot, déroulant son programme de sortie de l'euro. Alors, Emmanuel Macron, n'importe quoi, enfin, c'était... Bon, au fond, vouloir sortir des institutions telles qu'elles sont acceptées et reconnues par les pays appartenant à l'arc républicain, les velléités d'aller en dehors sont...
1: Donc en fait, c'est une sorte d'extrême-centre en soi, s'il ne supporte pas la vie des autres.
2: C'est une forme d'extrême-centre, et alors évidemment, le chef, celui qui peut être reconnu comme responsable politique, et même président de la République, de l'extrême-centre, comme il n'a plus, une fois qu'il est au pouvoir, ni droite ni gauche à combattre personnellement, eh bien on peut dire qu'en effet, le président Macron, c'est un, au fond, on pourrait être comparé à un extrême-centriste, mais qui a beaucoup de droits, à droite comme à gauche. François-Xavier Bellamy, vous savez, qui est un homme politique, un député européen, disait...
1: Philosophe aussi.
2: Oui, philosophe également, c'est vrai, je l'ai connu comme collègue. François-Xavier disait, ne nous laissons pas, on dirais-je, briser dans le piège broyeur du macronisme. Alors, qu'est-ce qu'il voulait dire en parlant de piège broyeur? Ben, il disait que le piège broyeur, c'était le fait de faire éclater, en quelque sorte, le clivage droite-gauche.
1: Je vous remercie, cher Jacques-Philippe, et merci à tous nos auditeurs.
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0: Il est 5 heures.
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Évangile de Jésus-Christ selon saint Matthieu. À ce moment-là, les disciples s'approchèrent de Jésus et lui dirent « Qui donc est le plus grand dans le royaume des cieux ?» Alors Jésus appela un petit enfant, il le plaça au milieu d'eux et il déclara « Amen, je vous le dis, si vous ne changez pas pour devenir comme les enfants, vous n'entrerez pas dans le royaume des cieux. » Mais celui qui se fera petit comme cet enfant, celui-là est le plus grand dans le royaume des cieux. Et celui qui accueille un enfant comme celui-ci en mon nom, il m'accueille, moi. Gardez-vous de mépriser un seul de ces petits, car je vous le dis, leurs anges dans les cieux voient sans cesse la face de mon Père qui est aux cieux. Bis repetita, pourrions-nous dire aujourd'hui, tant l'évangile de ce jour nous rappelle celui de lundi dernier. Lundi, les apôtres discutaient entre eux pour savoir qui était le plus grand. Aujourd'hui, ils posent la question à Jésus pour savoir qui est le plus grand dans le royaume de Dieu. La réponse de Jésus est triple, elle est d'une grande richesse. Devenir disciple, c'est devenir comme un enfant, l'enfant qui grandit dans la confiance, parce qu'il se sait aimé de Dieu le Père. L'enfant qui grandit donc en liberté et choisir d'accueillir et de mettre en œuvre la loi de vie que lui communique Dieu le Père par Jésus, par l'Évangile et par le don de l'Esprit Saint. Loi de vie qui conduit à faire comme Jésus, à prendre soin des uns et des autres, à considérer chacun comme enfant de Dieu, comme le petit de Dieu, entouré de Dieu, entouré de sa présence, de sa cour céleste, considérer chaque petit de Dieu comme un roi. C'est l'appel de ce jour.

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1: Évangile selon saint Matthieu, chapitre 21, versets 33 à 43. Le texte est traduit depuis l'araméen de la Pshita, aux éditions L'Harmattan. Mais le texte avec le commentaire est aux éditions Parole et Silence. Évangile. En ce temps-là, Jésus disait aux grands prêtres et aux anciens du peuple : Écoutez une autre parabole. Il y avait un homme, maître de maison, et qui planta une vigne, l'entoura d'une clôture, y creusa un pressoir et y bâtit une tour. Puis il la loua des vignerons et partit en voyage. Quand arriva le temps des fruits, il envoya ses serviteurs aux vignerons pour qu'ils lui envoient les fruits de sa vigne. Mais les vignerons se saisirent de ses serviteurs. Il y en a qui en rouèrent de coups, il y en a qui en lapidèrent, il y en a qui en tuèrent. De nouveau, il envoya d'autres serviteurs, plus nombreux que les premiers. Mais ils agirent à leur égard de la même façon. Finalement, il envoya auprès d'eux son fils, en disant « Peut-être auront-ils honte devant mon fils. » Or les vignerons, voyant le fils, se dirent entre eux « C'est l'héritier, venez, tuons-le et saisissons-nous de l'héritage. » Ils se saisirent de lui, le firent sortir hors de la vigne, et ils le tuèrent. Alors, lorsque le maître de la vigne viendra, que fera-t-il à ces vignerons ? Ils lui dirent, il les fera périr dans toutes sortes de maux, et il louera la vigne à d'autres vignerons, ceux qui lui en donneront les fruits en leur temps. Jésus leur dit, jamais n'avez-vous lu dans le livre, la pierre qu'ont rejetée les bâtisseurs, c'est elle qui devint la pierre d'angle. C'est de la part du Seigneur qu'advint ceci. Et c'est une merveille à nos yeux. C'est pourquoi je vous dis, le règne de Dieu vous sera enlevé, et il sera donné à un peuple qui en produira les fruits. Acclamons la parole de Dieu. La vigne plantée par le maître avec sa clôture, son pressoir et sa tour est une image traditionnelle du peuple d'Israël aimé par le Seigneur. Isaïe 5, verset 2. À la différence du livre d'Isaïe, le maître de la vigne part en voyage. Il est donc à distance, il ne châtie pas tous les manquements, il attend le temps des fruits. Le maître a loué la vigne à des vignerons qui devront en

0: transmettre les fruits à ses serviteurs. Mais les vignerons maltraitent les serviteurs, refusant ainsi de donner la part réservée au maître. Ils refusent de devoir quelque chose et refusent donc d'avoir reçu d'un autre. La parabole étonne, comment le propriétaire est-il si patient? Finalement, il envoya auprès d'eux son fils, en disant « Peut-être auront-ils honte devant mon fils ». Ce raisonnement est surprenant. Le propriétaire ne pense pas d'abord aux fruits qui lui sont dus, ni aux compensations pour les serviteurs tués ou blessés. Il pense à la restauration d'une relation correcte avec les vignerons. La réaction des vignerons est collective. Ils convoitent l'héritage et pensent l'obtenir en éliminant l'héritier. Leur raisonnement est doublement imaginaire. Comment peuvent-ils s'estimer dignes d'une donation d'héritage après avoir ainsi maltraité les serviteurs? Comment peuvent-ils hériter si le père n'est pas mort? Quoi qu'il en soit, ils tuèrent l'héritier. Et si l'on fait le lien avec la question restée en suspense avant la parabole, qu'est-ce qui autorise Jésus à intervenir dans le temple? Un message est adressé aux grands prêtres et aux pharisiens. Si l'on identifie le propriétaire à Dieu, on pense à la persécution historique des serviteurs de Dieu, l'arrestation de Jérémie, Jérémie chapitre 26, ou Zacharie lapidé, deuxième livre des Chroniques, chapitre 24, verset 21. Et l'on suit la parabole. Nous en sommes arrivés à la persécution du Fils. Et la parabole donne à comprendre que Jésus reçoit son autorité de Dieu, dont il est le Fils, l'homme de la parabole étant son Père. Les grands prêtres, les scribes et les anciens ne rendent pas à Dieu la part de la maison, le temple, qui lui est due. Pire, ils veulent tuer son fils pour se l'approprier entièrement. Après sa parabole, Jésus cite le psaume 118, verset 22. « La pierre qu'ont rejetée les bâtisseurs, c'est elle qui devint la pierre d'angle. Il y a un jeu sonore entre ces bâtisseurs, Banoye, et les vignerons qui voudront être les fils, Benayo, héritiers à la place de l'héritier. » Ce verset constitue une petite parabole. L'histoire d'une pierre méprisée et rejetée, comme les serviteurs ou le fils de la parabole des vignerons. Mais alors que tout s'achevait avec la mort du fils, l'histoire de cette pierre rejetée continue. Quelqu'un a vu cette pierre rejetée et lui a trouvé une grande valeur. Cette pierre, c'est elle qui devint la pierre d'angle. Matthieu 21, 42 prolonge la parabole des vignerons en suggérant que quelqu'un, sans doute le maître de la vigne, voit le fils tué et lui a trouvé une grande valeur. L'histoire reprend et le verset de psaume, comme la parabole des vignerons, prend un sens concernant le père et le fils d'une manière voilée. C'est de la part du Seigneur qu'advint ceci. Alors, dans mon commentaire de saint Matthieu, j'explique les fils d'oralité. Ce fil d'oralité commencé par la troisième annonce de la Passion et de la Résurrection. Matthieu 20, versets 17 à 28. Et voici que cette perle, comme je dis, nous en révèle le sens, un sens positif. Le psaume dit encore, et c'est une merveille à nos yeux. Qui parle ? Qui est ce « nous » qui s'émerveille du dessein du Seigneur, un dessein capable de transformer l'objet de l'exclusion en une pierre d'angle de grande valeur? En citant ici ce psaume, Jésus prophétise l'émerveillement qui suivra sa mort, quand il sera relevé et devenu la pierre d'angle d'une construction, d'un nouveau temple, d'une nouvelle maison de prière. Ce « nous » c'est la communauté des croyants après la mort et la résurrection. Jésus continue en reprenant la conclusion que les chefs ont eux-mêmes donnée à la parabole. Il louera la vigne à d'autres vignerons, il les fera périr, C'est pourquoi, je vous dis, le règne de Dieu vous sera enlevé. Il sera donné à un peuple qui en produira les fruits. J'ai expliqué que l'évangile selon saint Matthieu est un lectionnaire liturgique en lien avec les lectures entendues à la synagogue. Ici, en lien avec l'Exode. La vigne plantée par le Maître est une image du peuple d'Israël sortant d'Égypte et que Dieu protège dans le passage de la mer. Exode chapitre 14. Pourvoi d'une loi, Exode 20, et d'un temple, Exode 25 à 31, 36 à 40. Les vignerons sont responsables des fruits de telle grâce accordée par le Seigneur. Les grands prêtres et les anciens du peuple finissent par se reconnaître dans les vignerons qui refusent de présenter les fruits de la vigne. Et la parole de Jésus à leur égard, « Le règne de Dieu vous sera enlevé et il sera donné à un peuple qui en produira les fruits », résonne comme un contre-exode. Les dons du Seigneur sont irrévocables du côté de Dieu. Mais ceux qui rejettent l'autorité du Fils rejettent celui qui l'a envoyé. Un tel péché constitue une rupture de l'alliance. L'épopée de l'Exode ne les fonde plus comme chef du peuple de l'Alliance. Saint Basile le Grand, que je résume, dit que c'est chacun de nous que Jésus appelle à sa vigne. Il nous a entourés comme d'une clôture, de la sécurité que donnent ses commandements et de la garde de ses anges. Il nous demande encore de consentir à être sarclés en écartant de soi l'amour charnel et l'attachement aux richesses. Il ne nous faut pas produire que du bois, c'est-à-dire vivre avec ostentation, ni rechercher la louange de ceux du dehors. Il nous faut porter du fruit en réservant nos œuvres pour les montrer aux vrais vignerons, le Seigneur. Amen. Et que Dieu vous garde et vous bénisse.
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1: Bonjour à tous et à toutes dans notre chronique cette semaine où l'on mettra en évidence combien nous sommes faits pour nous approcher de la parole de Dieu. La parole de Dieu, elle est vie et elle nous fait avancer dans la vie. Tel est d'ailleurs le titre de l'ouvrage sur lequel nous nous appuyons pour présenter ces chroniques. Avancer dans la vie, relever les défis du quotidien avec la Bible, ouvrage de Tanguy-Marie Pouliquen aux éditions Saint-Léger. Nous le disions hier, la parole de Dieu construit. Voilà ce que nous dit l'Épître aux Romains. Recherchez ce qui contribue à la paix et ce qui nous associe les uns aux autres en vue de la même construction. La parole de Dieu, elle rassemble. Elle nous unifie dans une même source commune, dans une même origine. La parole de Dieu, elle est créatrice. Et l'Église est au service de ce rassemblement de ceux qui écoutent la parole de Dieu dans une même construction, le corps de Christ, à savoir une unité partagée en présence de Dieu. L'Église, c'est cette qualité de présence les uns aux autres en présence de Dieu. L'Église n'est pas une simple association, elle est le lieu où la présence de Dieu, la parole de Dieu se rend présente dans l'instant présent de chacun et de la communauté comme un magnifique présent, un cadeau à recevoir. L'Église est épousée par la présence du Verbe qui lui parle et agit en elle. L'Église ne se réfère pas à elle-même, elle est mystère de la lune. L'Église n'est pas la lumière, elle transmet celle du soleil qu'est le Christ pour éclairer la nuit du peuple de Dieu. Peuple de frères et sœurs, parce que tous ses fils et filles d'un même Père, origine de tout bien. L'Église convoque là où la parole rassemble. Ensemble, les enfants de Dieu forment un nous. Ils construisent un entre-nous ouvert à l'accueil réciproque. L'esprit de famille préside à cette rencontre où se dévoile le bien ultime, participer au dessein d'amour de Dieu tel que la parole de Dieu le dévoile. Et cette parole de Dieu, c'est Jésus, Jésus-Christ. Jésus est la parole vivante de Dieu. Mais pourquoi lire particulièrement la parole de Dieu alors que nous pouvons entendre ailleurs de belles paroles? Question légitime. La réponse est claire, Jésus est la belle parole ultime qui fait retrouver l'axe vital de l'existence afin de ne pas être fatalement désaxé. La parole de Dieu est matrice de vie. Le Verbe de Dieu, la parole de Dieu, est la vie et sa vie est aujourd'hui la lumière qui éclaire tout homme, nous relate Saint Jean au chapitre 1, verset 9. Lire la parole de Dieu prépare à s'unir à Dieu pour créer une commune unité entre les personnes et un être ensemble dans l'amour. Pour se relier, lire non pas pour faire ses devoirs de bon chrétien, ni pour suivre d'abord une morale, mais lire pour être en premier lieu transformé. Retrouver par la parole sa forme intégrale, son être profond, sa personnalité, son intégrité également. Le Christ, Verbe éternel, est non seulement celui par qui et pour qui tout a été créé, mais il est aussi celui par qui tout a été créé. Le Verbe est créateur, mais le Christ est notre Rédempteur, notre Sauveur. Il révèle entièrement l'homme à lui-même, le Christ. Il accomplit l'homme en récapitulant tout en lui. La foi des chrétiens le présente comme le Sauveur du monde, le Christ. Il réconcilie l'homme avec lui-même et avec ses ennemis en le réconciliant avec Dieu. Le Christ, Sauveur, c'est le Verbe qui s'est fait chair Et ce Verbe qui s'est fait chair est la même personne qui est notre Rédempteur, notre Sauveur, oui, jusque-là. Par sa mort et sa résurrection, en tant que pontifex, il fait le pont. Il est le grand prêtre éternel. Le pont entre le ciel et la terre, entre Dieu et l'histoire humaine. Faisons une petite pause avant de comprendre ce lien direct entre parole de Dieu et transmission de la vie en Jésus-Christ.

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1: Nous le disions à l'instant, le Christ fait le lien entre le ciel et la terre, entre la promesse de la vie que Dieu veut nous transmettre et notre vie. Il est le grand prêtre éternel, le pont entre le ciel et la terre, entre Dieu et l'histoire humaine. Par son incarnation, la parole de Dieu, comme le dit le père de l'Église Origène, la parole de Dieu s'est abrégée. La parole de Dieu s'est faite en Jésus si petite qu'elle peut entrer dans une mangeoire. Elle s'est faite enfant, afin que la parole devienne pour nous saisissable. Le Christ concentre en sa parole toute la présence aimante de Dieu. Lire la parole de Dieu en discernant la présence du Christ, c'est la lire spirituellement, pour ce qu'elle est. Elle est communication de l'amour divin. Une lecture amoureuse de la parole à partir de la présence du Christ, c'est-à-dire une lecture christologique, cette lecture est vivante, elle est christoformante, c'est-à-dire que par la foi qu'elle éveille en nous, une foi confiante, elle redonne aux croyants leur cible, les abreuve à la source de sa réalité, les fait redevenir fils de Dieu et leur donne d'agir en étant habités par le Seigneur Jésus. Jésus est le Verbe par lequel Dieu parle directement, mais aussi agit. Il achève la révélation de Dieu, il porte à sa plénitude les Écritures d'Israël. Il est le visage, Jésus, il est le visage définitif de Dieu. En lui, je suis agi pour agir divinement. En Jésus, par une lecture amoureuse de la parole de Dieu, la parole de Dieu me travaille aux entrailles, elle agit en moi pour que j'agisse divinement, de manière unifiée et unifiante, sanctifiante, pour que ma vie grandisse en présence de Dieu par la qualité des actes que je vais poser à partir de la présence de Dieu, habité par elle, habité par la parole de Dieu. Le Christ fait participer à la promesse de plénitude de vie. Tel est le cœur de la foi chrétienne. Le Concile Vatican II nous disait « Le Christ manifeste la plénitude de l'homme à lui-même. Il lui révèle la sublimité de sa vocation. » Mais encore, quiconque suit le Christ, homme parfait, devient lui-même plus homme. Qui suit le Christ et vit en lui et pour lui devient plus humain, même au cœur des tensions rencontrées. C'est en cherchant Dieu de tout son cœur, de tout son être, que l'homme s'accomplit. Toujours en lien avec le Concile Vatican II, citation, car Dieu a voulu laisser l'homme à son propre conseil pour qu'il puisse de lui-même chercher son Créateur et en adhérant à lui librement, s'achever ainsi dans une bienheureuse plénitude. Le Seigneur cherche notre oui, le oui à ce qu'il nous dit et veut nous dire dans sa parole, ratifié avec notre cœur librement, pour ensuite nous libérer réellement. Quête à vivre avec confiance, parce que le Christ récapitule tout en lui. Le Verbe, par qui tout a été fait, c'est lui-même fait chair afin que, homme parfait, il sauve tous les hommes et récapitule toutes choses en lui. Le Seigneur Jésus est le terme de l'histoire, le point vers lequel convergent tous nos désirs. C'est lui qui nous fait avancer dans la vie. Avancer dans la vie, tel est l'ouvrage que nous présentons, relever les défis du quotidien avec la Bible. Vous pouvez trouver ce livre de Tanguy-Marie Pouliquen aux éditions Saint-Léger.

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2: Dans notre dernier rendez-vous, nous avons parlé de la constitution Lumen Gentium, constitution donc qui était rédigée et votée par le Concile Vatican II à propos justement du rôle du pape et du lien qu'il doit entretenir avec les évêques. Dans la constitution Lumen Gentium, le rôle du pape est défini non seulement par son pouvoir personnel et suprême, mais aussi de manière indissociable comme chef du collège des évêques. Il est donc important de souligner cette dimension. Lumen Gentium, au chapitre 3, introduit la notion de collégialité. Le pape n'est pas seul, ça n'est pas un dictateur enfermé dans son château, mais il est en lien direct avec le collège des évêques, et c'est tous ensemble qu'ils sont amenés à gouverner l'Église et à veiller sur elle. Néanmoins, il est bien stipulé que le collège des évêques n'a d'autorité qu'en union avec le pontife romain qui en est le chef. Le collège épiscopal exerce son pouvoir sur l'Église universelle de manière solennelle en concile œcuménique, mais cela requiert l'approbation ou du moins la reconnaissance du pape qui est et reste le chef du collège épiscopal. Et je voudrais citer ici un petit passage du chapitre 3 de Lumen Gentium qui me semble très éclairant. Le Christ Seigneur, pour assurer au peuple de Dieu des pasteurs et les moyens de sa croissance, a institué dans son Église divers ministères qui tendent au bien de tout le corps. Ce concile enseigne et déclare que Jésus-Christ, pasteur éternel, a édifié la Sainte Église en envoyant ses apôtres, comme lui-même avait été envoyé par le Père. Il a voulu que les successeurs de ses apôtres, c'est-à-dire les évêques, soient dans l'Église pasteurs jusqu'à la consommation des siècles. Mais pour que l'épiscopat lui-même fût un et indivisible, il a mis Saint-Pierre à la tête des autres apôtres, instituant dans sa personne un principe et un fondement perpétuel et visible d'unité de la foi et de communion. Les apôtres instituèrent donc des hommes, leur donnant pour la suite charge d'ordonner qu'après leur mort, des hommes éprouvés recueillent leur ministère. Il s'agit donc ici de la succession des évêques. Ainsi, selon le témoignage de saint Irénée, c'est la tradition apostolique qui se manifeste et se conserve dans le monde entier par ce que les apôtres ont fait évêques et par leurs successeurs jusqu'à nous. Et enfin, je retiendrai encore cette phrase de Lumen Gentium, de même que Saint-Pierre et les autres apôtres constituent, de par l'institution du Seigneur, un seul collège apostolique. Semblablement, le pontife romain, successeur de Pierre, et les évêques, successeurs des apôtres, forment entre eux un tout. Cette notion de collégialité est importante parce qu'elle ne fait pas du pape une espèce de surhomme au-dessus de tous les autres qui aurait reçu ce que les autres n'ont pas reçu. Car en fait, si nous prenons les degrés du sacrement de l'ordre dans l'Église, il y a 3 degrés, le diaconat, le sacerdoce et l'épiscopat. Il n'y a pas un degré papal qui serait réservé à celui que le conclave va choisir. Et je me souviens d'une petite anecdote à propos de Jean-Paul II qui avait dit un jour « Le plus grand jour de ma vie est le plus important, plus que celui de mon ordination diaconale, plus que celui de mon ordination sacerdotal, plus que celui de mon ordination épiscopale, plus que celui de mon élection papale, le jour le plus important de ma vie, c'est celui de mon baptême. »

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1: Pour terminer, je voudrais préciser deux notions qui sont parfois mal comprises et mal acceptées finalement par rapport au pape. La première, c'est le fait de l'appeler le pontife, parce que ce terme a aujourd'hui une valeur un peu négative. Si je prends le dictionnaire et que je cherche la définition du verbe pontifier, on me dit qu'il s'agit de parler ou agir avec une solennité excessive, de la prétention et de l'emphase, souvent en se posant en donneur de leçons. Alors effectivement, si l'on parle du pape comme du pontife et que l'on a cette notion derrière la tête, ça n'est pas très positif. Par contre, si l'on revient aux origines du terme pontife, eh bien c'est tout simplement celui qui construit des ponts, ce qui signifie que le pape est un médiateur. Il tisse des liens de communion entre les églises locales du monde entier et, à notre époque particulièrement, il œuvre au dialogue œcuménique avec les autres confessions chrétiennes et également il œuvre au dialogue interreligieux. C'est un bâtisseur de ponts. Et comme l'avait dit le pape François, il y en a qui construisent des murs, eh bien moi, je veux construire des ponts. Enfin, une autre notion qui est souvent mal saisie et donc mal acceptée, c'est ce que l'on appelle l'infaillibilité du pape. Qu'est-ce que cela signifie ? Commençons peut-être, pour déblayer le terrain, à dire ce que l'infaillibilité du pape n'est pas. Le pape n'est pas parfait ou sans péché. Les papes peuvent commettre des erreurs morales ou de jugement dans leur vie personnelle, dans les positions qu'ils peuvent prendre. D'autre part, le pape n'a pas non plus la science infuse. Il ne peut pas inventer de nouvelles vérités. Son rôle est de clarifier, de protéger les vérités déjà ancrées dans la tradition chrétienne. Enfin, le pape ne reçoit pas en permanence de nouvelles révélations de la part de Dieu, un peu semblable à ce que recevaient les prophètes. En réalité, l'infaillibilité pontificale, qui est un dogme de l'Église, affirme que le pape, par une assistance spéciale de l'Esprit-Saint, ne se trompe pas lorsqu'il définit solennellement un point de foi ou de morale. Cette infaillibilité est donc prise, je dirais, dans des limites très strictes. Pour qu'un enseignement du pape soit considéré comme infaillible, il doit remplir quatre conditions simultanées. Le sujet, d'abord. Le pape doit s'exprimer publiquement, officiellement, en tant que pasteur et docteur suprême de tous les chrétiens, et non en tant que théologien privé ou évêque de Rome. L'intention, il doit manifester explicitement l'intention d'engager son autorité apostolique pour clore définitivement un débat. Le domaine, l'affirmation doit porter exclusivement sur la foi ou les mœurs. L'infaillibilité ne s'applique jamais à la politique, à la science, à l'histoire ou à la gestion quotidienne de l'Église. Enfin, la portée. L'enseignement doit s'adresser à l'Église universelle et obliger l'ensemble des fidèles à y adhérer. Notons, et c'est important, que depuis sa proclamation en 1870, l'infaillibilité pontificale solennelle n'a été utilisée qu'une seule fois en 1950 par le pape Pie XII pour proclamer le dogme de l'Assomption de la Vierge Marie.

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1: C'est un dernier entretien de cette série pour intervenant que je salue sans plus tarder. Ce sont les dernières minutes. Bonjour Père Étienne Métainier.
2: Bonjour.
1: Donc je suis ravie de vous retrouver. Je vous rappelle, chers auditeurs, que vous pouvez continuer aussi à découvrir le Père Étienne Métainier. Vous avez déjà écrit plusieurs ouvrages, mais nous avons évoqué en particulier au cours de la semaine les noms de Jésus. Mieux le connaître pour mieux l'aimer. On a bien noté, donc partons un peu à la rencontre, soyons éveillés, réveillés, interrogeons-nous, hein, restons en mouvement de vie avec peut-être cette stature debout. Père Étienne, en refermant votre livre, et on va inviter le plus grand nombre peut-être à découvrir ou peut-être à redécouvrir la parole, l'Évangile, la Sainte Bible. En écrivant ce livre, qu'aimeriez-vous que le lecteur emporte avec lui, et puis particulièrement à travers aussi cette rencontre de la semaine, les auditeurs, hein, quel était pour vous, en travaillant en particulier cet ouvrage, quel était votre défi, peut-être votre objectif, et merci.
2: Mon objectif, c'est que le plus grand nombre de personnes connaissent plus en profondeur Jésus. Les deux premiers dialogues personnels de la part d'êtres humains avec Dieu, il y a eu tout de suite cette interrogation par Jacob, puis par Moïse, quel est ton nom ? L'humanité avait soif de connaître ses origines comme un orphelin abandonné qui a besoin de connaître d'où il vient. Et ça, cela vaut encore plus pour nous. Et je pense que là-dessus, il y a vraiment une consolation et une plénitude à trouver.
1: Père Étienne, après toutes ces années, peut-être d'études, de travail, il y a aussi le cœur d'un auteur, voilà, d'un bibliste, et puis le cœur aussi d'un prêtre. C'est quoi pour vous ? J'ai bien envie aussi, non pas d'interroger le bibliste, que le bibliste, mais le cœur du prêtre. C'est quoi pour vous le sacerdoce aujourd'hui ?
2: Alors, avant même d'être prête, j'avais déjà cette conscience à certains moments, en m'asseyant pas trop loin de l'autel et en intériorisant chacune des paroles qui viennent de l'Écriture. Il n'y a pas plus biblique que la messe. Hein. Quand on entre dans la profondeur de ces mystères, c'est vraiment bouleversant. Dieu vient nous aimer et nous sauver. Et donc pour moi, la messe quotidienne, c'est vraiment le ciel. Il y a un trou dans le plafond, les anges qui montent et qui descendent, et Dieu qui se penche, qui s'incline vers nous. Toute l'assemblée qui est transportée mystérieusement au Golgotha il y a 2000 ans. Donc l'événement n'est pas répété, mais est rendu vraiment visible sous nos yeux. Il faut se représenter des chutes du Niagara, du sang du Christ qui coule sur chacun de nous pour nous guérir, pour nous sauver. Nous sommes tous un peu dysfonctionnels, avec des tendances à l'égoïsme, des souffrances aussi. Eh bien Dieu vient sauver tout ça, il nous le propose. Il a encore plus soif de notre bonheur, de notre joie, de notre paix du cœur que nous-mêmes. Donc il est si important de le chercher et pas perdre de temps en se trompant d'objectifs ou de moyens.
1: Vous écrivez « La joie est l'être même de Dieu et donc de Jésus aussi. Dieu en est la source en vérité. Elle est ainsi une des formes du don de l'Esprit. Cette joie même de Dieu est un signe aussi de sa divinité, de son regard aussi d'espérance pour toutes ces créatures. Dieu espère-t-il ? Dieu appelle-t-il toutes ces créatures ? Dieu veut-il sauver toutes ces créatures, malgré apparemment un monde un peu égoïste, une humanité en pleine confusion, entre les guerres, les famines, les tsunamis. Le cœur de l'homme est partagé, le cœur de l'homme est désuni, le cœur de l'homme n'est plus dans une attitude d'écoute, de partage, de fraternité. Il se regarde lui, il a un oubli quelque peu peut-être de regarder vers le Golgotha qui nous dit aussi et nous rappelle le mystère aussi du mystère de la croix en vue de la résurrection. Alors qu'en est-il de cette joie de Dieu ? Dieu attend-il tous les hommes ?
2: Vous avez raison, la joie c'est vraiment son être. C'est un de ses noms d'ailleurs dans l'Ancien Testament, Adonai Simcha, le Seigneur est joie. Et cette joie, il veut nous la partager, comme des parents normaux veulent le meilleur pour leurs enfants. Combien plus Dieu, qui est la bonté même, veut partager cette joie. Et on le voit très bien dans le Nouveau Testament, où la première parole prononcée par le Christ, c'est « bienheureux ». La première parole de toute la Nouvelle Alliance aussi, c'est l'archange Gabriel qui le prononce, avec un salut un petit peu inhabituel, c'est pas « shalom », mais « réjouis-toi ». Et tout à la fin de l'Évangile aussi, la même chose, les apôtres remplis de joie après la résurrection se rendirent au temple. Donc ça en déborde partout. Dieu ne veut pas que ses enfants soient blessés, frustrés dans toute leur existence, inquiets ou tristes. Il est venu nous donner la vie en plénitude, est-il dit du bon pasteur en Jean 10:10. Et donc si nous accueillons ces promesses avec foi, la grâce entre en nous. C'est une question de décision personnelle. Les saints ont entendu les mêmes évangiles, les mêmes noms de Jésus que nous. Ils recevaient la même hostie que nous. Alors, qu'attendons-nous pour être à leur hauteur? C'est pas une élite qui appelait cette sainteté. Tous, on peut pas entrer au ciel sans être saint. Et la sainteté, c'est pas ne pas tomber. C'est tomber et se relever, dit Thérèse d'Avila. Rien d'impur ne peut entrer dans les cieux. Donc profitons de cette existence pour nous laisser purifier par la grâce même du Seigneur.
1: Vous écrivez, nous sommes joyeux lorsque nous vivons selon notre nature et notre finalité, qui est la communion avec Dieu par le Christ ressuscité, en marchant derrière lui et avec lui, quelles que soient les circonstances présentes. Voilà, et on en revient toujours à cette joie qui est profonde. Il ne veut en perdre aucun.
2: Dieu veut que tout homme soit sauvé, dit 1 Timothée 2:4. C'est son désir. Donc il suffit juste de coopérer, d'accepter, comme dit la petite Thérèse, de faire un pas dans l'ascenseur. Ou comme dit la Vierge Marie dans certains lieux d'apparition, ne quittez pas la prière avant d'avoir reçu la paix et la joie. Parce que comme fils du roi des rois, nous avons de grands devoirs, mais aussi de grands droits à la joie et une paix du cœur qui ne dépendent pas des circonstances présentes. Ce n'est pas uniquement des petites joies naturelles, temporelles et terrestres, même s'il ne faut pas du tout les mépriser. Nulle part on méprise la chair et la terre. Mais se tourner vers les réalités d'en haut, dont parle Colossiens 3. Donc la joie de se savoir aimé, de savoir que Dieu veut le bien de toute autre créature.
1: Donc entrer au fond dans la joie, permettez-moi, c'est aussi un rappel de se reconnaître fils et fille de Dieu.
2: Les enfants de Dieu, dans la famille de Dieu, expression biblique de nouveau, Éphésiens 2:19. Alors on pourrait répondre, oui, mais il y a vraiment tellement de souffrances dans cette existence, comment vais-je pouvoir être joyeux? Mais Marie dit précisément à Lourdes, c'est pas selon ce monde, c'est une joie d'abord qui vient de savoir que Dieu nous aime et que quand Dieu permet certaines difficultés, il est assez puissant, infiniment puissant pour en tirer un bien plus grand. Donc accueillons cette paix et cette joie qui sont des trésors qui sont proposés à tous de façon surnaturelle.
1: Alors, accueillons cette paix surnaturelle, cette joie, vous l'avez nommée aussi, et vous nous le rappelez, qui est une joie profonde et qui est surnaturelle. Et je vais vous inviter, cher Père Étienne Métainier, auteur de cet ouvrage, Les Noms de Jésus, mieux le connaître pour mieux l'aimer aux éditions des Béatitudes. Je vais vous inviter aussi, après avoir passé ces quelques jours en notre compagnie, voilà, à donner une bénédiction à tous les auditeurs qui, peut-être en voiture, dans la cuisine, sur un lit d'hôpital ou ailleurs, ont suivi un petit peu et ont peut-être se sont rappelés combien il était bon pour le cœur de l'homme, bon pour retrouver peut-être cette joie des enfants de Dieu, cette paix des enfants de Dieu, combien il est bon de s'interroger, de connaître tous ces noms de Jésus et en connaissant tous ces noms, de l'appeler aussi, voilà, et de crier peut-être, de crier vers lui. Je vais vous demander maintenant une bénédiction et je vous remercie infiniment pour ce temps que vous nous avez accordé. Merci. Amen. Et je vous laisse bénir.
2: Seigneur Jésus, tu as aimé chacun d'entre nous dès avant la fondation du monde. Tu as un projet pour chacun de bonheur et de sainteté, de vie éternelle, de réconciliation entre tous. Veille sur chacun de nous, Seigneur, nous te le demandons. Prononce ta bénédiction toi-même sur eux. Ta parole est créatrice et elle sauve. Maintenant, toi-même bénis chacun de tes enfants. Tu n'as pas versé ton sang en vain. Accomplis tes promesses, Seigneur, toi qui es la vérité éternelle. Nous appuyons avec confiance sur toi. Nous voulons nous laisser aimer par toi. Recrée-nous, Seigneur, par tes paroles de bénédiction. Redis à chacun combien tu l'aimes, quel sens et fécondité tu veux pour la vie de chacun d'entre nous. Bénis nos entourages, bénis tous ceux qui en ont le plus besoin, bénis les situations les plus douloureuses sur cette terre, là où il y a les plus grandes violences et souffrances. Viens sauver ce monde que tu as tant aimé. Bénis-nous, Seigneur, et nous-mêmes te bénissons avec nos pauvres moyens comme nous pouvons. Tu es notre Dieu, merci pour celui que tu es. Bénis-nous, au nom du Père, et du Fils, et du Saint-Esprit.
1: Amen.

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2: Bonjour à tous. Au quatrième et dernier jour de son voyage apostolique en France, le pape a fait étape à Metz pour une journée à tonalité européenne sur les terres de l'un des fondateurs de l'Union européenne, Robert Schuman. Lors de cette première rencontre, il a retrouvé les membres de la conférence des responsables de culte en France, parmi lesquels Chems Edim Rafis, recteur de la Grande Mosquée de Paris, Raïm Korzia, grand rabbin de France, Anthony Boussmar, co-président de l'Union bouddhiste de France, le pasteur Christian Krieger, président de la Fédération protestante de France, Monseigneur Dimitrios, président de l'Assemblée des évêques orthodoxes de France, et le cardinal Jean-Marc Aveline, président de la Conférence des évêques de France. Pour le pape, le discours religieux doit appeler constamment à désarmer les cœurs et les mots. Il s'agit de diffuser l'art de la rencontre dont le monde a grand besoin, aux antipodes de l'agressivité et de la violence, en assurant que dialoguer ne diminue pas notre identité. Les religions sont gardiennes de la vie. Elles en affirment la valeur sacrée en encourageant les croyants à être une présence aimante auprès des personnes les plus vulnérables et à servir la vie, surtout dans l'épreuve, jusqu'au bout. La grandeur d'une civilisation ne se mesure pas à ses réussites matérielles, mais à la manière dont elle entoure, protège et élève la personne humaine. Après ce temps interreligieux, il a participé à la rencontre aux racines de l'Europe pour la paix et l'unité. Il a reconnu qu'il est difficile de donner une définition de l'Europe, estimant qu'elle est cependant une réalité culturelle et historique avant même d'être une réalité géographique. La civilisation européenne est également le fruit de rencontres séculaires avec d'autres civilisations, même si celles-ci n'ont pas toujours été faciles. Il a rappelé aussi le rôle joué par un autre père de l'Europe, Saint Benoît de Nursie, fondateur du monachisme occidental au VIe siècle. Sans ce terreau monastique, la civilisation européenne telle que nous la connaissons n'existerait pas, a assuré le pape. On ne peut donc pas parler de l'Europe sans évoquer le christianisme. Il a soutenu que, sans être un critère confessionnel exclusif, cette dette de la culture européenne envers le christianisme permet de mieux comprendre combien l'ouverture au transcendant est toujours une dimension constitutive de la personne humaine et une source vivante de civilisation. Dès lors, il a exhorté l'Union européenne à redécouvrir ses racines tout en permettant l'ouverture au dialogue avec l'autre. Il a assuré que l'affirmation de l'universalité des valeurs fondant la coexistence en Europe était essentielle pour sa survie dans le contexte multiculturel d'aujourd'hui et passait par la redécouverte de la place centrale de la personne humaine. Pour faire face à cette rencontre inédite entre peuple et culture, le pape a insisté sur l'importance d'une redécouverte créative de nos racines. Et plaidant pour faire preuve de réalisme et de courage, il a souligné la valeur des petits pas. Léon XIV a réservé ses derniers mots pour la jeunesse européenne d'aujourd'hui et de demain. « N'ayez pas peur de l'avenir ». Il a incité les nouvelles générations à ne pas se soumettre à la logique de la violence et de l'oppression. N'ayez pas peur de fonder une famille, de mettre des enfants au monde, de défendre la dignité de toute personne, du premier instant dans le ventre de sa mère jusqu'au dernier souffle. Cette dernière étape à Metz s'est terminée par une grande messe à la cathédrale Saint-Étienne. Au cours de son homélie, le pape a affirmé « Vous qui êtes les enfants de cette terre déchirée dans le passé par des conflits fratricides, vous savez bien qu'il n'est pas vrai que celui qui se venge est plus fort que celui qui pardonne. » Très bon week-end à tous.

0: Il est 6 heures.
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2: 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Chers auditeurs, bonjour et bienvenue dans ce nouvel agenda diocésain. Que vous ayez pu vous rendre ou non à Paris le week-end dernier pour prier avec le pape Léon XIV, n'hésitez pas à aller sur le site officiel du Saint-Siège à l'adresse vatican.va. Vous y retrouverez tous les textes des discours, homélies, enseignements prononcés par le Saint-Père lors de son voyage dans notre pays. Vous pouvez aussi vous rendre sur la chaîne YouTube ou le site de KTO TV afin de revoir les images les plus marquantes de ces 4 jours si intenses, ainsi que les nombreux reportages réalisés pour plonger dans les coulisses de toute cette organisation. Ensemble, rendons grâce pour cette visite et prions pour qu'elle continue à porter du fruit pour notre pays et tous ses habitants. Une semaine après, la fête continue, un grand événement se prépare. Ce dimanche 4 octobre, de nombreux adolescents du diocèse recevront le sacrement de confirmation à la cathédrale de Laval. Prions pour eux et n'hésitons pas à venir les entourer pendant cette messe. Attention, celle-ci est avancée pour l'occasion et commencera à 10h30 au lieu de 11h habituellement. Comme Jeanne vous l'a annoncé la semaine dernière, toujours ce dimanche, la paroisse Saint-Mathieu-sur-Mayenne vous invite à sa fête de la paroisse. Rendez-vous à 10h30 à la messe à Andouillé. Après le pot de l'amitié et le pique-nique partagé, l'après-midi sera consacré au jeu. Puis la journée se terminera par un temps de prière à 16h. À la sortie des messes des 3 et 4 octobre, dans plusieurs paroisses, vous serez sollicité par l'association Voir Ensemble, qui œuvre pour les personnes aveugles et malvoyantes de la Mayenne. Merci pour le bon accueil que vous leur ferez. Si vous souhaitez des renseignements sur cette association, vous pouvez visiter le site www.voirensemble.asso.fr, les locaux au 11 allée du Vieux-Saint-Louis à Laval, ou appelez le 02 43 67 08 77. Enfin, vous le savez, si vous écoutez aussi l'agenda culturel, 2 concerts exceptionnels vous sont proposés ce week-end à Château-Gontier. Samedi 3 octobre 2026 à 20h, dimanche 4 octobre 2026 à 16h. L'Association des Amis de l'Église Saint-Rémy, en partenariat avec Radio Fidélité Mayenne, réunit 3 artistes mayennais de talent, l'organiste Juliette Greletti-Beauviel, le trompettiste Antoine Candela et la mezzo-soprano Morgane Boudeville. L'entrée est libre et les dons que vous pourrez faire seront versés pour la restauration de l'orgue de cette belle église Saint-Rémy. Je vous rappelle que les parcours de formation permanente ont été officiellement introduits le lundi 28 septembre. Même si vous n'y avez pas assisté, il est toujours possible de s'inscrire pour suivre ces différents enseignements, qu'il s'agisse du parcours Histoire de l'Église entre Réforme et Révolution sur 8 lundis d'octobre à avril, du parcours Théologie sur le thème des sacrements sur 8 mardis d'octobre à mars, ou du module La Bonne Nouvelle de l'Amour Humain sur 3 jeudis de janvier à avril. Ces soirées ont généralement lieu à la maison diocésaine de 20h30 à 22h. Vous pouvez retrouver le programme détaillé des conférences sur les catalogues disponibles en format papier, dans vos presbytères paroissiaux et sur le site du diocèse à l'adresse diocèsedelaval.fr/service au pluriel/formation-permanente.

0: suivi d'un enseignement sur la vie de Mère Marie, repas pour tous à l'hôtellerie à 13h, suivi de l'office du milieu du jour à 14h30 et de la suite et fin de la conférence axée sur sa spiritualité. Samedi 10 octobre, l'association Notre-Dame d'Espérance organise une journée sur le thème de Notre-Dame de Pontmain. Rendez-vous à 9h30 au pied de sa statue au 394 avenue de Chanzy à Laval. N'hésitez pas à apporter un siège pliant pour ne pas vous asseoir sur le sol. Dom Pierre-Alphonse Framant et Madame Lasserre, présidente de l'association, retraceront l'historique de Notre-Dame de Pontmain et de l'installation de sa statue en ce lieu. La statue et les vierges pèlerines accueillies par les familles seront ensuite bénies et la matinée se poursuivra par la prière du chapelet, des litanies de la Vierge et la consécration à Notre-Dame de Pontmain, suivie de chants à Marie. Ceux qui le souhaitent pourront ensuite rejoindre l'église Sainte-Thérèse au 10 rue McDonald à Laval pour la messe de 11h30, suivie d'un apéritif et d'un repas partagé. Enfin, je vous signale les prochains rendez-vous de la bibliothèque diocésaine, l'heure des belles histoires le mercredi 7 octobre de 14h30 à 17h pour les enfants de 5 à 10 ans et l'atelier calligraphie le jeudi 8 octobre de 14h30 à 16h30. N'oubliez pas de vous inscrire au 02 43 49 55 22 ou en écrivant un mail à bibliothèque@diocèselaval.fr. Chers auditeurs, je vous souhaite un magnifique week-end automnal et une bonne semaine.
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1: Nous avons vu dans notre dernier rendez-vous concernant la phinophobie, ce refus que les choses aient une fin, comment Blanche Léridon, dans son ouvrage « Nos inachèvements » paru aux éditions du Seuil, estime que ce phénomène n'est pas qu'un phénomène individuel, mais qu'aujourd'hui, c'est un véritable phénomène de société.

0: société. Comme exemple, elle prend le scrolling, qui est ce défilement sans fin que nous exécutons sur les réseaux sociaux en balayant l'écran de haut en bas ou de bas en haut. Cette pratique nous induit que, en fait, nous pourrions ainsi infiniment faire dérouler et qu'il y aurait toujours quelque chose de nouveau qui se présenterait, une nouvelle image, une nouvelle vidéo. Le second domaine dans lequel Blanche Léridon constate une finophobie, c'est celui des relations amoureuses, sentimentales, aujourd'hui, qui sont de plus en plus floues et qui se développent en, finalement, n'empêchant la rupture. Car, en refusant de s'engager, on étire une relation qui ne prive jamais vraiment l'autre de la possibilité d'un après. Cette évolution est un symptôme de l'époque, selon elle. Il existe de plus en plus de relations qui refusent les carcans habituels, qui s'émancipent des cadres habituels et qui ne démarrent plus véritablement. Or, une relation qui ne commence pas, dit Blanche Léridan, est par définition inapte à toute clôture. Ces relations sont floues, on a beaucoup de difficultés à en définir les contours, mais elles tirent paradoxalement leur longévité de leur imprécision. Aujourd'hui, on peut fréquenter quelqu'un pendant des années par intermittence, sans pour autant être dans une réelle relation. Même quand la relation se distend, on continue à se voir, on continue à suivre l'autre, en particulier sur les réseaux sociaux. Il existe une espèce de présence absente. L'autre est encore là, même s'il est devenu inaccessible. Enfin, elle débusque aussi un symptôme d'inachèvement dans le monde politique. Toutes les enquêtes d'opinion montrent qu'il y a un sentiment d'impuissance publique lié à l'incapacité à mettre pleinement en œuvre les promesses faites. Mais sur le terrain, dit-elle, il s'agit surtout d'un problème de désachèvement politique. Le refus obstiné d'un certain nombre de responsables de céder leur place, d'être, en quelque sorte, des personnages politiques boomerang. Et elle constate que ça n'est pas une tendance franco-française. Donald Trump est prêt à piétiner sa propre constitution pour briguer un troisième mandat. Poutine pourrait se représenter jusqu'en 2036. Difficile donc d'accepter que les pages se tournent et que, comme le dit le dicton, que tout a une fin.
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1: Je tourne en rond, au propre comme au figuré. Je tourne en rond chez moi, je marche d'ici de là, je ne sais pas quoi faire. Je tourne en rond dans ma tête, je rumine les mêmes choses. Je sens bien qu'il n'y a pas de sortie dans ce système dans lequel je me suis enfermé. Seigneur, viens me libérer. Tu as dit, je suis venu libérer les captifs. Viens ouvrir mes fenêtres, ouvrir mes volets, m'aider à m'envoler, à faire les pas nécessaires. Je ne veux plus tourner en rond, je ne veux plus ruminer, je ne veux plus ressasser, je ne veux plus de ce mauvais air, de cet air vicié, des remords, des ratages, des re-ceci, des re-cela, des re-sucés. Une vie nouvelle, toute simple, qui me correspond, où je reçois le bien et je fais du bien, où je suis un artisan de paix, où je suis un enfant de Dieu, où je suis quelqu'un qui est porteur d'une petite lumière, qui reçoit la lumière des autres, mais qui donne aussi la lumière que Dieu lui a confiée. Quelqu'un auprès de qui on peut se sentir bien, quelqu'un en qui on peut avoir confiance, quelqu'un qui est. Je ne veux plus tourner en rond. Aujourd'hui, je veux vivre ma vie, la vraie vie. Dieu n'est que vie, vie nouvelle, jaillissante. Il ne connaît pas le fait de tourner en rond. Certains présentent le serpent qui se mord la queue comme signe d'un enfermement sur soi-même. Et dans le caducée, les serpents sont vers le haut pour guérir. Le serpent doit se délier, monter. Et le serpent, comme le serpent d'airain, doit se mettre sur la croix pour trouver l'équilibre et la libération. La croix qui libère, car elle est le triomphe de l'amour, de la compréhension et du pardon.
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Évangile de Jésus-Christ selon saint Matthieu. À ce moment-là, les disciples s'approchèrent de Jésus et lui dirent « Qui donc est le plus grand dans le royaume des cieux ?» Alors Jésus appela un petit enfant, il le plaça au milieu d'eux et il déclara « Amen, je vous le dis, si vous ne changez pas pour devenir comme les enfants, vous n'entrerez pas dans le royaume des cieux. Mais celui qui se fera petit comme cet enfant, celui-là est le plus grand dans le royaume des cieux. Et celui qui accueille un enfant comme celui-ci en mon nom, il m'accueille, moi. Gardez-vous de mépriser un seul de ces petits, car je vous le dis, leurs anges dans les cieux voient sans cesse la face de mon Père qui est aux cieux. » Bis repetita, pourrions-nous dire aujourd'hui, tant l'évangile de ce jour nous rappelle celui de lundi dernier. Lundi, les apôtres discutaient entre eux pour savoir qui était le plus grand. Aujourd'hui, ils posent la question à Jésus pour savoir qui est le plus grand dans le royaume de Dieu. La réponse de Jésus est triple, elle est d'une grande richesse. Devenir disciple, c'est devenir comme un enfant, l'enfant qui grandit dans la confiance, parce qu'il se sait aimé de Dieu le Père. L'enfant qui grandit donc en liberté et choisir d'accueillir et de mettre en œuvre la loi de vie que lui communique Dieu le Père par Jésus, par l'Évangile et par le don de l'Esprit-Saint. Loi de vie qui conduit à faire comme Jésus, à prendre soin des uns et des autres, à considérer chacun comme enfant de Dieu, comme le petit de Dieu, entouré de Dieu, entouré de sa présence, de sa cour céleste, considéré chaque petit de Dieu comme un roi. C'est l'appel de ce jour.

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1: Bonjour père Frédéric.
2: Bonjour Jean-Yves.
1: Dans les évangiles, est-ce qu'il est question d'animaux ?
2: Oui.
1: Des oiseaux, par exemple ?
2: Oui, notamment des oiseaux, et d'une manière magistrale, puisque on parle d'une colombe le jour du baptême de Jésus. On nous dit que l'Esprit-Saint se manifeste sous la forme corporelle d'une colombe. Alors la colombe, il faut toujours l'imaginer comme celle qui porte le rameau d'olivier dans le bec. Et c'est le symbole de la paix. Elle est le symbole de la paix que Dieu veut nouer avec l'humanité et qu'il nous donne entre nous. Voilà. Et cette colombe, on la retrouve aussi lorsqu'il nous est dit « Soyez prudents comme les serpents et simples comme les colombes. » La colombe, elle est blanche, elle n'est pas tachée par la malice. Donc,
1: la pureté.
2: La pureté, la douceur, voilà. On n'est pas comme le serpent malicieux au mauvais sens du terme. Alors, il y a des oiseaux sans nom aussi dans la Bible, mais c'est tous ces oiseaux qui permettent à Jésus de nous donner quelques leçons dans les paraboles. Notamment, regardez les oiseaux du ciel, ils ne sèment ni ne moissonnent, ils n'amassent pas dans des greniers, et votre Père Céleste est nourri. Ne valez-vous pas beaucoup plus qu'eux ? Voilà, une leçon sur la providence, une invitation à croire que Dieu pourvoit à nos besoins. Et il va y avoir même une insistance. Où il nous a rappelé qu'on vaut plus que les moineaux. C'est notre valeur inestimable. Ne vantons pas deux moineaux pour un sou. Cependant, pas un seul ne tombe à terre sans le consentement de votre Père. Donc on verra la prochaine fois un oiseau dans le ciel. Ne voyons pas seulement celui qui est libre et nous qui sommes contraints, voyons que nous avons beaucoup de valeur. Alors on retrouve aussi quelques animaux célèbres avec le fameux coq de Saint-Pierre.
1: Et oui, bien sûr, qui chante trois fois.
2: Qui chante, donc, qui est le symbole de la fragilité humaine. Pierre avait promis que jamais il renierait. Il a renié. Mais c'est aussi,
1: ça annonce le jour, non?
2: Ça annonce le jour et le jour de la résurrection. Pour Pierre, oui, tu as chuté dans la nuit, mais au matin de Pâques, je te relèverai. Exactement. Et puis, il y a cette image touchante lorsque Jésus voit Jérusalem. Combien de fois ai-je voulu rassembler tes enfants comme une poule, rassemble ses poussins sous ses ailes. C'est beau de voir Jésus qui, entre guillemets, se compare à une poule, parce qu'il a un désir fou de nous avoir tous sous la main pour nous mettre à l'abri des dangers de ce monde et nous donner toute son affection de tendresse. Dans les oiseaux, il y a aussi un dernier qui ne nous rassure pas. C'est les vautours. Là où sera le corps, là se rassembleront les vautours.
1: Ah oui, c'est moins sympathique.
2: C'est moins sympathique. Mais ça rappelle que voilà, les vautours, c'est aussi un avertissement de ne pas choisir les chemins de mort, mais de préférer les chemins de vie.
1: Ça nous prouve quand même que la nature est présente dans les évangiles.
2: Extrêmement présente. Et ceux qui ont eu la possibilité d'aller en Israël, notamment quand vous allez au Mont des Béatitudes, vous vous rappelez de la présence de la nature. Et au temps de Jésus, on vivait beaucoup plus proche de la nature que nous. Donc Jésus a pu utiliser tous les éléments de la nature pour parler de son Père et parler du royaume de Dieu.
1: Merci beaucoup, Père Frédéric.
2: Avec joie.
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0: Bonjour à tous, à la une de l'actualité, près de 2000 interpellations hier en France. Depuis le début de la semaine, 1793 personnes ont été placées en garde à vue, dont 90% de mineurs. Face aux violences, les préfets interdisent aujourd'hui les manifestations autour des établissements fermés. Le ministre de l'Éducation fait aussi état de 235 blessés parmi les élèves et les personnels. Dans certaines régions, les cours se feront en distanciel. Aujourd'hui, c'est le cas dans les Alpes-Maritimes. En plein mouvement de blocage des lycées, le gouvernement renonce à rendre payantes les inscriptions en BTS et en classe préparatoire pour les étudiants non boursiers. Annonce du ministre de l'Éducation nationale hier soir. Le budget 2027 prévoyait 178 euros par an en BTS et 270 euros en classe prépa, mesure finalement retirée. Jordan Bardella annonce une nouvelle plainte contre Mediapart, cette fois pour faux et usage de faux. Le président du Rassemblement national conteste l'authenticité de messages antisémites datant de 2013 et publiés par le site d'investigation. Mediapart affirme avoir fait authentifier l'historique des échanges par un huissier. Une plainte pour diffamation avait déjà été déposée par Jordan Bardella. Et puis ce soir en football, la Ligue des Nations, France-Italie à partir de 20h45 au Stade de France.
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0: Lecture de l'Épître aux Hébreux au chapitre 10. En entrant dans le monde, le Christ dit d'après le psaume : Tu n'as pas voulu de sacrifice ni d'offrande, mais tu m'as fait un corps. Tu n'as pas accepté les holocaustes ni les expiations pour le péché. Alors je t'ai dit : Me voici, mon Dieu, je suis venu pour faire ta volonté. Car c'est bien de moi que parle l'Écriture. Le Christ commence donc par dire : Tu n'as pas voulu ni accepté les sacrifices et les offrandes, les holocaustes et les expiations pour le péché que la loi prescrit d'offrir. Puis il déclare : Me voici, je suis venu pour faire ta volonté. Ainsi, il supprime l'ancien culte pour établir le nouveau. Et c'est par cette volonté de Dieu que nous sommes sanctifiés, grâce à l'offrande que Jésus-Christ a faite de son corps une fois pour toutes.
1: Pour ce jour nouveau qui commence, pour la création qui te chante, pour ton Fils qui nous révèle ton œuvre et ta présence, béni sois-tu, Seigneur.
2: Béni sois-tu, Seigneur.
1: Pour le mystère de mort et de vie de Jésus, ton Fils, qui donne sens à nos peines et à nos efforts, qui nous ouvre à l'espérance et à la joie, béni sois-tu, Seigneur.
2: Béni sois-tu, Seigneur.
1: Pour le don de ton Esprit Saint qui nous conduit, pour tous ceux qui vivront aujourd'hui en enfants de lumière, en artisans de paix et de réconciliation, en serviteurs de leurs frères, béni sois-tu, Seigneur.
2: Béni sois-tu, Seigneur.
3: Notre Père qui es aux cieux, que ton nom soit sanctifié, que ton règne vienne, que ta volonté soit faite sur la terre comme au ciel. Donne-nous aujourd'hui notre pain de ce jour. Pardonne-nous nos offenses, comme nous pardonnons aussi à ceux qui nous ont offensés. Et ne nous laisse pas entrer en tentation, mais délivre-nous du mal. Amen.
1: Dieu qui choisit des pierres vivantes pour bâtir la demeure éternelle de ta gloire, fais abonder dans ton Église les fruits de l'Esprit que tu lui as donné. Que le peuple qui t'appartient ne cesse de progresser pour l'édification de la Jérusalem céleste. Par Jésus-Christ, ton Fils, notre Seigneur et notre Dieu, qui règne avec toi et le Saint-Esprit, maintenant et pour les siècles des siècles.
2: Amen.

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1: 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Claudine Le Tourneur, disons, nous invite à parcourir les chemins de l'histoire des connaissances, à partir de son ouvrage publié aux éditions du Cerf.
2: Avant de partir assumer sa soif de vengeance sur le monde mésopotamien, Alexandre, comme nous l'avons vu, s'était fait couronner pharaon d'Égypte. Alors celui qui va prendre la relève sur le trône égyptien, ou qui va tout au moins tenter de se faire couronner, c'est son général et ami Ptolémée Sotère. Mais qui est Ptolémée Sotère? Il est le fils d'un certain Lagos et d'une Arsinoé. Mais qui est cet homme? Ce rude guerrier aux manières aimables, à la courtoisie déliée, au regard très volontaire. Certes, il n'a rien de la beauté, ni de l'élégance, ni du charisme d'Alexandre. Mais c'est un Macédonien de souche, et il a dans ses veines le sang froid de la bravoure et du courage. Aussi, depuis la mort prématurée de celui qui fut son ami d'enfance, sous la coupe duquel il se plia jusqu'à disparaître, ses yeux se sont enfin ouverts, ses pensées se sont éclaircies et surtout, ses ambitions se sont vivifiées. Comme si, au-delà des terres brûlées et des ruines fumantes, son robuste bon sens entrevoyait soudain une autre façon d'être au monde. Et c'est ce qu'il va prouver à travers le règne qu'il va mener sur l'Égypte. Mais d'abord, avant d'être couronné pharaon, Ptolémée sait que dans le rituel égyptien, nul ne peut s'asseoir sur le trône d'Égypte s'il n'assiste pas aux funérailles de son prédécesseur. Donc, il a besoin du corps d'Alexandre. Ce corps devra être un véritable talisman pour imposer son pouvoir sur le pays. Alors, sur le chemin qui doit conduire la dépouille d'Alexandre de Babylone vers la Macédoine, là où il doit être enterré auprès de son père Philippe II, eh bien Ptolémée va tout simplement détourner le convoi à travers une poursuite rocambolesque que je décris dans un des chapitres de mon livre comme le dernier voyage du Macédonien. En fait, c'est un véritable rapt qui va permettre au futur pharaon d'Égypte, Ptolémée Ier, de ramener le défunt pharaon Alexandre, donc, sur la terre d'Égypte pour l'inhumer selon le rite égyptien. Mais Ptolémée est aussi un redoutable animal politique. Pour s'assurer un état assez riche et assez fort pour être à l'abri de toute invasion, il annexe les terres alentour. Il bataille pour rester le maître de la mer et commander les routes maritimes aux approches de la côte égyptienne. En une quinzaine d'années, il a étendu l'Égypte vers l'Euphrate, ce célèbre fleuve en Mésopotamie, qui est à l'est, jusqu'en Cyrénaïque à l'ouest, la Cyrénaïque étant aujourd'hui la Libye. Ptolémée va tracer ainsi l'esquisse de ce que sera l'Empire Lagide. Il va sculpter une ville, y développer une civilisation originale, y imposer surtout une culture. Pour les Grecs, l'Égypte est le pays des premiers commencements, le pays qui a la mémoire la plus longue, un abîme infini de temps, une ancienneté telle qu'elle est pour eux une approximation de l'éternité. Le vaste territoire sur lequel Ptolémée s'apprête à régner est une terre de vieille science et de merveilles qui le fascine complètement. Face à ces incommensurables monuments, œuvre d'un génie humain totalement disparu, Ptolémée s'interroge sur le degré de connaissance des hommes d'un temps si lointain, d'une civilisation à jamais défunte. S'il apprit de son maître Aristote que l'Égypte fut le berceau des mathématiques, Il découvre qu'elle est aussi celui de l'astronomie, de la géométrie et de la médecine, et surtout du plus ancien système juridique de l'humanité, dont les traces écrites remontent à l'ancien empire, c'est-à-dire vers 2700 avant notre ère. C'est ainsi que va germer dans son esprit l'idée d'un lieu où réunir et préserver tous ces savoirs anciens. Celui des Égyptiens, mais aussi tout le savoir développé par le monde grec et que déjà Aristote avait commencé à réunir dans sa propre bibliothèque à Athènes. Et c'est ainsi sur ce modèle que Ptolémée va initier la future bibliothèque d'Alexandrie. Cette bibliothèque qui va évidemment contenir tous les savoirs du monde connu, et Ptolémée va s'y atteler en y mettant toutes les ressources de son empire et en y faisant venir tous les savants de ce monde connu autour de la Méditerranée.
1: C'était une chronique conçue par Claudine Le Tourneur d'Ison à partir de son ouvrage « La bibliothèque d'Alexandrie, la première intelligence du monde ».
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1: En ce 2 octobre, nous souhaitons une bonne fête aux anges et Antoine. Aujourd'hui, nous fêtons la bienheureuse Maria Antonina Kratochvile. Polonaise, Maria Antonina naît dans l'Empire austro-hongrois en 1881. Elle se sent une vocation à la fois de religieuse et d'éducatrice et entre dans la congrégation enseignante de Notre-Dame. Elle enseigne tout d'abord dans une école primaire polonaise, puis ukrainienne à Lwów. En 1925, elle quitte Lwów, devient maîtresse des novices de sa congrégation et ouvre un internat polonais. Puis elle est de nouveau envoyée à Lwów où elle est nommée directrice de l'école où elle enseignait auparavant. Sœur Antonina est une femme joyeuse et paisible, d'une grande bonté. Elle est aimée de tous, autant des enfants pauvres dont elle aime tant s'occuper que des laïcs avec qui elle travaille ou de ses sœurs. Au début de la Seconde Guerre mondiale, la communauté est expulsée par les autorités locales. Maria Antonina et ses sœurs fuient et se réfugient à Mikulicin. Maria devient alors la mère supérieure du couvent. Les sœurs aident les réfugiés, cachent des juifs et soutiennent le clergé local persécuté. Le 9 juillet 1942, avec 6 sœurs, Antonina est arrêtée et jetée en prison à Stanislav pour avoir pris la défense de femmes juives interrogées par la Gestapo. Là, sous des conditions inhumaines, elle soutient ses sœurs et ses co-détenus laïcs. Maria est pour eux une présence pleine de foi, de paix et d'amour. Sauvagement battue, endurant la faim, les tortures, les humiliations, atteinte du typhus, Antonina est finalement libérée et meurt 5 jours après, le 2 octobre 1942. Elle est béatifiée par Saint Jean-Paul II en 1999 comme victime de la persécution religieuse menée par les nazis. Seigneur, lorsque nous mettons comme Antonina notre confiance en toi, tu nous donnes la joie en abondance et la force de tout traverser pour toi. Bienheureuse Maria Antonina, toi qui es restée joyeuse pour ce qu'il t'a été donné de rencontrer, aide-nous à être des rayons de joie auprès des personnes que nous rencontrerons aujourd'hui, dans notre travail, notre famille et dans toute notre vie quotidienne.
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0: Bonjour à tous, à la une de l'actualité, près de 2000 interpellations hier en France. Depuis le début de la semaine, 1793 personnes ont été placées en garde à vue, dont 90% de mineurs. Face aux violences, les préfets interdisent aujourd'hui les manifestations autour des établissements fermés. Le ministre de l'Éducation fait aussi état de 235 blessés parmi les élèves et les personnels. Dans certaines régions, les cours se feront en distanciel. Aujourd'hui, c'est le cas dans les Alpes-Maritimes. En plein mouvement de blocage des lycées, le gouvernement renonce à rendre payantes les inscriptions en BTS et en classe préparatoire pour les étudiants non boursiers. Annonce du ministre de l'Éducation nationale hier soir. Le budget 2027 prévoyait 178 euros par an en BTS et 270 euros en classe prépa. Mesure finalement retirée. Jordan Bardella annonce une nouvelle plainte contre Mediapart, cette fois pour faux et usage de faux. Le président du Rassemblement national conteste l'authenticité de messages antisémites datant de 2013 et publiés par le site d'investigation. Mediapart affirme avoir fait authentifier l'historique des échanges par un huissier. Une plainte pour diffamation avait déjà été déposée par Jordan Bardella. Cédric Jubilard doit participer aujourd'hui à une nouvelle reconstitution à Cagnac-les-Mines dans le Tarn. L'homme, condamné à 30 ans de réclusion pour le meurtre de son épouse Delphine, a reconnu en juillet l'avoir étranglée. L'objectif est de vérifier la crédibilité de ses aveux. Son procès en appel est prévu du 30 avril au 14 mai prochain à Toulouse. Un homme britano-iranien de 27 ans arrêté à Londres dans l'enquête sur incident près d'une base militaire en Angleterre. Il est soupçonné de préparation d'un acte terroriste. C'est la sixième personne interpellée dans cette affaire. Retour en France, les bibliothèques font la fête à partir d'aujourd'hui jusqu'à dimanche. La troisième édition de Bibli en folie propose environ 3000 animations, Virginie Quénon, avec des séances de lecture collective.
1: Et oui, lire ensemble, chacun son livre, puis échanger si on en a envie. C'est le principe des reading parties. Ces rendez-vous venus des pays anglo-saxons séduisent désormais chez nous, avec parfois plusieurs centaines de participants. L'objectif est d'encourager la lecture, notamment chez les jeunes. Et les bibliothèques attirent déjà davantage de visiteurs. Selon le ministère de la Culture, elles ont enregistré 146 millions d'entrées en 2025, une hausse de 18% en deux ans.
0: Merci Virginie. Et puis on termine par du sport, du football, la Ligue des Nations ce soir. La France reçoit l'Italie au Stade de France. Coup d'envoi du match à 20h45. Belle fin de semaine à tous.
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4: Bonjour, on se retrouve aujourd'hui pour des idées de sortie en famille ou entre amis à faire prochainement en Mayenne. Du 5 au 18 octobre, ce sont les semaines d'information sur la santé mentale. Cette année, ces semaines ont pour thème « Pour notre santé mentale, ouvrons-nous aux arts ». À cette occasion, l'humoriste François Maillet passera au théâtre de Laval ce samedi à 20h30 pour son seul en scène « Heureux soient les fêlés ». Un spectacle mis en scène par Quentin Amiot avec des chorégraphies de Maxime Boissier. Atteint de bipolarité, François Maillet revient sur son parcours pour lever les tabous de la santé mentale. Le festival Cinéma et Santé, organisé par Atmosphère 53, s'associe aussi à ces semaines d'information sur la santé mentale. Du 2 au 16 octobre, 10 séances vous sont proposées dans 9 cinémas mayennais. Atmosphère 53 vous invite notamment à faire la rencontre de Muguette, une femme isolée socialement et touchée par le syndrome de Diogène au travers d'un documentaire intitulé « Hérédita ». Le réalisateur Jean-Luc Sesco interroge le lien singulier qu'il attache à sa voisine Muguette et explore les épisodes difficiles durant lesquels ils se sont soutenus. Pour en savoir plus sur l'événement Cinéma et Santé, vous pouvez écouter ou réécouter le dossier du jour de cette semaine qui y est dédié, disponible en podcast sur le site de Radio Fidélité Mayenne. Pour le reste de la programmation, rendez-vous sur le site d'Atmosphère.

0: Vous pourrez rencontrer aux différents stands les acteurs locaux de la santé et du social. La journée sera rythmée par des animations musicales, du théâtre et des initiations à la peinture. Vous pouvez découvrir tous les événements au programme des semaines d'information sur la santé mentale sur le site du projet territorial en santé mentale. Le salon du train miniature de Laval, organisé par l'association des modélistes ferroviaires de la Mayenne, se tiendra ce samedi et ce dimanche de 10h à 18h dans la salle polyvalente de Laval. Plus de 50 exposants se réunissent à l'occasion des 50 ans de l'association pour vous faire découvrir ou redécouvrir le monde du chemin de fer miniature. Le salon vous propose d'admirer des réalisations inspirées des lieux emblématiques du paysage mayennais. C'est une occasion de voir sous un nouvel angle le dépôt vapeur de Laval, la gare de Nau, le quartier de la gare de Laval ou encore la gare de Port-Briey. Nuisserie se mobilise pour l'Octobre Rose et vous convie à 2 jours de fête et de solidarité ce samedi et ce dimanche. Au programme, des animations, de la prévention et du sport, les 70 choristes du groupe vocal Diapason se réunissent notamment ce samedi à 20h à l'église de Saint-Berthevin pour soutenir les Agathes Roses, une association lavalloise de soutien aux personnes touchées par le cancer. Les 3 et 4 octobre aura lieu la 16e saison du Festival de la BD du pays de Château-Gontier. Cette année, le festival a pour thème le western et pour invité d'honneur François Bouc. Rendez-vous au pôle culturel des Ursulines de Château-Gontier pour des dédicaces, des ateliers de dessin, des visites commentées, d'expositions et des jeux. Dans le prolongement de la fête du livre, Sainte-Suzanne organise quant à elle son premier salon du livre. L'événement aura lieu le dimanche 4 octobre au château de Sainte-Suzanne. En plus de rencontres et de dédicaces, vous pourrez profiter d'une lecture musicale de L'homme qui plantait des arbres de Jean Giono par Pascal Arbeil et François Richard de la compagnie Canopée à 15h. Un cycle de conférences littéraires organisé par l'association Langue Morte au Futur et animé par Jacques Dremeau et Yvette Goujon débute le mardi 6 octobre à 18h30 dans l'amphithéâtre de la faculté de droit de Laval avec une première intervention intitulée Boris Vian, entre écriture et jazz, une vie dans l'urgence. À l'occasion de la fête de la science, le Village des Sciences vous accueille le week-end des 10 et 11 octobre au 40 à Laval. Un rendez-vous qui vous invite à naviguer entre des stands variés, à jouer et à expérimenter auprès de scientifiques. La thématique Saveurs savantes vous amène cette année à interroger ce qui unit l'alimentation, la santé et l'environnement. Le programme du Village des Sciences est disponible en ligne ou au format papier à l'accueil du Zoom. Si vous aimez courir ou marcher, réservez dès maintenant la date du 16 octobre. L'association Run & Spi vous invite à une balade dans les rues de Laval, suivie d'un temps de prière. Radio Fidélité sera partenaire et au rendez-vous de ce temps qui fera du bien à notre corps et à notre esprit. On en reparlera. C'est la fin de notre sélection de sorties pour aujourd'hui. Bonne semaine à l'écoute de Radio Fidélité Mayenne. À bientôt.
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3: À mi-chemin entre Laval et Mayenne, une charmante petite commune de 470 habitants, voire peut-être un petit peu plus depuis mes chiffres, ça c'est être traversé par de nombreux chemins de randonnée. Antoine Valprimier, bonjour.
4: Bonjour.
3: Vous êtes maire de Sacé depuis 2014.
4: Oui.
3: Vous en êtes donc à votre troisième mandat.
4: C'est ça, troisième mandat, quatrième d'élu et troisième en tant que maire.
3: On peut préciser aussi que vous êtes à Mayenne Communauté. Vice-président.
4: Alors, j'ai été, deux derniers mandats vice-président de Mayenne Communauté. Je suis également, depuis 2021, conseiller départemental.
3: Ce qui vous permet peut-être de faire rayonner Sacé plus largement, ou de peser en tout cas, au niveau des décisions communautaires ou départementales.
4: Oui, ça permet de représenter la commune peut-être plus haut. Ça permet surtout de savoir tous les dispositifs qui existent, tout ce qui peut permettre d'aider la commune, notamment sur le plan financier. C'est toujours utile. On a fait un gros chantier de rénovation de notre salle communale en 2023-24, sur lequel on a eu pratiquement plus de 50% de subventions. Un million d'euros de travaux, ce qui est important pour une petite commune comme ça, et pratiquement 600 000 euros de subventions, du mécénat également. On a pu faire appel aux dons des habitants sur cette commune.
3: Ça, c'est quand même assez original, hein, que les habitants d'une commune contribuent via le mécénat à l'édification d'une maison ou la restauration d'une maison communale.
4: C'était un clin d'œil à l'histoire de la commune. Il y a 40 ans, les habitants avaient

0: construit eux-mêmes cette salle communale. Il n'y avait que 250 habitants sur Sacé, c'était une toute petite commune. Ils n'avaient pas les moyens de faire une salle communale. Et ben, ils se sont dit, on va la construire nous-mêmes. Et donc, les habitants, bénévolement, avec les conseils municipaux, pendant tout un été, ont construit la salle communale. Il n'y a que le charpentier qui est venu pour des raisons un peu évidentes de solidité d'édifice. Mais 40 ans après, ça tenait toujours debout. Donc, on ne pouvait pas refaire ça et remettre. Moi, j'aurais adoré remettre les ados du village à monter des parpaings. Mais les bureaux de contrôle sécurité n'étaient pas tout à fait d'accord. Donc, on a trouvé cette solution de financement participatif pour faire un peu écho à la participation des habitants il y a 40 ans. Et on a eu, je pense, un quart, voire un tiers des foyers qui ont contribué en fait, à ce financement qui atteint au total 40 000 euros. Ce qui nous a permis d'équiper la salle en fait en mobilier, de cuisine, sono, etc. Ce qu'on n'aurait peut-être pas pu faire à la fin, bah, on a pu le faire grâce aux habitants.
1: C'est très révélateur d'une cohésion de la population de Sacé.
0: Oui, il y a cette vie associative depuis ces, j'allais dire, les pères fondateurs qui avaient lancé cette dynamique-là il y a 40 ans en construisant la salle et puis qui ont fait un comité d'animation, ont transformé le dernier commerce qui fermait, qui est devenu un café associatif, qui ont toujours été au soutien de l'école avec les parents d'élèves. Il y a une vie associative qui est effectivement peut-être un peu plus riche que dans d'autres communes parce qu'il y a cet engagement des habitants et puis qui se transmet au fil des générations. Et certains sont toujours dans les bénévoles depuis 40 ans d'ailleurs.
1: Et quand vous parliez des adolescents, souvent les communes rurales, on peut dire quand même que ça c'est une commune rurale, les communes rurales souvent sont un peu désertées par les moins de 50 ans.
0: Oui, et alors là, c'est pas le cas. Nous on a une situation géographique qui est favorable puisqu'on est entre Mayenne et Laval qui sont les deux principaux bassins d'emploi. Puis on est au nord de Laval où se concentrent quand même aussi toutes les zones d'activité désormais. La proximité géographique fait que les jeunes ménages vont venir s'installer ici, un peu comme une troisième couronne de Laval ou de Mayenne, c'est un petit peu moins cher de s'installer là. Alors, ce qui est moins vrai maintenant avec le coût du carburant. Il y a une école à proximité, donc on a pas mal de jeunes qui viennent s'installer sur la commune. Et puis, à contrario, quand on commence à avoir des enfants adolescents, ou quand on commence à être un peu vieillissant, il n'y a pas de commerce, il n'y a pas de transport, il n'y a pas de médecin, il n'y a pas de pharmacie. Donc, on a tendance peut-être à se relocaliser en ville. Et puis, on a aussi peut-être plus de ressources pour faire de l'immobilier à 50 ans qu'à 25 ans. Donc on a des gens qui quittent la commune et des jeunes qui rachètent à nouveau des maisons, des lotissements ou du bourg. Donc ça se renouvelle assez régulièrement.
1: C'est une vraie richesse pour la commune. Ça vous permet, avec presque 500 habitants, d'avoir gardé une école.
0: Oui, alors école maternelle et élémentaire, donc de 3 à 11 ans jusqu'au collège, qui a failli fermer fin des années 90. Il restait 12 élèves à l'école. Et au moment où il y a des lotissements qui commençaient à se construire, donc la perspective de fermer inquiétait les élus de l'époque qui sont battus, qui ont bien fait. Puisque moi je suis élu depuis 2008, j'ai connu au milieu des années 2010, on a eu 90 enfants à l'école. Et à peine 15 ans avant, il n'y en avait plus que 12. Donc là, ça retombe un peu comme partout dans le département. On est à 53 à la rentrée de septembre, sur 3 classes. Une petite école familiale, rurale, les grands s'occupent des petits, c'est très solidaire et ça donne des bonnes bases et des bonnes valeurs aussi pour les enfants qui sont là, qui arrivent ensuite au collège à Andouillé, qui est à 7 km.
1: Et vous disiez pas de commerce à Sacé, est-ce que ça c'est une vraie problématique ?
0: Ça pourrait l'être, mais en fait, on voit bien qu'il n'y a pas de sens à se dire on va réouvrir un commerce, puisque tout le monde travaille à l'extérieur, pour une grande partie d'actifs, qui travaillent pratiquement tous à l'extérieur, à part les agriculteurs. Il n'y a pas de quoi faire vivre un commerce et ça ne serait pas lui rendre service. Et on voit bien d'ailleurs dans des petits villages comme ça, il n'y a pas de pérennité possible. Donc ce qui est intéressant, c'est qu'il y a des producteurs qui font de la vente directe. On a un maraîcher, on a un producteur de porc bio, on a des fromagers. Juste à côté à Montflour, il y a aussi du pain, des légumes, de la viande. Voilà, donc autant privilégier la vente directe chez les producteurs plutôt que de vouloir ouvrir un commerce sur lequel on n'arrivera pas à dégager un revenu pour un gérant.
1: Donc c'est une politique raisonnable, finalement.
0: Oui, oui. Et puis la convivialité, il reste donc ce café, ce bar associatif qui est l'ancien commerce.
1: Oui, qui est toujours là, lui.
0: Qui existe donc en format associatif depuis 36 ans maintenant. C'est un des plus anciens cafés associatifs sud de la Mayenne, sur lequel il y a une quinzaine de familles bénévoles qui le tiennent à tour de rôle tous les vendredis soirs. Un camion à pizza qui vient le vendredi soir, bah, ça permet de se retrouver aussi entre voisins, entre amis, pour la fin de la semaine, et puis d'avoir quelques animations musicales, en plus de ce que peuvent faire les parents d'élèves ou le comité d'animation.
1: Et ça, ça contribue aussi sans doute à la cohésion d'une population, en fait, quand il y a un lieu où on peut se retrouver, oui, en oui. plus peut-être des activités sportives.
0: Alors, il n'y a pas de club sportif, en fait, ils vont tous être sur les communes alentours, mais on se retrouve, c'est pas grave, il n'y a pas de frontière à la porte de la commune. Mais effectivement, les associations sont des lieux de cohésion. Donc, dans un petit village comme ça, l'école est un peu le cœur battant du village, donc l'association des parents d'élèves. Sauf que quand on n'a pas encore d'élèves à l'école, on ne connaît pas grand monde. Quand ils ne sont plus à l'école, on est un peu has-been. Donc, il reste le comité d'animation qui développe pas mal de choses, et puis ce bar associatif qui offre aussi un lieu de rencontre.
1: Et alors, Antoine Valprémis, Sassé a donc une activité essentiellement agricole, et vous l'avez un petit peu évoqué. Mais je parlais aussi d'une activité un petit peu touristique, parce que vous êtes situé tout à côté de la rivière, de la Mayenne. Il y a beaucoup de chemins de randonnée. Est-ce que le tourisme est quelque chose qui...
0: Oui, alors ça ne va pas générer forcément des retombées économiques, parce qu'il n'y a pas de lieu pour les accueillir, il y a quelques hébergements, mais en tout cas, on a la chance d'être au bord de la Mayenne avec le chemin de Halage. On est à mi-chemin entre Mayenne et Laval. On a pas mal de sentiers de randonnée qui sont plutôt qualitatifs. Le bocage a été bien conservé, bien préservé, donc ça permet de garder des chemins creux, abordés par les haies, et pas mal d'itinéraires qui sont assez appréciés des randonneurs, effectivement. Ouais.
1: Et si on parlait de retombées économiques, moins il y a d'entreprises, moins il y a de retombées économiques pour la ville. Donc financièrement, comment est-ce que...
0: Financièrement, ça va être les impôts fonciers, parce qu'il n'y a plus de taxes d'habitation. Donc c'est en fait, mais chez nous, c'est pratiquement que des propriétaires occupants, donc tout le monde paye de la taxe foncière. Et effectivement, l'absence d'entreprise fait qu'il n'y a pas de dynamique économique. Après, l'essentiel des ressources, sinon, c'est les dotations de l'État, mais qui sont plutôt en baisse pour les petites communes, avec une complexité infernale. L'État a cumulé des dispositifs et des exonérations, des compensations depuis 50 ans. Donc plus personne n'y comprend rien, et on a des fois des effets de seuil. Il suffit qu'on passe un ratio sous un certain critère, et d'un seul coup, ça peut faire des baisses ou des hausses de dotation, mais c'est plutôt des baisses en ce moment. Voilà, on navigue. Une commune comme ça, c'est 500 habitants, le budget, c'est pas tout à fait 400 000 euros. Et avec ça, il y a 5 agents, il y a des bâtiments à gérer. Donc les marges de manœuvre sont assez réduites.
1: Ouais. D'où l'intérêt, comme vous disiez tout à l'heure, Antoine Valprémy, de savoir où aller chercher peut-être des aides et des subventions.
0: Tout à fait. C'est toujours le nerf de la guerre, malheureusement.
1: Ouais. Et je crois qu'il y a un projet aussi, mais je ne sais pas dans quelle mesure ça peut impacter un projet d'éolienne à Andouillé.
0: Oui, on sera impacté par les paysages, parce que les éoliennes seraient juste en face de l'autre côté de la Mayenne. Donc forcément, vu la hauteur, ça toucherait. C'est tout à fait en émergence, donc on ne sait pas, on verra ce qui se fait. Moi, je ne suis pas forcément défavorable. On a une histoire sur les énergies en Mayenne avec, il y a 25 ans, un projet d'enfouissement des déchets nucléaires, où les Mayennais se sont mobilisés du côté de Baie contre l'enfouissement des déchets nucléaires. Bah, c'est très bien d'être contre le nucléaire, mais à ce moment-là, d'où on tire notre énergie, bah, ça peut être l'éolien, ça peut être le photovoltaïque. Il faut que tout ça soit après fait de façon un peu raisonnée. Il y a quand même... Alors ça, c'est dans le Nord Mayenne, puisqu'on est dans Mayenne Communauté, on est à la limite. Il y a quand même beaucoup d'éoliennes déjà en Haute Mayenne, donc il faut que ça soit réparti un peu uniformément, et qu'il n'y ait pas de saturation, je pense, pour les paysages et pour les habitants.
1: Et vous ne sentez pas un vent de contestation, en fait, sur ces éoliennes? Parfois, c'est qui tout double, hein, les éoliennes, hein.
0: Pas encore. On verra bien. En tout cas, nous, on a transmis l'information à tous nos habitants. On verra bien. Il y a un autre projet qui inquiète les habitants à juste raison. C'est le projet d'aménagement de la route entre Laval et Mayenne, qui serait peut-être passé en 2x2 voies complètes, donc avec une consommation de terres agricoles assez importante, et puis une modification des paysages, de l'environnement assez conséquente. Donc là, on est plutôt vigilant là-dessus. Après, le conseil départemental joue plutôt carte sur table et concerte les habitants de façon assez transparente. Voilà, mais ça, c'est un autre projet qui, effectivement, pourrait nous impacter. Ensuite, bon, ces grands projets ne seront pas faits comme on les faisait il y a 30 ou 40 ans. On n'a plus la même sensibilité environnementale, on n'a plus du tout les mêmes moyens. Donc on travaillera sur ce projet-là, comme sur tout autre projet qui nous arrivera.
1: Merci beaucoup Antoine Valprimi. Je voudrais quand même terminer par une petite note un petit peu historique et géologique aussi, parce qu'en fait, le centre-bourg de Sacé, on peut remarquer qu'il y a beaucoup de maisons un peu en granit, et ça s'explique parce que ça a été l'activité économique de Sacé.
0: Il y avait des carrières sur le bord de la Mayenne, essentiellement au 19e siècle, et il y avait pratiquement 900 habitants à l'époque sur la commune, qui étaient beaucoup des ouvriers, des carriers. La pierre de Sacé a servi à construire, je crois, le viaduc de Laval, le viaduc ferroviaire, le pont de Saint-Jean-sur-Mayenne également. Donc il y avait à l'époque énormément de commerce. Il y a eu jusqu'à 14 bistrots dans ce village. Moi, j'ai la chance d'avoir racheté la maison du maréchal Ferrand, sans le savoir. Ça fait partie de l'histoire. Et puis, il y a d'ailleurs une très belle église qui a été reconstruite à cette époque-là.
1: L'église Saint-Hippolyte.
0: Tout à fait.
1: Comme ça, on aura un peu bouclé et fait le tour en quelques minutes de cette charmante commune de Sacé, mais qui se laisse découvrir à pied, à vélo.
0: À cheval.
1: Oui, l'activité équestre est importante, je crois, Sacé.
0: Il y a quelques éleveurs, éleveurs propriétaires, amateurs d'équitation, puis on est un peu cerné par les centres équestres et les pensions équestres, mais c'est des très beaux chemins à faire à cheval également.
1: Merci de cette invitation, Antoine Valprimi, et de cette
0: Avec
1: découverte.
0: Avec plaisir, merci beaucoup.
1: Et de cette découverte de la commune de Sacé. Merci.
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4: Bonjour à tous. Au quatrième et dernier jour de son voyage apostolique en France, le pape a fait étape à Metz pour une journée à tonalité européenne sur les terres de l'un des fondateurs de l'Union européenne, Robert Schuman. Lors de cette première rencontre, il a retrouvé les membres de la conférence des responsables de culte en France, parmi lesquels Shems Edim Rafis, recteur de la Grande Mosquée de Paris, Raïm Korzia, grand rabbin de France, Anthony Bousmar, co-président de l'Union bouddhiste de France, le pasteur Christian Krieger, président de la Fédération protestante de France, Monseigneur Dimitrios, président de l'Assemblée des évêques orthodoxes de France, et le cardinal Jean-Marc Aveline, président de la Conférence des évêques de France. Pour le pape, le discours religieux doit appeler constamment à désarmer les cœurs et les mots. Il s'agit de diffuser l'art de la rencontre, dont le monde a grand besoin, aux antipodes de l'agressivité et de la violence, en assurant que dialoguer ne diminue pas notre identité. Les religions sont gardiennes de la vie, elles en affirment la valeur sacrée en encourageant les croyants à être une présence aimante auprès des personnes les plus vulnérables et à servir la vie, surtout dans l'épreuve, jusqu'au bout. La grandeur d'une civilisation ne se mesure pas à ses réussites matérielles, mais à la manière dont elle entoure, protège et élève la personne humaine. Après ce temps interreligieux, il a participé à la rencontre aux racines de l'Europe pour la paix et l'unité. Il a reconnu qu'il est difficile de donner une définition de l'Europe, estimant qu'elle est cependant une réalité culturelle et historique avant même d'être une réalité géographique. La civilisation européenne est également le fruit de rencontres séculaires avec d'autres civilisations, même si celles-ci n'ont pas toujours été faciles. Il a rappelé aussi le rôle joué par un autre père de l'Europe, Saint Benoît de Nursie, fondateur du monachisme occidental au VIe siècle. Sans ce terreau monastique, la civilisation européenne telle que nous la connaissons n'existerait pas, a assuré le pape. On ne peut donc pas parler de l'Europe sans évoquer le christianisme. Il a soutenu que, sans être un critère confessionnel exclusif, cette dette de la culture européenne envers le christianisme permet de mieux comprendre combien l'ouverture au transcendant est toujours une dimension constitutive de la personne humaine et une source vivante de civilisation. Dès lors, il a exhorté l'Union européenne à redécouvrir ses racines tout en permettant l'ouverture au dialogue avec l'autre. Il a assuré que l'affirmation de l'universalité des valeurs fondant la coexistence en Europe était essentielle pour sa survie dans le contexte multiculturel d'aujourd'hui et passait par la redécouverte de la place centrale de la personne humaine. Pour faire face à cette rencontre inédite entre peuple et culture, le pape a insisté sur l'importance d'une redécouverte créative de nos racines. Et plaidant pour faire preuve de réalisme et de courage, il a souligné la valeur des petits pas. Léon XIV a réservé ses derniers mots pour la jeunesse européenne d'aujourd'hui et de demain. « N'ayez pas peur de l'avenir ». Il a incité les nouvelles générations à ne pas se soumettre à la logique de la violence et de l'oppression. N'ayez pas peur de fonder une famille, de mettre des enfants au monde, de défendre la dignité de toute personne, du premier instant dans le ventre de sa mère jusqu'au dernier souffle. Cette dernière étape à Metz s'est terminée par une grande messe à la cathédrale Saint-Étienne. Au cours de son homélie, le pape a affirmé « Vous qui êtes les enfants de cette terre déchirée dans le passé par des conflits fratricides, vous savez bien qu'il n'est pas vrai que celui qui se venge est plus fort que celui qui pardonne. » Très bon week-end à tous.
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5: Évangile de Jésus-Christ selon saint Matthieu. À ce moment-là, les disciples s'approchèrent de Jésus et lui dirent « Qui donc est le plus grand dans le royaume des cieux ?» Alors Jésus appela un petit enfant, il le plaça au milieu d'eux et il déclara « Amen, je vous le dis, si vous ne changez pas pour devenir comme les enfants, vous n'entrerez pas dans le royaume des cieux. » Mais celui qui se fera petit comme cet enfant, celui-là est le plus grand dans le royaume des cieux. Et celui qui accueille un enfant comme celui-ci en mon nom, il m'accueille, moi. Gardez-vous de mépriser un seul de ces petits, car je vous le dis, leurs anges dans les cieux voient sans cesse la face de mon Père qui est aux cieux. Bis repetita, pourrions-nous dire aujourd'hui, tant l'évangile de ce jour nous rappelle celui de lundi dernier. Lundi, les apôtres discutaient entre eux pour savoir qui était le plus grand. Aujourd'hui, ils posent la question à Jésus pour savoir qui est le plus grand dans le royaume de Dieu. La réponse de Jésus est triple, elle est d'une grande richesse. Devenir disciple, c'est devenir comme un enfant, l'enfant qui grandit dans la confiance, parce qu'il se sait aimé de Dieu le Père. L'enfant qui grandit donc en liberté et choisir d'accueillir et de mettre en œuvre la loi de vie que lui communique Dieu le Père par Jésus, par l'Évangile et par le don de l'Esprit Saint. Loi de vie qui conduit à faire comme Jésus, à prendre soin des uns et des autres, à considérer chacun comme enfant de Dieu, comme le petit de Dieu, entouré de sa présence, de sa cour céleste, considérer chaque petit de Dieu comme un roi. C'est l'appel de ce jour.
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0: Bonjour à tous. À la une de l'actualité, près de 2000 interpellations hier en France. Depuis le début de la semaine, 1793 personnes ont été placées en garde à vue, dont 90% de mineurs. Face aux violences, les préfets interdisent aujourd'hui les manifestations autour des établissements fermés. Le ministre de l'Éducation fait aussi état de 235 blessés parmi les élèves et les personnels. Dans certaines régions, les cours se feront en distanciel. Aujourd'hui, c'est le cas dans les Alpes-Maritimes. En plein mouvement de blocage des lycées, le gouvernement renonce à rendre payantes les inscriptions en BTS et en classe préparatoire pour les étudiants non boursiers. Annonce du ministre de l'Éducation nationale hier soir. Le budget 2027 prévoyait 178 euros par an en BTS et 270 euros en classe prépa, mesure finalement retirée. Jordan Bardella annonce une nouvelle plainte contre Mediapart, cette fois pour faux et usage de faux. Le président du Rassemblement national conteste l'authenticité de messages antisémites datant de 2013 et publiés par le site d'investigation. Mediapart affirme avoir fait authentifier l'historique des échanges par un huissier. Une plainte pour diffamation avait déjà été déposée par Jordan Bardella. Cédric Jubilard doit participer aujourd'hui à une nouvelle reconstitution à Cagnac-les-Mines dans le Tarn. L'homme condamné à 30 ans de réclusion pour le meurtre de son épouse Delphine a reconnu en juillet l'avoir étranglé. L'objectif est de vérifier la crédibilité de ses aveux. Son procès en appel est prévu du 30 avril au 14 mai prochain à Toulouse. Un homme britano-iranien de 27 ans arrêté à Londres dans l'enquête sur l'incident près d'une base militaire en Angleterre. Il est soupçonné de préparation d'un acte terroriste. C'est la sixième personne interpellée dans cette affaire. Retour en France, les bibliothèques font la fête à partir d'aujourd'hui jusqu'à dimanche. La troisième édition de Bibli en folie propose environ 3000 animations, Virginie Quénon, avec des séances de lecture collective.
1: Et oui, lire ensemble, chacun son livre, puis échanger si on en a envie. C'est le principe des reading parties. Ces rendez-vous venus des pays anglo-saxons séduisent désormais chez nous, avec parfois plusieurs centaines de participants. L'objectif est d'encourager la lecture, notamment chez les jeunes. Et les bibliothèques attirent déjà davantage de visiteurs. Selon le ministère de la Culture, elles ont enregistré 146 millions d'entrées en 2025, une hausse de 18% en deux ans.
0: Merci Virginie. Et puis on termine par du sport, du football, la Ligue des Nations ce soir. La France reçoit l'Italie au Stade de France. Coup d'envoi du match à 20h45. Belle fin de semaine à tous.
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4: Bonjour à tous. Vous le savez bien sûr, ce vendredi 25 septembre, le pape Léon XIV arrive en France pour 4 jours. Une visite qui a déjà surpris dans sa préparation par l'engouement qu'elle a suscité et les très nombreuses inscriptions aux différents événements. On va en parler ce matin et puis élargir un peu la photographie avec notre invité Charles Mercier, directeur d'études à l'École pratique des hautes études, auteur notamment de « L'Église, les jeunes et la mondialisation, une histoire des JMJ aux éditions Bayard en 2020 et puis plus récemment avec Philippe Portier en 2025 aux éditions des presses de Sciences Po, Les jeunes et leur laïcité. Charles Mercier, bonjour.
5: Bonjour.
4: Merci d'être avec nous. Alors, c'est compliqué toujours de demander à l'historien de jouer le rôle du chroniqueur contemporain, presque dans l'actualité, mais là, les fils se touchent un peu. Vous êtes un spécialiste des grands rassemblements catholiques, notamment. Plus d'un million de personnes devraient voir le pape en 4 jours, nous disent les évêques de France. Est-ce que ça vous surprend ?
5: C'est effectivement surprenant par rapport aux précédentes visites de Benoît XVI et même de Jean-Paul II. Il y a un engouement qui est assez étonnant pour les observateurs par rapport à cette France déchristianisée dans laquelle le catholicisme a plutôt eu tendance à reculer depuis une vingtaine d'années. Mais il y a aussi des facteurs propres à l'époque, propres au moment catholique peut-être que traverse la France et à la crise mondiale dans laquelle le pape apparaît comme une figure rassurante.
4: Quel moment catholique ?
5: Bien, vous savez, il y a la hausse des baptêmes d'adultes qui s'observe depuis 2023. Il y a dans la culture populaire ou sur les réseaux sociaux des signes aussi de dynamisme catholique qui s'expriment par le succès de différents grands rassemblements qui ont lieu depuis le début des années 2020. Donc c'est dans ce contexte d'un catholicisme qui est devenu davantage minoritaire, mais peut-être aussi plus dynamique, que s'inscrit le succès de la visite de Léon.
4: Dans Les jeunes et leur laïcité, vous expliquez aussi avec Philippe Portier que peut-être les nouvelles générations ont moins de crainte vis-à-vis de l'expression religieuse dans la société et de l'expression de leur propre foi.
5: Oui, tout à fait. De ce point de vue-là, il y a une spécificité des 18-30 ans qui ont vécu dans un monde où il est plus naturel de parler de sa propre foi, qu'il s'agisse des médias en ligne ou aussi des expériences dans la vie quotidienne, dans les banlieues multiculturelles où il est presque normal de croire en Dieu. Et donc, ils n'ont pas le même rapport à la discrétion que les générations précédentes en matière de religion.
4: Charles Mercier, vous êtes un observateur, un spécialiste de l'histoire contemporaine du catholicisme. Dans votre analyse des Journées mondiales de la jeunesse, vous disiez aussi que le contexte de sécularisation à l'Ouest particulièrement favorise les grands rassemblements, peut-être pour que les catholiques puissent se retrouver et expérimenter un peu la chaleur d'être ensemble. C'est encore le cas ?
5: Oui, effectivement, on pourrait dire d'une certaine manière que le stade plein est le corollaire de l'église vide, c'est-à-dire que quand les catholiques ne sont plus majoritaires dans leur environnement, ils ont besoin de se retrouver, de faire nombre, d'expérimenter la grande foule qu'ils n'expérimentent plus dans leur quotidien. Alors le contexte peut-être a changé depuis... C'est ce milieu des années 90, même si on peut penser que la situation est très contrastée selon les différentes parties du territoire français. Mais le fait d'exprimer une fierté, de se retrouver ensemble, reste un corollaire de la situation de minorisation. Mais en même temps, le rassemblement, c'est aussi l'expression d'une dynamique du catholicisme français qui, à partir de cette minorité créative qui reste, se réinvente et se reconfigure.
4: Et qui ne se vivent pas comme les derniers des Mohicans.
5: Alors, il peut y avoir ce sentiment chez une partie des catholiques, alors que chez d'autres, notamment les nouveaux catholiques qui ont demandé le baptême récemment, ils peuvent avoir plutôt l'impression d'être au début d'une nouvelle aventure. Donc, de ce point de vue-là, les vécus des catholiques sont sans doute très différents. Il sera intéressant de voir comment ils se confrontent à l'occasion de ce grand rassemblement.
4: Et comment il nous confronte à cette affirmation du cardinal Lustiger en son temps, le christianisme n'est qu'au tout début de son histoire. De fait, les inscriptions, les places pour la veillée des jeunes au Stade de France qui aura lieu ce vendredi soir ont été distribuées en quelques heures à peine, en moins d'une demi-journée, c'était plein. Cette dynamique, elle a quand même surpris même les observateurs les plus avertis, même les organisateurs, j'oserais dire.
5: Oui, tout à fait. C'était assez impressionnant, mais on pourrait dire que les organisateurs ont eu le sens du timing. Ils ont aussi fait monter le désir, peut-être, en disant qu'il y avait un nombre de places limitées. Et puis, la papauté elle-même a suscité le désir, puisque finalement, depuis Benoît XVI en 2008, il n'y avait pas eu de visite d'État d'un pape en France. François était allé aux périphéries du pays. Léon revient dans le cœur du pays, le cœur symbolique. Et donc, ça peut expliquer l'engouement pour cette visite, un peu comme, si j'ose la comparaison, le retour de Céline Dion sur cette scène après de nombreuses années d'absence provoque...
4: Alors, de fait, ça se passe en même temps. C'est peut-être pas tout à fait la même attractivité entre Céline Dion et Léon XIV. Est-ce que vous sentez
5: non, bien évidemment, c'est la comparaison est réductrice, mais ce que je veux dire, c'est que l'attente, le fait que pendant 18 ans, il n'y ait pas eu de visite de cette ampleur en France, a pu creuser le désir d'une partie des catholiques de participer.
4: Est-ce qu'il y a un intérêt des Français pour le pape en général et pour ce pape en particulier ?
5: Alors, il faudrait se garder de généraliser, de dire que l'ensemble des Français s'intéressent à la figure du pape. Je pense que pour une partie significative, il représente une figure rassurante dans un monde qui apparaît menacé par de multiples dangers, qui a cette longue durée de la papauté qui dans un monde qui semble liquide, est tout à fait valorisé et que les paroles de Léon XIV face à l'IA, face aussi aux grands de ce monde, en font une figure qui suscite le respect d'une majorité de nos compatriotes.
4: C'est comparable à ce qui se passait avec Jean-Paul II il y a presque un demi-siècle ou c'est différent ?
5: Alors, je pense qu'il y a des points communs dans le sens où Léon, comme Jean-Paul II, peuvent apparaître comme des figures relativement jeunes, dynamiques, à l'aise, qui savent parfaitement maîtriser les codes de la communication, qui sont capables d'une forme de spontanéité qui suscite l'adhésion. Le contexte est différent. Jean-Paul II, c'était le pape de la fin de la guerre froide. C'était le pape des années 80 dans un contexte qui était sans doute moins anxiogène que celui dans lequel évolue Léon. Donc, ces deux papes qui ont effectivement des ressemblances, mais qui, dans le pontificat, se déroulent dans des conditions et dans des contextes vraiment très différents.
4: Et bien sûr, Léon reste encore en grande partie à découvrir, et à découvrir notamment par les Français qui le connaissent encore peu. À quoi est-ce que vous serez particulièrement attentif dans les 4 jours qui viennent ?
5: Bien, la veillée avec les jeunes sera sans doute un moment très intéressant. Et moi, je pense que ce qui fait pour partie la réussite d'une visite pontificale, c'est ce qui n'est pas prévu au programme. C'est-à-dire, c'est le moment qui n'était pas anticipé par les organisateurs, un moment de spontanéité où il y a une rencontre inattendue qui se passe entre le pape et un représentant de la population française. Et donc, je pense qu'il faudra être attentif à l'ensemble de ces 4 jours pour voir où surgit l'inattendu.
4: Et le pape qui à travers le Vatican, a bien fait comprendre qu'il s'agit d'une visite en France. Cette fois, c'est tout à fait sûr. Il s'agit d'une visite officielle, mais c'est d'abord un voyage apostolique et pas une visite d'État au sens strictement protocolaire. Et il y aura de nombreuses déambulations en papa mobile qui permettront au plus grand nombre de le voir au cours de ces 4 jours. Merci Charles Mercier d'avoir été notre invité. On vous retrouvera dans 4 jours, justement, lundi soir sur le plateau de Christophe Dicques pour analyser plus précisément la journée européenne du pape à Metz. Merci Charles Mercier, bonne journée.
5: Merci à vous, bonne journée.
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2: Faut-il des lois ? Par Christian Frémaux, avocat honoraire. Si des lois positives, c'est-à-dire celles votées après débat public par le Parlement, n'existaient pas, ce serait la loi de la jungle. Pourquoi légifère-t-on ? À quoi sert une loi ? A-t-on besoin d'un texte qui restreint les libertés ou les hiérarchise ? Comment aménager une activité et sanctionner ceux qui y dérogent ? Il faut d'abord s'interroger sur la nature de l'homme. Croit-on, comme Jean-Jacques Rousseau, que l'homme est né bon sauvage et que la société le pervertit ? Ou penche-t-on vers Voltaire, qui affirme que la nature de l'homme n'est pas d'être un primitif idéal, mais d'avoir une condition perfectible, façonnée par la raison et le progrès ? Manifestement, pour qu'une organisation fonctionne, il faut des limites et des arbitres, avec des contraintes. La loi apporte donc un espace de liberté, puisque si on ne déborde pas le cadre, on peut jouir de ses droits sans problème. La loi n'est pas le barreau d'une prison. La société a le droit de se protéger et de punir ceux qui dévient. Les lois n'enferment pas, elles permettent d'exercer ces prérogatives validées par la société. Mais il ne faut pas oublier qu'il y a aussi des devoirs. La liberté doit se nourrir de contreparties et d'obligations. L'excès de liberté peut tuer la liberté, mais la profusion d'étatisme aussi. Dans certains pays, rares, il y a des prisons sans barreaux. On s'efforce d'éduquer, de rééduquer ceux qui dévient, sans oublier les victimes. Pour que la société tourne dans l'harmonie, il faut donc des lois. Mais pas des lois de circonstance à chaque fois qu'il y a un fait divers, ou mémoriel pour remuer éternellement le couteau dans la plaie, sans fin. Trop de lois tuent la loi. La loi est un garde-corps. Elle protège celui qui est attaqué, elle permet l'offensive. Un obstacle, serait-il légal, se change s'il est le symbole d'une injustice ou d'une impuissance régalienne. Alors clairement, oui, il faut des lois pour vivre en société, mais des lois applicables, des lois compréhensibles et des sanctions efficaces contre ceux qui contreviennent.
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5: Nous avons vu dans notre dernier rendez-vous concernant la finophobie, ce refus que les choses aient une fin. Comment Blanche Léridon, dans son ouvrage « Nos inachèvements » paru aux éditions du Seuil, estime que ce phénomène n'est pas qu'un phénomène individuel, mais qu'aujourd'hui c'est un véritable phénomène de société. Comme exemple, elle prend le scrolling, qui est ce défilement sans fin que nous exécutons sur les réseaux sociaux en balayant l'écran de haut en bas ou de bas en haut. Cette pratique nous induit que, en fait, nous pourrions ainsi infiniment faire dérouler et qu'il y aurait toujours quelque chose de nouveau qui se présenterait, une nouvelle image, une nouvelle vidéo. Le second domaine dans lequel Blanche Léridon constate une finophobie, c'est celui des relations amoureuses, sentimentales, aujourd'hui, qui sont de plus en plus floues et qui se développent en, finalement, empêchant la rupture. Car, en refusant de s'engager, on étire une relation qui ne prive jamais vraiment l'autre de la possibilité d'un après. Cette évolution est un symptôme de l'époque, selon elle. Il existe de plus en plus de relations qui refusent les carcans habituels, qui s'émancipent des cadres habituels et qui ne démarrent plus véritablement. Or, une relation qui ne commence pas, dit Blanche Léridon, est par définition inapte à toute clôture. Ces relations sont floues, on a beaucoup de difficultés à en définir les contours, mais elles tirent paradoxalement leur longévité de leur imprécision. Aujourd'hui, on peut fréquenter quelqu'un pendant des années par intermittence, sans pour autant être dans une réelle relation. Même quand la relation se distend, on continue à se voir, on continue à suivre l'autre, en particulier sur les réseaux sociaux. Il existe une espèce de présence absente, l'autre est encore là, même s'il est devenu inaccessible. Enfin, elle débusque aussi un symptôme d'inachèvement dans le monde politique. Toutes les enquêtes d'opinion montrent qu'il y a un sentiment d'impuissance publique lié à l'incapacité à mettre pleinement en œuvre les promesses faites. Mais sur le terrain, dit-elle, il s'agit surtout d'un problème de désachèvement politique. Le refus obstiné d'un certain nombre de responsables de céder leur place, d'être, en quelque sorte, des personnages politiques boomerang. Et elle constate que ça n'est pas une tendance franco-française. Donald Trump est prêt à piétiner sa propre constitution pour briguer un troisième mandat. Poutine pourrait se représenter jusqu'en 2036. Difficile donc d'accepter que les pages se tournent et que, comme le dit le dicton, que tout a une fin.
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0: Bonjour à tous. À la une de l'actualité, portail verrouillé et manifestations interdites aujourd'hui autour des 400 lycées fermés. Les préfets ont pris des arrêtés après plusieurs violences ces derniers jours lors des mobilisations. Le gouvernement évoque une manœuvre organisée par LFI et ses proxys de l'ultra-gauche. Le coordinateur de la France Insoumise, Manuel Bompard, reproche à Matignon de sombrer dans le complotisme. Les mobilisations risquent de continuer aujourd'hui. Concernant ces tensions, près de 2000 interpellations ont eu lieu hier en France depuis lundi. 1793 personnes ont été placées en garde à vue, dont 90% de mineurs. 235 blessés sont recensés parmi les élèves et le personnel. Dans certaines régions, les cours se font en distanciel. Aujourd'hui, c'est le cas dans les Alpes-Maritimes. Et le ministre de l'Éducation nationale, Édouard Geffray, va recevoir aujourd'hui les syndicats lycéens, les parents d'élèves et représentants des personnels. Jordan Bardella annonce une nouvelle plainte contre Mediapart, et cette fois pour faux et usage de faux. Le président du Rassemblement national conteste l'authenticité de messages antisémites datant de 2013 et publiés par le site d'investigation. Mediapart affirme avoir fait authentifier l'historique des échanges par un huissier. Une plainte pour diffamation avait déjà été déposée par Jordan Bardella. Également dans l'actualité, les Restos du Cœur organisent des collectes exceptionnelles. Ce week-end, dans plusieurs départements, l'association fait face à une forte hausse de la fréquentation après avoir accueilli 1 300 000 personnes l'an dernier. Alors comment continuer à aider tout le monde avec des moyens limités? Jafar, bénévole au Resto du Cœur, est au micro de Manil Alikodja.
1: Nous avons un barème de points, par exemple, qui correspond à une famille ou à une personne. Et ben, ce barème va descendre. Par exemple, une personne avant avait droit à 7 points, par exemple, pour tel ou tel produit laitier. Elle avait droit à 7 points, ça sera 6 points bientôt. Pour une famille de 2 personnes, ça va passer de 12 points à 10 points. Donc on est obligé de restreindre un petit peu la voilure parce qu'on n'a pas les moyens de satisfaire tout le monde. Donc, et en plus, vu les situations financières de l'association à l'échelle nationale, il y a des produits qui ne pourront plus être servis. Par exemple, on ne pourra plus servir de lait.
0: L'an dernier, les Restos du Cœur ont distribué 161 millions de repas. On passe au sport avec du football. Ousmane Dembélé sera titulaire et capitaine des Bleus ce soir face à l'Italie en Ligue des Nations. C'est la troisième journée. La France est première de son groupe après avoir battu la Turquie la semaine passée 1-0, puis la Belgique en début de semaine également 1-0. Match à 20h45 au Stade de France. Belle journée à tous.
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4: À ma demande, Marie Rollet est arrivée comme une fleur à nos studios. Bonjour Marie.
5: Bonjour Christelle.
4: Et je continue sur le thème. Je vous ai cueilli au tout début d'une responsabilité qui vient de vous être donnée par Monseigneur Mathieu Dupont. Vous allez reprendre la suite de Marie-Hélène et Yves Guierre, bien connus sur nos ondes, pour être responsable de la commission d'art sacré du diocèse de Laval. Vous allez nous parler de ce qui vous attend, ce que l'évêque attend aussi de vous. Mais auparavant, je voulais savoir si déjà, vous êtes très connue en Mayenne, mais vous n'êtes pas mayonnaise.
5: Non, pas mayonnaise. De naissance normande. J'ai fait mes études dans le Nord-Pas-de-Calais. Je suis formation ingénieure en génie mécanique et diplômée, ça fait maintenant plusieurs années, en 2001. Donc vous voyez, les années passent. J'ai travaillé essentiellement en région centre et suis arrivée en Mayenne il y a 11 ans maintenant, en 2015.
4: Donc j'imagine, en mécanique, génie mécanique, vous avez travaillé chez Valeo peut-être?
5: Oui, tout ouais. À fait, en Mayenne, à Laval. Ça ne s'invente pas, c'est vrai que c'est une belle entreprise mayennaise, lavalloise, et où j'ai la joie de travailler, mais que j'ai quitté en 2021 pour fonder ma société de conseil et de management d'associations, d'entreprises.
4: Vous vouliez être à votre compte, en fait.
5: Tout à fait,
4: aussi.
5: Voilà. On avait dit, après 40 ans, on dit souvent, on a envie de changer et de devenir entrepreneuse. Ça a été mon cas, mais pas tout à fait à 40, un peu plus tard, après avoir reçu le sacrement de la confirmation.
4: Ça, c'est drôle aussi.
5: Je crois que là, l'Esprit Saint a vraiment œuvré en mon cœur et m'a guidée vers une nouvelle mission et de mission qui me passionne d'ailleurs, d'accompagner les organisations. Voilà.
4: Et qu'est-ce qui vous avait guidée vers la confirmation? Votre paroisse en...

0: Là, je me suis fâchée un jour, je dis, tu sais, Élise, là, moi, j'ai pas eu cette chance-là, mes parents m'ont pas vraiment portée comme nous, on te porte, tu es formidablement bien accompagnée, pourquoi
1: Merci.
0: tu doutes? Enfin, c'était Caroline aussi qui l'accompagnait du courant, qui est énormément investie aussi, et qui faisait une super préparation, et j'ai dit, mais comment ça se fait? Et là, elle me dit, mais maman, si t'es pas confirmée, t'as qu'à la faire, toi, ta confirmation. Bon, deuxième message de l'Esprit Saint, enfin plutôt de Jésus qui nous a donné des petits messages. Et puis troisième message qui est en fait un dîner entre amis où une très chère amie, très investie sur le diocèse aussi, Rosaine Kaplan, qui me dit, mais bah, toi évidemment, Marie, t'es confirmée. Eh ben non.
2: Pas du tout.
0: Et là, j'ai arrêté. Voilà, quand ça clignote de partout, eh ben, j'ai pris mon courage à deux mains. J'ai dit, ben non, Rosaine, par contre, je veux bien que tu nous accompagnes. Et ça a été une promo formidable, parce qu'on était sept paroissiens sur un groupe de neuf à recevoir le sacrement donc de la paroisse Saint-Pierre, Saint-Vénérand. Et ça a été formidable. Aussi bien la préparation que bien sûr ce moment si beau où on
2: Mais
0: reçoit le
2: oui,
0: sacrement.
2: bien sûr.
0: Et surtout où on part en mission. Après. Voilà. Donc, une mission pour la paroisse d'abord, pendant 6 ans en tant que membre de l'équipe pastorale. Et puis derrière, un appel de Monseigneur qui fait réfléchir
2: Ah, voilà.
0: via le vicaire général. Et puis petit à petit, la question chemine. Et me voilà à dire oui après deux figures majeures qui sont Pierre et Marie-Hélène, qui ont fait un travail incroyable par le passé pendant de nombreuses années. Maintenant, ma mission au sein de la commission d'art sacré va transformer un petit peu ce qui était fait aussi. Nous avons des charismes différents. Et je crois que Monseigneur avait ce souhait de retravailler un petit peu les modes de fonctionnement et de donner aussi peut-être une place différente aux membres de la commission.
2: Oui, c'est ça, parce que vous
0: Voilà.
2: allez plus vous occuper de l'organisation, que tout roule bien, que ce soit bien souple, en donnant des responsabilités aux différents membres, c'est
0: Tout
2: ça,
0: à
2: hein?
0: fait, exactement.
2: Et est-ce qu'on peut citer les membres avec leurs capacités ou préférez que les paroissiens découvrent ou...
0: Alors, moi, je sais surtout, je ne sais pas si les membres le souhaiteraient.
2: C'est pas du tout caché.
0: Non,
2: Hein,
0: non,
2: donc,
0: non, non, d'autant que, voilà.
2: Voilà. Non, mais ça peut donner une idée de cette commission, justement.
0: Exactement. Donc, au sein de la commission, nous avons déjà des membres qui sont. Alors, il y a trois points importants, les membres de droit, les membres invités et puis les membres nommés par Monseigneur. Donc, Monseigneur est président de la commission et va. Enfin, décider des avis rendus, c'est lui qui aura le dernier mot.
2: Voilà,
0: il préside la commission, ça c'est vraiment important. Le père Joseph Cousin, mais également Marie-Élisabeth Verrière, sont tous deux également membres invités et membres du diocèse, mais également qui s'associent à l'ABF, hein, monsieur David Bouillon et madame Marie Rouault, qui est ingénieure à la DRAC.
2: Alors, ABF, c'est.
0: Alors, architecte des bâtiments de France.
2: Très bien, parce qu'on travaille avec eux, oui.
0: Voilà, avec le diocèse a de très bons rapports avec les représentants de l'État, et nous les en remercions. Et enfin, des membres nommés par Monseigneur, qui eux vont être membres experts, comme Pierre et Marie Aline Maigne, qui sont tous les deux peintres et sculpteurs de talent. Voilà.
2: Ah oui, de talent.
0: Brigitte de Vaugeoise, avec son talent et son charisme lié à l'histoire.
2: L'histoire de l'art.
0: Voilà, à l'histoire de l'art. Monsieur Édouard Faguet, qui est nouveau membre de la commission et qui rejoint plutôt sur l'aspect musique, instrument,
2: voilà.
0: orgue, avec son regard de spécialiste et de musicien. Et Madame Tiphaine Néron-Bancel, qui elle aussi a ce regard liturgique d'une part et puis musicienne aussi. Donc, c'est vraiment une complémentarité. Et enfin, vous, Christelle, j'ai fini par le meilleur.
2: On n'exagère pas, non, non. Moi, je rendais des services au niveau communication en faisant des émissions régulièrement avec, en effet, avec la commission d'art sacré. Et j'ai aussi cette formation en école d'art de peintre verrier.
0: Voilà, voilà. C'est ce que
2: je... Donc c'est des yeux, des regards différents qui sont portés.
0: C'est ça, et qui nous permettent en commission d'évaluer tous les dossiers de saisine qui sont.

0: réalisées par les affectataires, donc c'est un peu compliqué, mais en fait, la majorité des églises en France sont la propriété des mairies. Néanmoins, donc 40 000 sont à la mairie, 5 000 sont dans les diocèses. Et il se trouve que les curés ou prêtres ou
1: affectataires, donc,
0: sont affectataires et donc décident entièrement de ce qui est fait dans leurs églises. Et pour une modification qui concerne le chœur, la liturgie, l'embellissement, les travaux, là, l'affectataire va consulter la commission d'art sacré et qui va évaluer avec sous différents regards le projet proposé par l'affectataire. Ensuite, si la commission d'art sacré valide, par exemple l'aménagement d'un chœur, le changement d'un embon, va dans ce cas-là être soumis à ce qu'on appelle au collège des consulteurs, qui lui va regarder deux choses, l'aspect liturgique et pastoral, et puis enfin, le conseil économique va trancher, parce que s'il y a de l'argent effectivement à dépenser, eh bien, c'est le conseil économique qui va dire si oui ou non il y a de l'argent qui va être mis dans ce projet. Bien sûr, chaque paroisse est encouragée aussi à lever des fonds et des
1: bien
0: dons.
1: Bien sûr, si c'est possible,
0: en a besoin.
1: Oui. Et par exemple, il y a deux dossiers qui ont été traités en ce début d'année. C'est tout à fait intéressant. Donc, c'est le Beffroi Campanile de Cossé-le-Vivien, donc un lien avec le curé, la mairie, les paroissiens.
0: Tout à fait.
1: C'est un peu complexe.
0: Oui.
1: Et puis l'autre, c'est l'orgue
0: Le transfert de l'orgue de chœur, effectivement, de la cathédrale vers l'église Saint-Pierre-Saint-Vénérand.
1: Saint-Pierre.
0: Enfin, c'est la paroisse Saint-Pierre-Saint-Vénérand.
1: Mais c'est pour l'église Saint-Pierre.
0: Mais c'est pour l'église Saint-Pierre. Oui,
1: parce que Saint-Vénérand, on est en train de voir la restauration.
0: Ah oui, non, c'est encore autre chose. Il y a effectivement le projet de restauration de l'orgue, dont d'ailleurs en ce moment une étude est en train d'être réalisée, complète, qui va permettre derrière à l'association qui porte aussi ce projet et bien sûr l'affectataire, dont Ludovic, de travailler avec la commission d'art sacré pour sa restauration.
1: Donc, à Saint-Vénérand.
0: À Saint-Vénérand.
1: Oui, à Saint-Vénérand. Ah oui, donc ça fait de nombreux projets. Et il y a autre chose, c'est que monsieur et madame Lecam de la précédente commission d'art sacré ont terminé l'inventaire de toutes les paroisses, de toutes les sacristies. Ils ont fait un travail de fou. C'est terminé, mais il y a peut-être encore des petites choses à voir. Et il y a un autre inventaire qui se profile.
0: Exactement, un inventaire en pousse un autre. Effectivement, l'inventaire des réserves du diocèse, alors qui était accumulé dans l'ancien évêché, ici déjà, et puis bien sûr des paroisses qui ont malheureusement fermé leurs églises, où les biens sont arrivés ici, ou alors bien sûr après des prêtres qui sont décédés, qui ont rejoint le ciel, qui des biens sont aussi été confiés au diocèse en vue d'être dans un premier temps. Là, on va tout inventorier.
1: C'est ça, déjà.
0: On va décider aussi des choses qui ont de la valeur, du patrimoine, un sens sacré des choses. Et puis, pour d'autres objets, on passe cette dimension patrimoniale et sacrée. Donc là, il y aura une décision qui sera prise pour ces objets-là. Et puis après, derrière, j'ai commencé à mettre en place un formulaire de mise à disposition, mais qui n'est pas encore validé par Monseigneur. Donc nous aurons l'occasion d'en parler en prochaine commission d'art sacré. Et ce qui permettra de mettre à disposition des paroisses, des plus petites paroisses,
1: Des biens,
0: voilà. Des objets.
1: Alors ça peut être quoi ? Des sculptures, des croix, du matériel liturgique, des chasubles, enfin tout.
0: Alors nous avons effectivement un gros 5 portants, une grosse quantité de chasubles, et puis de toutes les époques.
1: Oui, il y en a
0: puis,
1: du magnifique.
0: Effectivement, porte-cierge, monstrance reliquaire, croix, enfin tout mobilier. On a un petit peu de mobilier, mais très peu. Voilà.
1: Bon, on aura certainement l'occasion de se retrouver encore pour que vous nous parliez un peu de cet inventaire et de
0: avec
1: ces richesses
0: joie.
1: Qu'on peut avoir.
0: Voilà.
1: Et puis, ça peut intéresser aussi des paroissiens, des chrétiens qui meublent un oratoire, on ne sait jamais. Enfin, au moins, ne pas laisser tous ces objets inutilisés dans un garde-meuble.
0: Voilà, et là, je remercie vraiment Bruno, Iré et Virginie Dumont qui vont s'atteler à cette tâche importante.
1: Merci beaucoup en tout cas à Marie Rollet d'être venue jusqu'à nous et puis on se tient au courant pour la suite des événements parce que l'art sacré c'est quand même tellement important.
0: Tout à fait, merci beaucoup Christelle.
1: Merci, à bientôt, au revoir.

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1: Dans ce récit stupéfiant qui affronte la question de l'inexplicable ou du surnaturel dans nos vies, Jean de Saint-Chéron mène l'enquête pour brosser le portrait d'une femme hors du commun. Il n'en demeure pas moins que les stigmates sont rares. Au cours de sa longue histoire, Rome n'en a officiellement reconnu que deux. Saint François d'Assise au XIIIe siècle et Sainte Catherine de Sienne au XIVe. Et surtout, elle n'a jamais canonisé personne sur le fondement d'un tel phénomène, regardé comme un signe de l'amour et non comme l'exercice de l'amour lui-même qui seul justifie la canonisation. Les cas de fraude, à l'inverse, pullulent. Et là, l'Église a souvent ruiné les prétentions de l'auréole de tel ou tel ensanglanté. Enfin, si l'on m'autorise à dire un mot de mes petits problèmes, qu'Yvonne appartienne à la compagnie des stigmatisés ne m'arrange franchement pas. Certes, cela fait un sujet de conversation avec les amateurs d'histoire extraordinaire, mais pour sa crédibilité et la mienne sur les étals des libraires, elle aurait pu se contenter d'être une héroïne de la Résistance. À ce stade, je n'ai pas vu qu'il y a peut-être un lien entre les deux. À Vannes, Monseigneur Gouraud fulmine contre ce Théodore Crété qui ne jure plus que par cette Yvonne Beauvais. Elle commence passablement à le courir avec ses allers-retours à Mal-Étroit au mépris de la défense épiscopale. Et puis c'est grotesque. Le recteur de Saint-François-Xavier, qui sautille comme un cabri à chaque fois qu'il ouvre une lettre de sa grosse prothésée. Crété manque de la prudence élémentaire dont tout chrétien, ayant la tête sur les épaules, devrait faire preuve. Les bizarreries pseudo-mystiques que les imbéciles ne sont pas longs à prêter au ciel doivent être examinés sérieusement. Le charisme, la gentillesse, l'humilité ou je ne sais quelle intention spirituelle ne sont pas des preuves, bon sang. Chez un prêtre de la stature et de l'expérience de Crété, membre de la Compagnie de Jésus, la prudence est requise. Indiscutablement, parfaitement, sans aucune exception, n'insistez pas. J'ai écrit à l'archevêque de Paris de la faire examiner par ton quédec. Nous verrons si elle lui fait, comme à vous, forte impression. La barbe de Joseph de Tonquédec se scinde sous le menton en une double touffe qui pointe vers l'avant, ce qui suggère une personnalité volontaire. C'est une barbe à la Jaurès. Mais sa moustache, dont les extrémités inférieures sont nettement distinctes de la toison qui couvre les joues pour former un triangle indépendant du reste, serait plutôt maurassienne. Si bien que l'analyse de la pilosité faciale ne permet pas de situer l'homme en noir sur l'échiquier politique. Cet art de brouiller des pistes, où seul le recul historique nous permet de reconnaître un jésuite apte à gagner la confiance de n'importe quel interlocuteur, résume assez bien le talent de celui qui, en cette année 1924, à près de 60 ans, vient d'être nommé exorciste par l'archevêque de Paris. Voici donc Yvonne, devant le petit barbu aux yeux clairs, coiffé d'un chapeau carré à pompons. Sa réputation de philosophe le précède. Élève de Bergson et de Maritain, auteur chez Beauchesne en 1908 de « La notion de vérité dans la philosophie nouvelle », adversaire forcené de la foi frelatée des superstitieux, cet opium d'un peuple assoiffé de merveilleux esclaves des faux prophètes, Tonquédec est aussi un farouche pourfendeur du positivisme. Ce qu'il préfère, c'est l'attitude du bon sceptique qui, quand bien même il n'explique pas, est capable de reconnaître ce qu'il constate. Ainsi a-t-il publié en 1916, à l'usage des crédules aussi bien que des mécréants, une introduction à l'étude du merveilleux et du miracle. Ses charges contre le rationalisme étroit des modernistes, école Loisy, le rangeraient du côté de Chesterton. Évidemment, le surnaturel existe, mais ne le réduisons pas à nos fantasmes. Des années plus tard, en 1938, après avoir vu défiler dans son bureau des milliers de colériques, de lunatiques, d'imposteurs, d'hallucinés, de mélancoliques et de maniaques, d'hystériques, d'exhibitionnistes et d'épileptiques, ainsi que quelques très rares possédés véritables, adolescents rachitiques soulevant des armoires normandes ou vieillardes en lévitation, parlant latin d'une voix métallique pour lui jeter à la face des péchés d'adolescents jamais confessés, il put exposer ses convictions et ses conseils d'homme d'expérience dans un chef-d'œuvre d'honnêteté intellectuelle, les maladies nerveuses ou mentales et les manifestations diaboliques. Mais à l'orée de sa vie d'exorciste, en ce 19 décembre 1924, la joufflue qui passe la porte du service diocésain d'exorcisme, modeste ensemble constitué d'une chapelle et d'un bureau bourgeois chargé en crucifix, prie-Dieu, beaucoup de sel et flacons d'eau bénite, n'a l'air ni d'une folle, ni d'une démoniaque. Ce qu'on rapporte d'elle, pourtant, est absolument délirant. Et ton Quédec se méfie des apparences. Rien que pour l'année 1924, chère mademoiselle, vous avez notifié à votre directeur de conscience, le révérend Père Crété, avoir reçu l'insigne honneur à deux ou trois reprises des stigmates de la Passion de notre Seigneur. Vous soutenez avoir été attaqué à une dizaine de reprises par le diable, lequel vous aurait torturé spirituellement, angoisse, doute, désespoir, mais aussi physiquement, lacération des chairs, essentiellement sur le dos et la poitrine. Vous ajoutez avoir été, par une lumière divine, informé des agissements ou des tentations de désespérés ou de prêtres sacrilèges chez qui vous étiez providentiellement envoyé par Dieu pour tâcher de les sauver. Vous avez été guidé par un ange dans des familles pauvres pour les secourir. Le ciel vous a gratifié de songes prémonitoires dont plusieurs ont d'ores et déjà été vérifiés par des faits. Vous avez reçu des marques gratuites de l'amour de notre Seigneur à votre endroit, telles que des extases mystiques, des fleurs sortant de votre côté aux heures où vous reviviez la passion de notre Seigneur, ou encore un anneau qui serait apparu à votre doigt. Il pouvait être vu de certaines personnes uniquement avant de disparaître, précisez-vous. Enfin, vous auriez été admise par notre Seigneur lui-même, lequel vous serait apparu sous différentes formes, mais toujours dans un halo de lumière somptueuse, à participer à son œuvre rédemptrice. En bref, il vous aurait demandé de souffrir pour le salut des autres et vous aurait octroyé de nombreuses preuves de sa bénédiction et de son amour pour vous encourager dans vos tâches. Ai-je été bien renseigné ? Assez bien, mon père. Et n'avez-vous jamais pensé que tout cela pût être l'effet de votre imagination ? Aussi, mon père, je l'ai beaucoup pensé et cela me torture. Par quoi demeurez-vous néanmoins convaincu que ces expériences que vous faites sont d'essence surnaturelle ? C'est parce que le Seigneur, me voyant dans la détresse, m'envoie toujours un nouveau signe pour m'encourager. Quel genre de signe ? La plupart du temps, il s'agit d'un encouragement de mon directeur, le Père Crété, qui me confirme que cela vient du ciel. Ne savez-vous pas que Mgr Gouraud ne partage pas les vues de votre directeur et que Mère Madeleine, elle-même, à laquelle vous avez rendu visite à Malétroit à de multiples reprises cette année, bravant l'interdiction qui vous en était faite par l'Église, doute de vos allégations ? Ceci est une épreuve supplémentaire. Pourquoi, l'an passé, au cours d'un séjour à Malétroit, avez-vous demandé un exorcisme à votre directeur ? C'est Mère Madeleine qui l'a suggéré. Une période de nuit et de doute, et pour ainsi dire d'angoisse, me pesait terriblement. Mère Madeleine témoigne que vous êtes devenue méchante, agressive avec un rire faux. Cela me mortifie, je n'étais plus moi-même. Outre la parole du Père Crété, lequel est désapprouvé sur ce point par son évêque, y a-t-il d'autres signes auxquels vous puissiez vous fier pour continuer de croire que vos expériences sont de Dieu ?
0: C'était Malétroit de Jean de Saint-Géron aux éditions Grasset. Une lecture de Béatrice Auger.
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4: Un chapelet pour la paix pour tous les enfants du monde. Hier soir, dans la grotte de Lourdes, dans les jardins du Vatican, Léon XIV a prié en 5 langues avec 700 enfants pour que cesse la violence. Une initiative d'aide à l'Église en détresse. Premier tour de la présidentielle au Brésil. Ce dimanche, Lula da Silva brigue un nouveau mandat. Face à lui, le fils de l'ancien président Bolsonaro. Les deux sont au coude à coude. Nous ferons le point sur leurs forces et faiblesses. Les forces internationales anti-djihadistes, une fois parties, l'Irak doit maintenant s'attaquer au désarmement des groupes armés présents dans le pays. Parmi elles, les milices chiites pro-iraniennes. La Bosnie aux urnes, les parlements nationaux vont être renouvelés. Un scrutin hanté par la figure de Ratko Mladic, dont la mort a récemment ravivé les divisions du pays. L'Érythrée rompt ses relations diplomatiques avec l'Éthiopie, en cause la guerre qui reprend entre le gouvernement fédéral éthiopien et le TPLF au Tigré. On tentera de mieux comprendre ce qui se passe dans notre dossier à la suivre à la fin de ce journal.
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4: Bonjour. La prière du rosaire s'est élevée en cinq langues hier soir dans la grotte de Lourdes, dans les jardins du Vatican. Léon XIV, entouré par 1200 fidèles, dont 700 enfants, a offert cette prière mariale pour que cesse la violence dans le monde entier. Le pape a notamment invoqué le don de la paix pour tous les enfants du monde. Cette initiative marque ainsi le début de la semaine de prière de l'initiative. 1 million d'enfants prient le chapelet, promu par Aide à l'Église en détresse. Le compte-rendu d'Augustin Asta.
6: Buonasera a tutti e benvenuti.
7: Ambiance bon enfant dans les jardins du Vatican pour invoquer le don de la paix dans le monde. Face aux enfants présents, le pape les invite d'abord à tourner leur prière vers Jésus et Marie.
6: Vi vogliamo bene, Gesù e Maria. E stasera vi chiediamo un dono speciale. La pace per tutti i bambini del mondo.
7: Jésus et Marie vous aiment et aujourd'hui nous demandons un cadeau spécial, la paix pour tous les enfants du monde, en particulier pour ceux qui vivent là où il y a la guerre dans tant de pays de la terre, a lancé Léon XIV. Pour porter cette intention, les enfants sont invités à réciter le chapelet et à allumer des bougies.
6: In tutto il mondo, milioni di bambini pregano con noi.
7: Partout dans le monde, 1 million d'enfants prient avec nous. Imaginez 50 millions d'Ave Maria qui montent vers le ciel de toutes parts et dans toutes les langues de la terre pour demander la paix, affirme ensuite le souverain pontife. Le pape insiste aussi sur le lien entre la prière et les gestes du quotidien. Pour lui, la paix commence par les comportements de chacun, à la maison, à l'école, au catéchisme, mais aussi dans le jeu et le sport. Les prières doivent toujours s'accompagner de bonnes actions, de gestes d'amour, conclut l'évêque de Rome.
6: Les prières devono sempre accompagnarsi con le opere buone, con i gesti d'amore.
4: Augustin Asta, et c'est hier qu'ont été dévoilées les intentions de prière du mois d'octobre. Le pape demande aux fidèles de prier pour la pastorale de la santé mentale, pour que l'Église devienne une maison ouverte, capable d'accompagner sans juger, sans exclure les personnes confrontées à des difficultés de santé mentale. Vous pouvez vous joindre à cette initiative organisée par le réseau mondial de prière du pape et la campagne Prie avec le pape. Le Brésil, à l'heure des comptes, dimanche, les électeurs se rendront aux urnes pour choisir leur président. Les deux favoris de ce premier tour sont Luiz Inácio Lula da Silva, qui brigue un nouveau mandat, et Flavio Bolsonaro. Les deux hommes sont au coude à coude. Depuis 37 ans, Lula est au cœur du scrutin présidentiel, soit directement, soit via des candidats qu'il a désignés. À 80 ans, il est aujourd'hui chahuté par le fils de son ancien adversaire, moitié plus jeune. Le point sur les chances des deux candidats, alors qu'une petite chance existe de voir tout se régler dès le premier tour. À Rio de Janeiro, Jean-Mathieu Albertini.
8: Lula, toujours très populaire, reste la figure centrale de la politique brésilienne. Si son âge n'est pas une question dans cette campagne, sa présence constante dans le paysage politique entraîne une certaine lassitude chez une part de l'électorat. Il peut se targuer d'un bilan économique décent, mais n'a pas bénéficié du même boom qu'il avait rendu si populaire lors de ses deux mandats précédents. Au pouvoir, il peut lancer des mesures dans la dernière ligne droite de la campagne, ce dont il ne s'est pas privé. Mais être aux manettes n'a pas que des avantages. Même s'il n'est pas impliqué, un grand scandale touchant la Cour suprême renforce un sentiment anti-système qui semble bénéficier à Flavio Bolsonaro, pourtant lui directement suspecté dans ce scandale. Le très efficace écosystème de communication de l'extrême droite sur les réseaux sociaux lui est dans ce sens d'une grande aide. L'homme n'a pas le charisme de son père, mais il a son nom et cela suffit à ses électeurs. Son passé et ses nombreux liens avec le monde du crime rebutent pourtant beaucoup de Brésiliens. À Rio de Janeiro, Jean-Mathieu Albertini pour Radio Vatican.
4: Autre scrutin ce week-end en Bosnie-Herzégovine. Les électeurs des trois nationalités du pays vont renouveler les multiples parlements de la République et élire leurs trois présidents. Ce scrutin se déroule dans l'ombre de Ratko Mladic, dont la mort récente a ravivé les divisions nationalistes du pays. Simorico.
9: Ces funérailles nationales en Serbie, début septembre, ont percuté le début de la campagne électorale bosnienne. En effet, Ratko Mladic est un symbole de la très difficile réconciliation entre Serbes, Croates et Bosniaques depuis la fin de la guerre, il y a plus de trois décennies. Sa disparition a tellement relancé les querelles nationalistes que le membre bosniaque de la présidence tricéphale, Denis Bečirović, s'en est récemment inquiété à la tribune des Nations Unies.
10: Je veux publiquement avertir la communauté internationale que les dirigeants actuelle de l'entité serbe, la Republika Srpska, continue de menacer la paix et la sécurité de la Bosnie-Herzégovine et de la région.
9: Une fois de plus, l'inflammable rhétorique nationaliste a donc submergé la campagne bosnienne et éclipsé les vrais sujets, inflation et corruption avant tout, qui inquiètent autant les Serbes, les Bosniaques et les Croates. Résultat, l'émigration massive se poursuit et menace désormais l'avenir de tout le pays. Dimanche, le taux de participation devrait donc encore chuter et passer sous la barre symbolique des 50%. De toute façon, les trois quarts des Bosniens jugent leurs élections ni libres ni justes. Simon Rico, Belgrade, pour Radio Vatican.
4: La condamnation à 25 ans de prison de Hashim Thaçi ne passe toujours pas auprès des Kosovars. Hier, des milliers de personnes ont manifesté dans la capitale Pristina contre la décision de la justice internationale. Ils ont profité de la visite au Kosovo de la présidente de la Commission européenne, Ursula von der Leyen. Les manifestations se succèdent maintenant dans le pays depuis deux semaines, depuis que l'ancien président était reconnu donc coupable de crimes de guerre pendant la guerre de 1998-1999. 400 lycées fermés en France au lendemain d'une journée de mobilisation des lycéens marquée par des violences. Un retour de l'enseignement à distance pour des milliers de jeunes. Depuis plusieurs jours, des manifestations émaillées de violences ont eu lieu pour réclamer notamment de meilleures conditions d'enseignement. Le gouvernement accuse le parti de gauche et les filles d'agir en sous-main pour attiser les tensions. Seule certitude, des jeunes qui n'ont rien à voir avec les manifestants en ont profité pour causer des dégradations et s'en prendre aux forces de l'ordre. Le gouvernement sud-coréen ne décolère pas. Séoul exige des excuses de la part de Kiev pour avoir dévoilé que des prisonniers nord-coréens capturés sur le front ukrainien ont été transférés en Corée du Sud. Les Sud-Coréens voulaient que cela reste secret, mais Volodymyr Zelensky l'a dit à la tribune de l'ONU la semaine dernière. Depuis, la brouille s'est installée entre les deux pays, alors que l'Ukraine bénéficie de l'aide et du soutien de la Corée du Sud dans sa guerre contre la Russie. L'Irak ne compte plus de soldats étrangers sur son sol. Les forces internationales anti-djihadistes dirigées par les États-Unis ont officiellement toutes quitté le pays cette semaine. Mais l'armée irakienne n'est pas encore la seule force armée sur le territoire. Il y a encore plusieurs groupes armés, dont des factions chiites pro-iraniennes qui opèrent. Leur désarmement a été fixé par le gouvernement au 30 juin 2027. À Bagdad, les précisions d'Anne-Sophie Lemoff.
11: Lors d'un discours marquant la souveraineté retrouvée, le premier ministre irakien Ali al-Zeidi a souligné hier que le plan de désarmement défendra, je cite, le principe constitutionnel selon lequel les décisions concernant la guerre et la paix appartiennent aux autorités constitutionnelles et que toute action militaire en dehors de ce cadre est interdite. Et d'ajouter que Bagdad mettra tout en œuvre pour parvenir au désarmement complet de tous les groupes armés non irakiens présents sur le territoire irakien. Le gouvernement irakien s'engage aussi à empêcher que le territoire et l'espace aérien de l'Irak soient utilisés comme point de départ ou route de transit pour toute action menaçant la sécurité des pays voisins. Dans la foulée, la brigade du Hezbollah irakien proche de Téhéran a annoncé la suspension de ses activités militaires, à l'exception de ses actions visant, je cite, des aéronefs hostiles. À Bagdad, Anne-Sophie Lemoff pour Radio Vatican.
4: Le spectre de la guerre entre l'Éthiopie et l'Érythrée ressurgit sur fond de reprise de la guerre civile en Éthiopie. Hier, Addis Abeba a accusé Asmara d'actes d'hostilité, de belligérance, fermé son ambassade sur place et décidé de l'expulsion de 10 diplomates érythréens. En réponse, le gouvernement érythréen a rompu ses relations diplomatiques avec l'Éthiopie. À l'origine de ces tensions, le conflit entre le gouvernement fédéral éthiopien d'Abiy Ahmed et plusieurs régions du pays, dont le Tigré, où le TPLF, le principal parti parti régional a repris les armes le 23 septembre et bénéficierait du soutien d'Asmara. Mercredi, le pape avait appelé les deux parties au dialogue. Cette fois, le premier ministre éthiopien doit faire face à plusieurs groupes armés qui contestent ses ambitions hégémoniques, comme l'ont montré le déroulement et l'issue des législatives cette année. Son parti de la prospérité ayant raflé la quasi-totalité des sièges au Parlement. Pouvait-on pour autant s'attendre à ce que la guerre reprenne? Oui, explique Roland Marchal, spécialiste de la Corne de l'Afrique.
12: C'est comme la première guerre. C'est-à-dire que depuis des semaines, plusieurs mois, si vous regardez les think tanks, tous disaient qu'on allait à la guerre. La différence, c'est qu'il y en a qui disaient, la guerre, c'est avec l'Érythrée, parce que c'est Assab, port d'Assab à contrôler. D'autres disaient, non, ça va passer par le Tigray, parce que de toute façon, les accords de Pretoria sont morts et enterrés depuis l'éjection de Getachew Reda et l'arrivée au pouvoir à Mekele de Gebretsion, qui est un des extrémistes, la branche extrémiste du TPLF.
13: L'éclatement d'un nouveau conflit ne faisait donc guère de doute. Est-ce qu'on sait pourquoi cette guerre a éclaté maintenant ?
12: On savait que les choses allaient se produire. Après, pourquoi ça s'est passé maintenant, si vous voulez? Moi, je crois qu'il y a deux raisons. La première raison, je crois, c'est il y a eu les élections et les gains du Prospérité Party qui ont dû sans doute confirmer leur sentiment que de toute façon, Abiy marcherait sur l'eau et que donc il fallait réagir et réagir rapidement en utilisant et en essayant de mobiliser toute cette amertume populaire face à une victoire volée à la population dans l'élection. Et l'autre raison, c'est aussi le fait que le processus de Pretoria et de Nairobi était en fait un cessez-le-feu pour une négociation politique qui n'a jamais eu lieu. Et la communauté internationale, il n'y a pas eu de réaction forte. Donc, quand ils ont vu la guerre se déclencher au Yémen, ils se sont dit que peut-être dans ce climat d'alarmisme, en soulevant la question de l'Éthiopie et en laissant imaginer qu'il y avait des liens entre les deux rives de la mer Rouge, y compris pour ce conflit, il révérait un peu d'intérêt occidental.
13: Sur le plan militaire, il y a donc d'un côté l'armée fédérale qui semble de loin la plus forte sur le terrain, la mieux armée, la mieux entraînée, et de l'autre, différents groupes armés situés dans des régions différentes. Malgré leur alliance sur le papier, est-ce que ces rebelles peuvent faire le poids face aux forces armées gouvernementales?
12: Et c'est des petits groupes qui ont quelquefois des capacités militaires, surtout les Tigréens en fait, les autres un peu aussi, mais leur grande force, ça peut être leur dispersion s'ils sont capables de se coordonner. Parce que dans ce cas-là, l'armée éthiopienne, qui est une armée de type soviétique, quoi. C'est une armée très traditionnelle qui se déplace lourdement, enfin qui est pas du tout pour des opérations hit and run et tout ça. L'armée risque d'avoir de gros problèmes. C'est pour ça que la guerre va durer, c'est pas une histoire qui va se terminer après-demain.
13: La guerre ne devrait donc pas cesser rapidement. Est-ce qu'au-delà de leur volonté commune, quelles que soient leurs origines ou leurs affiliations, qui est de renverser le Premier ministre Abiy Ahmed, les rebelles ont d'autres objectifs qui peuvent les fédérer?
12: C'est ça le problème, si vous voulez, c'est le seul. Et c'est là où vous voyez la main érythréenne. Du point de vue érythréen, ce qui compte, c'est que Abiy Ahmed s'affaiblisse considérablement et que si le TPLF en prend plein la tête, c'est pas non plus une mauvaise nouvelle. Parce que le problème des Érythréens, c'est d'avoir une Éthiopie faible. Leur ambition, c'est celle-là. C'est pas d'avoir un meilleur président que Abiy Ahmed.
13: Est-ce que ces groupes rebelles se rendent compte qu'ils sont le jouet des ambitions érythréennes?
12: Oui, mais d'accord, mais qu'est-ce que vous voulez faire? Les Tigréens sont convaincus, et ils ont de bonnes raisons de l'être, que non seulement l'accord politique n'a pas été mis en œuvre, sérieusement, qu'il y a eu des pénuries organisées, y compris sur les denrées alimentaires, que la chose à laquelle tout le monde s'attendait, c'est quand même que le TPLF soit restauré comme organisation politique. Le TPLF n'existe plus légalement en Éthiopie. Donc quand vous avez des gens qui ont vu ça, qui ont dit « c'est tout, retournons à Addis Abeba, mais on prend notre calache ».
4: Interrogé par Marie Duhamel, Roland Marchal était ce matin l'invité de Radio Vatican. Voilà, c'est la fin de cette édition. Prochain retour de l'actualité en langue française, ce sera 13h, heure de Rome. D'ici là, vous pouvez retrouver toutes nos informations sur notre site internet www.vaticannews.va. Excellente journée à toutes et à tous.
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0: Lecture de l'Épître aux Hébreux au chapitre 10. En entrant dans le monde, le Christ dit d'après le psaume : Tu n'as pas voulu de sacrifice ni d'offrande, mais tu m'as fait un corps. Tu n'as pas accepté les holocaustes ni les expiations pour le péché. Alors je t'ai dit : Me voici, mon Dieu, je suis venu pour faire ta volonté. Car c'est bien de moi que parle l'Écriture. Le Christ commence donc par dire : Tu n'as pas voulu ni accepté les sacrifices et les offrandes, les holocaustes et les expiations pour le péché que la loi prescrit d'offrir. Puis il déclare : Me voici, je suis venu pour faire ta volonté. Ainsi, il supprime l'ancien culte pour établir le nouveau. Et c'est par cette volonté de Dieu que nous sommes sanctifiés, grâce à l'offrande que Jésus-Christ a faite de son corps une fois pour toutes.
1: Pour ce jour nouveau qui commence, pour la création qui te chante, pour ton Fils qui nous révèle ton œuvre et ta présence, béni sois-tu, Seigneur.
2: Béni sois-tu, Seigneur.
1: Pour le mystère de mort et de vie de Jésus, ton Fils, qui donne sens à nos peines et à nos efforts, qui nous ouvre à l'espérance et à la joie, béni sois-tu, Seigneur.
2: Béni sois-tu, Seigneur.
1: Pour le don de ton Esprit Saint qui nous conduit, pour tous ceux qui vivront aujourd'hui en enfants de lumière, en artisans de paix et de réconciliation, en serviteurs de leurs frères, béni sois-tu, Seigneur.
2: Béni sois-tu, Seigneur.
3: Notre Père qui es aux cieux, que ton nom soit sanctifié, que ton règne vienne, que ta volonté soit faite sur la terre comme au ciel. Donne-nous aujourd'hui notre pain de ce jour. Pardonne-nous nos offenses, comme nous pardonnons aussi à ceux qui nous ont offensés. Et ne nous laisse pas entrer en tentation, mais délivre-nous du mal. Amen.
1: Dieu qui choisit des pierres vivantes pour bâtir la demeure éternelle de ta gloire, fais abonder dans ton Église les fruits de l'Esprit que tu lui as donné. Que le peuple qui t'appartient ne cesse de progresser pour l'édification de la Jérusalem céleste. Par Jésus-Christ, ton Fils, notre Seigneur et notre Dieu, qui règne avec toi et le Saint-Esprit, maintenant et pour les siècles des siècles.
2: Amen.

0: Bonjour à tous. À la une de l'actualité, portail verrouillé et manifestation interdite aujourd'hui autour des 400 lycées fermés. Les préfets ont pris des arrêtés après plusieurs violences ces derniers jours lors des mobilisations. Le gouvernement évoque une manœuvre organisée par LFI et ses proxys de l'ultra-gauche. Le coordinateur de la France Insoumise, Manuel Bompard, reproche à Matignon de sombrer dans le complotisme. Les mobilisations risquent de continuer aujourd'hui. Concernant ces tensions, près de 2000 interpellations ont eu lieu hier en France depuis lundi. 1793 personnes ont été placées en garde à vue, dont 90% de mineurs. 235 blessés sont recensés parmi les élèves et le personnel. Dans certaines régions, les cours se font en distanciel. Aujourd'hui, c'est le cas dans les Alpes-Maritimes. Et le ministre de l'Éducation nationale, Édouard Geffray, va recevoir aujourd'hui les syndicats lycéens, les parents d'élèves et représentants des personnels. Jordan Bardella annonce une nouvelle plainte contre Mediapart, et cette fois pour faux et usage de faux. Le président du Rassemblement national conteste l'authenticité de messages antisémites datant de 2013 et publiés par le site d'investigation. Mediapart affirme avoir fait authentifier l'historique des échanges par un huissier. Une plainte pour diffamation avait déjà été déposée par Jordan Bardella. Également dans l'actualité, les Restos du Cœur organisent des collectes exceptionnelles ce week-end dans plusieurs départements. L'association fait face à une forte hausse de la fréquentation après avoir accueilli 1 300 000 personnes l'an dernier. Alors comment continuer à aider tout le monde avec des moyens limités? Jaffar, bénévole au Resto du Cœur, est au micro de Manil Alikodja.
1: Nous avons un barème de points, par exemple, qui correspond à une famille ou à une personne. Et ben, ce barème va descendre. Par exemple, une personne avant avait droit à 7 points, par exemple, pour tel ou tel produit laitier, elle avait droit à 7 points, ça sera 6 points bientôt. Pour une famille de 2 personnes, ça va passer de 12 points à 10 points. Donc on est obligé de restreindre un petit peu la voilure parce qu'on n'a pas les moyens de satisfaire tout le monde. Donc, et en plus, vu les situations financières de l'association à l'échelle nationale, il y a des produits qui ne pourront plus être servis. Par exemple, on ne pourra plus servir de lait.
0: L'an dernier, les Restos du Cœur ont distribué 161 millions de repas. On passe au sport avec du football. Ousmane Dembélé sera titulaire et capitaine des Bleus ce soir face à l'Italie en Ligue des Nations. C'est la troisième journée. La France est première de son groupe après avoir battu la Turquie la semaine passée 1-0, puis la Belgique en début de semaine également 1-0. Match à 20h45 au Stade de France. Belle journée à tous.
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4: Me voici pour les journées du patrimoine à l'abbaye du Port du Salut, évidemment qui connaît une renaissance après le départ tellement attristant des moines, mais bon, on ne sait pas ce que sera l'avenir. En attendant, cette abbaye revit grâce à une association dont le président va nous parler, Patrice de la Théardière, bonjour.
5: Bonjour.
4: Alors je sais qu'on vous a appelé, vous avez dit oui, pour monter une association quand même assez costaud.
5: C'était un très très beau démarrage d'aventure. C'est vrai que j'ai été contacté pour prendre ma retraite, de savoir si j'étais d'accord pour assurer un avenir catholique en prenant la mission directement, ce que j'ai accepté. Bravo. Et j'ai accepté parce que je trouvais qu'à partir du moment où un prêtre vous fait une demande, eh bien, ça veut dire qu'il discerne, et s'il discerne, il vous pose la question. Alors on a un peu de temps libre, eh bien, on ne peut pas dire oui.
4: Bon.
5: Et donc le projet consiste effectivement à appuyer le fait de dire que l'abbaye n'a pas fermé. Mais c'est de dire, surtout, c'est qu'effectivement, une vie, elle est continuée après le départ des moines.
4: Voilà.
5: Et le problème étant, la perte et la baisse des vocations, et notamment, effectivement, dans les ordres contemplatifs, eh bien, c'est vrai qu'une abbaye fermant, il n'y a plus ses moines, qu'est-ce qu'on peut y faire? Et c'était la mission que nous avons reçue de la commission cistercienne, qui était composé du père abbé de Citeaux, de la religieuse qui est la mère abbesse du Rivet à côté de Langon, et du père abbé de la Trappe de Soligny, et avec Don Gérard ici à Montaigne, sont allés voir il y a 4 ans, en fait, Monseigneur Scherrer à l'époque, pour leur proposer effectivement de prendre. De nommer un groupe pour réfléchir à la suite de l'abbaye.
4: Ouais, ouais.
5: Fort de ça, ce groupe a été nommé. Moi, j'étais en activité toujours, et prenant ma retraite, j'ai reçu un coup de téléphone de Don Pierre-Antoine, me disant, Patrice, il faut que nous déjeunions ensemble. Outre l'agrément, je me suis bien dit qu'il y avait quelque chose qui était une demande par derrière cette question. Mmh. Et voilà, donc la question c'était, Patrice, veux-tu prendre, voulez-vous prendre d'ailleurs la responsabilité de ce groupe de réflexion. Et donc c'est comme ça que tout s'est monté. Et puis, de fil en aiguille, eh bien, la mission s'est montée avec des personnes de très bon voisinage que je ne connaissais pas, mais voilà, que j'ai découvert.
4: Attaché à l'abbaye, j'imagine.
5: À l'abbaye, mmh. Ou d'autres qui sont arrivés. Et tout est fortuit, mais tout est sous le

0: c'est incroyable. En plus, c'est un projet qui est quand même pas mal communiqué dans la presse. Oui. Et donc, beaucoup de gens viennent et posent des questions de la même manière. Effectivement, qu'est-ce qu'on va y faire? Et donc, c'est vrai que comme on a démarré, on a remis en place la boutique, parce qu'on a récupéré les clés, en fait.
1: Voilà.
0: Récupéré les clés de l'abbaye en octobre 2025. Et donc, de cette façon-là, on est devenu aussi propriétaire de l'abbaye au travers du fonds de dotation que nous avons créé. Mmh. Et donc, on avait fermé l'abbaye pour faire les travaux pendant 6 mois.
1: Ouais.
0: Et donc, on a pu rouvrir au mois de mai la boutique, qui est complètement refaite, avec le brassoir, une licence 3, on peut boire une bière, etc. Enfin, mm-hmm. on peut se désaltérer quand on va faire un tour. Donc ça, c'était le premier chantier. Au mois de juillet, on a rouvert l'hôtellerie. Et donc ça, c'est une chose. Et puis, depuis,
1: on peut la visiter, l'hôtellerie,
0: bien
1: là.
0: Sûr. Et puis, elle est ouverte. On peut même réserver sur Booking. Donc,
1: oui,
0: voilà.
1: Oui.
0: Et puis, quand on va... vous allez avancer, vous verrez, il y a des affiches sur des week-ends ou semaines familiales, qu'on appelle les Coésiades, et qui sont animées par Pierre et Claire Copin, qui sont des personnes qui sont arrivées aussi de Rouen et qui cherchaient une abbaye pour monter tous leurs projets d'accompagnement familial. Et donc les intérêts, effectivement, sont croisés, parce que Pierre, nous l'avons embauché, c'est notre chef de projet opérationnel, et c'est lui qui met en musique, effectivement, tout le projet qui est envisagé. Et là, maintenant, on a aussi récupéré, puisqu'on avait passé des candidatures, un directeur pour le centre de formation qu'on ouvre en septembre 2027, Nicolas Valois, qui était lui prof, qui était le directeur de l'école de Notre-Dame du Bon Secours, du Vieux Cours, Notre-Dame du Vieux Cours, pardon, à Rennes, et qui cherchait une mission avec son épouse, qui sort un peu de l'ordinaire. Et donc on avait fait passer une annonce qui était créateur-directeur. Et donc c'est quand même pas commun, mais on a reçu une bonne dizaine de candidatures.
1: Ouais.
0: Incroyable, et lui, ça a matché, donc c'est très bien. Donc il est là.
1: Et donc là, c'est pour le centre de formation pour différents métiers.
0: Métiers de l'intelligence de la main. Donc les quatre formations que l'on va mettre en place, c'est la maçonnerie et rénovation du bâti ancien. Et puis, c'est la paysagiste et entretien d'espaces verts.
1: Les métiers du soin, j'ai vu ?
0: Non.
1: Non, pas les métiers du soin.
0: Peinture et décoration. Et puis enfin, boulangerie et pâtisserie. C'est amusant. Ouais. Et tout ça représente un besoin réel.
1: Oui. Bon, quelle richesse. Ouais. Bah, écoutez, on va continuer. On va aller faire notre petit tour. On va aller visiter la chapelle avec une petite larme, parce que les grandes robes des moines ne sont pas là à virevolter, mais voilà. Mais
0: ouais, enfin, ça fait longtemps qu'elles ne virevoltent plus non plus, hein, quand
1: oui,
0: même.
1: Je sais,
0: c'est un vrai sujet, quand même.
1: Je suis venue quand même il y a quelques années.
0: Bien sûr.
1: Avec le père Joseph, c'était une visite merveilleuse. Mais au moins, cet endroit vit et revit sous une autre forme, tout en restant en lien avec le ciel.
0: Ah, mais de toute façon, c'est une suite catholique que l'on donne, et j'insiste bien sur le sujet. L'autre élément, c'est que le centre de formation dépend de l'enseignement catholique. C'est un point important, c'est un internat. Et puis, on va brosser tout de même ce que l'on appelle l'éducation intégrale. C'est-à-dire que donc, c'est de former la tête, le corps, l'esprit. C'est d'avoir des élèves qui sortent de 3e, probablement pas destinés à passer un bac général, ou qui ne sont pas très à l'aise, effectivement, dans les vies en société, et que l'on va chercher à remettre, effectivement, d'équerre pour qu'ils sachent sortir comme un label que l'on pourrait appeler un salutaire. Voilà.
1: Très bien.
2: D'accord.
1: Merci beaucoup, Patrice de la Terrière, et bonne chance en tout cas pour tous ces projets.
0: Voilà.
1: Me voici maintenant au départ de la visite guidée de l'abbaye proposée par des bénévoles. Et alors vous, aujourd'hui, vous attendez le client pour proposer des visites ?
3: Non, pas beaucoup de clients, parce qu'il y a pas mal de monde, c'est une bonne surprise.
1: Ouais.
3: Hier également, c'était un flux continu. Donc en fait, on est 4 ou 5 à faire des visites toutes les 20 minutes, donc ça... Voilà, ça se succède et c'est très intéressant. On rencontre des gens qui connaissaient l'abbaye autrefois, qui découvrent l'abbaye. Beaucoup de gens d'un certain âge qui sont heureux de découvrir ce qu'ils ne connaissaient pas, puisque depuis que les frères sont partis, on va au-delà de la clôture.
1: Ah, c'est ça.
3: Et également qui découvrent le parc qui était fermé à la visite. Donc c'est très intéressant.
1: Et est-ce qu'on peut visiter aussi l'hôtellerie qui a très bien marché ? Cet été, paraît-il, donc on peut réserver sur booking.com comme n'importe quel logement.
3: Exactement, c'est une possibilité de venir séjourner ici, de profiter du calme, du lieu, des promenades qu'il y a à faire autour.
1: Mmh.
3: Et effectivement, c'est réservable directement à l'abbaye ou via Booking.
1: Mais écoutez, merci beaucoup, en tout cas ça fait plaisir parce qu'il y a un nombre de gens étonnants.
3: Important, merci à vous.
2: Comment elle va bien.
1: Après la visite de la chapelle, nous entrons dans la clôture proprement dite.
3: Alors, la salle du chapitre, c'est l'endroit où les frères se réunissent au moins une fois par semaine avec le père abbé pour discuter des affaires de la communauté. Alors, je vous ai expliqué tout à l'heure qu'ils vivaient beaucoup.

0: de la prière du travail et en silence. Au contraire, cet endroit est le lieu où ils peuvent discuter de toutes les affaires de l'abbaye. Alors des affaires courantes, économiques, est-ce qu'il y a besoin de faire une toiture, comment on finance, j'ai un problème avec le vétérinaire, je sais pas, enfin, toutes les affaires personnelles et spirituelles. Et tout le monde peut prendre la parole, quel que soit son niveau dans la communauté, avoir droit au chapitre. Enfin, c'est une expression qui vient de cette pièce.
1: Pendant ce chapitre.
0: Alors, l'église, on ne peut pas la bouger, la salle du chapitre, on la met où on veut.
1: Ouais.
0: En fait, évidemment, quand les frères étaient sans doute la salle du chapitre n'était-elle pas ici.
1: Ah. Hein,
0: quand la communauté a réduit de nombre, ben, ils ont déplacé la salle du chapitre dans une pièce fraîche l'été, bien chauffée l'hiver, confortable,
1: c'est donc la première.
0: Et refaite. Donc c'est là où, où se tenaient les derniers chapitres. Pour cette raison, la salle, elle peut être partout. Hein. Donc c'est là où on discute vraiment des affaires de la communauté, sachant que tout le monde peut prendre la parole et tout le monde prend part à la décision, parce qu'avoir voix au chapitre, c'est aussi donner sa voix, c'est-à-dire que s'il y a des décisions auxquelles on vote, la voix de tout le monde est prise en compte. Voilà. Dans cette pièce, alors vous voyez quelques ouvrages, quelques livres, c'est une infime partie de ce qu'était la bibliothèque des frères, parce qu'il y avait à peu près 35 000 ouvrages dans la bibliothèque. Alors vous êtes peut-être passé déjà dans la bibliothèque qu'on essaie de vider par la braderie qu'on a organisée aujourd'hui. Des ouvrages de tous ordres, alors évidemment beaucoup d'ouvrages religieux, ça ne vous étonnera pas beaucoup, hein, mais aussi beaucoup d'ouvrages de politique, de géographie, etc., etc. Puisque, comme je vous disais, les frères prient pour le monde, mais pour prier pour le monde, il faut savoir ce qui s'y passe. Donc il y avait toute cette bibliothèque très complète. Donc à peu près 15 000 ouvrages sont partis avec les frères dans d'autres abbayes. Et les 20 000 qui restent, aujourd'hui, on essaie de vous en faire profiter, si je puis dire. Hein. Ils sont à vendre. Garder un souvenir ou pour des choses qui sont plus intéressantes pour des bibliophiles. Vous voyez à travers la fenêtre derrière moi un bâtiment avec des jolis entourages en briques. Ça a été construit également quand on recrutait beaucoup de moines, qu'il y avait beaucoup de moines arrivés. Il a fallu encore une fois agrandir. Et il y a un père abbé très ambitieux qui a construit ce beau bâtiment. Alors, il était tellement ambitieux qu'il il a fait construire celui-ci. Il envisageait de faire construire le pendant dans l'autre sens.
1: Alors, mais il envisageait accueillir combien de moines?
0: Ils étaient une centaine, donc peut-être il imaginait encore grossir, au moins rester à cette population. Mais le projet de cette construction a été tellement onéreux qu'il n'a pas pu poursuivre. Ces bâtiments-là, donc au rez-de-chaussée, au rez-de-jardin, il y avait une lingerie. À l'étage supérieur, c'est le couloir de la bibliothèque avec la bibliothèque derrière. Et puis au-dessus, c'était des cellules des frères. Donc les cellules, c'est la chambre des frères. Ils ne font qu'y dormir. C'est tout petit, hein. Comme vous voyez les deux fenêtres du deuxième étage, c'est deux cellules, ça. Hein. Ah, oui. Et, hein, y a un lit.
2: Une table.
0: Une table, un porte-manteau, un crucifix et c'est tout.
2: Une chaise.
0: C'était tout petit. Voilà. Et ce bâtiment a été désaffecté après que les frères, en nombre moins important, aient regagné les anciennes cellules et puis aient accueilli pendant les guerres des réfugiés ici. Voilà. Depuis, il n'y a plus personne dedans. Et dans le projet dans lequel je vais vous parler, on espère réutiliser ces bâtiments. Mmh. Et puis là, on se trouve dans la galerie des Complis. Alors le Complis, c'est le dernier office chanté du jour. Et il rejoint en fait le réfectoire qui était derrière, à l'église. Donc c'est pour ça que ça s'appelle la galerie des Complis. Donc je vous ai dit déjà que les frères vivaient beaucoup dans la prière silencieuse. Par exemple, tous les repas étaient pris en silence avec un frère désigné à chaque fois pour lire les évangiles. Donc on commençait le 1er janvier et puis on faisait toute l'année, on tournait. Et puis il y avait également des lectures dans la galerie des Complis, vous voyez derrière vous, il y a un pupitre et un fauteuil là, qui servaient à lire d'autres choses, par exemple sur la règle de Saint-Benoît, etc., etc. Des choses religieuses. Voilà. On va sortir. Alors on arrive à la fin de la visite. Vous avez encore la possibilité à l'extérieur de visiter donc le parc maintenant, d'aller faire un tour au cimetière qui est ouvert. De voir également la bibliothèque, si vous voulez jeter un œil, il y a des livres qui sont à vendre, vous pouvez aller visiter tout ça.
3: Et comment vivaient les moines financièrement?
0: Les frères vivent très modestement. Mmh. L'entretien des bâtiments coûte cher, mais les frères ont une vie très très simple.
1: Ouais.
0: Donc ils mangent pas beaucoup de viande, etc., etc. Ils se nourrissent beaucoup de ce qu'ils produisent, des œufs de leur poulailler, du lait de leur vache, des fruits de leur verger, des légumes de leur jardin. Donc, en fait, ils ont une vie très, très modeste, ce qui fait que, effectivement, économiquement, à part l'entretien des bâtiments, quelques frais,
1: annexe,
0: bah, ils arrivaient sans doute à faire des économies. Voilà.
3: Et qui prend les décisions du devenir d'une communauté, par exemple?
0: C'est décidé par l'ordre, donc l'ordre cistercien, il y a un peu plus de 5 ans, a réfléchi au devenir de l'abbaye, compte tenu du fait qu'il n'était plus que 6 frères âgés, et que c'était difficile et de vivre une vie monastique selon l'ordre, et de faire vivre le monastère, de l'entretenir, etc. Donc une commission de frères et d'abbés a réfléchi, a rencontré tous les frères ici. Ils ont décidé en chapitre général de fermer l'abbaye. Et à ce moment-là, ils ont contacté l'évêque du lieu pour le lieu soit remis à un projet que les frères souhaitaient rester un projet ouvert et un projet d'église. Donc il y a un groupe de laïcs qui s'est réuni et il a été fondé un fonds de dotation pour reprendre le lieu et le faire vivre. Donc le faire vivre, bah, vous l'avez vu, il a été fermé de octobre 2025 jusqu'au mois d'avril. Au mois d'avril, après des travaux, ont été réouverts la boutique et le brassoir, qui est un endroit où on peut prendre un verre ou grignoter des produits de la boutique. Donc ça permet d'ouvrir. Le parc dont on parlait tout à l'heure a été ouvert à la visite. L'hôtellerie est à nouveau en fonctionnement. Si vous voulez passer en vélo, vous promener, dormir ici, bah, vous pouvez vous arrêter ici, il n'y a pas de problème, ou séjourner plus longtemps si vous le souhaitez. Et le gros projet en cours, c'est d'ouvrir ici, en septembre 2027, un centre de formation d'apprentis sur une formation de boulanger. Alors pour commencer, on a 4 formations. Boulanger, maçonnerie avec une option restauration de bâti ancien, peinture avec une option décoration, et paysagiste. Voilà, 4 formations. Alors la formation est adossée à l'enseignement catholique de la Mayenne. Et ça sera donc un centre de formation où il y aura une alternance, donc 15 jours en entreprise, 15 jours ici, avec une obligation d'être interne. Donc c'est mixte, je précise, j'ai eu la question tout à l'heure, c'est mixte. Et une obligation pour les élèves d'être interne pendant le temps qui passe ici, parce que la formation se dit formation intégrale, c'est-à-dire autant de l'esprit que de l'être. Ce qui est réclamé d'ailleurs par les professionnels qui embaucheront ces gens. Ils se plaignent comme un peu partout du comportement des jeunes. Donc voilà, ça sera pour les former à le savoir-être dans les entreprises et ailleurs, hein, pour leur vie future. C'est une formation d'hommes et de femmes complète qu'on souhaite faire ici. Donc voilà, ce projet se fait avec de l'argent privé. Donc on est à la recherche de dons. Tous les dons sont les bienvenus, les très gros évidemment. Les très très gros encore plus. Et puis les petits dons, le moindre euro que vous donnez au brassoir en achetant un livre,
2: tout compte.
0: Et puis vous pouvez faire les dons à travers l'association Le Fonds de Dotation avec une défiscalisation. Hein, on peut délivrer des bons de défiscalisation, donc n'hésitez pas. Et puis on cherche aussi des bénévoles. Hein, n'y a pas que l'argent qui est attendu. Alors, donnez quand même. Hein, le président du Fonds de Dotation qui me fait signe en disant donnez. et puis on a besoin de bénévoles pour tous les projets qui sont en cours, parce qu'on a d'autres projets que ceux que je vous ai expliqués. On a plein d'idées, mais plein d'idées ça veut dire plein d'argent, plein de temps aussi. Donc on a besoin d'aide extérieure, donc n'hésitez pas à vous rapprocher de nous. Alors on a un site internet, hein, vous mettez un petit mot en disant moi je peux donner 2 heures. Vous voyez un très grand jardin à entretenir, on a éventuellement des vergers à refaire vivre, un jardin potager qui n'existe plus, qu'on aimerait remettre en œuvre. Donc toutes les bonnes volontés, les bons conseils, les savoir-faire sont évidemment les bienvenus.
3: En repartant, je m'arrête au brassoir. Donc c'est un nouveau local qui propose dans l'ancienne boutique rénovée des produits locaux, mais on peut aussi se désaltérer. Alors je rencontre ici Quentin. Bonjour Quentin, donc les journées ont été chargées. Hein,
4: ces très très chargées, oui, ce week-end, oui, tout à fait.
3: Et alors vous aviez, en tant que bénévole, vous avez tenu le parking, mais aussi le brassoir.
4: Oui, ça m'arrive de supporter Catherine quand elle est un peu débordée. Et donc oui, j'ai tenu le bar, oui, le brassoir, effectivement.
3: Alors qu'est-ce qui est proposé par exemple?
4: Alors, en boutique, vous avez des produits monastiques habituels, vous avez de l'encens, vous avez des produits de beauté, et vous avez évidemment toutes les petites délices pour la bouche, aussi bien liquides que solides.
3: Et sinon, un comptoir, des tables, et donc un petit bar en fait.
4: Oui, et un bon comptoir, un beau petit coin où on peut s'installer après une belle balade et déguster des bières d'abbaye, des bières belges, mais aussi du vin et évidemment tous les softs habituels.
3: Et alors je vois que derrière, il y a une terrasse.
4: Oui,
3: c'est on peut savourer dehors. On voit un peu la Mayenne de loin, d'ailleurs.
4: Oui, c'est une très belle terrasse qui a été faite récemment et donc qui va grandir cet hiver et qui va permettre d'accueillir encore plus de promeneurs et d'avoir cette superbe vue qui sera encore mieux dégagée vers la Mayenne, les bateaux et le paysage.
3: Très bien, bah écoutez, rendez-vous à tous les auditeurs tout au long de l'année. Donc c'est Catherine qui accueille.
4: C'est Catherine qui accueille, oui.
3: En tout cas, c'était une très bonne journée et qui se termine en beauté. Merci beaucoup, en tout cas, Quentin, pour tout ce que vous avez fait.
4: Merci à vous.
3: Alors, me voici à l'abbaye de la Coudre. Nous sommes bien aux journées du patrimoine et nous nous préparons à entendre la conférence de Raymond de Carys, qui a donc écrit et publié tout un ouvrage sur deux siècles d'histoire 1815-2025 sur l'abbaye d'Entrammes et son fromage. Une aventure monastique et fromagère. Bonjour Raymond de Carys.
2: Bonjour.
3: Qu'est-ce qui vous a intéressé dans la rédaction, dans le projet de rédaction de ces deux siècles d'histoire du fromage? Est-ce que vous aviez un lien avec la Mayenne ou est-ce que vous aimez particulièrement le fromage?
2: Bon, d'abord, je suis particulièrement mayennais, né en Mayenne. J'ai fait mes études à Laval pour ensuite après aller à Rennes. En ce qui concerne mon intérêt par rapport à l'abbaye, j'ai été deux fois salarié de la SAFRE. De 1973 à 1978, en étant chef de laboratoire et responsable technique.
3: Qu'est-ce que c'est que la SAFRE ?
2: C'était les fermiers anonymes des réunis, c'est-à-dire une société qui était à un niveau international et qui avait une trentaine de fromageries à une certaine époque, qui était une référence laitière française à fort reconnue et qui malheureusement a disparu. Voilà. Alors ensuite, j'ai travaillé étant directeur de l'usine d'Entrammes de 1983 à 1988. Et donc, par conséquent, j'avais des relations extrêmement privilégiées avec les moines et ainsi que les trappistines.
3: Je savais pas.
2: Je connais bien leur histoire. J'avais des relations assez privilégiée, je veux dire, avec les frères, le père Abbé et compagnie. Je ne voulais pas trahir en écrivant leur mémoire et au contraire de dresser un tableau qui reflète leur histoire, un lieu que je considère d'accueil, de charité pour les plus démunis et qui, à cette époque-là, répondait un peu aux démunis. Et puis, un patrimoine unique hein, qui incarne une histoire religieuse, une innovation économique, un ancrage local, car ils ont développé la production laitière, ils ont été les premiers collecteurs de lait. Il faut donc savoir que finalement, ils étaient des précurseurs. Ils ont une centrale électrique aujourd'hui, oui, près de 2 millions de kilowatts, hein, et qui assuraient des revenus et qui ont aménagé le barrage et compagnie.
3: C'était les premiers collecteurs. C'était pas Monsieur Beignet qui a commencé
2: Non, il a démarré en 1933. Il est vraiment très en retard par rapport à ça.
3: Ils ont démarré quand, eux?
2: Qui, les moines?
3: Oui.
2: Oh, ils ont démarré en 1850, un truc comme ça.
3: À être collecteur?
2: Oui.
3: Ah, oui.
2: Donc, c'est un peu différent. Hein. Donc, leur histoire est pétrie de courage, de persévérance, d'adaptation et de réflexion aux vraies valeurs de la vie. Bon, et puis qu'ils accueillent des gens, parce qu'ils peuvent aujourd'hui accueillir des gens pour faire des retraites, pour réfléchir. Je ne voudrais pas négliger le cadre aussi. Hein, c'est un cadre magnifique de la Mayenne et compagnie et tout ça.
3: Au bord de l'eau, mais on ne peut pas rêver mieux. Hein.
2: Et la qualité des bâtiments, des bâtisses et compagnie. Oui. Que l'abbaye incarne un lieu unique, une géographie, une histoire, une économie, une spiritualité qui s'entrelacent. Et puis le nom de Notre-Dame de Porte du Salut avec l'histoire qui structure et qui a fini en 1959 puisque le Port Salut a été vendu après. Voilà, fin de l'histoire pour eux, pour les moines. Après, c'est toute l'histoire des gens fromagers qui est intéressant aussi.
3: Oui.
2: Comment on crée, voilà, et qu'est-ce qu'ils ont innové, parce que c'est ça, c'est important.
3: Ils sont arrivés en quelle année au port du Salut ?
2: Eh ben, en 1815, il y a eu un don qui a été fait pour pouvoir les réinstaller. Ils étaient partis en Allemagne pour revenir ensuite. J'avais deux obligations sur ce sujet-là. Premièrement, ne pas trahir la mémoire des pères abbés et des moines avec qui j'ai pu entretenir des relations privilégiées et montrer en même temps quel était le compromis qu'il y avait dans la société civile, dans la société religieuse, les problèmes, les difficultés, les lois et compagnie, parce qu'ils n'ont pas été toujours confrontés qu'à des choses faciles. Quoi. Et le dilemme. Et le deuxième sujet, c'est de voir un peu quelles étaient les grandes étapes qu'ils ont franchies et dans lesquelles ils ont été précurseurs. C'est-à-dire, et de permettre à la société d'en profiter et d'en bénéficier. Ça a été des précurseurs, par exemple, de la mutualité sociale agricole. Là, il y a tout un chapitre que j'ai mis là-dessus. Pour certains lecteurs, c'était pour eux rébarbatif. Ceci étant, aujourd'hui, c'est un exemple quand on voit où en est la sécurité sociale, compagnie et tout ça. Ils ont créé un syndicat du fromage. Enfin, vraiment, c'était des précurseurs. Ils ont créé une centrale électrique qui était précurseur. Enfin, voilà, ils ont collecté du lait, c'était précurseur. Ils ont inventé un fromage qui n'existait pas. Voilà. Donc, c'est de montrer que finalement, c'était des gens qui réfléchissaient, qui alliaient ce que j'appelle le spirituel, l'économie, le social, parce qu'ils donnaient aussi de la nourriture aux pauvres. Et tous les clochards qui passaient, même quand j'étais patron, ils s'arrêtaient à l'abbaye.
3: Ah, mais c'est... Ça a duré jusqu'à l'année dernière. Oui, hein. Moi, j'ai pris un gars en stop qui était paumé et qui était errant. Et il connaissait très bien les moines du Port du Salut. Parce que je lui en ai parlé. Je lui ai dit, est-ce que vous êtes allé ? Oh, mais bien sûr, je les connais bien. Regardez, mon pantalon et ma chemise, c'est le frère machin qui me les a donnés.
2: C'est bien. Hein, voilà. À cette époque-là, il n'y avait pas la soupe populaire. Il n'y avait pas...
3: Ah, mais c'était récent, ce que je raconte.
2: Non, mais je veux dire, eux, ils étaient à une époque où il n'y avait pas tout ça. Quoi,
3: voilà.
2: Hein, et je veux dire que moi, j'ai vu des dizaines, de vingtaines de personnes qui étaient à l'accueil, le soir et compagnie et tout ça. Donc voilà, un petit peu ce que je peux vous dire. Et puis, il y a eu une baisse des effectifs. Et puis, vous connaissez la suite. Quoi, hein,
3: voilà.
2: Malheureusement, ça s'éteint. Voilà.
3: Une baisse de la pratique religieuse, mais tout, rien n'est figé et tout peut renaître.
2: Ben oui, j'ai d'ailleurs intitulé ça « Les lieux historiques ne meurent jamais ».
3: Voilà. Merci beaucoup, en tout cas, c'est aussi un message d'espérance. Hein. Puis j'espère que beaucoup de nos auditeurs achèteront votre livre. Merci beaucoup Raymond de Caris.
2: C'est moi qui vous remercie.
3: Je vous redonne le titre de l'ouvrage dont nous parlions, « Deux siècles d'histoire, 1815-2025 ». L'abbaye d'Entrammes et son fromage.
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1: Bonjour à tous, et oui, c'est déjà la troisième saison des mots pour le lire, notre émission favorite consacrée au plaisir de la lecture. On ne change pas une formule qui gagne, avec toujours un invité qui nous fait partager ses coups de cœur. Pour cette rentrée, Catherine et moi-même retrouvons avec plaisir Nicole Villeroux, qui a sélectionné pour nous L'Elia de George Sand, un classique de la littérature française. Cela ne peut pas faire de mal de temps en temps. Quant à vous, chère Catherine, vous nous ferez part du témoignage poignant d'un avocat américain devenu aumônier laïque dans les couloirs de la mort des prisons de Floride. Bonjour Catherine. Bonjour Nicole.
2: Bonjour. Bonjour Nicole, bonjour Emmanuel.
1: Alors, comme je le disais en préambule, de temps en temps, nous avons pensé qu'il était intéressant de ressortir un classique de la littérature. Saisissant le prétexte des 150 ans de la mort de cet auteur, Nicole, vous nous avez suggéré de présenter L'Elia, roman de Aurore Dupin, baronne du Devant, plus connue sous le nom de George Sand. Ce n'est peut-être pas le plus connu, mais c'est sans doute le plus complexe de l'œuvre de cette écrivaine, symbole d'une certaine émancipation féminine. Vous allez peut-être me contredire, Nicole.
3: Non, je pense qu'effectivement, L'Elia, c'est un cri d'une femme de 30 ans. Alors, il faut rappeler qu'en 19e siècle, à l'époque de George Sand et d'Honoré de Balzac, qui a écrit Une femme de 30 ans, 30 ans, c'était l'âge où la femme commençait à s'éteindre. Voilà. Hein. Mmh. Le printemps était bref, le reste un peu moins. Mais 30 ans, on entrait dans le crépuscule. Donc, effectivement, c'est un très beau roman de George Sand. Pas facile d'accès, mais il faut persévérer. Parce qu'elle y met beaucoup d'elle-même. Cette femme de 30 ans a connu les orages, les passions. Enfin, les passions. Musset n'est pas encore entré dans la danse, il ne va pas tarder. Mais elle a eu énormément de déceptions sentimentales, à commencer par celle de son mariage, qui a très vite tourné court. Et elle fait part de toutes ces déceptions. Et puis surtout, elle s'insurge sur la place qui est faite à la femme dans sa société. Et ça, c'est quelque chose qui va revenir souvent, notamment du fait du mariage, qui est quelque chose d'obligatoire et d'imposé. Donc elle considérera, dans des écrits postérieurs, que c'est une prostitution légale.
2: Elle le dit d'ailleurs.
3: Elle le dit.
2: Elle le dit dans les livres.
3: Elle le dit. Voilà. Donc... L'Elia, c'est un peu George Sand à 30 ans. C'est le cœur d'une femme à 30 ans. Stenio, le héros plus jeune, qui a 24 ans, c'est un peu tous les hommes qu'elle a aimés.
1: C'est l'idée.
3: Voilà.
1: Un mélange de voilà. Musset, de Chopin.
3: Musset n'est pas encore là. Parce qu'il y aura deux versions. Il y a une première version en 1833 et une deuxième version en 1839.
1: D'accord.
3: Et là, elle aura connu Musset.
2: Ah oui, alors que moi, dans l'édition de Folio que nous avons eue avec Emmanuel, c'est la première édition, donc
3: voilà.
2: Elle n'a pas encore rencontré...
3: Voilà. Et Poulkéry, son, voilà, le grand oui. amour, ouais. Et Poulkéry, son ami, c'est un peu Marie d'Orval, avec qui elle a eu une liaison, hein, oui. une amitié amoureuse. Et voilà. Et elle s'insurge, elle écrit « Aucun homme ne pouvait la considérer intellectuellement, elle, comme une égale, et en même temps voir en elle une femme. » Voilà, une femme ne peut pas être autre chose que ce que les hommes
2: attendent.
3: Veulent, oui. attendent, mmh. attendent. Et donc, alors elle dit « L'Elia n'est pas moi, je suis meilleur enfant que cela, mais c'est mon idéal. »
1: C'est un idéal...
3: C'est un idéal.
1: Impossible à atteindre.
3: Très difficile à atteindre.
2: Mais je ne sais pas, parce que dans le livre, elle est quand même très insatisfaite.
3: Elle est très insatisfaite.
2: On sent qu'elle recherche spirituellement quelque chose qu'elle n'arrive pas à trouver.
3: Exactement.
2: Que l'amour, à travers les trois personnages qui sont dans le livre, les trois hommes, mais finalement, elle n'arrive pas non plus vraiment à trouver.
3: Elle n'arrive pas non plus.
2: Ces trois figures d'hommes...
3: Très différentes.
2: Très différentes.
3: Mais toujours, il y a cette barrière, elle est une femme. Hein. Mm. Donc, elle est trop quelque chose ou pas assez. Et donc, dans le roman de 1833, Stenio se suicide et oui. L'Elia meurt près de lui. Hein. Il se suicide de n'être pas aimé, elle de ne pas savoir aimer, oui. Parce qu'il y a aussi ce problème-là, hein, qui est un problème qu'elle aborde, avec, alors, avec les mots pour le dire, on est au 19e siècle, mais il y a quand même l'insatisfaction sexuelle d'une femme.
1: Oui.
3: Voilà. Hein. Et donc, alors tout cela est abordé moins crûment qu'aujourd'hui, mais c'est très clair.
2: Oui,
3: c'est
2: oui.
3: très, très clair.
2: C'est un style, c'est toute la période romantique.
3: Voilà.
2: Donc le
3: aussi,
2: style est très particulier.
3: Aussi. Alors, en 1839, les choses ne se terminent pas de la même façon, puisque dans le roman, effectivement, Stenio meurt,
2: oui.
3: mais elle rejoint un ordre religieux dont elle devient l'abbesse, et elle fait scandale parce qu'elle ouvre beaucoup plus ses religieuses au monde.
2: Ah oui, elle le vit, oui.
3: Elle le vit, et il y a un très grand discours, il y a un personnage d'évêque extrêmement intéressant, dont le discours n'a pas perdu une seule ride, n'a pas pris une seule ride aujourd'hui.
2: Ah oui, c'est dommage.
3: C'est étonnant.
2: On l'a pas lu, ça.
1: Parce que nous, on est resté sur l'affreux Magnus, là, qui est un prêtre un peu perturbé, on va dire.
3: Voilà. Eh bien, pas du tout dans la deuxième version. Mais alors, dans la deuxième version, on est dans une période, on va dire, un peu socialisante. Elle est très liée à Pierre Leroux, qui a inventé le terme de socialisme.
2: Oui.
3: C'est la grande époque des utopies du 19e siècle. Après 1830 et avant 1848. Et donc, elle est très influencée par tout ça. Mais il y a vraiment, c'est aussi chez elle un acte de foi en Dieu, dans le progrès et dans l'humanité.
2: Alors, il y a ça, et en même temps, je pense que c'est la même chose. Elle a un côté écologique, là, où elle nous dit cette terre qui est belle, qui nous a été confiée d'une certaine manière. Et on a l'impression qu'elle a un discours qui est assez, d'aujourd'hui.
3: Mais Georges Sand est une femme...
2: Et sur les hommes même, oui. La désillusion de leur...
3: Mais c'est toute la modernité de Georges Sand.
1: C'est toute la modernité.
3: Ah oui.
1: Mais alors, ce roman, il est très complexe, parce qu'on a...
3: Oui.
1: Il n'y a pas une intrigue facile à raconter. Ça commence un peu comme un échange épistolaire entre personnes, on ne sait pas qui trop sont-ils, et puis où sont-elles. Et puis après, on a pendant un temps une narration toute simple, de description de la situation. Mmh. Après, on tombe sur des dialogues avec des scènes très classiques de la littérature. Par moments, c'est des grandes envolées poétiques.
3: C'est très déroutant.
1: C'est très déroutant.
3: C'est très déroutant.
2: Oui, alors c'est vrai qu'au début, moi, j'avoue, j'ai eu un petit peu de mal à rentrer dans le livre, mais enfin, je me répète un peu à chaque fois, mais je trouve que cette langue de ces auteurs anciens, entre guillemets, est tellement plus belle et tellement plus évocatrice même que tout ce qu'on peut lire, qui se lit très facilement. Là, ça fait du bien aussi, quelquefois, de prendre le temps de rentrer dans le livre.
1: Et où les gens vont...
2: Voilà, parce que l'écriture nous aide. Mais c'est vrai que ce n'est pas un livre forcément très facile
3: à lire.
2: Ce n'est
3: pas d'un abord facile. Malgré tout, il faut persévérer.
2: Oui.
3: Parce que ce qu'elle raconte, c'est de toute éternité. Parce que les intermittences du cœur, l'amour incomplet, beaucoup de choses dont elle parle, d'un point de vue féminin. D'un point de vue féminin, je pense que ça n'a pas pris une ride. Parce qu'on est peut-être libéré entre deux gros guillemets, mais les problèmes restent les mêmes, au fond. Et je crois que Lélia, pour ça, est un document. Alors, la version de 1839 est intéressante aussi parce qu'elle est beaucoup plus animée, on va dire, beaucoup plus animée. Mmh. On a les mêmes personnages, mais avec des destins un peu différents. Mais c'est intéressant, et puis c'est un moment aussi de l'histoire d'une période et un moment de la vie de Georges Sand. Là, on est avant Musset, 139, c'est après Musset.
2: Hein, oui.
3: Et c'est la période Leroux. Donc, elle est beaucoup plus impliquée dans la vie de son temps, dans la vie des idées. Hein, et elle en parle.
2: Parce que là, en fait, il y a trois personnes, il y a trois personnages masculins.
1: C'est ça.
2: Donc, il y a Stenio, qui est ce jeune homme qui a un amour éperdu pour elle, et éperdu, puisque... On a l'impression qu'elle l'allume un petit peu, je m'excuse de la façon de me parler.
3: Mais il y a ça chez elle, oui.
2: Et que
3: il lui
2: lui
3: reproche,
2: j'espère, donc c'est pour ça que c'est le désespoir et qu'il finit dans la débauche, parce que...
1: Mais est-ce qu'elle va le tester avec
2: Plus Chéri.
1: Avec Plus Chéri.
2: Oui.
1: Donc, elle va le jeter dans les bras de Pulcheri ou Pulcheri. Oui. Et lui, il va croire que c'est elle qui se donne à lui.
2: Et qui, enfin, il a subi son désir extrême pour cette femme.
1: Et c'est pour lui montrer les limites de son belle. Amour, qui n'est pas à la hauteur de ce qu'elle attend de l'amour. Quoi.
2: Donc, il y a Stenio. Après, il y a Traînemort. Attends, je suis en train de mélanger. Traînemort, qui est donc un homme qui était un joueur invétéré. Je crois que c'est pas tout à fait. C'est ça aussi dans la dernière version. Donc un joueur invétéré qui a tout vu, tout connu et qui a une sagesse.
3: Il est revenu de tout.
2: Voilà, il est revenu de tout et c'est une sagesse de. Je vais pas les dire de fatigue, mais
1: de lassitude.
2: Ça, il a tout vu, tout su, donc ça lui donne une certaine sagesse. Et puis il y a ce Magnus qui est un prêtre et le pauvre qui a cet élan. vers cette belle Lélia et qui va le rendre un peu fou quand même. Il croit qu'il a réussi à dompter tout ça, mais pas vraiment.
1: Et donc, dans les scènes donc situées dans des cadres, que ce soit dans les jardins ou que ce soit dans le couvent et tout, le couvent des Camaldules, on y sent aussi l'inspiration romantique, mais romantique noire.
3: Ah ben allemande.
1: À l'allemande, oui, ou à la Lord Byron, ou des, voilà. Où le lieu devient transfiguré.
3: Il y a un côté roman gothique.
1: Il y a un côté roman gothique.
3: Et dans le deuxième roman, dans la deuxième version, elle est trahie par Magnus, et elle va mourir près de Traînemort. Ah oui.
1: D'accord.
2: Mais il y a des descriptions aussi de la nature qui sont vraiment très belles, de la montagne, et puis d'une fête extraordinaire, d'un richissime italien, je crois.
3: Ah oui.
2: Et où tout est permis, mais de façon très, très légère, très cachée.
1: Voilà,
2: très...
1: on ne rentre pas dans le scabreux.
2: Pas du tout, c'est assez incroyable.
3: Jamais.
1: Alors moi, j'ai noté que Lélia était la seule beauté brune. Toutes les autres sont blondes, quasiment.
2: Ah oui, sa sœur est blonde.
1: Ouais. Pulcheri et les autres que j'avais notées pour m'en souvenir, puisqu'il y a plusieurs femmes qui interviennent dans des rôles plus...
3: Secondaires.
2: Ah oui, je ne me souviens pas des autres femmes.
1: Mais il y a Elvire, une courtisane, il y a Torquata, une danseuse, il y a... la fameuse Zinzonia.
2: Zinzolina,
1: mais qui n'est que Pulcheri, finalement.
2: Ouais.
1: Et donc, j'ai remarqué que Lélia est une femme fatale, car elle l'est décrite d'ailleurs comme une brune aux yeux noirs, impénétrable, comme doit être tout œil de femme.
2: Et puis, elle a ce teint marmoréen, donc ça évoque aussi sa froideur, parce qu'elle est quand même très froide. C'est ce qu'on lui reproche certains, d'ailleurs.
3: Voilà, tout à fait.
2: Mais moi, elle m'a fait un petit peu de peine en me demandant si c'était George Sand. Parce
3: c'est pas George Sand à 100%.
2: Non, parce Lélia, elle est quand même un peu déprimée, on peut le dire.
3: Non. Mais je pense qu'effectivement, c'est l'idéal qu'elle aurait voulu être, peut-être.
2: Ah oui.
3: C'est l'idéal. Mais elle a eu une vie assez, assez extraordinaire, il faut bien le dire. Un bourreau de travail d'abord. Et puis une vie amoureuse très, très complète.
2: Mais avec des gens intéressants.
3: Oui, bien sûr. Et puis alors, je vous recommande une lecture passionnante, c'est celle de sa correspondance avec Gustave Flaubert.
2: Ah oui,
3: ça c'est quelque chose d'assez étonnant. Parce qu'ils étaient, chacun était, on va dire, d'un côté de l'échiquier politique, on va dire. Et ils avaient une correspondance extraordinaire, d'amitié pure, extraordinaire. Et d'une grande liberté. C'est quelque chose.
1: Alors dans le préambule, dans la préface,
3: oui.
1: On trouve une étude de ce roman où il parle d'une école du désenchantement d'une époque aussi.
3: Oui.
1: Où on est revenu un peu de tout, de la religion, de la poésie, l'amour et tout ça.
3: Quand même, il y a eu la Révolution. C'est la génération qui est après. Hein, Sainte-Beuve le dit très bien. Ces gens-là n'ont pas connu la Révolution, donc les tourments de la Révolution, comme nos grands-parents ont connu les tourments de la Seconde Guerre mondiale. Il y a eu l'Empire, les gloires de l'Empire, ils étaient trop jeunes pour en être. Et qu'est-ce qui leur arrive ? Une société confinée, ramassée, repliée sur elle-même, le retour à l'ancien de la Restauration. Donc effectivement, c'est une société désenchantée par tout ça, enfin du moins les jeunes.
2: Et bon, on le sent bien.
3: La jeune génération, est désenchantée. Donc, effectivement, ça se traduit dans cette vision du monde. Alors, un peu particulière, parce que c'est une femme qui parle d'elle, enfin, parle de sentiments, de sexualité, de... c'est un mot qu'il faut employer, même si c'est fait d'une façon très...
1: très pudique.
3: Très pudique.
2: Mais d'ailleurs, le roman a eu beaucoup de succès. J'ai vu ça. Qu'il y avait quelques critiques. Alors, j'ai retenu la critique de Barbet d'Aurevilly, qui devait qui dit, je lis, j'ai lu Lélia, c'est mauvais de tout point de vue quant à l'idée. Stenio est un imbécile, Magnus, un fou sans grandeur, et Pulchéry, une putain sans verbe, et Lélia, une impossibilité.
3: Alors, voilà,
2: c'est quand même bien écrit.
3: Voilà. Alors, Barbet d'Aurevilly, qui était par ailleurs un grand écrivain.
2: Oui.
3: Je pense, avait justement cette idée de la place de la femme dans la société qui n'était pas forcément la même que celle de George Sand, hein, la même idée. Et pourtant, c'était des contemporains. Mais voilà, effectivement.
2: Elle n'a pas une jeunesse.
3: Mais elle a eu du succès parce que je pense que beaucoup de femmes l'ont lu.
2: Oui, se devait se retrouver. Ouais.
3: C'est les femmes qui lisaient les romans et beaucoup de femmes l'ont lu. C'est pour ça d'ailleurs l'explosion du roman aussi. Hein, parce que les grandes lectrices, les grands lecteurs de romans étaient des lectrices.
2: Oui.
1: Déjà. Mais déjà. Est-ce que ça a vraiment tellement changé?
3: Non, pas du tout. Je crois pas. Mais vous savez, les choses ne changent pas tant que ça. C'est les apparences qui changent.
1: On peut considérer que si on fait un parallèle avec une histoire plus contemporaine, on peut dire que c'est Saint-Germain-des-Prés.
3: C'est un certain monde, mais Lélia, c'est pas. C'est aussi une femme. Si l'on veut. Sauf que Lélia, c'est aussi une femme très enracinée.
1: Ah oui, mais il y a
3: très enracinée dans son Berry. Oui. Où elle a passé son enfance.
1: Où elle
3: vivait avec sa grand-mère.
1: Où elle finira par se ressourcer.
3: Ah, de toute façon, elle sera toujours entre Paris
1: et
3: Nohant.
2: Mais Nohant, elle l'avait acheté avec son mari, je crois. Hein.
1: C'est pas une propriété
2: de famille. Ah non,
3: c'est une propriété de famille.
2: Ah, mais oui,
3: c'est sa grand-mère.
2: Ah oui.
3: Non, ça
2: mais elle n'a pas une jeunesse forcément très facile.
3: Non, non, non, pas du tout. Sa mère était assez lointaine, désintéressée. Non, c'est sa grand-mère qui l'a
2: élevée. Oui, c'est vrai.
3: Et elle a eu une enfance assez libre et campagnarde. Ce qui lui donne quand même
2: un enracinement.
3: Un enracinement. Ouais.
1: On ne peut d'ailleurs que conseiller aux gens, s'ils se promènent dans le Berry...
3: Faire le circuit Georges Sand.
1: Ah oui, et d'aller visiter Nohant, parce que tout a été maintenu en état.
3: Oui.
1: Il y a la table où il mangeait avec Musset, avec Chopin, avec tous ses invités.
3: Le théâtre de marionnettes de son fils.
1: Le théâtre de marionnettes, tout est conservé. Il y a...
3: Toutes les tombes.
2: Je ne connais pas, je ne suis jamais allée.
1: C'est des visites guidées et les guides ont toujours été de très bonne qualité. Moi, celui qui me l'avait fait découvrir était vraiment habité par Georges Sand.
3: Si vous allez dans le Berry, il y a un circuit Georges Sand avec l'emplacement de ses romans berrichons. Hein, la Mare au Diable,
2: La Petite Fadette,
3: le Moulin, je ne sais plus, le Moulin de quelque chose. Tout ça est marqué, vous pouvez y aller, il y a une carte.
2: D'accord.
3: Oui, c'est très, très... Voilà.
1: Ça vaut le détour, tout comme la lecture donc, de Lélia.
3: De Lélia.
1: Pour peu qu'on y prenne le temps et qu'on...
3: Voilà, qu'on persévère.
1: Qu'on persévère. Alors, version 83 ou 89, qui est quand
3: 33
1: même...
3: 33 ou 30...
1: Pardon, 33 ou 39.
2: Ouais, c'est folio et c'est facile à acheter.
1: Voilà, c'est ça.
2: C'est
1: donc,
2: bon
1: Lélia de Georges Sand. Eh bien, pour poursuivre un peu cette évocation et un peu de nostalgie, on va continuer avec du Chopin, bien sûr, pour la pause musicale. Chopin qui a passé cet été à Nohant avec Georges Sand, où ils ont créé...
3: Et puis ils sont allés à Majorque.
1: Et ils sont allés à Majorque. Alors
2: Ils ont été amants ou pas, je
3: oui,
2: crois
3: oui,
2: si.
3: Oui, oui, oui.
2: Ah oui, je pensais... Ah oui, au début et après, c'est occupé de lui parce qu'il était malade.
1: Voilà, c'est ça.
3: Ils ont été à Majorque, il a été très malade.
2: Ah oui, voilà.
3: Limite. Ils ont fait venir un piano, ça a été toute une histoire.
1: Et donc on a pris une valse en ut dièse mineur, opus 64, numéro 2.

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1: Changement de direction, changement d'époque. Aujourd'hui, Catherine, vous nous faites découvrir un témoignage de Del Rettinella dans le couloir de la mort, servir la vie. Un témoignage paru aux éditions des Béatitudes en juin dernier, qui est avant tout un plaidoyer contre la peine de mort encore en vigueur dans certains États d'Amérique. Alors, qu'en avez-vous pensé, chère Catherine ?
2: Alors, bon, avant de vous dire ce que je vais en penser, je vais vous parler de l'auteur, parce que c'est quand même un cheminement assez incroyable qu'a eu cet auteur. Donc, il est né dans une famille d'origine italienne, il est né aux États-Unis. Jeune, il a été très marqué par la maladie d'une de ses petites sœurs qui a eu une encéphalite et qui a été en état végétatif pendant 29 ans, puisqu'elle est morte très tard. Et il était forcément éduqué dans la religion, enfin pas forcément, mais il a été élevé dans la religion catholique. Et à 14 ans, il est entré au petit séminaire des frères franciscains dans l'idée d'être prêtre. Bon, finalement, c'était pas sa vocation, donc il est sorti. Il a eu une période de flottement, il a un petit peu bu, je crois. Et là, il est rentré à l'université, il a fait plusieurs études, notamment des études de droit, qui l'ont amené à être avocat, où il a eu une grande carrière.
1: Oui, puisqu'il était avocat du monde de la finance.
2: Voilà, c'est ça. Il s'est marié une première fois et il a eu deux enfants. Il a divorcé, il s'est marié une deuxième fois. C'est pareil, son deuxième mariage a volé en éclats. Et donc, à cette période où il allait très mal, son frère l'a appelé et lui a dit « Il faut que tu offres ta vie à Dieu et laisse-le te guider. » Alors, ça l'a quand même interpellé. Et donc, il s'est inscrit, puisque tout était un peu noir. Il s'est inscrit à des cours d'études bibliques. Et à cette occasion, il a rencontré une certaine Suzanne, qui va devenir sa femme. Et au milieu de tous ces cours, ont été évoqués l'évangile du jeune homme riche. Et cet évangile va les interpeller. Je pense que vous vous souvenez de ce que c'est.
1: On peut toujours le rappeler, même
2: Alors,
1: si nos auditeurs...
2: Je les redis, même si nos auditeurs sont de fervents lecteurs de l'évangile. C'était un peu l'idée, demande un jeune homme à Jésus, « Que dois-je faire pour entrer au royaume des cieux ?» Jésus lui dit de respecter les commandements. Le jeune homme dit « Mais oui, je les respecte. » Alors Jésus lui répond « Une seule chose te manque, va, vends ce que tu as et donne-le aux pauvres, alors tu auras un trésor au ciel, puis viens, suis-moi. Comme il sera difficile à ceux qui possèdent des richesses d'entrer dans le royaume des cieux. » Il médite longtemps cette parabole, oui, et ils finissent par se dire « Comment puis-je chercher le royaume de Dieu ?» Et le curé de leur paroisse leur donne une première réponse « Prie pour voir le monde comme Dieu le voit et pour te voir toi-même comme Dieu te voit. » Donc il travaille toujours comme avocat et puis finalement il décide de s'engager comme bénévole avec leurs enfants dans la soupe populaire. Donc voilà, leur vie se passe bien, ils ont beaucoup d'argent, ils ont une belle maison. Et puis en 1988, il est très malade et il a une expérience de mort imminente. Et là, il voit Jésus qui lui dit « Qu'est-ce que tu as fait de mes dons ?» Et alors il lui répond « Réponds à Jésus, donne-moi une nouvelle chance et je ferai les choses différemment. » Et il est guéri. Et donc, évidemment, il faut qu'il change un petit peu ses perspectives de vie. Et avec sa femme, il décide de partir sur les traces de Saint-François d'Assise et de Sainte-Claire, donc à Assise. Parallèlement, il est donc toujours avocat. Et dans les années 90, il suit une formation pour aider les malades du sida et pour les accompagner ceux qui sont sur le point de mourir, en fait. Et sa femme, elle, est psychologue et, pareil, travaille dans les mêmes domaines. Et puis, il finit par se poser cette question. Je peux travailler, gagner beaucoup d'argent, aider par de généreux dons, mais qu'est-ce que sera alors... Enfin, mais qui sera là alors pour réconforter cet homme, cette femme qui m'attend pour prier? Donc voilà, ça va être le début de son nouveau cheminement. Et il décide alors, sa femme et lui, de s'engager pleinement dans le bénévolat et d'ouvrir leur maison. Et puis... Après, il va être l'évêque de Floride va lui demander d'écrire, puisqu'il est avocat, un plaidoyer en faveur de l'abolition de la peine de mort. Donc c'est déjà une idée qui commence à le travailler. Ils vont déménager en Floride avec leur famille. Et là, il va rencontrer le prêtre catholique de la paroisse qui lui propose de devenir aumônier catholique du couloir de la mort. Ce qui est quand même...
1: C'est ça. Il va voir donc uniquement les condamnés à mort voilà. qui sont dans des...
2: Et donc, il a une mission, en fait, qui lui est donnée par l'évêque de Floride. Et ben, je crois qu'il a arrêté là, il n'y a pas très longtemps, mais oui. il a fait ça pendant très très longtemps. Et donc, dans le livre, dont je vous ai parlé longuement de son cheminement, parce que...
1: Il est important.
2: C'est important. Et donc, dans ce livre, il nous... Alors, il y a plein de petits chapitres avec des rencontres avec des prisonniers, comment il leur apporte une spiritualité, comment ces prisonniers sont demandeurs pour la plupart. Il y en a qui vont se faire baptiser. Donc lui, c'est pas lui, parce qu'il y a un prêtre qui va qui
1: oui,
2: va
1: le faire. Oui, parce que lui, il est aumônier laïque.
2: Et puis, il raconte quand même les conditions de vie aussi, bon, qu'on peut un peu imaginer, parce qu'on voit pas mal de films américains avec des très très méchants dans les couloirs de la mort. Mais il y en a qui sont là pendant...
3: Mais c'est très long.
2: Pendant
3: très,
2: des années et des années.
1: Ça ajoute au...
3: Ça, c'est cruel.
1: Oui, ouais. c'est ça.
2: Et surtout, il nous dit, bon, il y en a certains qui sont là, on n'est même pas sûr qu'ils soient vraiment coupables, parce que la loi est tellement faite aux États-Unis que c'est compliqué de revenir sur des procès. Enfin, j'ai l'impression que c'est plus compliqué. Enfin, déjà en France, c'est pas facile, mais que c'est encore plus compliqué. Donc, ils sont vraiment... Et puis, on voit qu'à force d'y aller, il est devenu très familier avec tous les gardiens de prison. Sa femme travaille aussi avec lui, c'est-à-dire qu'elle, elle va...
1: Elle va
2: s'occuper
1: des victimes.
2: Des familles. Et dans certains cas, il y a des prisonniers qui vont être exécutés qui lui demandent de les assister jusqu'au dernier moment.
3: Oui.
2: Et donc, il va assister à sa première exécution.
1: C'est ça.
2: Et donc là, il y a plusieurs petites choses pour nous dire que, bon, déjà, ils vivent dans des cellules minuscules de 2 mètres sur 3. Il fait une chaleur abominable, il fait souvent plus de 40 degrés. Donc, ils sont tous en sous-vêtements parce qu'ils ne tiennent pas. Ils doivent parler aux prisonniers à travers une trappe.
1: C'est ça.
2: Ils doivent s'agenouiller, voilà, pour
1: parler. C'est ce qui leur permet de passer les plats ou qui permet de passer les... Ouais.
2: Et voilà, c'est ce que vous disiez, il y en a qui sont là depuis des années et des années et qui attendent leur mort. C'est affreux.
1: C'est ça. Et avec, bon, pour certains, des recours en grâce ou des...
3: En cascade.
1: Mais ce qui rallonge encore plus leur souffrance, parce qu'au bout du compte, la plupart du temps, il y a pas...
3: Il y en a quand même qui sortent.
2: Il y en avait quelques-uns.
3: Mais après des années et des années.
2: Et alors, il y a des gens qui lui disent, mais comment tu peux aller accompagner ce type qui a fait des choses abominables? C'est pas possible. Et donc, il dit, ces prisonniers, quoi qu'ils aient fait, sont des enfants de Dieu. Et on doit les traiter avec dignité et respect. Et les regarder comme des enfants de Dieu. Et je pense que tous ces prisonniers le sentent, ça. Et du coup, il y en a certains qui, au début, l'accueillent en ricanant un peu, et qui, finalement, se laissent toucher par cette grâce qu'ils reçoivent à travers cet aumônier.
1: Oui, parce que dans la liste de tous les cas qu'il a cités, il y en a très peu qui, finalement, le trompent. Il y en a un qui joue un peu avec lui pendant un temps. Il y en a un qui est plus malin que les autres, on va dire, qui est moins honnête. Mais la plupart du temps, ils se laissent finalement convertir.
2: On peut dire ça comme ça. Et puis, alors, il cite le cas aussi d'un prisonnier. Il y a des choses qui sont vraiment poignantes. Au moment de l'exécuter, parce que c'est ça, et ben, il se tourne vers chacun et il dit « Je vous aime tous ». C'est terrible. Non, mais c'est terrible, parce que je pense que... Il dit qu'il y a des directeurs de prison qui font des cauchemars non-stop, parce qu'il y a à la fois cette exécution qui est horrible, et qui, quelquefois, se passe pas si bien que ça,
1: non.
2: puisque les piqûres sont pas toujours faites comme il faudrait.
1: C'est ça.
2: Et donc, tous les dommages collatéraux, donc, bon, des gens administratifs qui assistent, et puis toutes les familles.
1: Et les familles, oui.
2: Les enfants, les... C'est pour ça que sa femme a sûrement un rôle très important. Et puis, il y a des prisonniers qui lui disent « Mais toi, t'es chrétien, mais je te crois pas, en fait, puisque tous les chrétiens aux États-Unis, ils sont pour la peine de mort. » Et alors, justement, il y a un petit plaidoyer. Enfin, il y a du pape, François, qui fait le plaidoyer, et qui dit bien que l'Église... Alors, je sais plus où est mon petit paragraphe, mais qui dit bien que l'Église n'est pas du tout favorable à la peine de mort.
1: C'est ça.
2: On ne peut pas...
1: Oui, ce livre a été effectivement, préfacé par le pape François.
2: Et il parle aussi, j'ai trouvé que c'était aussi intéressant, c'est qu'il y a énormément de malades psychiatriques. Alors, justement, il donne des chiffres, il dit qu'il y aurait à peu près... Enfin, il parle de la prison dans le comté de Floride, hein. Il y aurait à peu près 7000 malades psychiatriques qui seraient dans les couloirs de la mort, soit un détenu sur 9. et qu'en fait, on a l'impression qu'on se débarrasse un peu d'eux, on ne les soigne pas.
1: Complètement.
2: Et voilà, on les laisse. Donc c'est vraiment terrible. Oui. Mais...
1: Qu'est-ce qu'on peut dire sur la lecture en elle-même est une lecture de témoignage très simple, très...
2: Alors, moi, ce qui m'a... Alors, j'ai été touchée, parce que oui, voilà, c'est vraiment impressionnant et extraordinaire. Mais j'ai quand même trouvé que le livre, c'était un peu... Tout le monde, il est beau, tout le monde... Enfin, non, pas tout le monde, il est beau et tout le monde n'est pas gentil, mais il parle pas du tout de problèmes. On a l'impression que tous les gardiens l'ouvrent les portes en l'adorant, que tous les prisonniers sont...
1: Il y a un cas où les gardiens disent « Mais qu'est-ce que tu vas t'occuper de celui-là ?»
2: Oui, voilà. C'est juste parce que c'était vraiment, je pense, le prisonnier était un sale type, oui. Mais sinon, globalement, c'est presque trop... C'est un peu angélique, oui. Voilà. Mais c'est intéressant, hein.
1: Oui. C'est un livre qui se lit facilement, hein, comme tout témoignage bien écrit.
2: Oui, c'est ça. Ils disent « La position de l'Église... » Alors, attends, voilà, j'avais noté... Que c'est une. Voilà. Que la peine de mort est une mesure inhumaine. Alors je ne retrouve pas, je suis désolée. Enfin donc voilà, que c'est une mesure inhumaine. C'est un mal fait aux victimes qui peut être réparé. Enfin, Mais je ne pense pas qu'aux États-Unis ce soit aboli. Hein.
1: Non.
2: Je ne sais pas si c'est dans tous les États, je crois
1: non,
2: pas.
1: Non, non. Il y a certains États qui
3: l'ont aboli.
1: Qui l'ont aboli.
2: Oui.
1: Mais.

0: pratique est très, très concrète, très, très directe.
1: Mais pas dans tous les cas, oui. En France aussi.
2: Oui, il y a des aumôniers.
1: Parce que les aumôniers de prison, je pense qu'ils font ce travail-là. Mm-hmm. Bah, oui. Déjà d'écoute, je pense que c'est important.
0: D'écoute, ouais.
1: Et de regarder l'autre comme une personne et pas comme celui qui a commis quelque chose. Quoi.
0: C'est ça.
1: Ce qui ne doit pas être toujours facile.
0: Mais là, il cherche à convertir quand même, quand il vient voir les prisonniers. Non, pas forcément.
1: Ben, il leur propose.
0: Il
1: leur propose de les rencontrer pour parler de Jésus et de dire « je vais prier avec toi ».
0: C'est ça.
1: Et ça, ça fait un peu américain, ça fait un peu évangélique.
2: Oui, je pense que ça, c'est beaucoup plus américain.
1: Mais on ne sait pas très bien. Oui, ben si, c'est l'évêque qui l'a nommé, donc c'est vraiment catholique.
0: Ouais. Ouais, oui.
1: Et puis le pape... Oui, voilà, j'ai retrouvé la phrase qui dit... Quelle que puisse être la gravité de la faute commise, la peine de mort est inadmissible, car elle attend à l'inviolabilité et à la dignité de la personne. Donc ça, c'était sur le catéchisme catholique, voilà, depuis 2000. C'est à la demande du pape François.
0: C'est ça.
1: Il a vraiment reprécisé.
0: Donc c'est un livre plaidoyer qui pourra interpeller nos auditeurs, si besoin était que...
1: Mais plaidoyer, je ne trouve pas tant que ça. Je trouve que c'est plus un témoignage
0: Un témoignage.
1: Enfin, je ne sais pas comment vous l'avez vu.
0: Mais je pense qu'il vient quand même... Ce n'est pas une commande, mais...
1: Non, il apporte plein de petits exemples, quoi, pour montrer les choses inhumaines et comme quoi, de rentrer de l'humain et de la religion, ça peut aussi changer les vies, d'une certaine manière. Pas la mort, mais...
0: Nicole, vous ne l'avez peut-être pas lu encore ?
2: Non.
0: Mais oui, ça vous évoque quelques réflexions ?
2: Non. Ce qui m'a toujours choqué dans le système américain, c'est cette longue attente.
0: C'est ça.
2: C'est-à-dire que c'est infini. On ne sait pas.
1: Non, mais c'est abominable.
2: Quand est-ce que là... Voilà. Effectivement, c'est ajouter de la peine à la peine.
1: Et il y a encore pire, puisqu'il y a les quartiers d'isolement.
2: Oui.
1: Ben moi, je pensais que c'était pour des prisonniers qui avaient fait des choses horribles. Non, c'est ceux qui n'ont pas respecté le règlement de la prison. Donc, c'est le cachot, quoi.
0: Oui, c'est ça.
1: Et là, on les met dans des trucs, vraiment, ils n'ont rien. Et pareil, ça peut durer quelques années. C'est effrayant.
0: C'est ça. Oui, je crois qu'il y a des exemples, d'ailleurs.
1: Oui. Donc, il arrive à aller voir certains. Enfin, il amène de l'humain, parce qu'il arrive à acheter des tas de petites cartes pour les fêtes des mères, les cartes de Noël.
0: Cartes qui sont vérifiées avant, qui sont triées. On ne peut pas mettre n'importe quoi dessus.
2: En France non plus, on ne peut pas mettre n'importe quoi non plus.
1: Je pense, oui.
0: Et même les images de la carte postale en elle-même
1: calibrées, quoi.
0: Elles sont calibrées, sont très vérifiées.
1: Il raconte aussi qu'il va donner les cendres, là, le mercredi de décembre, quoi. Et que donc, ils ont mis ça dans des petits gobelets, les cendres dans des petits gobelets qui passent sous les rayons X, que les gardiens disent, mais c'est quoi ce truc? Qu'est-ce que vous faites? Et ça c'est plus de l'anecdote. Mais je pense qu'on irait dans les prisons françaises. Il y aurait sûrement des choses à dire aussi, et que ce serait intéressant de parler avec des aumôniers.
0: Tout à fait.
1: Qui nous racontent.
0: Qui nous racontent jusqu'où va leur accompagnement,
1: oui.
0: Et ce côté, effectivement, très anglo-saxon, si eux-mêmes... s'en inspire ou s'il travaille différemment.
1: Voilà, deux choses très différentes.
0: Très différentes.
1: Entre Lélia, Georges Sand.
2: Non, mais c'est bien, c'est ouvert.
1: Et voilà, et dans les couloirs de la mort, servir la vie, de Dale Resinella.
0: C'est bon de le repréciser. Eh bien, on va rester un peu dans cet univers carcéral avec la deuxième pause musicale et une chanson de Billie Holiday, I Can't Give You Anything But Love, qui figure dans la BO, dans la bande originale du film La Ligne Verte.

0: Il est temps maintenant de donner la parole à un libraire indépendant qui va peut-être nous aider à faire un premier tri dans la toujours foisonnante rentrée littéraire. C'est Sébastien Balidas, co-gérant de la librairie Émilie Ralaval, qui nous fait part de ses coups de cœur.
1: Bonjour Sébastien, nous nous retrouvons pour cette rentrée littéraire, une rentrée qui, comme chaque année, est fort abondante. Qu'avez-vous réussi à nous trouver pour faire le tri ?
2: Bonjour à tous. Alors, je vais vous parler de trois livres moi, qui m'ont touché en cette rentrée littéraire. Effectivement, elle est abondante, il y a plus de 400 romans. Donc, au détour de mes lectures, j'ai commencé par un livre qui était attendu, qui était annoncé comme un événement littéraire et il n'a pas dérogé à sa réputation. C'est un premier roman, c'est un livre de Télisson Aurélien, dont on entend parler un peu partout en ce moment, mais oui, qui mérite vraiment le détour. Alors, premier roman, ça nous raconte l'histoire d'un homme qui est haïtien. On est dans un quartier de la capitale, Port-au-Prince. Haïti est actuellement en proie à une guerre, des gangs absolument horribles. C'est un pays d'une violence extrême dont beaucoup d'Haïtiens veulent tout simplement fuir. C'est ce qui arrive au personnage principal de ce roman. Alors, il est prof d'histoire là-bas, mais la guerre des gangs le chasse de la ville et il part avec un sac plastique où il a rassemblé toutes ses affaires, c'est-à-dire pas grand-chose. Il part avec ses souvenirs et il va nous raconter l'Odyssée qui va d'une certaine manière l'amener de l'Amérique centrale jusqu'aux États-Unis et jusqu'au Canada, son point d'arrivée où il arrivera à obtenir la nationalité canadienne, d'où il a pu mettre par écrit son aventure. Donc c'est un texte qui est vraiment très fort, très puissant, qui nous raconte tous les déboires et les difficultés qui ont été les siennes pour ce voyage. Toutes les vexations, c'est un faible mot, toutes les brimades qu'il a pu subir. Ça va simplement de passer la frontière entre Haïti et la République dominicaine, puisque il n'y a rien de... Les Dominicains ne veulent rien moins que de voir arriver des Haïtiens à leur frontière. C'est une première étape pour lui très très compliquée à passer. Et il va nous, une fois celle-ci passée, nous raconter l'enfer de la jungle de l'Amérique centrale, le Mexique, les États-Unis, qui est quasiment l'étape bureaucratique la plus difficile à passer. C'est un texte qui, au-delà du récit, du témoignage, une vraie portée littéraire. Il est écrit d'une manière absolument touchante et percutante. Voilà, c'est un bouquin, à mon avis, qui va sans doute, enfin, qui est déjà sur la liste de pas mal de prix. Je pense qu'il sera récompensé. À noter que c'est le dernier texte de Nora, qui est l'éditeur historique de Grasset, qui est édité par ses soins, puisque Grasset connaît une histoire éditoriale tumultueuse.
1: Depuis le rachat par
2: le groupe Bolloré, effectivement. Donc c'est un livre qui défraye aussi la chronique, parce que son sujet est un sujet éminemment politique. Ça nous parle des trajets de migrants. Mais là, c'est la puissance du fait littéraire qui nous l'impose à la lecture. C'est un bouquin auquel, quel que soit ce qu'on va en dire, il faut pas passer à côté. C'est un texte important de la rentrée.
1: D'accord, même si effectivement on lui prête le côté diabolique de l'intelligence artificielle.
2: C'est un débat qui tourne en ce moment. Effectivement, des sources peu sûres nous lancent sur cette piste-là. Alors, quand sera-t-il l'histoire littéraire le dire.
1: Oui, et puis c'est peut-être lié aussi à la polémique sur le rachat de Grasset.
2: C'est peut-être un ensemble de tout ça.
1: Dans tous les cas, c'est un texte qu'il faut lire.
2: C'est un texte hyper intéressant, qui a vraiment une portée littéraire indéniable, et je pense qu'il serait dommage de passer à côté.
1: D'accord, merci pour ce premier ouvrage. Pardon. Oui.
2: Alors le deuxième, c'est un livre de Paul Meuret. On est dans les grandes traductions chez Albin Michel, donc c'est un texte traduit de l'irlandais. Paul Meuret est un auteur installé maintenant, auteur irlandais d'une cinquantaine d'années. Dans La piqûre d'abeille, qui est son roman... C'est un bon roman, c'est presque 700 pages, mais ça se lit très bien. C'est l'histoire d'une famille irlandaise, contemporaine, les Barnes. On est dans une ville du sud-ouest de l'Irlande. Les Barnes sont à la tête d'une affaire économique Je ne vais pas dire florissante parce qu'elle ne l'est plus, mais voilà, c'est souvent la tête d'un garage qui a fait leur fortune, qui a été créé par le père du personnage principal, qui donc l'a installé et a transmis à son fils cette affaire florissante. Bon, le fait est que les affaires vont et viennent et que là, malheureusement, le garage est en train de péricliter. Le personnage principal, le père de famille, n'a plus qu'une idée en tête, c'est de construire un abri survivaliste dans le fond de son jardin, avec un ami à lui qui est un petit peu louche. Sa femme, qui pendant longtemps a vécu bien de l'argent du garage, voit les ressources s'amenuiser et commence à trembler de ce qui va advenir, c'est-à-dire la banqueroute familiale. Ses deux enfants, sa grande-fille, qui est une grande ado, commence à découvrir les joies des sorties entre copains et copines et à écumer les bars et à boire plus que de raison, faire pas forcément que des bonnes rencontres. Et le plus jeune, qui est un garçon qui a 12-13 ans, est un geek passionné de technologie, mais aussi, bizarrement, de nature. C'est pas incompatible. Et voilà, c'est une espèce de petite tête d'ampoule qui voit sa famille progressivement partir à volo. Alors, ça nous raconte une histoire très contemporaine d'une espèce de dislocation des liens familiaux. Moi, je l'ai ressenti comme une espèce de petit pressing de dislocation familiale, ce bouquin. Alors, il y a beaucoup d'humour, hein. C'est pas plombant du tout. Voilà, les personnages sont hyper bien campés et vont nous parler de l'Irlande d'aujourd'hui. De différents sujets qui traversent encore l'Irlande. L'accès aux études supérieures, la population, ce qu'on appelle en Irlande des travelers, qui sont en fait les descendants des gitans, qui sont encore une petite population là-bas en Irlande, puisque la mère de famille, elle est issue de cette catégorie de population. Moi, c'est un roman que j'ai trouvé très enlevé, très plaisant à lire. Le nombre de pages n'est pas du tout un obstacle. Moi, j'ai pris beaucoup de plaisir à décrire cette espèce de portrait d'une société en prise à toutes les grandes questions qui traitent des sociétés contemporaines. L'intelligence artificielle, les difficultés économiques, les non-dits entre les générations. Voilà, c'est un livre très réussi qui s'appelle La piqûre d'abeille, d'un auteur qui s'appelle Paul Murray, et il est irlandais.
1: Cher Michel. Très bien. Et un petit troisième pour la route.
2: Et un troisième qui est un roman historique, d'un auteur qui s'appelle David Jayes. Alors, c'est son premier roman, mais il n'est pas inconnu, puisqu'il a écrit plusieurs essais, notamment sur la société française contemporaine. Il a déjà une petite assise éditoriale, cet auteur. C'est un premier roman, ça s'appelle La méthode, on est aux éditions Stock. Dans La méthode, David Jayes nous raconte une histoire. Alors, c'est fictif, mais ça s'inscrit dans un contexte historique totalement documenté. On est au début, à la toute fin du 19e siècle, au tout début du 20e. L'histoire se déroule au tout départ, à la fin du 19e. Un jeune homme qui est un laborantin de l'Institut Pasteur, un laborantin sans envergure, que les grands pontes de l'Institut d'ailleurs ne voit même pas quand il passe à côté. Il a une admiration pour l'institut dans lequel il travaille, pour les grands savants qui ont émaillé l'histoire de cet institut. Et ce jeune homme, il va être envoyé à Constantinople. On est encore sous l'Empire ottoman. Istanbul n'est pas encore Istanbul, c'est encore Constantinople. Et ce jeune homme, il a pour mission de poser les bases d'un institut pasteur, qui serait une espèce de délocalisation. On comprend assez vite que ça s'inscrit dans un contexte géopolitique. Il y a là-bas un institut corps très, très bien installé. Donc c'est encore dans la guerre entre les deux instituts français et allemand, puisqu'on est sur le prestige de la science française et allemande. On est sur les prémices de ce qui va déboucher sur la Grande Guerre. Ce jeune homme, il est envoyé là-bas et sans subside. Il n'a aucun moyen. Donc il déambule. Il s'imprègne de la ville. Il est un peu en désespérance de nouvelles de la France. Et il va être contacté par les autorités de Constantinople qui vont lui expliquer que, comme il a constaté, la ville de Constantinople a un problème avec ses chiens. La Turquie, qui est en création à cette époque, voyait dans ses rues un nombre de chiens absolument faramineux, chiens qui faisaient partie de la vie et partie de la ville. Le peuple les adore. D'ailleurs, c'est encore un sujet très actuel en Turquie. Les chiens errants en Turquie, c'est un vrai problème. Et là-bas, à Constantinople, ils avaient estimé à 100 000 chiens le nombre de chiens errants. Mmh. Et les autorités de la ville lui ont dit, avec le prestige qui est le vôtre, d'où vous venez, la France, pasteur, vous allez nous aider. Et nous aider à régler ce problème.
0: La rage.
2: Sous le fait que Pasteur avait mis en point un vaccin anti-rabique. On se rend assez rapidement compte que c'est totalement de la géopolitique, et ce jeune homme, il est instrumentalisé, et on va lui demander de mettre au point une méthode. Méthode pour se débarrasser des chiens. Donc ça laisse la porte ouverte à plein de choses. Lui, il va se lancer à corps perdu dans cette histoire, parce que c'est sa planche de salut. Dans ce monde qu'il connaît pas et peu. Et donc du coup, ça va donner une méthode auprès de ces autorités. On est au moment où la Turquie a un souci avec ses chiens, mais également avec des populations qu'elle a beaucoup de mal à intégrer à la nouvelle nation turque. Donc, voilà, c'est un bouquin que j'ai trouvé assez fascinant par son aspect fouillé déjà, et par toute l'espèce d'engrenage dans lequel est pris cet homme-là. C'est un bouquin que je trouve hyper intéressant, qui va nous imprégner des grands drames qu'ont connu cette période du début du XXe siècle, puisque le génocide arménien est en filigrane de ce roman. Voilà, ça s'appelle La méthode, c'est de David Jaiz, c'est un premier roman, mais c'est tout de suite, c'est tout de suite installé avec une vraie écriture et un roman que j'ai adoré lire, qui suis passionné d'histoire, un vrai plaisir de lecture.
0: Merci Sébastien pour cette sélection riche et variée. À bientôt.
2: À bientôt, merci.
0: Cette émission des mots pour le lire s'achève. Merci Nicole, merci Catherine. En espérant qu'elle vous ait plu, chers auditeurs, nous nous retrouverons sur l'antenne de Radio Fidélité Mayenne le mois prochain avec de nouveaux ouvrages. D'ici là, bonne lecture.
3: Bonne lecture.
4: Merci, à bientôt.
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Écoutons le Seigneur nous dire « Venez à moi, vous tous qui peinez, qui souffrez, et moi, je vous donnerai le repos. » Dans la confiance filiale, nous vous invitons à méditer le chapelet.

0: Au nom du Père et du Fils et du Saint-Esprit. Amen. Nous méditerons les mystères douloureux. Notre Père qui es aux cieux, que ton nom soit sanctifié, que ton règne vienne, que ta volonté soit faite sur la terre comme au ciel.
1: Donne-nous aujourd'hui notre pain de ce jour. Pardonne-nous nos offenses, comme nous pardonnons aussi à ceux qui nous ont offensés. Et ne nous laisse pas entrer en tentation, mais délivre-nous du mal. Amen.
0: Notre Père qui es aux cieux, que ton nom soit sanctifié, que ton règne vienne, que ta volonté soit faite sur la terre comme au ciel.
1: Donne-nous aujourd'hui notre pain de ce jour. Pardonne-nous nos offenses, comme nous pardonnons aussi à ceux qui nous ont offensés. Et ne nous laisse pas entrer en tentation, mais délivre-nous du mal. Amen.
0: Je vous salue, Marie pleine de grâce. Le Seigneur est avec vous. Vous êtes bénie entre toutes les femmes, et Jésus, le fruit de vos entrailles, est béni.
1: Sainte Marie, Mère de Dieu, priez pour nous pauvres pécheurs, maintenant et à l'heure de notre mort. Amen.
0: Je vous salue, Marie pleine de grâce. Le Seigneur est avec vous. Vous êtes bénie entre toutes les femmes, et Jésus, le fruit de vos entrailles, est béni.
1: Sainte Marie, Mère de Dieu, priez pour nous pauvres pécheurs, maintenant et à l'heure de notre mort. Amen.
0: Je vous salue, Marie pleine de grâce, le Seigneur est avec vous. Vous êtes bénie entre toutes les femmes, et Jésus, le fruit de vos entrailles, est béni.
1: Sainte Marie, Mère de Dieu, priez pour nous pauvres pécheurs, maintenant et à l'heure de notre mort. Amen.
0: Gloire soit au Père, au Fils et au Saint-Esprit.
1: Comme il était au commencement, maintenant et toujours, et dans les siècles des siècles. Amen.
0: Premier mystère douloureux. Jésus prie à Gethsémani. Ils parviennent à un domaine appelé Gethsémani. Jésus dit à ses disciples, « Asseyez-vous ici, pendant que je vais prier. » Puis ils emmènent avec lui Pierre, Jacques et Jean et commencent à ressentir frayeur et angoisse. Il leur dit, « Mon âme est triste à mourir. Restez ici et veillez. » Allant un peu plus loin, ils tombaient à terre et priaient pour que, s'il était possible, cette heure s'éloigne de lui. Il disait, « Abba, Père, tout est possible pour toi. Éloigne-moi de cette coupe. Cependant, non pas ce que moi je veux, mais ce que tu veux. » Le chrétien sait que la souffrance ne peut être éliminée, mais qu'elle peut recevoir un sens, devenir acte d'amour, confiance entre les mains de Dieu qui ne nous abandonne pas et de cette manière être une étape de croissance de la foi et de l'amour.
2: Merci Marie de nous avoir envoyé notre Saint-Père Léon XIV en France. Merci d'avoir touché les cœurs pour donner au monde paix, réconciliation, amour, espérance.
0: Notre Père,
1: qui es aux cieux, que ton nom soit sanctifié, que ton règne vienne, que ta volonté soit faite, sur la terre comme au ciel.
0: Donne-nous aujourd'hui notre pain de ce jour. Pardonne-nous nos offenses, comme nous pardonnons aussi à ceux qui nous ont offensés. Et ne nous laisse pas entrer en tentation, mais délivre-nous du mal. Amen.
1: Je vous salue, Marie, pleine de grâce. Le Seigneur est avec vous. Vous êtes bénie entre toutes les femmes, et Jésus, le fruit de vos entrailles, est béni.
0: Sainte Marie, Mère de Dieu, priez pour nous pauvres pécheurs, maintenant et à l'heure de notre mort. Amen.
1: Je vous salue, Marie, pleine de grâce. Le Seigneur est avec vous. Vous êtes bénie entre toutes les femmes, et Jésus, le fruit de vos entrailles, est béni.
0: Sainte Marie, Mère de Dieu, priez pour nous pauvres pécheurs, maintenant et à l'heure de notre mort. Amen.
1: Je vous salue, Marie, pleine de grâce. Le Seigneur est avec vous. Vous êtes bénie entre toutes les femmes, et Jésus, le fruit de vos entrailles, est béni.
0: Sainte Marie, Mère de Dieu, priez pour nous pauvres pécheurs, maintenant et à l'heure de notre mort. Amen.
1: Je vous salue, Marie, pleine de grâce. Le Seigneur est avec vous. Vous êtes bénie entre toutes les femmes, et Jésus, le fruit de vos entrailles, est béni.
0: Sainte Marie, Mère de Dieu, priez pour nous pauvres pécheurs, maintenant et à l'heure de notre mort. Amen.
1: Je vous salue Marie, pleine de grâce, le Seigneur est avec vous. Vous êtes bénie entre toutes les femmes, et Jésus, le fruit de vos entrailles, est béni.
0: Sainte Marie, Mère de Dieu, priez pour nous pauvres pécheurs, maintenant et à l'heure de notre mort. Amen.
1: Je vous salue Marie, pleine de grâce, le Seigneur est avec vous. Vous êtes bénie entre toutes les femmes, et Jésus, le fruit de vos entrailles, est béni.
0: Sainte Marie, Mère de Dieu, priez pour nous pauvres pécheurs, maintenant et à l'heure de notre mort. Amen.
1: Je vous salue Marie, pleine de grâce, le Seigneur est avec vous. Vous êtes bénie entre toutes les femmes, et Jésus, le fruit de vos entrailles, est béni.
0: Sainte Marie, Mère de Dieu, priez pour nous pauvres pécheurs, maintenant et à l'heure de notre mort. Amen.
1: Je vous salue Marie, pleine de grâce, le Seigneur est avec vous. Vous êtes bénie entre toutes les femmes, et Jésus, le fruit de vos entrailles, est béni.
0: Sainte Marie, Mère de Dieu, priez pour nous pauvres pécheurs, maintenant et à l'heure de notre mort. Amen.
1: Je vous salue Marie, pleine de grâce, le Seigneur est avec vous. Vous êtes bénie entre toutes les femmes, et Jésus, le fruit de vos entrailles, est béni.
0: Sainte Marie, Mère de Dieu, priez pour nous pauvres pécheurs, maintenant et à l'heure de notre mort. Amen.
1: Je vous salue Marie, pleine de grâce, le Seigneur est avec vous. Vous êtes bénie entre toutes les femmes, et Jésus, le fruit de vos entrailles, est béni.
0: Sainte Marie, Mère de Dieu, priez pour nous pauvres pécheurs, maintenant et à l'heure de notre mort. Amen.
1: Gloire au Père, au Fils et au Saint-Esprit.
0: Comme il était au commencement, maintenant et toujours, et dans les siècles des siècles. Amen.

0: Deuxième mystère douloureux, Jésus est flagellé. Et comme Pilate reprenait, « Que voulez-vous donc que je fasse de celui que vous appelez le roi des Juifs ?» De nouveau, ils crièrent, « Crucifie-le !» Pilate leur disait, « Qu'a-t-il donc fait de mal ?» Mais ils crièrent encore plus fort, « Crucifie-le !» Pilate, voulant contenter la foule, relâcha Barabbas. Et après avoir fait flageller Jésus, il le livra pour qu'il soit crucifié. Le Fils de Dieu s'offre à nous. Il remet entre nos mains son corps et son sang pour être toujours avec nous, pour habiter parmi nous. Chacun de nous peut dire « Il m'a aimé et s'est livré pour moi ». Chacun peut dire « Ce pour moi ».
1: Nous te prions pour ceux qui sont au chômage. Donne-leur rapidement le travail qui leur convient. Notre Père qui es aux cieux, que ton nom soit sanctifié, que ton règne vienne, que ta volonté soit faite sur la terre comme au ciel.
2: Donne-nous aujourd'hui notre pain de ce jour. Pardonne-nous nos offenses comme nous pardonnons aussi à ceux qui nous ont offensés. Et ne nous laisse pas à la tentation, mais délivre-nous du mal. Amen.
1: Je vous salue Marie, pleine de grâce, le Seigneur est avec vous. Vous êtes bénie entre toutes les femmes, et Jésus, le fruit de vos entrailles, est béni.
2: Sainte Marie, Mère de Dieu, priez pour nous pauvres pécheurs, maintenant et à l'heure de notre mort. Amen.
1: Je vous salue Marie, pleine de grâce, le Seigneur est avec vous. Vous êtes bénie entre toutes les femmes, et Jésus, le fruit de vos entrailles, est béni.
2: Sainte Marie, Mère de Dieu, priez pour nous pauvres pécheurs, maintenant et à l'heure de notre mort. Amen.
1: Je vous salue, Marie, pleine de grâce. Le Seigneur est avec vous. Vous êtes bénie entre toutes les femmes. Et Jésus, le fruit de vos entrailles, est béni.
2: Sainte Marie, Mère de Dieu, priez pour nous pauvres pécheurs, maintenant et à l'heure de notre mort. Amen.
1: Je vous salue, Marie, pleine de grâce. Le Seigneur est avec vous. Vous êtes bénie entre toutes les femmes, et Jésus, le fruit de vos entrailles, est béni.
2: Sainte Marie, Mère de Dieu, priez pour nous pauvres pécheurs, maintenant et à l'heure de notre mort. Amen.
1: Je vous salue, Marie, pleine de grâce. Le Seigneur est avec vous. Vous êtes bénie entre toutes les femmes, et Jésus, le fruit de vos entrailles, est béni.
2: Sainte Marie, Mère de Dieu, priez pour nous pauvres pécheurs, maintenant et à l'heure de notre mort. Amen.
1: Je vous salue, Marie, pleine de grâce. Le Seigneur est avec vous. Vous êtes bénie entre toutes les femmes, et Jésus, le fruit de vos entrailles, est béni.
2: Sainte Marie, Mère de Dieu, priez pour nous pauvres pécheurs, maintenant et à l'heure de notre mort. Amen.
1: Je vous salue, Marie, pleine de grâce. Le Seigneur est avec vous. Vous êtes bénie entre toutes les femmes, et Jésus, le fruit de vos entrailles, est béni.
2: Sainte Marie, Mère de Dieu, priez pour nous pauvres pécheurs, maintenant et à l'heure de notre mort. Amen.
1: Je vous salue, Marie, pleine de grâce. Le Seigneur est avec vous. Vous êtes bénie entre toutes les femmes, et Jésus, le fruit de vos entrailles, est béni.
2: Sainte Marie, Mère de Dieu, priez pour nous pauvres pécheurs, maintenant et à l'heure de notre mort. Amen.
1: Je vous salue, Marie, pleine de grâce. Le Seigneur est avec vous. Vous êtes bénie entre toutes les femmes, et Jésus, le fruit de vos entrailles, est béni.
2: Sainte Marie, Mère de Dieu, priez pour nous pauvres pécheurs, maintenant et à l'heure de notre mort. Amen.
1: Je vous salue, Marie, pleine de grâce. Le Seigneur est avec vous. Vous êtes bénie entre toutes les femmes. Et Jésus, le fruit de vos entrailles, est béni.
2: Sainte Marie, Mère de Dieu, priez pour nous pauvres pécheurs, maintenant et à l'heure de notre mort. Amen.
1: Gloire au Père, au Fils et au Saint-Esprit,
2: comme il était au commencement, maintenant et toujours, et dans les siècles des siècles. Amen.

0: Troisième mystère douloureux. Jésus est couronné d'épines. Les soldats l'emmenèrent à l'intérieur du palais, c'est-à-dire dans le prétoire. Alors, ils rassemblent toute la garde. Ils le revêtent de pourpre et lui posent sur la tête une couronne d'épines qu'ils ont tressée. Puis, ils se mirent à lui faire des salutations en disant « Salut, roi des Juifs !» Ils lui frappaient la tête avec un roseau, crachaient sur lui et s'agenouillaient pour lui rendre hommage. Le roi que nous suivons et qui nous accompagne est très spécial. C'est un roi qui aime jusqu'à la croix et qui nous enseigne à servir et à aimer.
1: Sainte Vierge Marie, nous te prions pour les personnes atteintes du cancer. Un enfant de 10 ans qui a une leucémie, une mère de famille avec 5 enfants qui a un cancer.
0: Notre Père qui es aux cieux, que ton nom soit sanctifié, que ton règne vienne, que ta volonté soit faite sur la terre comme au ciel.
2: Donne-nous aujourd'hui notre pain de ce jour. Pardonne-nous nos offenses, comme nous pardonnons aussi à ceux qui nous ont offensés. Et ne nous soumets pas en tentation, mais délivre-nous du mal. Amen.
0: Je vous salue, Marie, pleine de grâce. Le Seigneur est avec vous. Vous êtes bénie entre toutes les femmes. Et Jésus, le fruit de vos entrailles, est béni.
2: Sainte Marie, Mère de Dieu, priez pour nous pauvres pécheurs, maintenant et à l'heure de notre mort. Amen.
0: Je vous salue, Marie, pleine de grâce. Le Seigneur est avec vous. Vous êtes bénie entre toutes les femmes. Et Jésus, le fruit de vos entrailles, est béni.
2: Sainte Marie, Mère de Dieu, priez pour nous pauvres pécheurs, maintenant et à l'heure de notre mort. Amen.
0: Je vous salue, Marie, pleine de grâce. Le Seigneur est avec vous. Vous êtes bénie entre toutes les femmes. Et Jésus, le fruit de vos entrailles, est béni.
2: Sainte Marie, Mère de Dieu, priez pour nous pauvres pécheurs, maintenant et à l'heure de notre mort. Amen.
0: Je vous salue, Marie, pleine de grâce. Le Seigneur est avec vous. Vous êtes bénie entre toutes les femmes. Et Jésus, le fruit de vos entrailles, est béni.
2: Sainte Marie, Mère de Dieu, priez pour nous pauvres pécheurs, maintenant et à l'heure de notre mort. Amen.
0: Je vous salue, Marie, pleine de grâce. Le Seigneur est avec vous. Vous êtes bénie entre toutes les femmes, et Jésus, le fruit de vos entrailles, est béni.
2: Sainte Marie, Mère de Dieu, priez pour nous pauvres pécheurs, maintenant et à l'heure de notre mort. Amen.
0: Je vous salue, Marie, pleine de grâce. Le Seigneur est avec vous. Vous êtes bénie entre toutes les femmes, et Jésus, le fruit de vos entrailles, est béni.
2: Sainte Marie, Mère de Dieu, priez pour nous pauvres pécheurs, maintenant et à l'heure de notre mort. Amen.
0: Je vous salue, Marie, pleine de grâce. Le Seigneur est avec vous. Vous êtes bénie entre toutes les femmes, et Jésus, le fruit de vos entrailles, est béni.
2: Sainte Marie, Mère de Dieu, priez pour nous pauvres pécheurs, maintenant et à l'heure de notre mort. Amen.
0: Je vous salue, Marie, pleine de grâce. Le Seigneur est avec vous. Vous êtes bénie entre toutes les femmes, et Jésus, le fruit de vos entrailles, est béni.
2: Sainte Marie, Mère de Dieu, priez pour nous pauvres pécheurs, maintenant et à l'heure de notre mort. Amen.
0: Je vous salue, Marie, pleine de grâce. Le Seigneur est avec vous. Vous êtes bénie entre toutes les femmes, et Jésus, le fruit de vos entrailles, est béni.
2: Sainte Marie, Mère de Dieu, priez pour nous pauvres pécheurs, maintenant et à l'heure de notre mort. Amen.
0: Je vous salue, Marie, pleine de grâce. Le Seigneur est avec vous. Vous êtes bénie entre toutes les femmes, et Jésus, le fruit de vos entrailles, est béni.
2: Sainte Marie, Mère de Dieu, priez pour nous pauvres pécheurs, maintenant et à l'heure de notre mort. Amen.
0: Gloire soit au Père, au Fils et au Saint-Esprit.
2: Comme il était au commencement, maintenant et toujours, et dans les siècles des siècles. Amen.

0: Quatrième mystère douloureux. Jésus monte au calvaire. Quand ils se furent bien moqués de lui, ils lui enlevèrent le manteau, lui remirent ses vêtements et l'emmenèrent pour le crucifier. En sortant, ils trouvèrent un nommé Simon, originaire de Cyrène, et ils le réquisitionnèrent pour porter la croix de Jésus. Suivre Jésus signifie apprendre à sortir de nous-mêmes pour aller à la rencontre des autres, pour aller vers les périphéries de l'existence, faire le premier pas vers nos frères et nos sœurs, en particulier ceux qui se sont le plus éloignés, ceux qui sont oubliés, ceux qui ont le plus besoin de compréhension, de réconfort et d'aide.
1: Nous te prions pour tous les malades, tous nos malades, qu'ils aient le courage d'attendre leur guérison dans la sérénité.
2: Notre Père qui es aux cieux, que ton nom soit sanctifié, que ton règne vienne, que ta volonté soit faite sur la terre comme au ciel.
0: Donne-nous aujourd'hui notre pain de ce jour. Pardonne-nous nos offenses, comme nous pardonnons aussi à ceux qui nous ont offensés. Et ne nous laisse pas entrer en tentation, mais délivre-nous du mal. Amen.
2: Je vous salue Marie, pleine de grâce, le Seigneur est avec vous. Vous êtes bénie entre toutes les femmes, et Jésus, le fruit de vos entrailles, est béni.
0: Sainte Marie, Mère de Dieu, priez pour nous pauvres pécheurs, maintenant et à l'heure de notre mort. Amen.
2: Je vous salue Marie, pleine de grâce, le Seigneur est avec vous. Vous êtes bénie entre toutes les femmes. Et Jésus, le fruit de vos entrailles, est béni.
0: Sainte Marie, Mère de Dieu, priez pour nous pauvres pécheurs, maintenant et à l'heure de notre mort. Amen.
2: Je vous salue Marie, pleine de grâce, le Seigneur est avec vous. Vous êtes bénie entre toutes les femmes. Et Jésus, le fruit de vos entrailles, est béni.
0: Sainte Marie, Mère de Dieu, priez pour nous pauvres pécheurs, maintenant et à l'heure de notre mort. Amen.
2: Je vous salue Marie, pleine de grâce, le Seigneur est avec vous. Vous êtes bénie entre toutes les femmes. Et Jésus, le fruit de vos entrailles, est béni.
0: Sainte Marie, Mère de Dieu, priez pour nous pauvres pécheurs, maintenant et à l'heure de notre mort. Amen.
2: Je vous salue Marie, pleine de grâce. Le Seigneur est avec vous. Vous êtes bénie entre toutes les femmes. Et Jésus, le fruit de vos entrailles, est béni.
0: Sainte Marie, Mère de Dieu, priez pour nous pauvres pécheurs, maintenant et à l'heure de notre mort. Amen.
2: Je vous salue Marie, pleine de grâce. Le Seigneur est avec vous. Vous êtes bénie entre toutes les femmes, et Jésus, le fruit de vos entrailles, est béni.
0: Sainte Marie, Mère de Dieu, priez pour nous pauvres pécheurs, maintenant et à l'heure de notre mort. Amen.
2: Je vous salue Marie, pleine de grâce, le Seigneur est avec vous. Vous êtes bénie entre toutes les femmes, et Jésus, le fruit de vos entrailles, est béni.
0: Sainte Marie, Mère de Dieu, priez pour nous pauvres pécheurs, maintenant et à l'heure de notre mort. Amen.
2: Je vous salue Marie, pleine de grâce, le Seigneur est avec vous. Vous êtes bénie entre toutes les femmes, et Jésus, le fruit de vos entrailles, est béni.
0: Sainte Marie, Mère de Dieu, priez pour nous pauvres pécheurs, maintenant et à l'heure de notre mort. Amen.
2: Je vous salue Marie, pleine de grâce, le Seigneur est avec vous. Vous êtes bénie entre toutes les femmes, et Jésus, le fruit de vos entrailles, est béni.
0: Sainte Marie, Mère de Dieu, priez pour nous pauvres pécheurs, maintenant et à l'heure de notre mort. Amen.
2: Je vous salue Marie, pleine de grâce. Le Seigneur est avec vous. Vous êtes bénie entre toutes les femmes, et Jésus, le fruit de vos entrailles, est béni.
0: Sainte Marie, Mère de Dieu, priez pour nous pauvres pécheurs, maintenant et à l'heure de notre mort. Amen.
2: Gloire au Père, au Fils et au Saint-Esprit,
0: comme il était au commencement, maintenant et toujours, et dans les siècles des siècles. Amen.

0: Cinquième mystère douloureux, Jésus meurt sur la croix. La croix de Jésus est la parole par laquelle Dieu a répondu au mal du monde. Parfois, il nous semble que Dieu ne répond pas au mal qui demeure silencieux. Rappelons-nous cela. Dieu nous juge en nous aimant. Si j'accueille son amour, je suis sauvé. Si je le refuse, je suis condamné, non par lui, mais par moi-même. Parce que Dieu ne condamne pas, lui, ne fait qu'aimer et sauver. Marchons en attendant la résurrection de Jésus qui nous aime tant. Il est tout amour.
1: Nous te prions pour ceux qui gouvernent la France et le monde, que le Saint-Esprit les éclaire. Notre Père qui es aux cieux, que ton nom soit sanctifié, que ton règne vienne, que ta volonté soit faite sur la terre comme au ciel.
2: Donne-nous aujourd'hui notre pain de ce jour. Pardonne-nous nos offenses, comme nous pardonnons aussi à ceux qui nous ont offensés. Et ne nous laisse pas entrer en tentation, mais délivre-nous du mal. Amen.
1: Je vous salue, Marie, pleine de grâce. Le Seigneur est avec vous. Vous êtes bénie entre toutes les femmes, et Jésus, le fruit de vos entrailles, est béni.
2: Sainte Marie, Mère de Dieu, priez pour nous pauvres pécheurs, maintenant et à l'heure de notre mort. Amen.
1: Je vous salue, Marie, pleine de grâce. Le Seigneur est avec vous. Vous êtes bénie entre toutes les femmes, et Jésus, le fruit de vos entrailles, est béni.
2: Sainte Marie, Mère de Dieu, priez pour nous pauvres pécheurs, maintenant et à l'heure de notre mort. Amen.
1: Je vous salue, Marie, pleine de grâce. Le Seigneur est avec vous. Vous êtes bénie entre toutes les femmes, et Jésus, le fruit de vos entrailles, est béni.
2: Sainte Marie, Mère de Dieu, priez pour nous pauvres pécheurs, maintenant et à l'heure de notre mort. Amen.
1: Je vous salue, Marie, pleine de grâce. Le Seigneur est avec vous. Vous êtes bénie entre toutes les femmes, et Jésus, le fruit de vos entrailles, est béni.
2: Sainte Marie, Mère de Dieu, priez pour nous pauvres pécheurs, maintenant et à l'heure de notre mort. Amen.
1: Je vous salue, Marie, pleine de grâce. Le Seigneur est avec vous. Vous êtes bénie entre toutes les femmes, et Jésus, le fruit de vos entrailles, est béni.
2: Sainte Marie, Mère de Dieu, priez pour nous pauvres pécheurs, maintenant et à l'heure de notre mort. Amen.
1: Je vous salue, Marie, pleine de grâce. Le Seigneur est avec vous. Vous êtes bénie entre toutes les femmes, et Jésus, le fruit de vos entrailles, est béni.
2: Sainte Marie, Mère de Dieu, priez pour nous pauvres pécheurs, maintenant et à l'heure de notre mort. Amen.
1: Je vous salue, Marie, pleine de grâce. Le Seigneur est avec vous. Vous êtes bénie entre toutes les femmes, et Jésus, le fruit de vos entrailles, est béni.
2: Sainte Marie, Mère de Dieu, priez pour nous pauvres pécheurs, maintenant et à l'heure de notre mort. Amen.
1: Je vous salue, Marie, pleine de grâce. Le Seigneur est avec vous. Vous êtes bénie entre toutes les femmes, et Jésus, le fruit de vos entrailles, est béni.
2: Sainte Marie, Mère de Dieu, priez pour nous pauvres pécheurs, maintenant et à l'heure de notre mort. Amen.
1: Je vous salue, Marie, pleine de grâce. Le Seigneur est avec vous. Vous êtes bénie entre toutes les femmes, et Jésus, le fruit de vos entrailles, est béni.
2: Sainte Marie, Mère de Dieu, priez pour nous pauvres pécheurs, maintenant et à l'heure de notre mort. Amen.
1: Je vous salue, Marie, pleine de grâce. Le Seigneur est avec vous. Vous êtes bénie entre toutes les femmes, et Jésus, le fruit de vos entrailles, est béni.
2: Sainte Marie, Mère de Dieu, priez pour nous pauvres pécheurs, maintenant et à l'heure de notre mort. Amen.
1: Gloire soit au Père, au Fils et au Saint-Esprit,
2: comme il était au commencement, maintenant et toujours, et dans les siècles des siècles. Amen.
0: Donne la paix à notre terre, ô Mère de miséricorde. Nous confions à ton cœur et à ton amour le peuple entier et l'Église de cette terre. Garde-nous de toute injustice, de toute division, de toute violence et de toute guerre. Garde-nous de la tentation et de l'esclavage du péché et du mal. Sois avec nous. Aide-nous à vaincre le doute par la foi, l'égoïsme par le service, l'orgueil par la mansuétude, la haine par l'amour. Aide-nous à vivre l'Évangile et la folie de la croix afin de pouvoir ressusciter avec ton Fils à la vraie vie, avec le Père dans l'unité de l'Esprit Saint. Ô Mère du Christ, sois notre réconfort et donne force à tous ceux qui souffrent, aux pauvres, à ceux qui sont seuls, aux malades, aux non-aimés, aux abandonnés, donne la paix à notre terre divisée et à tous, lumière de l'espérance. Cœur sacré, j'ai confiance en vous. Notre-Dame de fidélité et Notre-Dame de Pontmain,
2: priez pour nous, pour l'Église, pour la France et pour le monde.
0: Saint-Joseph,
2: priez pour nous.
0: Nos saints anges gardiens,
2: veillez sur nous.
0: Au nom du Père, et du Fils, et du Saint-Esprit. Amen.
3: Tout de suite, nous retrouvons les petits frères de Marie, Mère du Rédempteur, pour suivre la messe en direct de la Côtellerie.

0: Tous les anges du Seigneur, bénissez le Seigneur, chantez sa louange et proclamez sa gloire éternellement.
1: Au nom du Père et du Fils et du Saint-Esprit,
2: Amen.
1: Le Seigneur soit avec vous.
2: Et avec vous.
1: Après avoir fêté les archanges, Michel, Gabriel et Raphaël, bien nous honorons aujourd'hui nos anges gardiens. Voilà ces messagers que Dieu bien nous offre pour bien nous aider sur notre chemin spirituel, sur notre chemin de vie. Et puis nous nous souvenons que c'est aujourd'hui le premier vendredi du mois. Et donc nous tournons aussi notre cœur vers le cœur de Jésus, ce cœur riche en miséricorde, bien au seuil de ce mystère de l'Eucharistie. Préparons-nous en reconnaissant que nous avons péché. Je confesse à Dieu Tout-Puissant. Je reconnais devant vous, frères et sœurs, que j'ai péché en pensée, en parole, par action et par omission. Oui, j'ai vraiment péché. C'est pourquoi je supplie la bienheureuse Vierge Marie, les anges et tous les saints, et vous aussi, frères et sœurs, de prier pour moi, le Seigneur notre Dieu. Que Dieu Tout-Puissant nous fasse miséricorde, qu'il nous pardonne nos péchés et nous conduise à la vie éternelle.
2: Amen.

Lecture du livre de l'Exode. Ainsi parle le Seigneur. Je vais envoyer un ange devant toi pour te garder en chemin et te faire parvenir au lieu que je t'ai préparé. Respecte sa présence, écoute sa voix. Ne lui résiste pas. Il ne te pardonnerait pas ta révolte, car mon nom est en lui. Mais si tu écoutes parfaitement sa voix, si tu fais tout ce que je te dirai,

À ce moment-là, les disciples s'approchèrent de Jésus et lui dirent : Qui donc est le plus grand dans le royaume des cieux ? Alors Jésus appela un petit enfant

Dieu d'eux et il déclara, « Amen, je vous le dis, si vous ne changez pas pour devenir comme les enfants, vous n'entrerez pas dans le royaume des cieux. » Mais celui qui se fera petit comme cet enfant, celui-là est le plus grand dans le royaume des cieux. Et celui qui accueille un enfant comme celui-ci en mon nom, il m'accueille, moi. Gardez-vous de mépriser un seul de ces petits, car je vous le dis, leurs anges dans les cieux voient sans cesse la face de mon Père qui est aux cieux. »

Les anges gardiens sont ces messagers, puisque le mot ange veut dire messager, messagers envoyés par Dieu pour nous garder en chemin. C'est ce que dit le Seigneur à Moïse. Je vais envoyer un ange devant toi pour te garder en chemin et te faire parvenir au lieu que je t'ai préparé. Moïse a la mission de conduire le peuple en terre promise. Il vient d'être libéré de l'esclavage d'Égypte et il va y avoir toute cette traversée du désert. Eh bien, le Seigneur ne laisse pas Moïse sans secours. Il lui donne un ange pour le faire parvenir au lieu que le Seigneur a préparé, cette terre promise. Bien nous aussi, le Seigneur nous donne un ange gardien pour nous garder en chemin et pour nous faire parvenir au lieu qu'il a préparé pour nous. Ce lieu, ce n'est plus la terre sainte, mais la terre des vivants, le ciel. Et le Seigneur demande à Moïse, de ne pas résister à cet envoyé, à ce messager, à cet ange. Si tu écoutes parfaitement sa voix, bien je serai l'ennemi de tes ennemis, l'adversaire de tes adversaires. Et donc c'est aussi un défenseur pour nous aider dans le combat. Et vous savez que Saint Ignace de Loyola donne les règles du combat spirituel, le bon esprit qui nous aide pour aller d'un bien vers un mieux. Et au contraire, il y a le mauvais esprit qui nous pousse pour aller d'un mal à quelque chose de pire. Et voilà, notre combat, c'est de toujours bien choisir le bon esprit, le bon ange. Cet ange guide justement Moïse en chemin, et donc c'est un pédagogue. Le pédagogue, dans l'Antiquité, c'était cet adulte qui accompagnait l'enfant à pied pour l'emmener à l'école. Et dans l'Évangile, Jésus prend précisément l'exemple des enfants. Si vous ne changez pas pour devenir comme des enfants, vous n'entrerez pas dans le royaume des cieux. Voilà. Pour se laisser guider par notre ange gardien, il nous faut redécouvrir cette âme d'enfant, redevenir comme un enfant docile. Et puis Jésus nous dit de ne mépriser aucun de ces petits, car leurs anges dans les cieux voient sans cesse la face de mon Père qui est aux cieux. Pendant que nous sommes sur terre, dans les dangers, le Seigneur nous donne cet ange gardien, et en même temps cet ange se tient devant la face du Père, contemple la face du Père, d'une certaine manière, en notre nom, adore le Père en notre nom jusqu'au moment où nous aussi nous pourrons être placés près du Père avec notre ange gardien pour nous aussi adorer, louer, et être remplis de l'amour de Dieu. Eh bien, demandons cette grâce de savoir devenir comme des petits-enfants, et rendons grâce pour cet ange que le Seigneur nous donne, justement, dans sa miséricorde,
pour nous conduire, nous amener jusqu'à lui.

Mais béni Seigneur, Dieu de l'univers, nous avons reçu de ta bonté le pain que nous te présentons, fruit de la terre et du travail des hommes. Il deviendra pour nous le pain de la vie.

Mais béni Seigneur, Dieu de l'univers, nous avons reçu de ta bonté le vin que nous te présentons, fruit de la vigne et du travail des hommes. Il deviendra pour nous le vin du royaume éternel.

Ayez, frères et sœurs, que mon sacrifice, qui est aussi le vôtre, soit agréable à Dieu le Père Tout-Puissant. Accept.

Vraiment, il est juste et bon pour ta gloire et notre salut de t'offrir notre action de grâce toujours et en tout lieu, Seigneur, Père très saint, Dieu éternel et tout-puissant. Oui, il est bon de te chanter pour les archanges et les anges, car c'est ta perfection et ta gloire que rejoint notre louange lorsqu'elle honore ses créatures spirituelles et leur splendeur manifeste combien tu es grand et surpasse tous les êtres par le Christ notre Seigneur. Par lui, la multitude des anges célèbre ta grandeur. Dans l'allégresse d'une même adoration, laisse-nous joindre nos voix à leur louange pour chanter et proclamer «

Toi qui es vraiment saint, toi qui es la source de toute sainteté, Seigneur, nous te prions. Sanctifie ces offrandes en répandant sur elles ton esprit.

0: Christ, nous soyons rassemblés par l'Esprit Saint en un seul corps.
1: Souviens-toi, Seigneur, de ton Église répandue à travers le monde. Fais-la grandir dans ta charité en union avec notre pape Léon, notre évêque Matthieu et tous les évêques, les prêtres et les diacres.
2: Souviens-toi aussi de nos frères et sœurs qui se sont endormis dans l'espérance de la résurrection. Et souviens-toi dans ta miséricorde de tous les défunts, en particulier pour Anne-Marie Duvigneault et Raphaël. Accueille-les dans la lumière de ton visage.
3: Sur nous tous, enfin, nous implorons ta bonté. Permets qu'avec la Vierge Marie, la bienheureuse Mère de Dieu, avec Saint Joseph, son époux, les apôtres et tous les saints qui ont fait ta joie au long des âges, nous ayons part à la vie éternelle et que nous chantions ta louange et ta gloire par ton Fils Jésus le Christ.

0: Seigneur Jésus-Christ, tu as dit à tes apôtres, je vous laisse la paix, je vous donne ma paix. Ne regarde pas nos péchés, mais la foi de ton Église. Pour que ta volonté s'accomplisse, donne-lui toujours cette paix et conduis-la vers l'unité parfaite, toi qui vis et règnes pour les siècles des siècles.
1: Amen.

0: Voici l'agneau de Dieu, voici celui qui enlève les péchés du monde. Heureux les invités au repas des noces de l'agneau.
1: Seigneur, je ne suis pas digne de te recevoir, mais dis seulement une parole et je serai guéri.
2: Je te chante, mon Dieu, en présence des anges.

Prions le Seigneur. Dans cet incomparable sacrement, tu nous as nourris, Seigneur, pour la vie éternelle.

Hier, j'ai oublié de rappeler le souhait de notre pape Léon XIV qu'il nous a adressé à Lourdes, que pendant tout ce mois d'octobre, nous disions chaque jour le chapelet à l'intention de la paix.

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2: En ce 2 octobre, nous souhaitons une bonne fête aux anges et Antoine. Aujourd'hui, nous fêtons la bienheureuse Maria Antonina Kratochvil. Polonaise, Maria Antonina naît dans l'Empire austro-hongrois en 1881. Elle se sent une vocation à la fois de religieuse et d'éducatrice et entre dans la congrégation enseignante de Notre-Dame. Elle enseigne tout d'abord dans une école primaire polonaise, puis ukrainienne à Lwów. En 1925, elle quitte Lwów, devient maîtresse des novices de sa congrégation et ouvre un internat polonais. Puis elle est de nouveau envoyée à Lwów où elle est nommée directrice de l'école où elle enseignait auparavant. Sœur Antonina est une femme joyeuse et paisible, d'une grande bonté. Elle est aimée de tous, autant des enfants pauvres dont elle aime tant s'occuper que des laïcs avec qui elle travaille ou de ses sœurs. Au début de la Seconde Guerre mondiale, la communauté est expulsée par les autorités locales. Maria Antonina et ses sœurs fuient et se réfugient à Mikulicin. Maria devient alors la mère supérieure du couvent. Les sœurs aident les réfugiés, cachent des juifs et soutiennent le clergé local persécuté. Le 9 juillet 1942, avec 6 sœurs, Antonina est arrêtée et jetée en prison à Stanislav pour avoir pris la défense de femmes juives interrogées par la Gestapo. Là, sous des conditions inhumaines, elle soutient ses sœurs et ses co-détenus naïcs. Maria est pour eux une présence pleine de foi, de paix et d'amour. Sauvagement battue, endurant la faim, les tortures, les humiliations, atteinte du typhus, Antonina est finalement libérée et meurt 5 jours après, le 2 octobre 1942. Elle est béatifiée par Saint Jean-Paul II en 1999 comme victime de la persécution religieuse menée par les nazis. Seigneur, lorsque nous mettons comme Antonina notre confiance en toi, tu nous donnes la joie en abondance et la force de tout traverser pour toi. Bienheureuse Maria Antonina, toi qui es restée joyeuse pour ce qu'il t'a été donné de rencontrer, aide-nous à être des rayons de joie auprès des personnes que nous rencontrerons aujourd'hui, dans notre travail, notre famille et dans toute notre vie quotidienne.
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0: Bonjour à tous, à la une de l'actualité, quatrième journée de mobilisation dans les lycées partout en France et le bilan s'alourdit. Le ministre de l'Éducation nationale annonce 65 personnels blessés depuis le début du mouvement, dont 40 proviseurs. Et puis les dégâts liés aux dégradations de cette mobilisation commencent à coûter cher. Un peu plus d'1 million d'euros selon le président Horizon de la région Grand Est et la région Auvergne-Rhône-Alpes estime les réparations à 30 millions d'euros. D'ailleurs, Gérald Darmanin, ministre de la Justice, propose d'envoyer la facture des réparations directement aux casseurs ou à leurs parents si les mises en cause sont des mineurs. Emmanuel Macron veut réunir rapidement les dirigeants du G7 en visioconférence pour coordonner la réponse à la flambée des prix des carburants. Après un échange avec Donald Trump, le président français appelle ses homologues à agir sur les exportations. Washington demande de son côté aux Européens de puiser davantage dans leurs réserves stratégiques de gazole. L'ancien champion olympique de natation Amaury Levaux a été placé en garde à vue à Paris. Il est soupçonné de violence sur sa conjointe et sur leur bébé de 6 mois. L'ex-nageur a ensuite été déféré au tribunal judiciaire de Paris qui doit décider des suites à donner. Septembre 2026 a été le deuxième mois de septembre le plus chaud jamais enregistré en France. Les températures ont dépassé les normales de 3,1 degrés en moyenne. Et le mois a aussi été le troisième le plus sec depuis 1958, avec un déficit de pluie de 70%. La sécheresse des sols atteint désormais un niveau record pour cette période de l'année. En tennis, le championnat WTA va alléger le calendrier des meilleures joueuses en 2027. Les 50 meilleures mondiales ne seront plus obligées de disputer que 4 tournois WTA 500 contre 6 actuellement. Et autre changement, plus de tournois offriront la même dotation financière aux femmes qu'aux hommes. Enfin, la relève est arrivée à bord de la Station Spatiale Internationale. Les 4 astronautes de Crew 13 ont rejoint l'ISS dans la nuit après un voyage record, Daniel Giacomella.
1: Oui, moins de 8 heures pour rejoindre l'espace. Crew 13 a décollé hier soir de Floride avant de s'arrimer à la Station Spatiale Internationale à 1h16 ce matin, heure de Paris. Un trajet de 7h55, le plus rapide jamais réalisé par un vaisseau américain pour rejoindre l'ISS. À bord, 2 Américains, un Canadien et un Russe. Ils vont rester environ 6 mois dans la station. Avant cela, quelques jours de passation sont prévus avec Crew 12, Sophie Adno et ses 3 coéquipiers pourront ensuite rentrer sur Terre.
0: Merci Daniel. Et leur départ est prévu au plus tôt lundi, selon les conditions météo. Voilà pour l'actualité. Bon après-midi à tous.
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3: Mal étroit de Jean de Saint-Chéron aux éditions Grasset. Une lecture de Béatrice Auger.
4: Dans ce récit stupéfiant qui affronte la question de l'inexplicable ou du surnaturel dans nos vies, Jean de Saint-Chéron mène l'enquête pour brosser le portrait d'une femme hors du commun. Il n'en demeure pas moins que les stigmates sont rares. Au cours de sa longue histoire, Rome n'en a officiellement reconnu que 2. Saint François d'Assise au XIIIe siècle et Sainte Catherine de Sienne au XIVe. Et surtout, elle n'a jamais canonisé personne sur le fondement d'un tel phénomène, regardé comme un signe de l'amour et non comme l'exercice de l'amour lui-même qui seul justifie la canonisation. Les cas de fraude, à l'inverse, pullulent. Et là, l'Église a souvent ruiné les prétentions de l'auréole de tel ou tel ensanglanté. Enfin, si l'on m'autorise à dire un mot de mes petits problèmes, qu'Yvonne appartienne à la compagnie des stigmatisés ne m'arrange franchement pas. Certes, cela fait un sujet de conversation avec les amateurs d'histoire extraordinaire. Mais pour sa crédibilité et la mienne sur les étals des libraires, elle aurait pu se contenter d'être une héroïne de la Résistance. À ce stade, je n'ai pas vu qu'il y a peut-être un lien entre les deux. À Vannes, Mgr Gouraud fulmine contre ce Théodore Crété qui ne jure plus que par cette Yvonne Beauvais. Elle commence passablement à le courir avec ses allers-retours à mal étroit au mépris de la défense épiscopale. Et puis c'est grotesque. Le recteur de Saint-François-Xavier, qui sautille comme un cabri à chaque fois qu'il ouvre une lettre de sa grosse prothésée. Crété manque de la prudence élémentaire dont tout chrétien, ayant la tête sur les épaules, devrait faire preuve. Les bizarreries pseudo-mystiques que les imbéciles ne sont pas longs à prêter au ciel doivent être examinées sérieusement. Le charisme, la gentillesse, l'humilité ou je ne sais quelle intention spirituelle ne sont pas des preuves, bon sang. Chez un prêtre de la stature et de l'expérience de Crété, membre de la Compagnie de Jésus, la prudence est requise. Indiscutablement, parfaitement, sans aucune exception, n'insistez pas. J'ai écrit à l'archevêque de Paris de la faire examiner par ton Québec. Nous verrons si elle lui fait, comme à vous, forte impression. La barbe de Joseph de Tonquédec se scinde sous le menton en une double touffe qui pointe vers l'avant, ce qui suggère une personnalité volontaire. C'est une barbe à la Jaurès. Mais sa moustache, dont les extrémités inférieures sont nettement distinctes de la toison qui couvre les joues pour former un triangle indépendant du reste, serait plutôt maurrassienne. Si bien que l'analyse de la pilosité faciale ne permet pas de situer l'homme en noir sur l'échiquier politique. Cet art de brouiller des pistes, où seul le recul historique nous permet de reconnaître un jésuite apte à gagner la confiance de n'importe quel interlocuteur, résume assez bien le talent de celui qui, en cette année 1924, à près de 60 ans, vient d'être nommé exorciste par l'archevêque de Paris. Voici donc Yvonne, devant le petit barbu aux yeux clairs, coiffé d'un chapeau carré à pompons. Sa réputation de philosophe le précède. Élève de Bergson et de Maritain, auteur chez Beauchesne en 1908 de « La notion de vérité dans la philosophie nouvelle », adversaire forcené de la foi frelatée des superstitieux, cet opium d'un peuple assoiffé de merveilleux esclaves des faux prophètes, Tonquédec est aussi un farouche pourfendeur du positivisme. Ce qu'il préfère, c'est l'attitude du bon sceptique qui, quand bien même il n'explique pas, est capable de reconnaître ce qu'il constate. Ainsi a-t-il publié en 1916, à l'usage des crédules aussi bien que des mécréants, une introduction à l'étude du merveilleux et du miracle. Ses charges contre le rationalisme étroit des modernistes, école Loisy, le rangeraient du côté de Chesterton. Évidemment, le surnaturel existe, mais ne le réduisons pas à nos fantasmes. Des années plus tard, en 1938, après avoir vu défiler dans son bureau des milliers de colériques, de lunatiques, d'imposteurs, d'hallucinés, de mélancoliques,

0: les maladies nerveuses ou mentales et les manifestations diaboliques. Mais à l'orée de sa vie d'exorciste, en ce 19 décembre 1924, la Joufflue qui passe la porte du service diocésain d'exorcisme, modeste ensemble constitué d'une chapelle et d'un bureau bourgeois chargé en crucifix, prie-dieu, beaucoup de sel et flacons d'eau bénite, n'a l'air ni d'une folle, ni d'une démoniaque. Ce qu'on rapporte d'elle, pourtant, est absolument délirant. Et ton Québec se méfie des apparences. Rien que pour l'année 1924, chère mademoiselle, vous avez notifié à votre directeur de conscience, le révérend Père Crété, avoir reçu l'insigne honneur à deux ou trois reprises des stigmates de la Passion de notre Seigneur. Vous soutenez avoir été attaqué à une dizaine de reprises par le diable, lequel vous aurait torturé spirituellement, angoisse, doute, désespoir, mais aussi physiquement, lacération des chairs, essentiellement sur le dos et la poitrine. Vous ajoutez avoir été, par une lumière divine, informé des agissements ou des tentations de désespérés ou de prêtres sacrilèges chez qui vous étiez providentiellement envoyé par Dieu pour tâcher de les sauver. Vous avez été guidé par un ange dans des familles pauvres pour les secourir. Le ciel vous a gratifié de songes prémonitoires dont plusieurs ont d'ores et déjà été vérifiés par des faits. Vous avez reçu des marques gratuites de l'amour de notre Seigneur à votre endroit, telles que des extases mystiques, des fleurs sortant de votre côté aux heures où vous reviviez la passion de notre Seigneur, ou encore un anneau qui serait apparu à votre doigt. Il pouvait être vu de certaines personnes uniquement avant de disparaître, précisez-vous. Enfin, vous auriez été admise par notre Seigneur lui-même, lequel vous serait apparu sous différentes formes, mais toujours dans un halo de lumière somptueuse, à participer à son œuvre rédemptrice. En bref, il vous aurait demandé de souffrir pour le salut des autres et vous aurait octroyé de nombreuses preuves de sa bénédiction et de son amour pour vous encourager dans vos tâches. Ai-je été bien renseigné ? Assez bien, mon père. Et n'avez-vous jamais pensé que tout cela pût être l'effet de votre imagination ? Aussi, mon père, je l'ai beaucoup pensé et cela me torture. Par quoi demeurez-vous néanmoins convaincu que ces expériences que vous faites sont des sens surnaturels ? C'est parce que le Seigneur, me voyant dans la détresse, m'envoie toujours un nouveau signe pour m'encourager. Quel genre de signe ? La plupart du temps, il s'agit d'un encouragement de mon directeur, le Père Crété, qui me confirme que cela vient du ciel. Ne savez-vous pas que Monseigneur Gouraud ne partage pas les vues de votre directeur et que Mère Madeleine, elle-même, à laquelle vous avez rendu visite à Malétroit à de multiples reprises cette année, bravant l'interdiction qui vous en était faite par l'Église, doute de vos allégations ? Ceci est une épreuve supplémentaire. Pourquoi, l'an passé, au cours d'un séjour à Malétroit, avez-vous demandé un exorcisme à votre directeur ? C'est Mère Madeleine qui l'a suggéré. Une période de nuit et de doute, et pour ainsi dire d'angoisse, me pesait terriblement. Mère Madeleine témoigne que vous êtes devenue méchante, agressive avec un rire faux. Cela me mortifie. Je n'étais plus moi-même. Outre la parole du Père Crété, lequel est désapprouvé sur ce point par son évêque, y a-t-il d'autres signes auxquels vous puissiez vous fier pour continuer de croire que vos expériences sont de Dieu ?
1: C'était Malétroit de Jean de Saint-Chéron aux éditions Grasset, une lecture de Béatrice Auger.
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1: Bonjour à toutes et tous. Encore une semaine passée, digne d'un bel été, malgré que nous soyons rentrés dans l'automne. Bien sûr, nous souhaiterions que cela dure encore, ce qui nous permettrait de faire une économie substantielle de chauffage. Au jardin, la pluie a donné un regain à nos légumes. Cependant, l'attention de cette fin de semaine dernière a été largement occultée par un événement bien particulier, la venue du pape Léon XIV sur notre sol de France. Qui aurait pu imaginer une telle vague humaine à chacune de ses sorties ? Qui aurait pensé que le Stade de France puisse être rempli en moins d'une heure par une jeunesse totalement tournée vers le Saint-Père ? Qui aurait pu imaginer les Champs-Élysées totalement comble de l'Arc de Triomphe et bien même au-delà, sur l'avenue de la Grande Armée, jusqu'à la place de la Concorde pour une messe ? Tout au long de ces trois jours, notre souverain pontife n'a pas ménagé sa peine afin que chacune et chacun puisse avoir un geste de bienveillance de sa part. Tous les bébés qui lui ont été présentés ont reçu le signe de la croix sur le front. À Lourdes, toutes les personnes malades ou handicapées ont été gratifiées d'un geste de douceur et de compassion. Au Stade de France, la parade d'introduction à la veillée pour la jeunesse a eu cet effet immédiat de pulvériser dans l'oubli la désastreuse cérémonie d'ouverture des Jeux Olympiques d'été. L'arrivée du cheval portant une jeune fille en armure représentant Jeanne d'Arc a soulevé une ovation immédiate de l'ensemble de tous ces jeunes venus accueillir le Saint-Père. Le pape Léon m'a donné cette impression de douceur, de calme, de tendresse, de respect, d'humilité et de compassion dans tous ses gestes. Je pense en particulier à la jeune Polly handicapée, Marie Garance, portée par le Saint-Père. Scène qui a rempli mes yeux de larmes. Il en a été de même avec le petit Octave, lourdement atteint par une malformation, et dont les parents ont pu parler longuement avec Léon XIV pendant qu'il posait sa main sur le front de l'enfant. Je me disais, si le petit Octave et Marie Garenne, qui a un début de vie très difficile, pouvaient retrouver lentement en état normal, quelle immense joie ce serait pour leurs parents et sûrement pour l'ensemble des croyants que nous sommes. Cette visite du pape mérite un constat bien réel. Malgré une foule immense à chaque sortie de notre Saint-Père, il n'y a pas eu le moindre dérapage, pas la moindre casse, pas le moindre pillage ou la moindre agression. N'est-ce pas déjà un petit miracle ? Bravo aux organisateurs qui ont dû passer des moments bien difficiles de préparation à cette visite du pape Léon XIV. Nous devons un grand merci à tous les bénévoles qui ont permis, avec les organisateurs, de nous rassurer sur notre religion catholique. N'oublions pas toutes les forces de l'ordre présentes tout au long de chaque déplacement de Léon XIV. Souhaitons vivement que cet élan donné par le Saint-Père nous permette de nous retrouver nombreux dans nos églises de France pour exprimer notre foi.
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2: Cher Jean-Yves, quel plaisir de vous retrouver.
3: Allô, oui, bonjour Bruno, oui. Eh bien, nous allons parler du téléphone aujourd'hui.
2: Du téléphone, mais téléphone à cadran.
3: Ah oui, bien sûr.
2: Parce que les téléphones, on en a tous dans nos poches, mais...
3: C'était autre chose.
2: Qui se souvient de ces téléphones à cadran? Il s'agit bien sûr d'un téléphone fixe, souvent noir, parfois blanc ou beige, en matière plastique dure, la bakélite.
3: Ouais.
2: Le téléphone est posé sur un socle. Ce poste 50, fabriqué par Ericsson au début des années 50, était destiné au réseau privé. Il s'agit d'un poste simple sans sonnerie intégrée. On l'appelle aussi le téléphone crapaud, téléphone boubou ou grenouille. Je ne connaissais pas ça.
3: Ah oui ?
2: Parce que sa forme arrondie rappelait celle d'une grenouille. Il fallait mettre son index dans les trous correspondant aux numéros l'un après l'autre. Lorsqu'on lâchait le cadran, après avoir composé un chiffre, ça faisait un bruit bizarre.
3: Oui, c'est vrai.
2: Ouais. C'est un peu le sketch de Fernand Reynaud.
3: Là, on va en parler.
2: On va en parler après. On pouvait alors obtenir directement des communications de proximité. Pour des communications en département international, il fallait passer par une opératrice.
3: Et puis, l'inconvénient, c'est aussi qu'il y avait un fil.
2: Il y avait un fil,
3: oui, c'est...
2: exactement. Si vous voulez vous replonger dans la galère du téléphone des années 50, écoutez un sketch de Fernand Reynaud, justement,
3: ouais.
2: Le 22 à Asnières.
3: Ouais, ouais,
2: l'expression est d'ailleurs devenue proverbiale. Je voudrais le 22 à Asnières. Tout le monde se souvient des déboires de cet homme au bureau de poste, campé par l'humoriste Fernand Reynaud, face à une opératrice PTT, pas très coopérative. Il raconte l'histoire d'un homme qui n'arrive pas à avoir sa communication de proximité alors que d'autres clients arrivent à avoir des télécommunications internationales en Allemagne ou en Amérique. Pas sûr que le sketch parle aux jeunes générations. Néanmoins, l'époque où il fallait passer par une opératrice pour avoir un numéro hors département n'est pas si lointaine,
3: oui,
2: 1975.
3: Ça fait même pas 50 ans.
2: Oui.
3: Mais ces téléphones crapaud n'étaient pas les téléphones les plus anciens. Vous avez tous vu des films ou des livres anciens du début du XXe siècle où l'on voit cette espèce de cube noir avec un écran et au-dessus un manche avec deux micros, l'un pour écouter, l'autre parler, et il est en bois. Il fallait souvent actionner une manivelle avant d'obtenir une opératrice. Mais il y a plus vieux encore, puisque le téléphone date d'il y a 150 ans. 1876. Selon la définition, c'est l'appareil pour transmettre la voix à distance. Même si plusieurs inventeurs revendiquent cette invention, on l'attribue généralement à Graham Bell. La technique évolue pas mal. En 1922, apparaît le premier téléphone à cadran, le PTT-24. Et revenons à nos années 50 ou 60. Vous connaissez la ville de Rézé, en Loire-Atlantique, 43 000 habitants. En 1953, elle n'en comptait à l'époque que 19 000 habitants. Un annuaire téléphonique de 1953, trouvé par les amis de Rézé, rappelle que Rézé avait 281 abonnés, une personne sur sept.
2: Oui, c'était un luxe. Qui possédait en 1953 un téléphone? Il s'agissait principalement, pour ne pas dire presque exclusivement, des services publics, des professions libérales, des entreprises et des artisans commerçants, écrit le président des Amis de Rézé dans son bulletin de l'association. Il recense 7 médecins, 5 pharmacies, 2 chirurgiens dentistes, une sage-femme, un vétérinaire, un notaire et un huissier. Les commerçants rézéens sont encore peu équipés. 4 hôtels, 2 charcutiers, 6 bouchers, 4 boulangers, un pâtissier et 27 cafés, parce que c'est important le café. C'est le secteur de l'industrie qui noircit les pages de l'annuaire, pages roses devenues jaunes.
3: Ah bah oui, bien sûr.
2: C'est vrai. Avec des entreprises. Étaient également présents les artisans, menuisiers, maçons, plombiers, les marchands de bestiaux, les droguistes et quincailliers. Les propriétaires de quelques belles demeures rézéennes en disposaient aussi. Pour pratiquement tous les Rézéens, le téléphone n'était accessible que depuis 3 cabines publiques de 8h du matin à midi et de 14 à 18h, à l'exception du dimanche.
3: Ah, c'est tout un monde, hein. Dans les années 80, le téléphone à touche remplace le téléphone à cadran. Et 10 ans plus tard, on passe au téléphone sans fil. La communication entre le poste et le combiné se fait par ondes radio. Le téléphone est devenu mobile. On peut désormais l'emporter partout. la taille va se réduire. Il va être muni d'un écran et recevoir de plus en plus de fonctions, photos, GPS. Le règne du smartphone arrive. Il est inventé en 1973 aux États-Unis, mais il faudra attendre 1996-97 pour sa commercialisation en France. Le smartphone naît en 2007. Le téléphone fixe avec le fil relié au combiné n'existe pratiquement plus aujourd'hui. La numérotation a aussi évolué. Ainsi, dans un petit village, dans les années 50, les numéros étaient à un ou deux chiffres.
2: Oui.
3: En ville, ils étaient à trois chiffres. Quelques années plus tard, les numéros passent à cinq chiffres, puis passeront à six chiffres, à huit, et ils sont à dix aujourd'hui. Dans les vieux films américains, les numéros de téléphone commencent le plus souvent par 555. Ce n'est pas un hasard, car ces numéros ont été spécialement réservés pour être utilisés dans les films, afin que personne ne soit dérangé si son numéro apparaissait fortuitement. Et bien sûr, Bruno, on se gardera d'oublier les aventures de Tintin, avec Haddock, qui dans son château de Moulinsart est souvent dérangé à tort, son numéro étant confondu avec celui de la boucherie.
2: Sans eau.
3: Sans eau, bravo. Allez, allô, à la semaine prochaine.
2: À la semaine prochaine.
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1: L'agenda du diocèse. Chers auditeurs, bonjour et bienvenue dans ce nouvel agenda diocésain. Que vous ayez pu vous rendre ou non à Paris le week-end dernier pour prier avec le pape Léon XIV, n'hésitez pas à aller sur le site officiel du Saint-Siège à l'adresse vatican.va. Vous y retrouverez tous les textes des discours, homélies, enseignements prononcés par le Saint-Père lors de son voyage dans notre pays. Vous pouvez aussi vous rendre sur la chaîne YouTube ou le site de KTO TV afin de revoir les images les plus marquantes de ces 4 jours si intenses, ainsi que les nombreux reportages réalisés pour plonger dans les coulisses de toute cette organisation. Ensemble, rendons grâce pour cette visite et prions pour qu'elle continue à porter du fruit pour notre pays et tous ses habitants. Une semaine après, la fête continue, un grand événement se prépare. Ce dimanche 4 octobre, de nombreux adolescents du diocèse recevront le sacrement de confirmation à la cathédrale de Laval. Prions pour eux et n'hésitons pas à venir les entourer pendant cette messe. Attention, celle-ci est avancée pour l'occasion et commencera à 10h30 au lieu de 11h habituellement. Comme Jeanne vous l'a annoncé la semaine dernière, toujours ce dimanche, la paroisse Saint-Mathieu sur Mayenne vous invite à sa fête de la paroisse. Rendez-vous à 10h30 à la messe à Andouillé. Après le pot de l'amitié et le pique-nique partagé, l'après-midi sera consacré au jeu. Puis la journée se terminera par un temps de prière à 16h. À la sortie des messes des 3 et 4 octobre, dans plusieurs paroisses, vous serez sollicité par l'association Voir Ensemble, qui œuvre pour les personnes aveugles et malvoyantes de la Mayenne. Merci pour le bon accueil que vous leur ferez. Si vous souhaitez des renseignements sur cette association, vous pouvez visiter le site www.voirensemble.asso.fr, les locaux au 11 allée du Vieux Saint-Louis à Laval, ou appelez le 02 43 67 08 77. Enfin, vous le savez, si vous écoutez aussi l'agenda culturel, 2 concerts exceptionnels vous sont proposés ce week-end à Château-Gontier. Samedi 3 octobre 2026 à 20h, dimanche 4 octobre 2026 à 16h. L'Association des Amis de l'Église Saint-Rémy, en partenariat avec Radio Fidélité Mayenne, réunit 3 artistes mayennais de talent, l'organiste Juliette Greletti-Beauviel, le trompettiste Antoine Candela et la mezzo-soprano Morgane Boudeville. L'entrée est libre et les dons que vous pourrez faire seront versés pour la restauration de l'orgue de cette belle église Saint-Rémy. Je vous rappelle que les parcours de formation permanente ont été officiellement introduits le lundi 28 septembre. Même si vous n'y avez pas assisté, il est toujours possible de s'inscrire pour suivre ces différents enseignements, qu'il s'agisse du parcours Histoire de l'Église entre Réforme et Révolution sur 8 lundis d'octobre à avril, du parcours Théologie sur le thème des sacrements sur 8 mardis d'octobre à mars, ou du module La Bonne Nouvelle de l'Amour Humain sur 3 jeudis de janvier à avril. Ces soirées ont généralement lieu à la maison diocésaine de 20h30 à 22h. Vous pouvez retrouver le programme détaillé des conférences sur les catalogues disponibles en format papier, dans vos presbytères paroissiaux et sur le site du diocèse à l'adresse diocesedelaval.fr/service/formation-permanente. Jeanne vous en a déjà parlé, le mardi 6 octobre à la Cotellerie aura lieu la conférence sur Mère Marie de la Croix, par un frère de la communauté. Mère Marie de la Croix est une figure religieuse du XXe siècle en Mayenne, connue pour être la fondatrice des Petites Sœurs de Marie, Mère du Rédempteur à Arquenay, et des Petits Frères de Marie à la Cotellerie à Bazougé. Je vous rappelle le programme, messe à 11h dans l'église, suivi d'un enseignement sur la vie de Mère Marie, repas pour tous à l'hôtellerie à 13h, suivi de l'office du milieu du jour à 14h30, et de la suite et fin de la conférence axée sur sa spiritualité. Samedi 10 octobre, l'association Notre-Dame d'Espérance organise une journée sur le thème de Notre-Dame de Pontmain. Rendez-vous à 9h30 au pied de sa statue, au 394 avenue de Chanzy à Laval. N'hésitez pas à apporter un siège pliant pour ne pas vous asseoir sur le sol. Dom Pierre-Alphonse Framant et Madame Lasserre, présidente de l'association, retraceront l'historique de Notre-Dame de Pontmain et de l'installation de sa statue en ce lieu. La statue et les vierges pèlerines accueillies par les familles seront ensuite bénies et la matinée se poursuivra par la prière du chapelet, des litanies de la Vierge et la consécration à Notre-Dame de Pontmain, suivie de chants à Marie. Ceux qui le souhaitent pourront ensuite rejoindre l'église Sainte-Thérèse au 10 rue McDonald à Laval pour la messe de 11h30, suivie d'un apéritif et d'un repas partagé. Enfin, je vous signale les prochains rendez-vous de la bibliothèque diocésaine, l'heure des belles histoires le mercredi 7 octobre de 14h30 à 17h pour les enfants de 5 à 10 ans et l'atelier calligraphie le jeudi 8 octobre de 14h30 à 16h30. N'oubliez pas de vous inscrire au 02 43 49 55 22 ou en écrivant un mail à bibliothèque@diocèselaval.fr. Chers auditeurs, je vous souhaite un magnifique week-end automnal et une bonne semaine.
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1: Bonjour, on se retrouve aujourd'hui pour des idées de sortie en famille ou entre amis à faire prochainement en Mayenne. Du 5 au 18 octobre, ce sont les semaines d'information sur la santé mentale. Cette année, ces semaines ont pour thème « Pour notre santé mentale, ouvrons-nous aux arts ». À cette occasion, l'humoriste François Maillet passera au Théâtre de Laval ce samedi à 20h30 pour son seul en scène « Heureux soient les fêlés ». Un spectacle mis en scène par Quentin Amiot avec des chorégraphies de Maxime Boissier. Atteint de bipolarité, François Maillet revient sur son parcours pour lever les tabous de la santé mentale. Le festival Cinéma et Santé, organisé par Atmosphère 53, s'associe aussi à ces semaines d'information sur la santé mentale. Du 2 au 16 octobre, 10 séances vous sont proposées dans 9 cinémas mayennais. Atmosphère 53 vous invite notamment à faire la rencontre de Muguette, une femme isolée socialement et touchée par le syndrome de Diogène, au travers d'un documentaire intitulé « Hérédita ». Le réalisateur Jean-Luc Sesco interroge le lien singulier qu'il attache à sa voisine Muguette et explore les épisodes difficiles durant lesquels ils se sont soutenus. Pour en savoir plus sur l'événement Cinéma et Santé, vous pouvez écouter ou réécouter le dossier du jour de cette semaine qui y est dédié, disponible en podcast sur le site de Radio Fidélité Mayenne. Pour le reste de la programmation, rendez-vous sur le site d'Atmosphère 53. Toujours à l'occasion des semaines d'information sur la santé mentale, vous pourrez assister à une conférence sur le burn-out parental avec Moira Mikowajczak, une professeure en psychologie, le mardi 6 octobre à 20h à l'Auditorium du Grand Nord à Mayenne. Le village de la santé mentale vous ouvre ses portes le jeudi 8 octobre de 9h30 à 17h à la salle des fêtes de Château-Gontier. Vous pourrez rencontrer aux différents stands les acteurs locaux de la santé et du social. La journée sera rythmée par des animations musicales, du théâtre et des initiations à la peinture. Vous pouvez découvrir tous les événements au programme des semaines d'information sur la santé mentale sur le site du projet territorial en santé mentale. Le salon du train miniature de Laval, organisé par l'association des modélistes ferroviaires de la Mayenne, se tiendra ce samedi et ce dimanche, de 10h à 18h, dans la salle polyvalente de Laval. Plus de 50 exposants se réunissent à l'occasion des 50 ans de l'association pour vous faire découvrir ou redécouvrir le monde du chemin de fer miniature. Le salon vous propose d'admirer des réalisations inspirées des lieux emblématiques du paysage mayennais. C'est une occasion de voir sous un nouvel angle le dépôt vapeur de Laval, la gare de Nau, le quartier de la gare de Laval ou encore la gare de Port-Briet. Nuisserie se mobilise pour l'Octobre Rose et vous convie à 2 jours de fête et de solidarité ce samedi et ce dimanche. Au programme, des animations, de la prévention et du sport, les 70 choristes du groupe vocal Diapason se réunissent notamment ce samedi à 20h à l'église de Saint-Berthevin pour soutenir les Agathes Roses, une association lavalloise de soutien aux personnes touchées par le cancer. Les 3 et 4 octobre aura lieu la 16e saison du Festival de la BD du Pays de Château-Gontier. Cette année, le festival a pour thème le western et pour invité d'honneur François Bouc. Rendez-vous au pôle culturel des Ursulines de Château-Gontier pour des dédicaces, des ateliers de dessin, des visites commentées, d'expositions et des jeux. Dans le prolongement de la fête du livre, Sainte-Suzanne organise quant à elle son premier salon du livre. L'événement aura lieu le dimanche 4 octobre au château de Sainte-Suzanne. En plus de rencontres et de dédicaces, vous pourrez profiter d'une lecture musicale de L'homme qui plantait des arbres de Jean Giono par Pascal Arbeil et François Richard de la compagnie Canopée à 15h. Un cycle de conférences littéraires organisé par l'association Langue Morte au Futur et animé par Jacques Dremeau et Yvette Goujon débute le mardi 6 octobre à 18h30 dans l'amphithéâtre de la faculté de droit de Laval avec une première intervention intitulée Boris Vian, entre écriture et jazz, une vie dans l'urgence. À l'occasion de la fête de la science, le Village des Sciences vous accueille le week-end des 10 et 11 octobre au 40 à Laval. Un rendez-vous qui vous invite à naviguer entre des stands variés, à jouer et à expérimenter auprès de scientifiques. La thématique Saveurs savantes vous amène cette année à interroger ce qui unit l'alimentation, la santé et l'environnement. Le programme du Village des Sciences est disponible en ligne ou au format papier à l'accueil du Zoom. Si vous aimez courir ou marcher, réservez dès maintenant la date du 16 octobre. L'association Run & Spee vous invite à une balade dans les rues de Laval, suivie d'un temps de prière. Radio Fidélité sera partenaire et au rendez-vous de ce temps qui fera du bien à notre corps et à notre esprit. On en reparlera. C'est la fin de notre sélection de sorties pour aujourd'hui. Bonne semaine à l'écoute de Radio Fidélité Mayenne. À bientôt.
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4: Bonjour Maître Rosel.
5: Bonjour Noah.
4: On se retrouve sur la thématique de la préparation de la succession, et alors moi je voulais aborder avec vous la question de la donation entre époux.
5: Alors ça c'est une méthode de protection entre conjoints, la donation entre époux qui est souvent appelée la donation au dernier vivant, est un acte par lequel un époux augmente les droits de son conjoint dans le cadre de sa succession. Donc la donation entre époux fait beaucoup parler, c'est tout simplement ce qu'on appelle plus vulgairement la donation au dernier vivant. C'est un acte par lequel un époux augmente les droits de son conjoint dans sa succession. C'est un document, un acte, qui a censé à ne prendre effet qu'au décès du premier des conjoints. Faisons un peu d'histoire en fait, pour comprendre l'utilité de cette donation entre époux qui a certainement été très utilisée par certaines générations qui avaient sa donation entre époux. Quand on achetait sa maison, on faisait sa donation entre époux. Parce qu'avant 2001, il faut bien se dire que les droits du conjoint survivant, hein, dans le cadre du mariage, étaient très faibles. Le conjoint avait un quart en usufruit seulement de la succession de son conjoint décédé. Autant vous dire, un quart en usufruit, ça ne sert à rien. Ça ne protège en rien le conjoint. Pour ce faire, il fallait faire cette donation entre époux, et cette donation entre époux venait donner des droits au conjoint, et notamment des droits en usufruit. C'est-à-dire que ce que cherchait réellement le conjoint, c'était le fait de pouvoir avoir tout l'usufruit de tout le patrimoine, l'usufruit qui fera peut-être le cadre d'une autre pastille
4: un peu
5: plus tard, voilà, pour expliquer ce que c'est exactement, mais pour laisser la jouissance de tous les biens à son conjoint, rester vivre dans la maison gratuitement, continuer à utiliser les liquidités et ne pas se retrouver sous le joug d'un enfant un peu récalcitrant qui voudrait sa part ou qui voudrait nous mettre dehors.
4: Donc si j'ai bien compris, elle était avant indispensable.
5: Exactement. Avant 2001, elle était indispensable. 2001, le législateur a amélioré fortement les droits du conjoint survivant.
4: Et comment il a fait ça, le législateur ?
5: Par la loi. Tout simplement, par la loi. Et donc, dans la loi, il a proposé deux autres types de protection pour le conjoint survivant. Ça n'était plus un quart en usufruit. C'était soit l'usufruit universel, que nous donne la donation entre époux, soit 25% de la pleine propriété, au choix du conjoint survivant. Tenant compte de cela, la donation entre époux a perdu un petit peu de son attrait parce que la loi a porté cet usufruit qui était recherché à travers la donation entre époux.
4: Je comprends, oui.
5: Donc, on a vu moins de donations entre époux de 2001 jusqu'à nos jours. Cependant, cette donation entre époux a toujours une utilité. Elle a toujours une utilité parce qu'elle permet de donner un peu plus que donne la loi au conjoint survivant, c'est-à-dire qu'il permet de lui donner tout l'usufruit, mais également les 25%. C'est pas « ou », c'est « et » cette fois-ci. Donc le conjoint a un peu plus de droits. Donc ça peut rassurer certains conjoints qui peuvent être soit d'un point de vue familial en difficulté avec certains enfants et préfèrent solidifier leurs droits, ou alors tout simplement peut y avoir des stratégies patrimoniales et fiscales à travers cette option-là, mais ça peut se justifier. Et puis l'autre point, c'est qu'aujourd'hui, cette totalité en usufruit ne fonctionne qu'à partir du moment où on est dans un schéma classique de couple. Papa, maman, des enfants. Quand on se retrouve dans des familles recomposées, ce qui est le cas aujourd'hui, la loi n'offre que 25% de la pleine propriété, mais n'offre plus tout l'usufruit universel. Et ça vient de la réforme de 2001, en fait. Hein. Ce n'est pas quelque chose de nouveau. De par l'évolution de la société, l'évolution des familles, plus de familles recomposées, il est devenu important de faire cette donation entre époux pour que le conjoint, dans le cadre de la famille recomposée, puisse bénéficier de cet usufruit universel.
4: Très bien.
5: Donc, regain d'intérêt de par l'évolution de la société de la donation entre époux.
4: Et alors, comment on peut faire cette donation entre époux ?
5: Cette donation entre époux, c'est un acte fait chez le notaire. Là, c'est un acte notarié, c'est-à-dire que chaque époux fait sa donation au profit de l'autre. Hein. C'est une donation souvent réciproque, qui prend la forme d'un acte notarié, mais qui a la même force qu'un testament.
4: D'accord.
5: C'est-à-dire que c'est une disposition pour cause de mort, comme je le disais au début de mes propos, qui ne s'ouvre qu'au décès du premier.
4: Je comprends.
5: Cet acte est tenu par le notaire, est enregistré sur le fichier central des dernières volontés, qui fait que de la même manière qu'un testament, si vous avez oublié que vous avez fait votre donation entre époux, le notaire qui ouvrira votre succession consultera ce fichier et saura qu'il y a une donation qui a été réalisée chez
4: D'accord. le notaire. Donc si j'ai bien compris, la donation entre époux est vraiment indispensable dans le cas d'une famille recomposée.
5: Alors, indispensable, oui et non, parce que ça dépend aussi des besoins et des volontés de chacun, parce que c'est pour ça que c'est pas du prêt-à-porter, c'est du sur-mesure. Et c'est pour ça que, sur les propos liminaires, on indiquait que comment préparer sa succession, bah, il faut déjà venir voir son notaire, et puis on pose les bases en se disant, voilà quelle est ma situation familiale et quelles sont mes attentes. Quelqu'un qui veut totalement protéger, même des enfants d'une première union, son conjoint, va avoir certainement besoin d'une donation entre époux, mais parfois on veut protéger son conjoint, mais sur certains biens, parce que chacun a fait sa vie de son côté et que les intérêts ne sont pas les mêmes. Ça dépend vraiment de chacun.
4: Très bien, donc c'est un outil juridique super intéressant, en fait, qui offre la possibilité de protéger le conjoint survivant.
5: Exactement.
4: Très bien.
5: Ça fait ça.
4: Dans le cas où je fais une donation entre époux, est-ce qu'il y a toutefois possibilité de le résilier ou de revenir sur sa volonté ?
5: Tout à fait, en fait, cette donation est révocable à n'importe quel moment, comme un testament, et elle est révocable par un des époux. Chacun ayant son acte juridique distinct, il n'est pas obligé que ce soit les deux époux qui révoquent, mais si demain vous êtes très fâché et que vous dites non, cette donation entre époux, je veux la supprimer, il est possible de la révoquer de la même manière qu'on a fait cette donation entre époux.
4: D'accord.
5: À n'importe quel moment.
4: Aucune obligation d'en informer son époux.
5: Aucune, parce que l'autre n'est pas censé savoir que la donation a été faite à son profit. Dans le cadre d'un testament, on fait un testament au profit d'une personne, la personne pour qui on fait le testament n'est généralement pas là et pas toujours informée. La donation entre époux, l'usage veut généralement que les deux époux soient là, mais ce n'est pas une obligation.
4: D'accord.
5: Donc en fait, on n'est pas obligé de l'informer, ni de l'existence, ni de la révocation de cette donation.
4: D'accord, c'est très clair, merci. Je vous remercie Maître Rosel pour vos réponses.
5: Merci Noah.
4: On se retrouve très rapidement pour un autre sujet.
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3: Bonjour à tous les gourmands et gourmandes de Radio Fidélité. Aujourd'hui, nous accueillons Bérénice dans le studio. Bonjour Bérénice.
4: Bonjour Chantal.
3: Je crois que tu vas nous proposer un monument de la pâtisserie. De quelle recette s'agit-il ?
4: La fameuse tarte au citron, façon le nôtre. C'est une recette facile à réaliser par les grands et aussi par les enfants. Et si vous aimez les tartes acidulées, vous allez vous régaler. Pour 6 à 8 personnes, il vous faudra les ingrédients suivants. Une pâte sablée toute faite, 100 g de jus de citron, soit environ 3 citrons non traités, le zeste d'un citron non traité, 130 g de beurre, prenez du beurre salé ou doux comme vous voulez, 70 g de sucre, 3 feuilles de gélatine et 180 g d'œufs, soit l'équivalent de 3 gros œufs ou 4 petits.
3: Et pour la réalisation de ce dessert, Bérénice, quelles sont les étapes ?
4: Je vois 3 étapes. La crème au citron à préparer, la cuisson de la pâte et le montage de la tarte. Tout d'abord, faites réhydrater les feuilles de gélatine dans de l'eau très froide, au moins 10 minutes. Dans une casserole, faites bouillir le jus des 3 citrons avec le zeste, le sucre et le beurre, tout en remuant. Enlevez la casserole du feu et ajoutez, en vous aidant d'un fouet, très lentement, les 3 œufs battus. Battez jusqu'à l'épaississement de la crème. Remettez sur le feu, à feu moyen, en continuant vos mouvements avec le fouet. Attendez que des petites bulles se forment à la surface, puis retirez du feu. Laissez refroidir en n'oubliant pas de mélanger de temps en temps. Ajoutez maintenant la gélatine égouttée en mélangeant pour que la crème soit homogène. Votre préparation au citron est terminée. Faites cuire la pâte à tarte sucrée à vide pendant 15 à 20 minutes environ, à 180 degrés. Bien sûr, vous surveillez attentivement la cuisson. Sortez-la du four et laissez-la refroidir. Enfin, terminez votre tarte en versant la crème au citron sur la pâte refroidie. Placez la tarte au frais de manière à ce que la gélatine prenne. Votre tarte est prête pour la dégustation. Régalez-vous!
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1: À Léon XIV, rencontre des artistes. L'Église a besoin de vous, leur a-t-il dit ce matin, soulignant que l'art n'est pas accessoire, mais un lieu fondamental d'écoute. On y revient juste après les titres. Le respect de la vie, réaffirmé avec force par le pape lors de son voyage en France, et ce contre-exemple aux États-Unis avec la tentative ratée d'exécution d'une femme. Les évêques américains ont rappelé leur opposition à la peine de mort et demandé que la condamnation à mort de Chris Sapaïk soit commuée en prison. L'Érythrée rompt ses relations diplomatiques avec l'Éthiopie, Addis Abeba reprochant à Asmara de soutenir les rebelles tigréens. Nous verrons comment les Érythréens sont passés d'alliés à ennemis du Premier ministre éthiopien. La Russie poursuit son pilonnage méthodique des infrastructures civiles ukrainiennes. Le gouvernement ukrainien craint un hiver particulièrement difficile pour la population civile.
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1: Bonjour. L'art est un lieu fondamental d'écoute où l'on peut s'instruire sur les aspirations et les blessures de l'humanité, sur sa soif de beauté, de justice et de paix. C'est ce qu'a rappelé le pape dans la matinée lors d'une audience accordée à une trentaine d'artistes et de conservateurs. Ils ont été reçus dans le cadre de la rencontre « L'art du possible, tissé ensemble », promu par le dicastère pour la culture et l'éducation. Dans son discours, Léon XIV a précisé à ses hôtes que l'Église a besoin de vous, soulignant également qu'elle n'a jamais considéré l'art comme un accessoire. Les précisions de Myriam Sandouno.
3: L'Église observe avec estime, gratitude et espérance le monde de l'art. Elle a besoin des artistes et souhaite cheminer à leur côté afin qu'ensemble, a dit le pape, nous puissions préserver la magnifique humanité qui nous a été confiée. Une humanité qui fait face à l'ère de l'intelligence artificielle où il devient urgent de distinguer l'art humain de ce qui est produit par les machines. Il manque aux algorithmes l'étincelle humaine, a déploré Léon XIV, qui soutient que la culture et l'art, lorsqu'ils sont authentiques, préservent cette étincelle. Aujourd'hui, l'Église souhaite renouveler une alliance avec les artistes et les institutions culturelles, une alliance pour préserver l'humain, a lancé le pape, saluant la collaboration des artistes apportée au Saint-Siège ces dernières années, en particulier pour la réalisation du pavillon de la Biennale de Venise et pour les projets d'art contemporain organisés par le dicastère pour la culture et l'éducation.
1: Myriam Sandouno, à Lourdes, lors de son voyage apostolique en France, dimanche dernier, Léon XIV avait défendu le respect de la vie, déclarant notamment que ce qui était légal n'était pas nécessairement moral. C'est le cas de la peine de mort, légale dans plusieurs États des États-Unis. Les États-Unis où l'exécution ratée de Chris Sapaïk continue de faire des vagues. Âgée de 50 ans, cette femme devait mourir le 30 septembre dans une prison du Tennessee, mais les deux injonctions qu'elle a reçues n'ont pas marché. Le gouverneur de cet État du Sud a suspendu les exécutions en attendant une enquête. Les églises ont rappelé, elles, leur opposition à la peine de mort et que la condamnation de Christina Park soit commuée en prison. Olivier Bonnel.
4: Dans une lettre commune à leur gouverneur Bill Lee, les évêques catholiques, évangéliques et épiscopaliens du Tennessee demandent de toute urgence de commuer la peine de mort prononcée à l'encontre de Chris Sapaïk et de veiller à ce que l'État du Tennessee ne tente pas de l'exécuter à nouveau. Si le meurtre qu'elle a commis en 1995 et qui lui a valu la peine capitale ne saurait être minimisé, la responsabilité de rendre la justice ne doit pas nécessairement entraîner une nouvelle mort, écrivent-ils. Les évêques rappellent aussi la longue opposition de leurs églises à la peine capitale et que ces convictions trouvent leur source au cœur de la foi chrétienne. Nous croyons que chaque être humain est à l'image de Dieu et possède donc une dignité que même le péché le plus grave ne peut effacer, écrivent-ils. Cette exécution ratée appelle donc un acte de miséricorde, plaident les évêques, demandant au gouverneur de commuer la peine de mort de la condamnée en une peine qui protège le public tout en préservant sa vie. Un tel acte ne va pas à l'encontre de la justice, conclut-il, mais affirme que la justice ne doit pas nécessairement se transformer en vengeance et que l'État du Tennessee peut choisir la modération, la dignité humaine et la miséricorde.
1: Olivier Bonnel, une dizaine de jours après la reprise des combats dans le nord de l'Éthiopie, le ministère des Affaires étrangères a annoncé hier fermer son ambassade à Asmara. Il a aussi déclaré 10 diplomates érythréens persona non grata, leur donnant 48 heures pour quitter l'Éthiopie. Dans la foulée, l'Érythrée a annoncé rompre ses relations diplomatiques avec son voisin éthiopien. Retour sur la genèse de cette escalade diplomatique avec Augustine Passy.
5: Cette décision intervient quasiment jour pour jour au 7e anniversaire de l'annonce du prix Nobel de la paix d'Abiy Ahmed. En 2019, le premier ministre éthiopien a en effet été récompensé pour ses efforts de réconciliation avec l'Érythrée. Un an après cette distinction, la guerre a cependant éclaté au Tigré, cette région septentrionale d'Éthiopie. L'appui fourni par l'armée érythréenne aux troupes fédérales éthiopiennes a rapidement été établi. Puis déçu par l'accord de paix signé en novembre 2022, le président érythréen Isaias Afwerki s'est finalement progressivement rapproché du front de libération du peuple du Tigré. L'Érythrée est accusée par la suite d'avoir participé dans l'ombre à la formation de l'alliance de 7 groupes d'opposition éthiopiens, dont le front de libération du peuple du Tigré. Asmara aurait également entraîné militairement certaines milices, dont les Ougougoumo de la région de l'Afar, eux aussi membres de la nouvelle coalition, officialisée seulement 2 jours avant la reprise des combats. Addis Abeba soupçonne enfin son ex-allié de circonstance d'avoir fourni les drones à courte portée qui ont ciblé plusieurs villes du pays ces derniers jours. Augustine Passy pour Radio Vatican.
1: Et les relations entre Addis Abeba et le Caire ne sont pas non plus au beau fixe. L'Égypte a en effet déclaré persona non grata un diplomate éthiopien, lui donnant lui aussi 48 heures pour quitter le pays après l'expulsion d'un diplomate égyptien par Addis Abeba. Le contentieux de fond entre les deux pays est le garde, le grand barrage de la Renaissance construit sur le Nil en territoire éthiopien aux grandes dames de l'Égypte. Autre guerre, celle en Ukraine où la Russie poursuit ses frappes ciblées dans et autour de la capitale Kiev et où, à l'approche de l'hiver, on craint une nouvelle saison difficile. Moscou ayant repris ses bombardements contre les infrastructures énergétiques ainsi que les transports. À Kiev, Emmanuel Chaz.
6: À Kiev, de nouvelles explosions ont retenti au cours de la nuit alors que la Russie continue de frapper la capitale ukrainienne quotidiennement. Après une frappe sur une école la veille, les enfants étaient à l'abri sous terre. Aujourd'hui, c'est un immeuble résidentiel qui a été endommagé. Une personne est morte alors que des frappes ces derniers jours visent à nouveau le réseau électrique de la ville. Des premières pannes d'électricité ont été signalées dans plusieurs quartiers et DETEC, le premier fournisseur privé d'énergie, a remis en place des coupures d'urgence auxquels on fait face alors qu'on n'est même pas encore entré dans la saison froide. Et c'est le conseiller présidentiel Serhiy Beskresnov qui l'affirme. Pour la première fois, la Russie s'en prend aussi aux pylônes électriques avec des drones spécialement adaptés pour sectionner le métal. En plus des lignes à haute tension qui alimentent la ville, Moscou vise aussi des structures des ponts qui relient les deux rives de la capitale. Suite aux frappes de la nuit, 2 d'entre eux ont été temporairement fermés à la circulation. Emmanuel Chaz, Kiev RFI pour Radio Vatican.
1: L'Ukraine brouillée avec un de ses alliés, la Corée du Sud, dont le président ne décolère pas. Séoul exige en effet des excuses de la part de Kiev pour avoir dévoilé que les prisonniers nord-coréens capturés sur le front ukrainien ont été transférés en Corée du Sud.

0: centre. Le président du Parlement, après plusieurs jours de consultation et de réflexion, a toutefois décidé de lui confier de nouveau la tâche de former un gouvernement. 400 lycées fermés en France aujourd'hui en raison des violences de ces dernières heures dans le pays. Le ministre de l'Éducation nationale doit rencontrer dans la journée les associations de parents d'élèves et les syndicats lycéens. Le gouvernement accuse le parti de gauche et les filles d'être derrière cette mobilisation des lycéens qui réclament de meilleures conditions d'enseignement, ce que dément la formation politique. Hier, 2000 personnes ont été interpellées, 300 policiers blessés, ainsi que 40 proviseurs et 170 élèves. Sans compter les dégradations d'établissements, certains locaux ayant brûlé. En Irlande du Nord, c'est une marche controversée, celle des orangistes, qui est à l'origine de nouvelles tensions dans le territoire britannique. Dimanche, 35 membres de l'ordre d'Orange, favorables à l'union avec le Royaume-Uni, doivent défiler dans les rues d'un quartier à majorité catholique de la ville de Portdown. Pour les en empêcher, des milliers de personnes ont occupé une de ces rues. Londres a tenté une médiation, mais les discussions pour trouver une solution n'ont pas abouti, ce qui laisse craindre une escalade dans ce conflit. Voilà, c'est la fin de cette édition. Prochain retour de l'actualité en langue française, ce sera à 18h, heure de Rome. D'ici là, n'oubliez pas notre site internet, notre page Facebook ou notre compte X. Excellente journée à toutes et à tous.
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2: Bonjour à tous, ce matin je vous propose de revenir sur le voyage du pape en France sous l'angle des influenceurs et nous sommes heureux d'accueillir Thibaut Pfeffer, bonjour.
3: Bonjour Étienne, bonjour à tous.
2: Vous êtes cofondateur de Two Disciples, une chaîne YouTube que vous animez avec Benoît Gélébar. Peut-être vous pourriez nous redire en deux mots d'ailleurs quelle est cette chaîne Two Disciples.
3: Alors notre slogan c'est Dope for Missionaries, donc c'est donner de l'énergie aux missionnaires et ce qu'on fait c'est on fait exactement comme ce que fait l'Ancien Testament, c'est-à-dire raconter l'histoire de gens qui marchent avec le Seigneur et nous ceux qu'on a choisi c'est ceux qui sont des missionnaires. Donc on raconte comment est-ce que le Seigneur donne l'inspiration d'une mission à quelqu'un, comment est-ce que sa mission grandit et quels fruits ils peuvent porter aujourd'hui et puis dans d'autres époques.
2: Il y a une semaine, vous organisiez une veillée de prière pour se préparer spirituellement à vivre la venue du pape en France en associant largement les influenceurs catholiques. On va y revenir, mais tout d'abord, Thibaut, peut-être vous pourriez nous dire comment vous avez vécu ces 4 jours.
3: C'était 4 jours intenses. Je crois que le pape nous a donné ce qu'on attendait, c'est-à-dire la fortification. Et puis, je crois que c'est un pape qui porte l'unité, la communion en lui. Et moi, c'est vraiment ce que j'ai vu. J'étais très touché que les premiers mots de Mgr Guillet au Stade de France, c'était sur cette église à la fois diverse et unie qui se rassemblait au Stade de France. Et je crois que c'est ce qu'a porté tout le voyage. En tout cas, c'est ce que j'en retiens.
2: Au Stade de France, précisément, mais aussi dans les grandes célébrations lors du passage du pape en papa mobile, il y avait beaucoup de jeunesse. Ça vous a frappé?
3: Ça m'a frappé. Et je pense que c'est exactement ce qu'on voit sur les réseaux sociaux, c'est-à-dire une jeunesse qui est en recherche de sens, qui a une soif de plus. Je crois qu'il y a 40% des moins de 35 ans qui se disent en recherche spirituelle selon un sondage de l'IFOP et on le voit sur les réseaux sociaux et puis on l'a vu aussi dans la rue par toutes les personnes qui venaient justement acclamer le pape sur les chemins des ambulations.
2: Oui, 80 000 jeunes dans le Stade de France et cette à la fois marque de reconnaissance, de confiance et aussi une invitation du pape Léon XIV, vous êtes les saints de France.
3: Oui, une invitation à aller plus loin, je crois que c'est ce dont notre monde a besoin. Et je me dis souvent qu'en fait, il y a des époques où on a conquis des territoires, il y a des époques où on partait à la guerre, et aujourd'hui, le combat qu'on a mené chacun, ça a été le cas à toutes les époques, mais peut-être plus encore maintenant, où on a l'impression que tout a déjà été découvert, c'est le combat de la sainteté, et en particulier pour les jeunes qui ont besoin de rêver grand, de rêver beau, peut-être que c'est ça à quoi on peut les appeler aujourd'hui, c'est à être saint. En fait, c'est peut-être le combat le plus difficile à mener.
2: Le pape en France a fait un véritable buzz. Quel rôle jouent les réseaux sociaux dans ces moments-là, d'après vous ?
3: Je pense que les réseaux sociaux servent à toucher des gens qui, en particulier les jeunes justement, qui ne consultent pas les médias traditionnels et qui ne sont pas forcément au courant, en tout cas, de ce que...
2: Parce qu'il y a une très grande couverture médiatique, voilà. Notamment à la télévision.
3: Exactement, et puis sur vos chaînes aussi, bien sûr. Et je pense que les réseaux sociaux jouent deux rôles. Le premier, c'est de toucher des personnes qui ne regardent pas les médias mainstream. Et le deuxième, c'est aussi de construire une première communauté. En fait, je pense que sur les réseaux sociaux, on a déjà ce sentiment de communauté, d'être ensemble. Et c'est peut-être ça qui va pousser après les gens à pousser la porte d'une église ou à entrer dans une démarche catéchuménale. Et les réseaux sociaux offrent cette première petite marche ou petite étape d'appartenance à un corps plus grand qui regarde vers un idéal.
2: Et du coup, vous avez observé ce qui se passait un peu sur les réseaux à ce moment-là ?
3: Moi, j'étais assez ému par la diversité des gens qui reprennent des extraits du Stade de France. Je pense qu'on peut faire des extraits du Stade de France qui sont bien coupés.

0: coupé avec les paroles, les highlights du pape, et ça touche du coup largement. Et puis
1: les highlights, les paroles fortes.
0: Les moments forts des paroles du pape, et puis les soirées de la Concorde. Enfin, il y a de très belles images avec lesquelles on peut faire des beaux montages. Et puis je crois que on le voit aussi en fait dans les commentaires. Il y a beaucoup de gens qui se posent des questions où ça génère des questions en eux de voir tant de gens qui se rassemblent, tant de gens qui sont autour du pape.
1: Par exemple, quel genre de questions ?
0: Et des questions sur leur soif spirituelle. En fait, ça leur permet de nommer des questions sous-jacentes qui rejaillissent à ce moment-là où ils voient une telle quantité, une marée humaine, vous l'avez vu comme moi, sur la Concorde et sur les Champs-Élysées. Donc il y a quelque chose qui vient les toucher dans les questions qu'ils portent plus profondément et qui, je pense, peut être un déclencheur d'une démarche ou d'un pas en avant vers la foi.
2: Qu'est-ce que ça veut dire, soif spirituelle ? Parce que ça peut être aussi un peu un mot valise.
0: De fait, c'est très large, et je pense que les gens qui se disent en recherche spirituelle ou en soif spirituelle ne nomment pas forcément exactement comme on le nommerait.
1: Comment vous le comprenez-vous alors ?
0: Moi, je le comprends comme une envie de chercher davantage de sens, de s'enraciner dans une réalité qui nous dépasse, et au fond, il y a quelque chose de transcendantal, quoi, qui nous appelle à autre chose, et dans un monde...
1: C'est le sens de la vie, c'est pourquoi je vis,
0: voilà,
1: à quoi ça sert.
0: Exactement, à quoi sert tout ça, et Mgr Guillet l'a bien dit il y a quelques semaines en préparation du voyage du pape. Il disait, mais en fait, aller à la muscu, gagner un peu d'argent et avoir une belle voiture, ça suffit pas à accomplir notre vie. Et dans un monde où l'Église est en décrue, les gens sont plus au courant, en tout cas pour certains, de la proposition que peut leur faire l'Église. Et moi, je suis assez marqué parce que c'est ce qu'on voit chez les catéchumènes et chez les gens sur les réseaux sociaux, c'est que à ma génération, la plupart des gens qui ne sont pas dans l'Église, c'est parce qu'ils ne connaissent pas sa proposition. Je pense que dans les générations précédentes, ceux qui ne faisaient pas partie de l'Église, c'est parce qu'ils la rejetaient. Aujourd'hui, on arrive comme sur une terre vierge chez ces gens-là, et du coup, il y a un émerveillement de découvrir ce qu'est l'Église, de découvrir ce qu'est la Bible, de découvrir cette histoire séculaire. Et de la même manière, sur les réseaux sociaux, on est beaucoup dans la preuve d'autorité, parce qu'il y a tellement de gens qui arrivent de nulle part, il y a moins d'autorité dans la parole. Et en fait, arriver avec l'autorité d'une institution qui existe depuis 2000 ans, ça vous pose quelque chose quand même. C'est pas juste quelqu'un qui fait du développement personnel qui sort de nulle part. Il y a une autorité qui vient de notre baptême. Alors moi personnellement, je suis pas ministre, j'ai pas un ministère d'enseignement dans l'Église catholique, et pour autant, au nom de mon baptême, je peux parler avec aussi ce qui m'entoure et mon appartenance à l'Église.
1: Donc les réseaux sociaux comme une forme de prise de contact.
0: Je pense que c'est vraiment ça. Et moi, ce que je comprends des réseaux sociaux plus généralement, c'est que ce qu'on remarque, c'est que la plupart des catéchumènes commencent une démarche de foi par un événement personnel, comme un décès ou une naissance. Et après, il y a une phase entre le moment où ils ont eu cette première expérience ou discussion et le moment où ils vont rentrer dans une église. Il y a une phase d'appropriation. Et en fait, je crois que c'est là que l'Esprit-Saint travaille vraiment et vient convertir le cœur. Et dans cette phase-là, souvent, ils vont consulter Internet parce que ça leur permet de se réassurer sur en fait la proposition finale et ce qu'on peut leur proposer. Et sans être trop engageants, ils peuvent quand même recevoir du contenu, parce que c'est des questions qui sont tellement intimes que parfois c'est difficile d'aller en parler tout de suite à un prêtre ou de franchir la porte d'une église, et du coup depuis chez eux, dans un cocon qu'ils connaissent avec leur téléphone ou leur ordinateur qui sont des objets qu'ils connaissent, ils peuvent déjà recevoir quelque chose, et pour moi c'est là qu'Internet a un grand rôle à jouer.
2: D'autant qu'on sait, enfin je sais pas si vous êtes d'accord avec moi, mais que parfois la Gen Z, la génération Z, elle a plus de propension ou plus de facilité à écrire un message ou à scroller sur un écran que de dire bonjour à quelqu'un en vrai, en chair.
0: Exactement. Et à plus forte raison pour les questions spirituelles qui relèvent vraiment de l'intime, où avoir quelqu'un en face de soi, ça peut paraître un peu effrayant. Là où justement, chatter, c'est beaucoup moins engageant.
2: Est-ce que ce voyage du pape, la manière dont ça s'est déroulé, la personnalité même du pape, ses propos, la prière qu'on a pu observer, ça décale les stéréotypes qu'on peut avoir sur, ou qu'on pouvait avoir sur, sur l'Église en France ?
0: Je pense qu'en tout cas, ça montre l'image d'une Église déjà qui prie, et qui n'est pas que... Parfois, il y a certains médias qui peuvent réduire l'Église à une tendance politique ou une vision sur la société. Là, on voit d'abord une Église qui prie, et les plus gros rassemblements, c'est des rassemblements de prière. Pour moi, c'est assez symptomatique. Et puis, on voit une Église qui est aussi diverse. Je crois que la Veillée de France le montrait très bien. Il y avait à la fois une procession avec des reliques, Cité Céleste et la Seine-Saint-Denis.
2: Avec les quartiers populaires,
0: voilà. Un peu le roman national avec tous les saints français. Un temps de louange charismatique au début. Donc, ça montrait bien, je crois, la diversité de ce qu'est l'Église de France. Et en fait, l'Église a tellement de facettes qu'on peut toujours la regarder par une nouvelle facette et s'en émerveiller.
2: Il y a une semaine, donc le pape n'était pas encore là, on était à la veille de son arrivée. Vous avez souhaité organiser une veillée de prière, précisément pour se préparer spirituellement, je vous le disais tout à l'heure, avec les influenceurs. Pour quelles raisons vous souhaitiez ça ? Et qu'est-ce que cela produit d'après vous ?
0: Alors, on souhaitait ça pour associer les communautés numériques qui, justement, ne font pas forcément partie des réseaux ecclésiaux classiques de paroisses ou de diocèses. On voulait associer tous ces gens-là au voyage du pape, justement, pour que ça puisse être un déclencheur pour eux. Et donc, on était très contents parce qu'on a rempli l'église Saint-Sulpice à Paris, où il y avait une dizaine d'influenceurs qui étaient là. Et puis, il y a plus de 100 000 personnes qui sont connectées sur le live, entre autres sur KTO et puis sur d'autres chaînes sur lesquelles le live était diffusé.
1: On était ravis de retransmettre, associés à cet événement.
0: Et la joie qu'on avait, c'était de voir que, justement, la préparation qu'on voulait avoir, c'était justement la prière. En fait, la soirée qu'on a faite, c'était pas un
1: TED... Et l'unité.
0: Et l'unité, voilà. Donc, c'est la prière parce que c'était pas un TED Talk chrétien. Le but, c'était vraiment de prier ensemble. Et l'unité parce que la mission de Pierre et la mission du pape, c'est de veiller à l'unité de l'Église. Du coup, nous, on voulait apporter notre petite pierre à l'édifice pendant ce voyage du pape. Et du coup, de fait, on a invité largement un peu la, entre guillemets, la galaxie catholique des réseaux sociaux, où il y a un peu à boire et à manger, où on n'est pas d'accord sur tout. Mais justement, le message qu'on voulait porter pour nos communautés, et puis plus largement, c'était de dire unité, c'est pas uniformité. On ne dit pas qu'on est d'accord sur tout ce que disent les uns ou les autres, mais en tout cas, ce dont on est d'accord, c'est qu'on peut prier ensemble, et c'est ça qui nous rassemble en premier lieu. Et je pense que c'est aussi important pour les communautés qui suivent tel ou tel influenceur, de voir justement que l'Église est plus large que leur influenceur, ou leur façon de célébrer la liturgie, ou leur façon de prier, mais justement, en fait, c'est inclus dans une Église qui est beaucoup plus large, c'est pas juste une chapelle.
1: Oui, c'était pas se faire de la com, mais pour chacun, pour son compte, voilà. Mais précisément d'être ensemble et de savoir se retrouver ensemble avant cette arrivée du pape.
0: Et d'ailleurs, tous les influenceurs qui sont venus sont restés toute la soirée pour prier ensemble d'abord, même s'ils prenaient la parole quelques minutes.
1: Et en un mot, comment vous envisagez l'après-pape en France ?
0: Et ben, je crois que ça va être et sur les réseaux sociaux, et puis j'imagine que vos médias vont s'en faire le relais aussi, mais c'est lire, relire tout ce que le pape nous a donné. C'était tellement sens, je crois qu'il y a eu 11 prises de parole, donc en fait, il y a vraiment 15, encore plus. Il y a vraiment à lire, à relire, à reprier pour goûter tout ce qu'il a pu nous donner pendant ce voyage.
1: Merci beaucoup Thibaut d'avoir été avec nous ce matin. Merci, et pour ceux qui le souhaitent, il est possible de retrouver la vidéo de cette veillée sur notre site ktotv.com, puisqu'on disait que nous y avons été associés avec joie. Et puis bien sûr, on peut aller faire un tour sur votre chaîne YouTube Two Disciples, donc de Thibaut et de Benoît. Merci beaucoup et bonne journée.
0: Merci, à bientôt.
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2: J'ai noté pour vous un article sur la grâce des aidants familiaux dans l'hebdomadaire Famille Chrétienne, article écrit par Cyril Douillet. Il y a un vrai enjeu à faire réaliser aux aidants qu'ils doivent se préserver et garder des moments pour eux. Famille Chrétienne, comment articuler l'action de l'aidant et celle des soignants? Docteur Romain Ray. Les aidants sont des partenaires indispensables pour les professionnels du soin. Par le soutien qu'ils procurent à leurs proches, ils renforcent toutes les actions du système de santé. Mais interagir avec eux n'est pas naturel pour les personnels de santé. Cette dimension est en effet peu présente dans la formation initiale des médecins, des infirmiers et des psychologues. Il y a un vrai travail à faire pour contribuer à ce que les professionnels de santé aient une meilleure connaissance de la situation des aidants et comprennent combien ils méritent d'être soutenus. À votre avis, la société leur vient-elle suffisamment en aide? Il y a une reconnaissance récente, progressive, de la part des autorités publiques, du rôle d'aidant, notamment du fait du vieillissement de la population. Il n'existe pas encore de statut officiel, mais on commence à avoir des droits disponibles, congés, prestations compensatoires. Il faudrait que les aidants soient accompagnés dans la durée, sous la forme d'un parcours avec de multiples intervenants, associations de famille, professionnels de santé qui peuvent proposer des formations, acteurs du répit, le répit, ces temps de vacances ou d'accueil en semaine, pour qu'ils soufflent. Des aspects administratifs doivent aussi être simplifiés. Les aidants ont accès à des droits, mais les démarches sont compliquées à réaliser. Enfin, il y a tout le volet professionnel. Beaucoup d'aidants renoncent à leur métier du fait de leur situation d'aidance ou sont stigmatisés sur le marché de l'emploi pour cette raison, parce que l'employeur estime que la personne aura la tête ailleurs, sera absente. Or, les aidants acquièrent des compétences, capacités organisationnelles, communication, gestion des émotions qui peuvent être valorisées dans le contexte professionnel. Une telle expérience peut-elle être vécue de façon bénéfique? On regarde souvent les aspects sombres de l'aidance. Pourtant, elle peut être bien vécue lorsque l'on a le sentiment de gagner du contrôle sur la situation ou lorsque l'on ressent que le soin prodigué aux proches l'aide à avancer dans ses projets ou dans sa qualité de vie. La condition pour le vivre positivement, c'est d'être soutenu. Un aidant aidé aura la capacité de mesurer toute l'importance qu'il a auprès de son proche et de trouver un équilibre. Je continue avec le témoignage de la famille Bouffard. Laurent et Louis Bouffard, il faut oser demander de l'aide. La relation d'aide peut être source de joie et contribuer à redessiner une société plus fraternelle. Tel est le témoignage de Laurent Bouffard, père, et de son fils Louis, 25 ans, atteint de myopathie. Famille Chrétienne, quelle place les différentes aides occupent-elles dans votre vie? Le fils, Louis Bouffard. Deux personnes en emploi direct se relaient un jour sur deux pour mon lever, la douche, les repas et mon coucher. Le soir, m'installer dans mon lit peut prendre trois quarts d'heure. je ne peux pas veiller tard, sinon je n'ai personne pour me coucher. Aussi, si je dois rentrer tard, je vais à la maison où c'est mon père qui me couche. J'ai beaucoup d'aides bénévoles à Paris. Après le décès de ma mère, il y a 5 ans, je suis allée voir mes tantes et mes grandes tantes. L'une a déclaré « Je suis là ». Les autres se sont dit « Si elle peut, moi aussi je peux ». Mais chacune reste libre. Mes grandes tantes se relayent une de mes journées par semaine, ainsi que des cousines éloignées, des femmes de cousins germains et tout un groupe sur WhatsApp d'aidants familiaux. Ils sont présents à chaque instant, pour les gestes techniques, mais aussi pour ceux du quotidien. Laurent Bouffard, le père. J'ai un interphone dans ma chambre et j'entends Louis, mon fils, tout de suite. Nous avons aussi un voisin qui fait les trajets pour lui. Il cherche un petit boulot. Je le paye en chèque emploi-service. Vous semble-t-il difficile d'être l'aidant de votre fils ? Le père Laurent. Avant tout, je suis son père. Comme n'importe quel père, je m'occupe de mes enfants. Ils ont besoin de nous à n'importe quel âge. Cela me plaît de passer du temps avec lui le soir pour le coucher. Si l'on ne passait pas tant de temps ensemble, on ne serait pas aussi proches. C'est une chance. J'ai tant de collègues qui ne voient plus leur enfant depuis qu'ils sont devenus adultes. Comment éviter l'épuisement ? Le père. J'ai des lieux de ressourcement comme le café des pères de l'OCH, l'Office chrétien des handicapés. Ça fait du bien d'échanger avec des fraternités d'amis. Si je souhaite faire un tour, ces sœurs sont là. Si je veux passer un week-end à Lyon ou aller au pèlerinage des pères de famille, je demande à un proche qui sait coucher Louis ou à un voisin. Il y a plein de personnes qui veulent aider. Et c'est vrai partout. Les gens sont généreux, à condition qu'ils n'aient pas peur. La plupart du temps, ils n'osent pas. De votre côté, Louis, comment vivez-vous cette relation avec votre père ? Je la vis comme quelque chose d'indispensable. J'ai besoin d'aide pour tout. Quand c'est mon père qui me couche, j'y vois l'occasion d'avoir un temps pour échanger, discuter, créer une relation humaine plus forte que la simple aide. Quand on est habitué à une personne et qu'elle est remplacée par quelqu'un d'autre, ça c'est difficile. On a nos marques, mais c'est important pour moi d'accepter que parfois les proches ne peuvent pas m'aider. Il faut trouver le bon ajustement pour eux et pour moi. En dépit de la situation, vous semblez tous les deux incroyablement libres. Comment est-ce possible ? Mes parents, et spécialement ma maman, m'ont éduqué à la liberté. Ils m'ont poussé à prendre mon indépendance. Je ne vis pas dans mon nid familial et cela contribue à mon équilibre. C'est moi qui gère le planning de mes aidants. Toute l'organisation ne pèse pas sur mon père. Il est toujours là au cas où. Et ça, c'est rassurant pour moi. Laurent Bouffard, le père. Moi aussi, je me sens absolument libre, pas contraint d'aider. Et cela me procure de la joie. Si la situation est subie, on la vit mal, c'est la double peine. Au contraire, dans l'acceptation du quotidien, on peut recevoir toutes les grâces pour vivre pleinement le temps présent. Le Christ est avec nous, tout le temps. Comment comprenez-vous cette angoisse que nous éprouvons devant la perte d'autonomie ? Laurent Bouffard, le père. Les gens subissent l'injonction au bonheur. Il imagine comme une semaine de ski, des semaines au bord de la mer, qui sont des critères de téléfilm. Et s'ils ne cochent pas les cases, ils sont malheureux. Ils se disent « Oh, je dois m'occuper de mes parents, je n'ai pas de vie ». Mais l'on pourrait penser autre chose. Les personnes âgées, elles, culpabilisent. Elles se disent que leurs enfants ont le droit au bonheur. Ce sont plein de termes erronés. On ne peut pas l'expliquer autrement qu'en le vivant. Avant la maladie de Louis, le monde du handicap me faisait peur. Si à l'époque, on nous avait dit ce qui se produirait, nous aurions pensé, nous n'y arriverons jamais. Si l'on se projette, c'est compliqué. Mais si l'on vit les choses au fur et à mesure, et si l'on ose demander de l'aide aux voisins, aux amis, à la famille, un autre chemin se dessine. Louis Bouffard, fils. Je veux vivre un jour après l'autre, sans me projeter sur le long terme. C'est la spiritualité de Sainte Thérèse qui m'inspire. Son poème, rien que pour aujourd'hui, m'accompagne. Il ne faut pas se projeter sur le long terme, mais vivre l'instant présent. On ne peut aimer que dans le présent, et on ne vit la joie que dans le présent. C'était paru dans la presse, un article sur la grâce des aidants familiaux dans l'hebdomadaire Famille Chrétienne.
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1: Je tourne en rond, au propre comme au figuré. Je tourne en rond chez moi, je marche d'ici de là, je ne sais pas quoi faire. Je tourne en rond dans ma tête, je rumine les mêmes choses. Je sens bien qu'il n'y a pas de sortie dans ce système dans lequel je me suis enfermé. Seigneur, viens me libérer. Tu as dit, je suis venu libérer les captifs. Viens ouvrir mes fenêtres, ouvrir mes volets, m'aider à m'envoler, à faire les pas nécessaires. Je ne veux plus tourner en rond, je ne veux plus ruminer, je ne veux plus ressasser, je ne veux plus de ce mauvais air, de cet air vicié, des remords, des ratages, des re-ceci, des re-cela, des re-sucés. Une vie nouvelle, toute simple, qui me correspond, où je reçois le bien et je fais du bien, où je suis un artisan de paix, où je suis un enfant de Dieu, où je suis quelqu'un qui est porteur d'une petite lumière, qui reçoit la lumière des autres, mais qui donne aussi la lumière que Dieu lui a confiée. Quelqu'un auprès de qui on peut se sentir bien, quelqu'un en qui on peut avoir confiance, quelqu'un qui est. Je ne veux plus tourner en rond. Aujourd'hui, je veux vivre ma vie, la vraie vie. Dieu n'est que vie, vie nouvelle, jaillissante. Il ne connaît pas le fait de tourner en rond. Certains présentent le serpent qui se mord la queue comme signe d'un enfermement sur soi-même. Et dans le caducée, les serpents sont vers le haut pour guérir. Le serpent doit se délier, monter. Et le serpent, comme le serpent d'airain, doit se mettre sur la croix pour trouver l'équilibre et la libération. La croix qui libère, car elle est le triomphe de l'amour, de la compréhension et du pardon.
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1: Au nom du Père, et du Fils, et du Saint-Esprit, Amen. Mon Seigneur et mon Dieu, je crois fermement que tu es ici, que tu me vois, que tu m'entends. Je t'adore avec profonde révérence. Je te demande le pardon de mes péchés et la grâce de faire avec profit ce moment de prière. Marie, ma Mère Immaculée, Saint Joseph et mon ange gardien aujourd'hui, intercédez pour moi. Aujourd'hui, l'Église catholique fête un grand nombre de saints. Les personnages que nous fêtons aujourd'hui se chiffrent en milliards, en dizaines de milliards certainement. Ils n'ont pas de date de naissance dans notre calendrier, encore moins de mort. Ce sont les anges gardiens de chaque personne humaine. On peut difficilement nier leur existence hein, si on croit au Christ, parce que toi, Jésus, tu as dit à tes disciples de ne mépriser personne, même pas les plus petits, car, disais-tu, je vous le dis, leurs anges dans les cieux voient sans cesse la face de mon Père qui est aux cieux. Une raison profonde de respecter les gens, dit Jésus, même les tout-petits, hein, qui ne sont pas nés, ou même une personne qui serait plus consciente de ce qu'elle fait, c'est de penser que chacun a un ange qui se tient devant Dieu. En France, en ce moment, nous sommes dans le sillage du voyage du pape, comme le sillage qui se forme au passage d'un navire et qui s'élargit progressivement, qui s'élargit dans nos cœurs, souhaitons-le, et espérons aussi dans la société. Hein, le pape parle beaucoup de la dignité de chaque personne. Eh bien, la personne humaine est tellement digne que tout être humain, dit le catéchisme de l'Église catholique, est protégé par les anges. Les enfants demandent parfois si Jésus avait un ange gardien. La question est compréhensible, elle n'est peut-être pas très bien posée. Hein. Est-ce que Jésus avait un ange? Parce que toi, Seigneur, tu es encore homme aujourd'hui. Tu es assis à la droite du Père, donc tu n'as pas abandonné l'humanité que tu aurais pris pour un moment. Ah, donc si Jésus avait eu un ange gardien, il l'aurait encore aujourd'hui. Mais non, Jésus est Dieu, il n'a pas besoin d'un protecteur. Dieu est entouré de dizaines de milliers d'anges, hein, de myriades, dit la Bible, mais aucun n'est son gardien. Dans l'Évangile, on peut quand même voir Jésus servi par des anges. Au désert, après avoir jeûné 40 jours, les anges le servaient. Et aussi, assez dramatiquement, pendant son agonie à Gethsémani, du ciel, lui dit l'Évangile, lui apparut un ange qui le réconfortait. Un ange qui réconforte Jésus, c'est peut-être pour ça que les enfants demandent s'il avait un ange gardien. Ça montre en tout cas, Seigneur, combien tu as été éprouvé dans ton humanité avant d'affronter la passion, tellement angoissé, que tu as demandé aux disciples de veiller avec toi. Et comme ils n'ont pas eu la force, tu n'as pas refusé la compagnie d'un ange. Un ange, oui, mais une simple créature. Et ça, d'ailleurs, Jésus réconforté, c'est un nouvel aperçu de ce que peut faire un ange. Il peut être un réconfort. Je sais que ce n'est pas une expérience très commune. Certaines personnes ont fait l'expérience d'une intervention surnaturelle pour les aider ou les protéger, pour éviter un accident, pour retrouver quelque chose. Vous rencontrez quelqu'un aux Champs-Élysées samedi dernier pour retrouver un ami ou une amie par hasard comme ça parmi 800 000 personnes, c'est pas tout à fait explicable humainement. Mais donc des services des anges, mais nous avons moins l'expérience de l'ange consolateur, comme celle de Jésus à Gethsémani. Alors mon ange gardien, je ne te demande pas forcément de m'adresser des paroles que je vais entendre, hein, parce que tu feras ce que Dieu veut de toi et pas autre chose. Mais je veux bien me sentir consolé par ta présence, mon ange. Consolé de la solitude si un jour j'en souffre. Consolé de mes petites peines du quotidien. Saint José Maria témoignait un jour que pendant des années, il avait été constamment aidé par son ange gardien, même dans des choses matérielles. Par exemple, pendant 10 ans, où il était plutôt dans la gêne, lorsqu'il n'avait pas de réveil, ou lorsque le réveil était en panne et qu'il ne pouvait pas le réparer, il demandait à son ange de le réveiller le matin, et ça marchait. L'ange lui donnait un petit coup, semble-t-il. Il appelait d'ailleurs son petit horloger, l'ange. Saint José Maria, c'est lui aussi l'ange gardien des personnes qu'il rencontrait. C'est intéressant, hein. Parfois, nous avons peur d'une rencontre où nous avons très envie, mais nous ne sommes pas très élevés dans notre âme. Disons-nous, il y a l'ange gardien de cette personne. Et Saint José Maria disait aussi que l'ange pourrait être notre consolation à la fin de notre vie, au jour redoutable où on devra paraître devant Dieu sans intermédiaire. Ce sera lui, dit Saint José Maria, l'ange gardien, qui, à l'heure de ton jugement particulier, rappellera les attentions que tu as eues pour notre Seigneur tout au long de ta vie. Plus encore, lorsque tu te sentiras perdu devant les accusations de l'ennemi, ton ange présentera les élans intimes de ton cœur. Peut-être les as-tu toi-même oubliés, ces mouvements d'amour dont tu as entouré Dieu. N'oublie donc jamais la présence de ton ange gardien. Et ce prince du ciel ne t'abandonnera ni maintenant, ni au moment décisif. Oui, l'ange gardien n'est pas seulement là pour protéger notre corps, comme une sorte de garde du corps, comme ceux du pape. L'ange protège notre personne entière, le corps et l'âme. Mon ange, tu existes surtout pour m'aider à ne pas basculer dans le péché, ou dans l'égoïsme, ou dans l'orgueil, pour revenir à Dieu si nous étions éloignés. Récemment, j'ai entendu le recteur du Mont Saint-Michel, donc le recteur du Mont où on venait à l'archange Saint-Michel, parler d'un jeune homme qu'il avait reçu récemment, un jeune Parisien, qui avait tenté de traverser la rue sans regarder, occupé par une conversation téléphonique, en plus de traverser entre une voiture et une camionnette, hors des clous bien sûr, vite, avec la camionnette qui l'empêchait de voir arriver un bus. Et au moment où il allait déboucher sur la chaussée, il s'est effondré. Et non pas qu'il a trébuché, mais il disait, c'est comme si quelqu'un m'avait appuyé sur la tête et en même temps tiré mes jambes. Et pendant que je tombais, j'ai vu le bus passé devant moi, lancé à pleine vitesse. Donc ce jeune homme a échappé à la mort. Et ensuite, il a eu l'idée d'aller au Mont-Saint-Michel, et il a rencontré ce prêtre. Ça lui a fait beaucoup de bien. Il est reparti avec une Bible et le téléphone du curé de sa paroisse. C'est un jeune homme qui était juste baptisé, mais pas du tout accompagné chrétiennement. Et donc, il a demandé pourquoi je ne suis pas mort. Parce qu'il y a beaucoup de gens qui meurent dans des accidents. Pourquoi j'ai été protégé? Et là, le prêtre lui a expliqué que quand un ange garde notre corps d'un danger, ce n'est pas simplement pour protéger notre corps, c'est aussi pour protéger notre âme. Et donc, que maintenant, il ne pouvait plus vivre comme s'il n'avait pas d'âme. Il a une âme qui a un prix immense aux yeux de Dieu. Donc, ce jeune homme a été protégé physiquement, mais surtout... Apparemment, maintenant, son âme est en contact avec Dieu. Donc, remercions le Seigneur qui nous donne un tel compagnon pour le corps et pour l'âme, pour le bien de notre corps et de notre âme. Et si tu t'intéresses à l'Opus Dei, je te rappelle que cette grande famille a été fondée un 2 octobre, il y a exactement 99 ans. Et nous pouvons rendre grâce à Dieu pour ça aussi, pour le bien qui est fait dans l'Église. Et je te rappelle, ou je t'apprends que pendant cette année qui précède le centenaire de l'Opus Dei, Monseigneur Ocariz, le prélat, a suggéré d'essayer de comprendre et d'approfondir la contemplation au milieu du monde. Une année de méditation sur la contemplation au milieu du monde. Et ça aussi, nous pouvons y penser avec l'aide de notre ange gardien, parce qu'il serait ravi qu'on soit un peu plus contemplatif et il est prêt à nous aider pour ça. Alors, ange de Dieu qui est mon gardien, éclaire-moi, défends-moi, conduis-moi et dirige-moi. Et toi, Seigneur, je te remercie des bonnes inspirations, des actes d'amour et des inspirations que tu m'as données dans cette méditation. Je te demande de m'aider à les mettre en pratique. Marie, Saint-Joseph et mon ange gardien à nouveau. Intercédez pour moi.
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8: Depuis plusieurs années, je voyage avec mon micro et je donne la parole aux gens que je trouve inspirants, aux gens que je trouve beaux, aux gens qui incarnent le mouvement, le voyage. L'émission s'appelle donc Regarde ailleurs. Et dans cette émission, c'est Étienne et Émilie Druon que je rencontre au festival Le Grand Bivouac. Donc Étienne et Émilie, depuis plusieurs années, Étienne et Émilie explorent l'Amazonie, la forêt amazonienne, un lieu où se mélange paradis et enfer, expérience terrifiante et parfois moment de grâce. Rencontre avec ce couple d'artistes qui voyagent très souvent en famille. À tous les deux, bonjour. Donc la Guyane depuis le début, Guyane Forever. Donc là on est sur un festival, le festival du Grand Bivouac à Albertville, sur lequel on retrouve des voyageurs, des écrivains, des réalisateurs, des dessinateurs, plein de gens, de belles rencontres à faire. L'émission s'appelle Regarde ailleurs, donc l'idée c'est de vraiment donner la parole aux gens que je rencontre sur mon itinéraire. Cette notion de regard ailleurs, élargir sa vision sur soi et sur le monde à travers des expériences vécues par des voyageurs. Donc avec moi, Émilie et Étienne, on s'est croisés l'année dernière, on était côte à côte dans une session dédicace. On s'est retrouvés sur un festival nomade, le Nomade Festival de Paris, de Cergy Pontoise. Et là, dans une grande salle, j'ai vu ce que tu faisais pour de vrai. Avant, j'avais pas pris le temps. En festival, tu es souvent là, à gauche, à droite, par Mons et par Vaux. Et j'ai vu un personnage qui aime voyager, qui voyage en famille, avec ses enfants. On en parlera peut-être un peu plus tard dans l'émission, mais on va d'abord s'intéresser à tout l'itinéraire. Donc, qui c'est qui veut prendre la parole pour m'expliquer comment le voyage est entré dans vos vies? D'où vient cette envie d'ailleurs? Est-ce que c'est quelque chose qui était transmis par tes parents ou est-ce que c'est toi qui, très jeune, a voulu te libérer des codes sociaux ici en France? Donc, reviens sur l'origine de Étienne qui choisit de prendre la route.
9: Non, alors je pense que moi, j'ai toujours, depuis gamin, aussi loin que je m'en souvienne, mais vraiment, mes tout premiers souvenirs d'enfance, j'avais déjà une fascination pour les animaux en général et pour les forêts tropicales. Et l'Amazonie, c'est vraiment quelque chose qui est arrivé dès la petite enfance. Je ne sais pas par quel biais. Après, le fait d'être natif du Nord, d'avoir passé mon enfance dans l'Artois, sur l'ancienne ligne de front de 14-18, donc quelque chose qui est complètement dévasté, monoculture, il n'y a pas d'arbres, il n'y a pas de cours d'eau, pas pollué, il n'y a pas de vie, quoi, il n'y a pas de biodiversité. Et je pense que ça m'a énormément frustré. Et dès qu'on partait, j'étais déjà ailleurs, à 30 km de chez moi. Fallait pas aller loin pour que je parte en voyage. Et je pense que le fait d'avoir très mal vécu mon lieu de naissance et mon lieu d'enfance, eh ben, j'ai eu qu'une envie très tôt, c'est de partir loin, et puis d'avoir finalement l'opposé de ce que m'offrait ma région d'origine. Donc l'Amazonie, ouais, c'est vraiment arrivé. Je me souviens que à 6 ans, je regardais les Cousteau, j'étais fasciné par l'épopée de Cousteau en Amazonie. Et dès que j'ai commencé à avoir un peu d'argent de poche, j'ai économisé pour me payer mon billet d'avion pour l'Amazonie.
8: Quand tu es parti la première fois, tu savais déjà que tu allais dessiner? C'est quelque chose qui t'accompagne depuis toujours?
9: Ouais. Dessiner, c'est s'occuper, quoi. C'est réfléchir sur un bout de... C'est laisser une trace. Parce que tu peux penser à un truc, mais si tu l'as pas matérialisé sur un bout de papier ou quelque chose ou enregistré, c'est fini, demain tu l'as oublié. Donc en fait le carnet de voyage était déjà un moyen de pas oublier, de me renseigner, d'avoir des infos mises en page et que tu as envie d'aller voir en fait. Puis c'est entre guillemets, ça peut être un album de vacances entre guillemets, mais ça peut être aussi quelque chose que tu donnes aux autres en rentrant, que tu leur dis, ben voilà, c'est comme ci, c'est comme ça. C'est un excellent outil pédagogique. C'est aussi un moyen de créer du lien, avec avec les gens que tu rencontres. C'est, comme je suis pas du tout polyglotte, c'est aussi un moyen de communiquer. En fait, c'est un gros fourre-tout, un carnet de voyage. Et ce qui est bien dans le carnet de voyage, c'est que toutes les notes, mes carnets me servent d'une année à l'autre. C'est-à-dire que je vais prendre mon carnet. J'ai un carnet qui me sert pour tous les voyages. J'arrache les pages, j'en remets, je fais ce que je veux avec. Et dedans, je vais avoir plein d'infos sur les dialectes, par exemple. Les dialectes que tu trouves pas, où tu n'as pas de traducteur pour ça.
8: Donc c'est aussi un vrai moyen de partage et de transmission. Et il y a un public pour ça. Hein. En France, il y a plein de gens qui suivent ton travail.
9: La France, c'est un cocorico quand même. On est au monde, on est les premiers à vraiment avoir mis l'accent sur le carnet de voyage. Ça a commencé par le rendez-vous du carnet de voyage à Clermont-Ferrand et qui a été précurseur de tout un tas de salons. Et on est finalement imité par les pays voisins. Hein. On a DiMaggio en Italie. Là, récemment, j'ai participé au premier salon du carnet de voyage en Suisse. Donc en fait, de Clermont, il y a toute une émulation qui s'est créée et la France a vraiment une spécialité du carnet de voyage. Et finalement, c'est un art, c'est pas nouveau le carnet de voyage, c'est le premier langage des explorateurs.
8: Bien avant la photographie.
9: Les hommes préhistoriques qui partaient en campagne de chasse, ils rentraient pas tous les soirs chez eux. Hein. Donc ils gravaient leur campagne de chasse sur les os du gibier qu'ils avaient tué, donc ils gravaient comme ça les scènes de chasse. Donc c'était une première forme de carnet de voyage. Et on a retrouvé cette gravure à l'os sur les campagnes des baleiniers. Les chasseurs de baleines qui, en fait, il y a énormément de temps mort, donc ils gravaient, c'est ce qu'on appelle le scrimshaw. Donc finalement, c'est vraiment très très très ancien comme art. C'est l'art du voyage, en fait. Les naturalistes, les gravures de Buffon, enfin c'est vraiment, il n'y avait pas la photo, donc il fallait communiquer autrement, il fallait occuper aussi son temps libre autrement.
8: Et cette envie, comme tu disais, de tout temps, l'homme a voulu laisser sa trace.
9: Ouais, parce que les gens meurent, mais les œuvres restent en général, un peu plus longtemps en tout cas. Hein.
8: Émilie, je vais m'intéresser à toi. Comment ça se passe de voyager avec quelqu'un qui dessine? Parce que ça prend du temps, il y a cette notion de se poser quelque part et de commencer à dessiner. Qu'est-ce que tu fais pendant ce temps? Comment c'est de voyager avec un carnetiste?
4: Alors moi j'aime prendre mon temps. Alors après on a une formation tous les deux, on s'est rencontrés aux Beaux-Arts, donc voilà, c'est pas, je suis pas étrangère à ce qu'il fait. Après moi je l'occupe en écrivant, voilà. Et puis je pense que je suis quelqu'un de très contemplatif, donc c'est vraiment des moments où on se retrouve et observer la beauté du monde. De toute façon ça fait partie de ce que je suis. Et puis comme ensuite passer le temps où on était que tous les deux, il y a eu l'arrivée des enfants, évidemment, après ils prennent du temps aussi, mais en même temps,

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3: Chers amis auditeurs de Radio Présence, bonjour. Nous voici au cinquième et dernier jour de notre parcours hebdomadaire. Souvenez-vous, au début, au premier jour, nous avons dit que le nom de Marie signifiait, d'une part, la bien-aimée de Dieu,

et de l'autre part, celle qui relève. Et du coup, pour ce dernier jour, nous allons tout simplement penser au monde, le monde à relever par Marie, le monde qui doit être relevé par Marie. Les apparitions mariales sont toujours cette rencontre entre le cœur de Marie qui vient à la rencontre de la misère de ses enfants à qui elle porte toujours un message de réconfort, de paix et surtout comme un appel à la conversion. Marie visite donc ses enfants et connaît la misère et les péchés du monde et la vie de ses enfants. Le désir de Marie qui visite ses enfants est de les relever et leur permettre de renaître par la puissance de l'Esprit et vivre ainsi de la vie de Jésus. Marie vient au milieu de nous pour toucher du doigt les réalités de la misère et des péchés du monde. Elle nous relève ainsi non seulement des douleurs du péché, mais aussi de toutes les autres formes de misère pour vivre l'intimité avec son divin Fils. Et ça aussi, c'est toute la valeur à donner à son nom. En définitive, par son nom, Marie, notre mère, la bien-aimée de Dieu, est finalement celle qui relève ses enfants grâce à la filiation mariale et à la dévotion qui en découle et qui nous permet de vivre en intimité avec le Christ et finalement de savoir dire comme Marie, me voici. Voici la servante, voici le servant du Seigneur. Être fils et fille de Marie, être dévot de Marie doit suivre ce chemin tracé par la Mère du Ciel. Être et se sentir bien-aimé de Dieu et participer au relèvement des autres, des différentes formes de misère. Le nom de Marie signifie bien-aimé de Dieu. Le nom de Marie signifie celle qui relève. Et moi aussi, qui suis croyant dévot, je dois me sentir bien-aimé de Dieu et je dois ressentir que moi aussi, je peux participer au relèvement des autres. Bonne méditation, bonne fin de semaine et que le Seigneur nous bénisse. Amen.

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1: C'est pour mon fils qui a été opéré du genou en novembre 25 et ça fait que 5 fectés. Il souffre, il ne tient pas debout et tous les médecins, tous les traitements pour l'instant n'ont apporté aucune amélioration. Je pense à la Sainte Vierge de Lourdes, il y a quelqu'un qui peut le sauver. Merci.
2: Notre-Dame de Lourdes, je te confie notre petit-fils Aloïs. Je t'en supplie, guéris-le. J'ai confiance en toi.
3: Je vous demande de porter dans vos prières Maëva, atteinte d'un cancer. Je vous remercie pour toutes vos prières.
4: Chers frères et sœurs, soyez les bienvenus à Lourdes, dans cette grotte de Massabielle, où la Vierge Marie, l'Immaculée Conception, est apparue 18 fois à Bernadette. En ce vendredi, nous méditerons ensemble les mystères douloureux du rosaire. Nous prions avec tous les pèlerins présents à Lourdes, et nous prions également avec vous tous qui vous associez à notre prière, grâce à votre connexion aux médias du sanctuaire, à votre télévision ou votre radio chrétienne. Nous prions ce chapelet particulièrement à l'intention de la paix, comme le pape Léon nous y a invité dimanche dernier lors de l'Angélus, qu'il a prié avec nous ici même lors de son pèlerinage au sanctuaire. Au nom du Père et du Fils et du Saint-Esprit,
5: Amen.
4: Je crois en Dieu, le Père Tout-Puissant, Créateur du ciel et de la terre, et en Jésus-Christ, son Fils unique, notre Seigneur, qui a été conçu du Saint-Esprit, est né de la Vierge Marie, a souffert sous Ponce Pilate, a été crucifié et mort, a été enseveli et descendu au ciel, est monté aux cieux, est assis à la droite de Dieu, le Père Tout-Puissant, d'où il viendra juger les vivants et les morts. Je crois en l'Esprit Saint, à la Sainte Église catholique, à la communion des saints, à la rémission des péchés, à la résurrection de la chair, à la vie éternelle. Amen. Nous prions pour notre Saint-Père, le pape Léon, ses intentions et les intentions de toute l'Église. Notre Père, qui es aux cieux, que ton nom soit sanctifié, que ton règne vienne, que ta volonté soit faite sur la terre comme au ciel.
5: Donne-nous aujourd'hui notre pain de ce jour. Pardonne-nous nos offenses, comme nous pardonnons aussi à ceux qui nous ont offensés. Et ne nous laisse pas entrer en tentation, mais délivre-nous du mal. Amen.
4: Je vous salue Marie, pleine de grâce, le Seigneur est avec vous. Vous êtes bénie entre toutes les femmes, et Jésus, le fruit de vos entrailles, est béni.
5: Sainte Marie, Mère de Dieu, priez pour nous pauvres pécheurs, maintenant et à l'heure de notre mort. Amen.
4: Je vous salue Marie, pleine de grâce, le Seigneur est avec vous. Vous êtes bénie entre toutes les femmes, et Jésus, le fruit de vos entrailles, est béni. Je vous salue Marie, pleine de grâce, le Seigneur est avec vous. Vous êtes bénie entre toutes les femmes, et Jésus, le fruit de vos entrailles, est béni.
5: Sainte Marie, Mère de Dieu, priez pour nous pauvres pécheurs, maintenant et à l'heure de notre mort. Amen.

0: Ô Marie conçue sans péché,
1: priez pour
0: nous. Notre-Dame de Lourdes,
1: priez pour nous.
0: Premier mystère douloureux, l'agonie de Jésus au jardin de Gethsémanie. De l'Évangile selon saint Luc. Après avoir prié, Jésus revint vers les disciples et les trouva endormis. Notre Père, qui es aux cieux, que ton nom soit sanctifié, que ton règne vienne, que ta volonté soit faite sur la terre comme au ciel.
2: Donne-nous aujourd'hui notre pain de ce jour. Pardonne-nous nos offenses, comme nous pardonnons aussi à ceux qui nous ont offensés. Et ne nous laisse pas entrer en tentation, mais délivre-nous du mal.
0: Je vous salue, Marie, pleine de grâce. Le Seigneur est avec vous. Vous êtes bénie entre toutes les femmes. Et Jésus, le fruit de vos entrailles, est béni.
2: Sainte Marie, Mère de Dieu, priez pour nous pauvres pécheurs, maintenant et à l'heure de notre mort. Amen.
0: Je vous salue, Marie, pleine de grâce. Le Seigneur est avec vous. Vous êtes bénie entre toutes les femmes. Et Jésus, le fruit de vos entrailles, est béni.
2: Sainte Marie, Mère de Dieu, priez pour nous pauvres pécheurs, maintenant et à l'heure de notre mort. Amen.
0: Je vous salue, Marie, pleine de grâce. Le Seigneur est avec vous. Vous êtes bénie entre toutes les femmes. Et Jésus, le fruit de vos entrailles, est béni.
2: Sainte Marie, Mère de Dieu, priez pour nous pauvres pécheurs, maintenant et à l'heure de notre mort. Amen.
0: Je vous salue, Marie, pleine de grâce. Le Seigneur est avec vous. Vous êtes bénie entre toutes les femmes. Et Jésus, le fruit de vos entrailles, est béni.
2: Sainte Marie, Mère de Dieu, priez pour nos pauvres pécheurs, maintenant et à l'heure de notre mort. Amen.
0: Je vous salue, Marie, pleine de grâce. Le Seigneur est avec vous. Vous êtes bénie entre toutes les femmes. Et Jésus, le fruit de vos entrailles, est béni.
2: Sainte Marie, Mère de Dieu, priez pour nous pauvres pécheurs, maintenant et à l'heure de notre mort. Amen.
0: Je vous salue, Marie, pleine de grâce. Le Seigneur est avec vous. Vous êtes bénie entre toutes les femmes. Et Jésus, le fruit de vos entrailles, est béni.
2: Sainte Marie, Mère de Dieu, priez pour nous pauvres pécheurs, maintenant et à l'heure de notre mort.
0: Je vous salue, Marie, pleine de grâce. Le Seigneur est avec vous. Vous êtes bénie entre toutes les femmes. Et Jésus, le fruit de vos entrailles, est béni.
2: Sainte Marie, Mère de Dieu, priez pour nous pécheurs, maintenant et à l'heure de notre mort. Amen.
0: Je vous salue, Marie, pleine de grâce. Le Seigneur est avec vous. Vous êtes bénie entre toutes les femmes. Et Jésus, le fruit de vos entrailles, est béni.
2: Sainte Marie, Mère de Dieu, priez pour nos pécheurs, maintenant et à l'heure de notre mort. Amen.
0: Je vous salue, Marie, pleine de grâce. Le Seigneur est avec vous. Vous êtes bénie entre toutes les femmes. Et Jésus, le fruit de vos entrailles, est béni.
2: Sainte Marie, Mère de Dieu, priez pour nos pécheurs, maintenant et à l'heure de notre mort. Amen.
0: Je vous salue, Marie, pleine de grâce. Le Seigneur est avec vous. Vous êtes bénie entre toutes les femmes. Et Jésus, le fruit de vos entrailles, est béni.
2: Sainte Marie, Mère de Dieu, priez pour nos pauvres pécheurs, maintenant et à l'heure de notre mort. Amen.

0: Ô Marie conçue sans péché,
1: priez pour nous pécheurs.
0: Notre-Dame de Lourdes,
1: priez pour nous.
0: Deuxième mystère douloureux, la flagellation. De la première lettre de saint Pierre. Accablé de souffrance, il ne menaçait pas, mais il confiait sa cause à celui qui juge avec justice. Notre Père, qui es aux cieux, que ton nom soit sanctifié, que ton règne vienne, que ta volonté soit faite sur la terre comme au ciel.
2: Je vous salue Marie, pleine de grâce. Le Seigneur est avec vous. Vous êtes bénie entre toutes les femmes. Et Jésus, le fruit de vos entrailles, est béni.
3: Sainte Marie, Mère de Dieu, priez pour nous, pauvres pécheurs, maintenant et à l'heure de notre mort. Amen.
2: Je vous salue Marie, pleine de grâce. Le Seigneur est avec vous. Vous êtes bénie entre toutes les femmes. Et Jésus, le fruit de vos entrailles, est béni.
3: Sainte Marie, Mère de Dieu,
2: Je vous salue Marie, pleine de grâce. Le Seigneur est avec vous. Vous êtes bénie entre toutes les femmes. Et Jésus, le fruit de vos entrailles, est béni.
3: Sainte Marie, Mère de Dieu, priez pour nous pauvres pécheurs, maintenant et à l'heure de notre mort. Amen.
2: Je vous salue Marie, pleine de grâce. Le Seigneur est avec vous. Vous êtes bénie entre toutes les femmes. Et Jésus, le fruit de vos entrailles, est béni.
3: Sainte Marie, Mère de Dieu,
2: Je vous salue Marie, pleine de grâce. Le Seigneur est avec vous. Vous êtes bénie entre toutes les femmes. Et Jésus, le fruit de vos entrailles, est béni.
3: Sainte Marie, Mère de Dieu, priez pour nous pécheurs, maintenant et à l'heure de notre mort. Amen.
2: Je vous salue Marie, pleine de grâce. Le Seigneur est avec vous. Vous êtes bénie entre toutes les femmes. Et Jésus, le fruit de vos entrailles, est béni.
3: Sainte Marie, Mère de Dieu,
2: Je vous salue Marie, pleine de grâce. Le Seigneur est avec vous. Vous êtes bénie entre toutes les femmes. Et Jésus, le fruit de vos entrailles, est béni.
3: Sainte Marie, Mère de Dieu, priez pour nous, pauvres pécheurs, maintenant et à l'heure de notre mort. Amen.
2: Je vous salue Marie, pleine de grâce. Le Seigneur est avec vous. Vous êtes bénie entre toutes les femmes. Et Jésus, le fruit de vos entrailles, est béni.
3: Sainte Marie, Mère de Dieu,
2: Je vous salue Marie, pleine de grâce. Le Seigneur est avec vous. Vous êtes bénie entre toutes les femmes. Et Jésus, le fruit de vos entrailles, est béni.
3: Sainte Marie, Mère de Dieu, priez pour nous pauvres pécheurs, maintenant et à l'heure de notre mort. Amen.
2: Je vous salue Marie, pleine de grâce. Le Seigneur est avec vous. Vous êtes bénie entre toutes les femmes. Et Jésus, le fruit de vos entrailles, est béni.
3: Sainte Marie, Mère de Dieu,
4: maintenant et à l'heure de notre mort. Amen.

0: principio, et nunc et semper, et in saecula saeculorum. Amen.
1: Ô Marie conçue sans péché, Notre-Dame de Lourdes, troisième mystère douloureux, le couronnement d'épines. De l'Évangile selon saint Jean. Jésus savait qu'ils étaient sur le point de le prendre de force et de faire de lui leur roi. Alors il se retira tout seul dans la montagne. Notre Père, qui es aux cieux, que ton nom soit sanctifié, que ton règne vienne, que ta volonté soit faite sur la terre comme au ciel.
2: Donne-nous aujourd'hui notre pain de ce jour. Pardonne-nous nos offenses, comme nous pardonnons aussi à ceux qui nous ont offensés. Et ne nous laisse pas entrer en tentation, mais délivre-nous du mal.
1: Je vous salue Marie, pleine de grâce, le Seigneur est avec vous. Vous êtes bénie entre toutes les femmes, et Jésus, le fruit de vos entrailles, est béni.
2: Sainte Marie, Mère de Dieu, priez pour nous pauvres pécheurs, maintenant et à l'heure de notre mort. Amen.
1: Je vous salue Marie, pleine de grâce, le Seigneur est avec vous. Vous êtes bénie entre toutes les femmes, et Jésus, le fruit de vos entrailles, est béni.
2: Sainte Marie, Mère de Dieu, priez pour nous pauvres pécheurs, maintenant et à l'heure de notre mort. Amen.
1: Je vous salue, Marie, pleine de grâce. Le Seigneur est avec vous. Vous êtes bénie entre toutes les femmes. Et Jésus, le fruit de vos entrailles, est béni.
2: Sainte Marie, Mère de Dieu, priez pour nous pauvres pécheurs, maintenant et à l'heure de notre mort. Amen.
1: Je vous salue Marie, pleine de grâce. Le Seigneur est avec vous. Vous êtes bénie entre toutes les femmes. Et Jésus, le fruit de vos entrailles, est béni.
2: Sainte Marie, Mère de Dieu, priez pour nous pauvres pécheurs, maintenant et à l'heure de notre mort. Amen.
1: Je vous salue Marie, pleine de grâce. Le Seigneur est avec vous. Vous êtes bénie entre toutes les femmes, et Jésus, le fruit de vos entrailles, est béni.
2: Sainte Marie, Mère de Dieu, priez pour nos pauvres pécheurs, maintenant et à l'heure de notre mort. Amen.
1: Je vous salue, Marie, pleine de grâce. Le Seigneur est avec vous. Vous êtes bénie entre toutes les femmes, et Jésus, le fruit de vos entrailles, est béni.
2: Sainte Marie, Mère de Dieu, Amen.
1: Je vous salue Marie, pleine de grâce. Le Seigneur est avec vous. Vous êtes bénie entre toutes les femmes. Et Jésus, le fruit de vos entrailles, est béni.
2: Sainte Marie, Mère de Dieu, priez pour nous pauvres pécheurs, maintenant et à l'heure de notre mort. Amen.
1: Je vous salue Marie, pleine de grâce. Le Seigneur est avec vous. Vous êtes bénie entre toutes les femmes. Et Jésus, le fruit de vos entrailles, est béni.
2: Sainte Marie, Mère de Dieu, priez pour nos pauvres pécheurs, maintenant et à l'heure de notre mort. Amen.
1: Je vous salue Marie, pleine de grâce. Le Seigneur est avec vous. Vous êtes bénie entre toutes les femmes. Et Jésus, le fruit de vos entrailles, est béni.
2: Sainte Marie, Mère de Dieu, priez pour nos pauvres pécheurs, maintenant et à l'heure de notre mort. Amen.
1: Je vous salue, Marie, pleine de grâce. Le Seigneur est avec vous. Vous êtes bénie entre toutes les femmes. Et Jésus, le fruit de vos entrailles, est béni.
2: Sainte Marie, Mère de Dieu,

0: Ô Marie conçue sans péché,
1: priez pour nous pécheurs, à nos amours.
0: Notre-Dame de Lourdes,
1: priez pour nous.
0: Quatrième mystère douloureux, le portement de la croix. De l'Évangile selon saint Luc, ils requirent un homme de Cyrène nommé Simon et le chargèrent de porter la croix derrière Jésus. Notre Père, qui es aux cieux, que ton nom soit sanctifié, que ton règne vienne, que ta volonté soit faite sur la terre comme au ciel.
1: Donne-nous aujourd'hui notre pain de ce jour. Pardonne-nous nos offenses, comme nous pardonnons aussi à ceux qui nous ont offensés. Et ne nous laisse pas entrer en tentation, mais délivre-nous du mal. Amen.
2: Je vous salue, Marie, comblée de grâce. Le Seigneur est avec vous. Vous êtes bénie entre toutes les femmes, et Jésus, le fruit de vos entrailles, est béni.
1: Sainte Marie, Mère de Dieu, priez pour nos pécheurs, maintenant et à l'heure de notre mort. Amen.
2: Je vous salue, Marie, pleine de grâce. Le Seigneur est avec vous. Vous êtes bénie entre toutes les femmes, et Jésus, le fruit de vos entrailles, est béni.
1: Sainte Marie, Mère de Dieu, priez pour nous pécheurs, maintenant et à l'heure de notre mort. Amen.
2: Je vous salue, Marie, pleine de grâce. Le Seigneur est avec vous. Vous êtes bénie entre toutes les femmes. Et Jésus, le fruit de vos entrailles, est béni.
1: Sainte Marie, Mère de Dieu, priez pour nous pécheurs, maintenant.
2: Je vous salue, Marie, pleine de grâce. Le Seigneur est avec vous. Vous êtes bénie entre toutes les femmes. Et Jésus, le fruit de vos entrailles, est béni.
1: Sainte Marie, Mère de Dieu, priez pour nous pauvres pécheurs, maintenant et à l'heure de notre mort. Amen.
2: Je vous salue, Marie, pleine de grâce. Le Seigneur est avec vous. Vous êtes bénie entre toutes les femmes. Et Jésus, le fruit de vos entrailles, est béni.
1: Sainte Marie, Mère de Dieu, priez pour nous pauvres pécheurs, maintenant et à l'heure de notre mort. Amen.
2: Je vous salue, Marie, pleine de grâce. Le Seigneur est avec vous. Vous êtes bénie entre toutes les femmes. Et Jésus, le fruit de vos entrailles, est béni.
1: Sainte Marie, Mère de Dieu, priez pour nous pauvres pécheurs, maintenant.
2: Je vous salue, Marie, pleine de grâce. Le Seigneur est avec vous. Vous êtes bénie entre toutes les femmes. Et Jésus, le fruit de vos entrailles, est béni.
1: Sainte Marie, Mère de Dieu, priez pour nous, pécheurs, maintenant et à l'heure de notre mort. Amen.
2: Je vous salue, Marie, pleine de grâce. Le Seigneur est avec vous. Vous êtes bénie entre toutes les femmes et Jésus. Le fruit de vos entrailles est béni.
1: Sainte Marie, Mère de Dieu, priez pour nous pauvres pécheurs, maintenant et à l'heure de notre mort. Amen.
2: Je vous salue, Marie, pleine de grâce. Le Seigneur est avec vous. Vous êtes bénie entre toutes les femmes et Jésus. Le fruit de vos entrailles est béni.
1: Sainte Marie, Mère de Dieu, priez pour nous pauvres pécheurs, maintenant et à l'heure de notre mort.
2: Je vous salue, Marie, pleine de grâce. Le Seigneur est avec vous. Vous êtes bénie entre toutes les femmes et Jésus, le fruit de vos entrailles, est béni.
1: Sainte Marie, Mère de Dieu, priez pour nous pauvres pécheurs, maintenant et à l'heure de notre mort. Amen.
0: Glorie.

0: et in saecula saeculorum. Amen. Ô Marie conçue sans péché,
1: priez pour nous pécheurs, hommes.
0: Notre-Dame de Lourdes,
1: priez pour nous.
0: Cinquième mystère douloureux, la crucifixion et la mort du Seigneur. De l'Évangile selon saint Jean, près de la croix de Jésus se tenait sa mère. Voyant sa mère et près d'elle le disciple qu'il aimait, Jésus dit à sa mère, « Femme, voici ton fils. » Puis il dit au disciple, « Voici ta mère. » Notre Père, qui es aux cieux, que ton nom soit sanctifié, que ton règne vienne, que ta volonté soit faite sur la terre comme au ciel. Je vous salue Marie, pleine de grâce, le Seigneur est avec vous. Vous êtes bénie entre toutes les femmes, et Jésus, le fruit de vos entrailles, est béni.
1: Sainte Marie, Mère de Dieu, priez pour nous pauvres pécheurs, maintenant et à l'heure de notre mort. Amen.
0: Je vous salue Marie, pleine de grâce, le Seigneur est avec vous. Vous êtes bénie entre toutes les femmes, et Jésus, le fruit de vos entrailles, est béni.
1: Sainte Marie, Mère de Dieu, priez pour nous pauvres pécheurs, maintenant et à l'heure de notre mort. Amen.
0: Je vous salue Marie, pleine de grâce, le Seigneur est avec vous. Vous êtes bénie entre toutes les femmes, et Jésus, le fruit de vos entrailles, est béni.
1: Sainte Marie, Mère de Dieu,
0: je vous salue Marie, pleine de grâce, le Seigneur est avec vous. Vous êtes bénie entre toutes les femmes, et Jésus, le fruit de vos entrailles, est béni.
1: Sainte Marie, Mère de Dieu, priez pour nous pauvres pécheurs, maintenant et à l'heure de notre mort. Amen.
0: Je vous salue Marie, pleine de grâce, le Seigneur est avec vous. Vous êtes bénie entre toutes les femmes, et Jésus, le fruit de vos entrailles, est béni.
1: Sainte Marie, Mère de Dieu, priez pour nous pauvres pécheurs, maintenant et à l'heure de notre mort. Amen.
0: Je vous salue Marie, pleine de grâce, le Seigneur est avec vous. Vous êtes bénie entre toutes les femmes, et Jésus, le fruit de vos entrailles, est béni.
1: Sainte Marie, Mère de Dieu, priez pour nous pauvres pécheurs,
0: je vous salue Marie, pleine de grâce, le Seigneur est avec vous. Vous êtes bénie entre toutes les femmes, et Jésus, le fruit de vos entrailles, est béni.
1: Sainte Marie, Mère de Dieu, priez pour nous pauvres pécheurs, maintenant et à l'heure de notre mort. Amen.
0: Je vous salue Marie, pleine de grâce, le Seigneur est avec vous. Vous êtes bénie entre toutes les femmes, et Jésus, le fruit de vos entrailles, est béni.
1: Sainte Marie, Mère de Dieu, priez pour nous pauvres pécheurs, maintenant et à l'heure de notre mort. Amen.
0: Je vous salue Marie, pleine de grâce, le Seigneur est avec vous. Vous êtes bénie entre toutes les femmes, et Jésus, le fruit de vos entrailles, est béni.
1: Sainte Marie, Mère de Dieu, priez pour nous pauvres pécheurs, maintenant et à l'heure.
0: Je vous salue Marie, pleine de grâce, le Seigneur est avec vous. Vous êtes bénie entre toutes les femmes, et Jésus, le fruit de vos entrailles, est béni.
1: Sainte Marie, Mère de Dieu, priez pour nous pauvres pécheurs, maintenant et à l'heure de notre mort. Amen.

0: et in saecula saeculorum. Amen.
1: Ô Marie conçue sans péché,
2: priez pour nous pauvres pécheurs.
1: Notre-Dame de Lourdes,
2: priez pour nous.
1: Prions le Seigneur. Tu as voulu, Seigneur, qu'à l'annonce de l'ange, ton Verbe prit chair dans le sein de la Vierge Marie. Réponds à nos supplications. Puisque nous la croyons vraiment Mère de Dieu, fais que nous trouvions secours dans sa prière auprès de toi, par Jésus-Christ, ton Fils, notre Seigneur, qui vit et règne avec toi dans l'unité du Saint-Esprit, Dieu, pour les siècles des siècles.
2: Amen.
1: Le Seigneur soit avec vous.
2: Et avec votre esprit.
1: Que Dieu Tout-Puissant vous bénisse. Le Père et le Fils et le Saint-Esprit.
2: Amen.
1: Notre-Dame de Lourdes.
2: Priez pour nous.
1: Notre-Dame de Lourdes.
2: Priez pour nous.
1: Notre-Dame de Lourdes. Sainte Bernadette.
2: Priez

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1: 16h.
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3: Évangile selon saint Matthieu, chapitre 21, versets 33 à 43. Le texte est traduit depuis l'araméen de la Pshita, aux éditions L'Harmattan. Mais le texte avec le commentaire est aux éditions Parole et Silence. Évangile. En ce temps-là, Jésus disait aux grands prêtres et aux anciens du peuple : Écoutez une autre parabole. Il y avait un homme, maître de maison, et qui planta une vigne, l'entoura d'une clôture, y creusa un pressoir et y bâtit une tour. Puis il la loua des vignerons et partit en voyage. Quand arriva le temps des fruits, il envoya ses serviteurs aux vignerons pour qu'ils lui envoient les fruits de sa vigne. Mais les vignerons se saisirent de ses serviteurs. Il y en a qui en rouèrent de coups, il y en a qui en lapidèrent, il y en a qui en tuèrent. De nouveau, il envoya d'autres serviteurs, plus nombreux que les premiers. Mais ils agirent à leur égard de la même façon. Finalement, il envoya auprès d'eux son fils, en disant « Peut-être auront-ils honte devant mon fils ». Or les vignerons, voyant le fils, se dirent entre eux « C'est l'héritier, venez, tuons-le et saisissons-nous de l'héritage. » Ils se saisirent de lui, le firent sortir hors de la vigne, et ils le tuèrent. Alors, lorsque le maître de la vigne viendra, que fera-t-il à ses vignerons ? Ils lui dirent, il les fera périr dans toutes sortes de maux, et il louera la vigne à d'autres vignerons, ceux qui lui en donneront les fruits en leur temps. Jésus leur dit, jamais n'avez-vous lu dans le livre la pierre qu'ont rejetée les bâtisseurs, c'est elle qui devint la pierre d'angle. C'est de la part du Seigneur qu'advint ceci. Et c'est une merveille à nos yeux. C'est pourquoi je vous dis, le règne de Dieu vous sera enlevé, et il sera donné à un peuple qui en produira les fruits. Acclamons la parole de Dieu. La vigne plantée par le maître avec sa clôture, son pressoir et sa tour est une image traditionnelle du peuple d'Israël aimé par le Seigneur. Isaïe 5, verset 2. À la différence du livre d'Isaïe, le maître de la vigne part en voyage. Il est donc à distance, il ne châtie pas tous les manquements, il attend le temps des fruits. Le maître a loué la vigne à des vignerons qui devront en transmettre les fruits à ses serviteurs. Mais les vignerons maltraitent les serviteurs, refusant ainsi de donner la part réservée au maître. Ils refusent de devoir quelque chose et refusent donc d'avoir reçu d'un autre. La parabole étonne, comment le propriétaire est-il si patient ? Finalement, il envoya auprès d'eux son fils, en disant « Peut-être auront-ils honte devant mon fils ». Ce raisonnement est surprenant. Le propriétaire ne pense pas d'abord aux fruits qui lui sont dus, ni aux compensations pour les serviteurs tués ou blessés. Il pense à la restauration d'une relation correcte avec les vignerons. La réaction des vignerons est collective. Ils convoitent l'héritage et pensent l'obtenir en éliminant l'héritier. Leur raisonnement est doublement imaginaire. Comment peuvent-ils s'estimer dignes d'une donation d'héritage après avoir ainsi maltraité les serviteurs ? Comment peuvent-ils hériter si le père n'est pas mort ? Quoi qu'il en soit, ils tuèrent l'héritier. Et si l'on fait le lien avec la question restée en suspense avant la parabole, qu'est-ce qui autorise Jésus à intervenir dans le temple ? Un message est adressé aux grands prêtres et aux pharisiens. Si l'on identifie le propriétaire à Dieu, On pense à la persécution historique des serviteurs de Dieu, l'arrestation de Jérémie, Jérémie chapitre 26, ou Zacharie lapidé, deuxième livre des Chroniques chapitre 24 verset 21. Et l'on suit la parabole. Nous en sommes arrivés à la persécution du Fils. Et la parabole donne à comprendre que Jésus reçoit son autorité de Dieu, dont il est le Fils, l'homme de la parabole étant son Père. Les grands prêtres, les scribes et les anciens ne rendent pas à Dieu la part de la maison, le temple, qui lui est due. Pire, ils veulent tuer son Fils pour se l'approprier entièrement. Après sa parabole, Jésus cite le psaume 118, verset 22. « La pierre qu'ont rejetée les bâtisseurs, c'est elle qui devint la pierre d'angle. Il y a un jeu sonore entre ces bâtisseurs, Banoye, et les vignerons qui voudront être les fils, Benayo, héritiers à la place de l'héritier. » Ce verset constitue une petite parabole, l'histoire d'une pierre méprisé et rejeté, comme les serviteurs ou le fils de la parabole des vignerons. Mais alors que tout s'achevait avec la mort du fils, l'histoire de cette pierre rejetée continue. Quelqu'un a vu cette pierre rejetée et lui a trouvé une grande valeur. Cette pierre, c'est elle qui devint la pierre d'angle. Matthieu 21, 42 prolonge la parabole des vignerons, en suggérant que quelqu'un, sans doute le maître de la vigne, voit le fils tué et lui a trouvé une grande valeur. L'histoire reprend. Et le verset de Psaume, comme la parabole des vignerons, prend un sens concernant le père et le fils d'une manière voilée. C'est de la part du Seigneur qu'advint ceci. Alors, dans mon commentaire de saint Matthieu, j'explique les fils d'oralité. Ce fil d'oralité commencé par la troisième annonce de la Passion et de la Résurrection. Matthieu 20, versets 17 à 28. Et voici que cette perle, comme je dis, nous en révèle le sens, un sens positif. Le psaume dit encore, et c'est une merveille à nos yeux. Qui parle ? Qui est ce « nous » qui s'émerveille du dessein du Seigneur ? Un dessein capable de transformer l'objet de l'exclusion en une pierre d'angle de grande valeur. En citant ici ce psaume, Jésus prophétise l'émerveillement qui suivra sa mort, quand il sera relevé et devenu la pierre d'angle d'une construction, d'un nouveau temple, d'une nouvelle maison de prière. Ce « nous », c'est la communauté des croyants après la mort et la résurrection. Jésus continue en reprenant la conclusion que les chefs ont eux-mêmes donnée à la parabole. Il louera la vigne à d'autres vignerons, il les fera périr. C'est pourquoi, je vous dis, le règne de Dieu vous sera enlevé. Il sera donné à un peuple qui en produira les fruits. J'ai expliqué que l'évangile selon saint Matthieu est un lectionnaire liturgique, en lien avec les lectures entendues à la synagogue. Ici, en lien avec l'Exode. La vigne plantée par le Maître est une image du peuple d'Israël sortant d'Égypte et que Dieu protège dans le passage de la mer. Exode chapitre 14. Pourvoie d'une loi, Exode 20, et d'un temple, Exode 25 à 31, 36 à 40. Les vignerons sont responsables des fruits de telle grâce accordée par le Seigneur. Les grands prêtres et les anciens du peuple finissent par se reconnaître dans les vignerons qui refusent de présenter les fruits de la vigne. Et la parole de Jésus à leur égard, « Le règne de Dieu vous sera enlevé et il sera donné à un peuple qui en produira les fruits », résonne comme un contre-exode. Les dons du Seigneur sont irrévocables du côté de Dieu. Mais ceux qui rejettent l'autorité du Fils rejettent celui qui l'a envoyé. Un tel péché constitue une rupture de l'alliance. L'épopée de l'Exode ne les fonde plus comme chefs du peuple de l'alliance.

0: Il ne nous faut pas produire que du bois, c'est-à-dire vivre avec ostentation, ni rechercher la louange de ceux du dehors. Il nous faut porter du fruit, en réservant nos œuvres, pour les montrer aux vrais vignerons, le Seigneur. Amen, et que Dieu vous garde et vous bénisse.
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1: C'est un dernier entretien de cette série avec pour intervenant que je salue sans plus tarder. Ce sont les dernières minutes. Bonjour Père Étienne Métainier.
2: Bonjour.
1: Donc je suis ravie de vous retrouver. Je vous rappelle, chers auditeurs, que vous pouvez continuer aussi à découvrir le Père Étienne Métainier. Vous avez déjà écrit plusieurs ouvrages, mais nous avons évoqué en particulier au cours de la semaine les noms de Jésus. Mieux le connaître pour mieux l'aimer. On a bien noté, donc partons un peu à la rencontre, soyons éveillés, réveillés, interrogeons-nous, hein, restons en mouvement de vie avec peut-être cette stature debout. Père Étienne, en refermant votre livre, et on va inviter le plus grand nombre peut-être à découvrir ou peut-être à redécouvrir la parole, l'Évangile, la Sainte Bible. En écrivant ce livre, qu'aimeriez-vous que le lecteur emporte avec lui, et puis particulièrement à travers aussi cette rencontre de la semaine, les auditeurs, hein, quel était pour vous, en travaillant en particulier cet ouvrage, quel était votre défi, peut-être votre objectif, et merci.
2: Mon objectif, c'est que le plus grand nombre de personnes connaissent plus en profondeur Jésus. Les deux premiers dialogues personnels de la part d'êtres humains avec Dieu, il y a eu tout de suite cette interrogation par Jacob, puis par Moïse, quel est ton nom ? L'humanité avait soif de connaître ses origines comme un orphelin abandonné qui a besoin de connaître d'où il vient. Et ça, cela vaut encore plus pour nous. Et je pense que là-dessus, il y a vraiment une consolation et une plénitude à trouver.
1: Père Étienne, après toutes ces années, peut-être d'études, de travail, il y a aussi le cœur d'un auteur, voilà, d'un bibliste, et puis le cœur aussi d'un prêtre. C'est quoi pour vous ? J'ai bien envie aussi, non pas d'interroger le bibliste, que le bibliste, mais le cœur du prêtre. C'est quoi pour vous le sacerdoce aujourd'hui ?
2: Alors, avant même d'être prêtre, j'avais déjà cette conscience à certains moments, en m'asseyant pas trop loin de l'autel et en intériorisant chacune des paroles qui viennent de l'Écriture. Il n'y a pas plus biblique que la messe. Hein. Quand on entre dans la profondeur de ces mystères, c'est vraiment bouleversant. Dieu vient nous aimer et nous sauver. Et donc pour moi, la messe quotidienne, c'est vraiment le ciel. Il y a un trou dans le plafond, les anges qui montent et qui descendent, et Dieu qui se penche, qui s'incline vers nous. Toute l'assemblée qui est transportée mystérieusement au Golgotha il y a 2000 ans. Donc l'événement n'est pas répété, mais rendu vraiment visible sous nos yeux. Il faut se représenter

0: des chutes du Niagara, du sang du Christ qui coule sur chacun de nous pour nous guérir, pour nous sauver. Nous sommes tous un peu dysfonctionnels, avec des tendances à l'égoïsme, des souffrances aussi. Eh bien, Dieu vient sauver tout ça, il nous le propose. Il a encore plus soif de notre bonheur, de notre joie et de notre paix du cœur que nous-mêmes. Donc il est si important de le chercher et pas perdre de temps en se trompant d'objectifs ou de moyens.
1: Vous écrivez « La joie est l'être même de Dieu et donc de Jésus aussi. Dieu en est la source en vérité. Elle est ainsi une des formes du don de l'Esprit. Cette joie même de Dieu est un signe aussi de sa divinité, de son regard aussi d'espérance pour toutes ces créatures. Dieu espère-t-il ? Dieu appelle-t-il toutes ces créatures ? Dieu veut-il sauver toutes ces créatures, malgré apparemment un monde un peu égoïste, une humanité en pleine confusion, entre les guerres, les famines, les tsunamis. Le cœur de l'homme est partagé, le cœur de l'homme est désuni, le cœur de l'homme n'est plus dans une attitude d'écoute, de partage, de fraternité. Il se regarde lui, il un oubli quelque peu peut-être de regarder vers le Golgotha, qui nous dit aussi et nous rappelle le mystère aussi du mystère de la croix en vue de la résurrection. Alors qu'en est-il de cette joie de Dieu ? Dieu attend-il tous les hommes ?
0: Vous avez raison, la joie c'est vraiment son être. C'est un de ses noms d'ailleurs dans l'Ancien Testament, Adonai Simcha, le Seigneur est joie. Et cette joie, il veut nous la partager comme des parents normaux veulent le meilleur pour leurs enfants. Combien plus Dieu qui est la bonté même veut partager cette joie. Et on le voit très bien dans le Nouveau Testament où la première parole prononcée par le Christ, c'est bienheureux. La première parole de toute la Nouvelle Alliance aussi, c'est l'archange Gabriel qui le prononce avec un salut un petit peu inhabituel. C'est pas shalom, mais réjouis-toi. Et tout à la fin de l'Évangile aussi, la même chose, les apôtres remplis de joie après la résurrection se rendirent au temple. Donc ça en déborde partout. Dieu veut pas que ses enfants soient blessés, frustrés dans toute leur existence, inquiets ou tristes. Il est venu nous donner la vie en plénitude, est-il dit du bon pasteur en Jean 10:10. Et donc si nous accueillons ces promesses avec foi, la grâce entre en nous. C'est une question de décision personnelle. Les saints ont entendu les mêmes évangiles, les mêmes noms de Jésus que nous. Ils recevaient la même hostie que nous. Alors qu'attendons-nous pour être à leur hauteur ? Ce n'est pas une élite qui appelait cette sainteté. Tous, on ne peut pas entrer au ciel sans être saint. Et la sainteté, ce n'est pas de ne pas tomber. C'est tomber et se relever, dit Thérèse d'Avila. Rien d'impur ne peut entrer dans les cieux. Donc profitons de cette existence pour nous laisser purifier par la grâce même du Seigneur.
1: Vous écrivez, nous sommes joyeux lorsque nous vivons selon notre nature et notre finalité, qui est la communion avec Dieu par le Christ ressuscité en marchant derrière lui et avec lui, quelles que soient les circonstances présentes. Voilà, et on en revient toujours à cette joie qui est profonde. Il ne veut en perdre aucun.
0: Dieu veut que tout homme soit sauvé, dit 1 Timothée 2:4. C'est son désir. Donc il suffit juste de coopérer, d'accepter, comme dit la petite Thérèse, de faire un pas dans l'ascenseur. Ou comme dit la Vierge Marie dans certains lieux d'apparition, ne quittez pas la prière avant d'avoir reçu la paix et la joie. Parce que comme fils du roi des rois, nous avons de grands devoirs, mais aussi de grands droits à la joie et une paix du cœur qui ne dépendent pas des circonstances présentes. Ce n'est pas uniquement des petites joies naturelles, temporelles et terrestres, même s'il ne faut pas du tout les mépriser. Nulle part on méprise la chair et la terre. Mais se tourner vers les réalités d'en haut, dont parle Colossiens 3. Donc la joie de se savoir aimé, de savoir que Dieu veut le bien de toute autre créature.
1: Donc entrer au fond dans la joie, permettez-moi, c'est aussi un rappel de se reconnaître fils et fille de Dieu.
0: Les enfants de Dieu, dans la famille de Dieu, expression biblique de nouveau, Éphésiens 2:19. Alors on pourrait répondre, oui, mais il y a vraiment tellement de souffrances dans cette existence, comment vais-je pouvoir être joyeux ? Mais Marie dit précisément à Lourdes, c'est pas selon ce monde, c'est une joie d'abord qui vient de savoir que Dieu nous aime et que quand Dieu permet certaines difficultés, il est assez puissant, infiniment puissant pour en tirer un bien plus grand. Donc accueillons cette paix et cette joie qui sont des trésors qui sont proposés à tous de façon surnaturelle.
1: Alors, accueillons cette paix. surnaturelle, cette joie, vous l'avez nommée aussi, et vous nous le rappelez, ce qui est une joie profonde et qui est surnaturelle. Et je vais vous inviter, cher Père Étienne Métainier, auteur de cet ouvrage, Les Noms de Jésus, mieux le connaître pour mieux l'aimer aux éditions des Béatitudes. Je vais vous inviter aussi, après avoir passé ces quelques jours en notre compagnie, voilà, à donner une bénédiction à tous les auditeurs qui, peut-être en voiture, dans la cuisine, sur un lit d'hôpital ou ailleurs, ont suivi un petit peu et ont peut-être se sont rappelés combien il était bon pour le cœur de l'homme, bon pour retrouver peut-être cette joie des enfants de Dieu, cette paix des enfants de Dieu, combien il est bon de s'interroger, de connaître tous ces noms de Jésus et en connaissant tous ces noms, de l'appeler aussi, voilà, et de crier peut-être, de crier vers lui. Je vais vous demander maintenant une bénédiction et je vous remercie infiniment pour ce temps que vous nous avez accordé. Merci. Amen. Et je vous laisse bénir.
0: Seigneur Jésus, tu as aimé chacun d'entre nous dès avant la fondation du monde. Tu as un projet pour chacun de bonheur et de sainteté, de vie éternelle, de réconciliation entre tous. Veille sur chacun de nous, Seigneur, nous te le demandons. Prononce ta bénédiction toi-même sur eux. Ta parole est créatrice et elle sauve. Maintenant, toi-même bénis chacun de tes enfants. Tu n'as pas versé ton sang en vain. Accomplis tes promesses, Seigneur, toi qui es la vérité éternelle. Nous nous appuyons avec confiance sur toi. Nous voulons nous laisser aimer par toi. Recrée-nous, Seigneur, par tes paroles de bénédiction. Redis à chacun combien tu l'aimes, quel sens et fécondité tu veux pour la vie de chacun d'entre nous. Bénis nos entourages, bénis tous ceux qui en ont le plus besoin, bénis les situations les plus douloureuses sur cette terre, là où il y a les plus grandes violences et souffrances. Viens sauver ce monde que tu as tant aimé. Bénis-nous, Seigneur, et nous-mêmes te bénissons avec nos pauvres moyens comme nous pouvons. Tu es notre Dieu, merci pour celui que tu es. Bénis-nous au nom du Père et du Fils et du Saint-Esprit.
1: Amen.

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2: Le pape Léon XIV est arrivé en France le vendredi 26 septembre pour 4 jours. Paris, Lourdes et Metz. La France a toujours eu des liens étroits avec le Vatican malgré des périodes brèves de fâcherie. La France est la fille aînée de l'Église parce que Clovis, roi des Francs, fut le premier roi des futures nations d'Europe à être baptisé en 496. Et c'est la France qui a donné au pape au pluriel, ce que seront les États pontificaux, dont le Vatican. En effet, Pépin le Bref, roi de France, et son fils Charlemagne viennent au secours du pape au 8e siècle contre les attaques des Lombards. Le roi de France conquiert des territoires qu'il donne ensuite au pape. Les papes vont alors couronner plusieurs souverains français. Le roi Pépin le Bref en 754, l'empereur Charlemagne en 800 à Rome, Louis le Pieux à Reims en 816, et enfin Napoléon Ier à Paris se couronne lui-même empereur, mais en présence du pape Pie VII en 1804. Les relations entre la papauté et la France ont été historiquement marquées en profondeur, par la présence du siège pontifical pendant 70 ans au XIVe siècle en Avignon, donc en France, tant la situation à Rome était instable. Cependant, au cours des siècles, il y eut des tensions entre les papes et la France. Je ne citerai ici qu'un épisode au XVIe siècle, quand François Ier s'allia au souverain musulman Soliman le Magnifique contre Charles Quint, qui encerclait la France. Il est alors fermement accusé d'impiété partout où il était couronné, mais surtout par le pape. En 1538, lors de la trêve de Nice, que le pape a concoctée entre François Ier et Charles Quint, le roi de France fait mine de rompre avec les musulmans, mais l'alliance reprendra de plus belle et assez longtemps. Quels papes sont venus en France à l'instar de Léon XIV aujourd'hui ? Mais il faut savoir que les papes voyagent à travers le monde depuis peu. Le premier pape à se déplacer est Paul VI, le pape qui a clôturé le célèbre Concile Vatican II en 1965. Mais Paul VI n'est pas venu en France.

revanche, Jean-Paul II a effectué 8 déplacements en France, France qui, avec son pays de naissance, la Pologne, a été la nation la plus visitée par ce pape, ce pape qui sera couronné Saint Jean-Paul II en 2014. C'est lui, Jean-Paul II, qui clamera en 1980, lors de son arrivée en France, cette phrase devenue célèbre. Je cite, « France, fille aînée de l'Église, es-tu fidèle aux promesses de ton baptême ?» Cette année-là, 1980, le pape se rendra aussi à l'UNESCO, dont le siège international est à Paris, et aussi à Lisieux, chez Sainte Thérèse. Jean-Paul II reviendra en France, plus exactement à Lourdes, en 1983, comme Léon XIV maintenant. En 1986, il va à Annecy, Lyon, Metz, je parle de Jean-Paul II, hein, et lui aussi, pour Metz, comme Léon XIV. Et il va aussi, Jean-Paul II, à Strasbourg, où il s'adresse au Parlement européen, auréolé de son prestige de soutien paternel à Solidarnosc en Pologne. Je crois que l'implosion du bloc communiste lui devra beaucoup. En 1996, Jean-Paul II, toujours lui, revient en France pour fêter le 1500e anniversaire du baptême de Clovis, et l'année suivante, sa sainteté Jean-Paul II illumine les journées mondiales de la jeunesse devant 1 million de jeunes à Paris. Une dernière visite en 2004 à Lourdes pour commémorer le 150e anniversaire de l'acte de foi solennel de l'Église en l'Immaculée Conception. Son successeur, Benoît XVI, donne l'impression d'un pape intellectuel, comme si tous les papes ne l'étaient pas intellectuels, en sus de leur qualité spirituelle et sociale. Certes, Benoît XVI fut un grand universitaire allemand, c'est sans doute ainsi que ce pape se rendit en 2008 au Collège des Bernardins à Paris, très important centre catholique de conférence créé par le cardinal Lustiger. Eh bien, Léon XIV aussi est allé ce vendredi, dès vendredi, au Bernardin. Quant à François, le pape argentin, il est venu 3 fois secouer les Européens au Parlement de Strasbourg en 2014, à Marseille en 2023 pour insister sur la dignité à respecter des migrants, et en 2024 pour attirer notre attention en Corse sur le précieux trésor spirituel du Sensus Fidei, des catégories rurales et populaires. Mais François n'a pas fait de visite d'État en France, ni de passage à Paris, préférant aller en Corse qu'à l'inauguration de la restauration de Notre-Dame de Paris.

0: Quelle église de France Léon XIV va-t-il trouver cette semaine? Ne faisons pas de diagnostic prématuré ou de diagnostic maintes fois répété, ni l'un ni l'autre. Certes, comme partout, l'église en France s'est érodée, usée par la sécularisation, ce phénomène culturel par lequel la civilisation se construit sur des valeurs souvent chrétiennes, mais valeurs orphelines, car avec peu de liens avec une foi évangélique vivante. Tout n'est pas négatif. Les vagues successives et importantes de baptêmes d'adultes mettent du baume au cœur. Benoît XVI, au collège des Bernardins, avait parlé avec intelligence, c'est-à-dire sans parti pris, avait parlé des racines chrétiennes de l'Europe. Celles-ci sont incontestables. Il n'est qu'à visiter avec étonnement et admiration l'Europe des cathédrales et celle civilisatrice des monastères. Mais ayons la générosité de partager les racines de l'Europe avec d'autres courants. Souvenir d'école primaire même. Les Arabes musulmans ont été arrêtés par Charles Martel en 732 à Poitiers. Eh bien, Poitiers, tout le monde le sait, est très en profondeur, hein, dans la France quand on vient du Sud. Et les Arabes sont restés longtemps dans le sud-ouest. Castelsarrasin en témoigne parmi d'autres. Ils nous ont apporté culturellement la numération, on compte en chiffres arabes, l'algèbre et la philosophie d'Aristote. Ils ne quittent l'ouest de l'Europe qu'en 1492 à la bataille de Grenade, tandis qu'en même temps, ils pénètrent par l'est, allant jusqu'à assiéger Vienne, capitale de l'Empire d'Autriche, en 1529 puis 1583, même si les envahisseurs ottomans étaient plus turcs qu'arabes, mais en tout cas musulmans. Mais surtout, comment ne pas prendre en compte l'énorme influence gréco-romaine? Les racines gréco-romaines génèrent, entre autres, l'emploi systématique de la raison dans tous les domaines, y compris le droit. En revanche, la dignité sacrée de la personne humaine et l'idéal d'amour s'enracinent dans le christianisme, tout comme la liberté personnelle ou la conviction que demain peut être meilleur qu'aujourd'hui par un progrès de l'être humain. Le français Descartes au XVIIe siècle écrit la synthèse magistrale, bien que partielle, des courants judéo-chrétiens et gréco-latins. Benoît XIV sait tout ça mieux que moi, et il s'ouvrira sans doute plus à l'avenir qu'il ne se penchera sur nos racines.
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1: Bonjour à tous et à toutes dans notre chronique cette semaine. Nous voulons mettre en évidence combien nous sommes faits pour nous approcher de la parole de Dieu. La parole de Dieu, elle est vie et elle nous fait avancer dans la vie. Tel est d'ailleurs le titre de l'ouvrage sur lequel nous nous appuyons pour présenter ces chroniques. Avancer dans la vie, relever les défis du quotidien avec la Bible, ouvrage de Tanguy-Marie Pouliquen aux éditions Saint-Léger. Nous le disions hier, la parole de Dieu construit. Voilà ce que nous dit l'Épître aux Romains. Recherchez ce qui contribue à la paix et ce qui nous associe les uns aux autres en vue de la même construction. La parole de Dieu, elle rassemble. Elle nous unifie dans une même source commune, dans une même origine. La parole de Dieu, elle est créatrice. Et l'Église est au service de ce rassemblement de ceux qui écoutent la parole de Dieu dans une même construction, le corps de Christ, à savoir une unité partagée en présence de Dieu. L'Église, c'est cette qualité de présence les uns aux autres en présence de Dieu. L'Église n'est pas une simple association, elle est le lieu où la présence de Dieu, la parole de Dieu se rend présente dans l'instant présent de chacun et de la communauté comme un magnifique présent, un cadeau à recevoir. L'Église est épousée par la présence du Verbe qui lui parle et agit en elle. L'Église ne se réfère pas à elle-même, elle est mystère de la lune. L'Église n'est pas la lumière, elle transmet celle du soleil qu'est le Christ pour éclairer la nuit du peuple de Dieu. Peuple de frères et sœurs, parce que tous ses fils et filles d'un même Père, origine de tout bien. L'Église convoque là où la parole rassemble. Ensemble, les enfants de Dieu forment un nous. Ils construisent un entre-nous ouvert à l'accueil réciproque. L'esprit de famille préside à cette rencontre où se dévoile le bien ultime, participer au dessein d'amour de Dieu tel que la parole de Dieu le dévoile. Et cette parole de Dieu, c'est Jésus, Jésus-Christ. Jésus est la parole vivante de Dieu. Mais pourquoi lire particulièrement la parole de Dieu alors que nous pouvons entendre ailleurs de belles paroles? Question légitime. La réponse est claire, Jésus est la belle parole ultime qui fait retrouver l'axe vital de l'existence afin de ne pas être fatalement désaxé. La parole de Dieu est matrice de vie. Le Verbe de Dieu, la parole de Dieu, est la vie et sa vie est aujourd'hui la lumière qui éclaire tout homme, nous relate Saint Jean au chapitre 1, verset 9. Lire la parole de Dieu prépare à s'unir à Dieu pour créer une commune unité entre les personnes et un être ensemble dans l'amour. Pour se relier, lire non pas pour faire ses devoirs de bon chrétien, ni pour suivre d'abord une morale, mais lire pour être en premier lieu transformé. Retrouver par la parole sa forme intégrale, son être profond, sa personnalité, son intégrité également. Le Christ, Verbe éternel, est non seulement celui par qui et pour qui tout a été créé, mais il est aussi celui par qui tout a été créé. Le Verbe est créateur, mais le Christ est notre Rédempteur, notre Sauveur. Il révèle entièrement l'homme à lui-même, le Christ. Il accomplit l'homme en récapitulant tout en lui. La foi des chrétiens le présente comme le Sauveur du monde, le Christ. Il réconcilie l'homme avec lui-même et avec ses ennemis en le réconciliant avec Dieu. Le Christ, Sauveur, c'est le Verbe qui s'est fait chair Et ce Verbe qui s'est fait chair est la même personne qui est notre Rédempteur, notre Sauveur, oui, jusque-là. Par sa mort et sa résurrection, en tant que pontifex, il fait le pont. Il est le grand prêtre éternel. Le pont entre le ciel et la terre, entre Dieu et l'histoire humaine. Faisons une petite pause avant de comprendre ce lien direct entre parole de Dieu et transmission de la vie en Jésus-Christ.

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1: Nous le disions à l'instant, le Christ fait le lien entre le ciel et la terre, entre la promesse de la vie que Dieu veut nous transmettre et notre vie. Il est le grand prêtre éternel, le pont entre le ciel et la terre, entre Dieu et l'histoire humaine. Par son incarnation, la parole de Dieu, comme le dit le père de l'Église Origène, la parole de Dieu s'est abrégée. La parole de Dieu s'est faite en Jésus si petite qu'elle peut entrer dans une mangeoire. Elle s'est faite enfant, afin que la parole devienne pour nous saisissable. Le Christ concentre en sa parole toute la présence aimante de Dieu. Lire la parole de Dieu en discernant la présence du Christ, c'est la lire spirituellement, pour ce qu'elle est. Elle est communication de l'amour divin. Une lecture amoureuse de la parole à partir de la présence du Christ, c'est-à-dire une lecture christologique, cette lecture est vivante, elle est christoformante, c'est-à-dire que par la foi qu'elle éveille en nous, une foi confiante, elle redonne aux croyants leur cible, les abreuve à la source de sa réalité, les fait redevenir fils de Dieu et leur donne d'agir en étant habités par le Seigneur Jésus. Jésus est le Verbe par lequel Dieu parle directement, mais aussi agit. Il achève la révélation de Dieu, il porte à sa plénitude les Écritures d'Israël. Il est le visage, Jésus, il est le visage définitif de Dieu. En lui, je suis agi pour agir divinement. En Jésus, par une lecture amoureuse de la parole de Dieu, la parole de Dieu me travaille aux entrailles, elle agit en moi pour que j'agisse divinement, de manière unifiée et unifiante, sanctifiante, pour que ma vie grandisse en présence de Dieu par la qualité des actes que je vais poser à partir de la présence de Dieu, habité par elle, habité par la parole de Dieu. Le Christ fait participer à la promesse de plénitude de vie. Tel est le cœur de la foi chrétienne. Le Concile Vatican II nous disait « Le Christ manifeste la plénitude de l'homme à lui-même. Il lui révèle la sublimité de sa vocation. » Mais encore, quiconque suit le Christ, homme parfait, devient lui-même plus homme. Qui suit le Christ et vit en lui et pour lui devient plus humain, même au cœur des tensions rencontrées. C'est en cherchant Dieu de tout son cœur, de tout son être, que l'homme s'accomplit. Toujours en lien avec le Concile Vatican II, citation, « Car Dieu a voulu laisser l'homme à son propre conseil pour qu'il puisse de lui-même chercher son Créateur et en adhérant à lui librement, s'achever ainsi dans une bienheureuse plénitude. » Le Seigneur cherche notre oui, le oui à ce qu'il nous dit et veut nous dire dans sa parole, ratifié avec notre cœur librement, pour ensuite nous libérer réellement. Quête à vivre avec confiance, parce que le Christ récapitule tout en lui. Le Verbe, par qui tout a été fait, c'est lui-même fait chair afin que, homme parfait, il sauve tous les hommes et récapitule toutes choses en lui. Le Seigneur Jésus est le terme de l'histoire, le point vers lequel convergent tous nos désirs. C'est lui qui nous fait avancer dans la vie. Avancer dans la vie, tel est l'ouvrage que nous présentons, relever les défis du quotidien avec la Bible. Vous pouvez trouvez ce livre de Tanguy-Marie Pouliquen aux éditions Saint-Léger.
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3: Dans ce récit stupéfiant, qui affronte la question de l'inexplicable ou du surnaturel dans nos vies, Jean de Saint-Chéron mène l'enquête pour brosser le portrait d'une femme hors du commun. Il n'en demeure pas moins que les stigmates sont rares. Au cours de sa longue histoire, Rome n'en a officiellement reconnu que deux. Saint François d'Assise au XIIIe siècle et Sainte Catherine de Sienne au XIVe. Et surtout, elle n'a jamais canonisé personne sur le fondement d'un tel phénomène, regardé comme un signe de l'amour et non comme l'exercice de l'amour lui-même qui seul justifie la canonisation. Les cas de fraude, à l'inverse, pullulent. Et là, l'Église a souvent ruiné les prétentions de l'auréole de tel ou tel ensanglanté. Enfin, si l'on m'autorise à dire un mot de mes petits problèmes, qu'Yvonne appartienne à la compagnie des stigmatisés ne m'arrange franchement pas. Certes, cela fait un sujet de conversation avec les amateurs d'histoire extraordinaire, mais pour sa crédibilité et la mienne sur les étals des libraires, elle aurait pu se contenter d'être une héroïne de la Résistance. À ce stade, je n'ai pas vu qu'il y a peut-être un lien entre les deux. À Vannes, Monseigneur Gouraud fulmine contre ce Théodore Crété qui ne jure plus que par cette Yvonne Beauvais. Elle commence passablement à le courir avec ses allers-retours à Malétroit au mépris de la défense épiscopale. Et puis c'est grotesque. Le recteur de Saint-François-Xavier, qui sautille comme un cabri à chaque fois qu'il ouvre une lettre de sa grosse prothésée. Crété manque de la prudence élémentaire dont tout chrétien, ayant la tête sur les épaules, devrait faire preuve. Les bizarreries pseudo-mystiques que les imbéciles ne sont pas longs à prêter au ciel doivent être examinées sérieusement. Le charisme, la gentillesse, l'humilité ou je ne sais quelle intention spirituelle ne sont pas des preuves, bon sang. Chez un prêtre de la stature et de l'expérience de Crété, membre de la Compagnie de Jésus, la prudence est requise. Indiscutablement, parfaitement, sans aucune exception, n'insistez pas. J'ai écrit à l'archevêque de Paris de la faire examiner par ton Québec. Nous verrons si elle lui fait, comme à vous, forte impression. La barbe de Joseph de Tonquédec se scinde sous le menton en une double touffe qui pointe vers l'avant, ce qui suggère une personnalité volontaire. C'est une barbe à la Jaurès. Mais sa moustache, dont les extrémités inférieures sont nettement distinctes de la toison qui couvre les joues pour former un triangle indépendant du reste, serait plutôt maurassienne. Si bien que l'analyse de la pilosité faciale ne permet pas de situer l'homme en noir sur l'échiquier politique. Cet art de brouiller des pistes, où seul le recul historique nous permet de reconnaître un jésuite apte à gagner la confiance de n'importe quel interlocuteur, résume assez bien le talent de celui qui, en cette année 1924, à près de 60 ans, vient d'être nommé exorciste par l'archevêque de Paris. Voici donc Yvonne, devant le petit barbu aux yeux clairs, coiffé d'un chapeau carré à pompons. Sa réputation de philosophe le précède. Élève de Bergson et de Maritain, auteur chez Beauchesne en 1908 de « La notion de vérité dans la philosophie nouvelle », adversaire forcené de la foi frelatée des superstitieux, cet opium d'un peuple assoiffé de merveilleux esclaves des faux prophètes, Tonquédec est aussi un farouche pourfendeur du positivisme. Ce qu'il préfère, c'est l'attitude du bon sceptique qui, quand bien même il n'explique pas, est capable de reconnaître ce qu'il constate. Ainsi a-t-il publié en 1916, à l'usage des crédules aussi bien que des mécréants, une introduction à l'étude du merveilleux et du miracle. Ses charges contre le rationalisme étroit des modernistes, école Loisy, le rangeraient du côté de Chesterton. Évidemment, le surnaturel existe. Mais ne le réduisons pas à nos fantasmes. Des années plus tard, en 1938, après avoir vu défiler dans son bureau des milliers de colériques, de lunatiques, d'imposteurs, d'hallucinés, de mélancoliques et de maniaques, d'hystériques, d'exhibitionnistes et d'épileptiques, ainsi que quelques très rares possédés véritables, adolescents rachitiques soulevant des armoires normandes ou vieillardes en lévitation, parlant latin d'une voix métallique pour lui jeter à la face des péchés d'adolescents jamais confessés, il put exposer ses convictions et ses conseils d'homme d'expérience dans un chef-d'œuvre d'honnêteté intellectuelle, les maladies nerveuses ou mentales et les manifestations diaboliques. Mais à l'orée de sa vie d'exorciste, en ce 19 décembre 1924, La joufflue qui passe la porte du service diocésain d'exorcisme, modeste ensemble constitué d'une chapelle et d'un bureau bourgeois chargé en crucifix, prie-dieu, beaucoup de sel et flacons d'eau bénite, n'a l'air ni d'une folle, ni d'une démoniaque. Ce qu'on rapporte d'elle, pourtant, est absolument délirant. Eton Kédec se méfie des apparences. Rien que pour l'année 1924, chère mademoiselle, vous avez notifié à votre directeur de conscience, le révérend Père Crété, avoir reçu l'insigne honneur à deux ou trois reprises des stigmates de la Passion de notre Seigneur. Vous soutenez avoir été attaqué à une dizaine de reprises par le diable, lequel vous aurait torturé spirituellement, angoisse, doute, désespoir, mais aussi physiquement, lacération des chairs, essentiellement sur le dos et la poitrine. Vous ajoutez avoir été, par une lumière divine, informé des agissements ou des tentations de désespérés ou de prêtres sacrilèges chez qui vous étiez providentiellement envoyé par Dieu pour tâcher de les sauver. Vous avez été guidé par un ange dans des familles pauvres pour les secourir. Le ciel vous a gratifié de songes prémonitoires dont plusieurs ont d'ores et déjà été vérifiés par des faits. Vous avez reçu des marques gratuites de l'amour de notre Seigneur à votre endroit, telles que des extases mystiques, des fleurs sortant de votre côté aux heures où vous reviviez la passion de notre Seigneur, ou encore un anneau qui serait apparu à votre doigt. Il pouvait être vu de certaines personnes uniquement avant de disparaître, précisez-vous. Enfin, vous auriez été admise par notre Seigneur lui-même, lequel vous serait apparu sous différentes formes, mais toujours dans un halo de lumière somptueuse, à participer à son œuvre rédemptrice. En bref, il vous aurait demandé de souffrir pour le salut des autres et vous aurait octroyé de nombreuses preuves de sa bénédiction et de son amour pour vous encourager dans vos tâches. Ai-je été bien renseignée ? Assez bien, mon père. Et n'avez-vous jamais pensé que tout cela pût être l'effet de votre imagination ? Aussi, mon père, je l'ai beaucoup pensé et cela me torture. Par quoi demeurez-vous néanmoins convaincu que ces expériences que vous faites sont des sens surnaturels? C'est parce que le Seigneur, me voyant dans la détresse, m'envoie toujours un nouveau signe pour m'encourager. Quel genre de signe? La plupart du temps, il s'agit d'un encouragement de mon directeur, le Père Crété, qui me confirme que cela vient du ciel. Ne savez-vous pas que Mgr Gouraud ne partage pas les vues de votre directeur et que Mère Madeleine, elle-même, à laquelle vous avez rendu visite à Malétroit à de multiples reprises cette année, bravant l'interdiction qui vous en était faite par l'Église, doute de vos allégations? Ceci est une épreuve supplémentaire. Pourquoi, l'an passé, au cours d'un séjour à Malétroit, avez-vous demandé un exorcisme à votre directeur? C'est Mère Madeleine qui l'a suggéré. Une période de nuit et de doute, et pour ainsi dire d'angoisse, me pesait terriblement. Mère Madeleine témoigne que vous êtes devenue méchante, agressive avec un rire faux. Cela me mortifie, je n'étais plus moi-même. Outre la parole du Père Crété, lequel est désapprouvé sur ce point par son évêque, y a-t-il d'autres signes auxquels vous puissiez vous fier pour continuer de croire que vos expériences sont de Dieu ?
2: C'était Malétroit de Jean de Saint-Géron aux éditions Grasset. Une lecture de Béatrice Auger.
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1: Nous proposons une conférence de Anne Bernet, historienne et romancière, auteure de nombreuses biographies et ouvrages historiques. Elle a écrit en 1998 « Mémoire de Ponce Pilate ». C'est de ce personnage, considéré comme un lâche, mais néanmoins cité dans le credo, dont elle nous parle aujourd'hui. Cette intervention a été enregistrée le 22 février dernier à l'église Saint-Pierre à Laval.
2: Bonsoir. Merci d'abord de cette invitation. Alors, il est vrai que choisir Ponce Pilate comme thème de conférence de carême peut paraître, peut-être, de prime abord, quelque peu surprenant. Mais nous avons là un personnage extrêmement intéressant parce que, voyons les choses en face, potentiellement, nous sommes tous Ponce Pilate. La question que, au fond, j'aimerais que nous nous posions à la fin de cette soirée, c'est « Et nous, qu'aurions-nous fait à sa place ?» Alors Pilate, j'aime à dire que c'est le plus méconnu des Romains célèbres ou le plus célèbre des Romains inconnus, c'est une question de goût. Et il est vrai que nous savons relativement peu de choses à son sujet. C'est d'ailleurs la raison pour laquelle, alors que d'habitude j'écris des livres d'histoire, j'ai écrit un roman historique parce que, à partir de ce que nous possédons, il n'était pas possible d'écrire une biographie et que je me suis donc permis de combler les lacunes de ce que nous savons de la vie de Pilate. Je vous rassure, je les ai comblés de la manière la plus sérieuse possible. Et au cours de cette conférence, j'aurai, je pense, l'occasion de vous expliquer pourquoi et comment je fus amené à faire certains choix et à lui prêter des aventures qui toutes absolument, sont crédibles. Alors, ce livre aura 20 ans cette année et je n'ose pas dire que son succès ne s'est pas démenti, ce serait très prétentieux de ma part, mais un ouvrage qui continue à se vendre au bout de 20 ans et qui est traduit maintenant d'une douzaine de langues a probablement en effet connu un certain impact. Alors, Pilate, pourquoi Pilate? Eh bien parce que c'est un personnage qui a commencé à m'intéresser quand j'avais 15 ou 16 ans. L'époque où j'étais lycéenne et je me souviens que pendant un cours de latin, ma meilleure amie, qui appartenait à un milieu pourtant catholique, c'était une bonne petite bretonne, ma meilleure amie, je ne sais pas pourquoi notre professeur de lettres avait évoqué Pilate, ma meilleure amie s'est penchée vers moi et elle m'a dit « Mais qui est-ce Pilate ?» J'avoue que j'avais été un petit peu estomaquée, je me suis dit « Comment Marie-Pierre peut-elle ignorer qui est Pilate ?» Et puis j'avais donné une réponse probablement un peu scolaire, un peu donnée à 15 ans. Mais par la suite, je me suis dit « Mais qui est Pilate ?» Et même à cet âge-là, je me rendais compte qu'il y avait quelque chose de fondamental dans l'Évangile, dans le dialogue de Pilate et du Christ, tel que saint Jean le rapporte. C'est cette question « Qu'est-ce que la vérité ?» Alors nous aurons l'occasion d'y revenir tout à l'heure sur cette question fondamentale. Mais ce que je comprenais, même si jeune, c'est qu'il ne s'agissait pas d'une question méprisante, comme on l'interprète parfois, mais plus exactement de la tentative honnête et maladroite d'un païen de bonne foi face à une situation qui le dépasse totalement, et comment n'en serait-il pas ainsi, de se raccrocher à quelque chose qui lui est familier. Qu'est-ce qui lui est familier? Eh bien, c'est son éducation de Romain de la bonne société, qui a étudié la philosophie et qui, d'un sujet purement métaphysique, de la question de Dieu, qui, je vous l'expliquerai tout à l'heure, quelque chose qui est fait pour échapper totalement à Pilate, eh bien, essaye de ramener la discussion sur un terrain plus facile, plus simple, qu'il est mieux apte à comprendre, c'est-à-dire le terrain philosophique. Qu'est-ce que la vérité ? Voilà une question à laquelle Platon ou d'autres auraient pu répondre, et voilà ce que Pilate espère sans doute, revenir sur un terrain qu'il comprend, et Jésus ne lui donnera pas la réponse qu'il attend, il n'entrera pas dans ce dialogue philosophique, il part dans une toute autre direction, et c'est pour Pilate une rupture qui peut-être fut définitive. Alors, c'est un homme paradoxal que Pilate, dont Bellet le disait tout à l'heure, nous prononçons son nom tous les dimanches ou presque dans le credo. Il est donc un personnage qu'on pourrait quasiment qualifier de fondamental, puisqu'il est une véritable référence historique. Il est celui qui situe le Christ et son aventure et son histoire dans le temps des hommes. Et en même temps, il est quelqu'un qui, pour la plupart d'entre nous, a mauvaise presse, mauvaise réputation. Pilate, pour la plupart des gens, c'est un nom qui est pratiquement synonyme de lâcheté, de couardise. Il est l'homme qui s'est lavé les mains du sang du juste. Or, cela aussi, nous le verrons tout à l'heure, ce n'est pas aussi simple que nous pourrions le penser. Alors, Pilate, qui est-ce ? Nous en avons une très petite idée. À travers les sources antiques, nous savons que ce patronyme, son véritable patronyme, c'est Pontius Pilatus. Nous savons que les Ponti, sa famille, sont probablement originaires de la région du Samnium, dans le centre de l'Italie, un peu au sud de Rome, une région montagnarde et guerrière. Et on sait qu'il y a eu un Pontius Pilatus qui a lutté contre les Romains et qui a triomphé d'eux aux fourches caudines, c'est-à-dire dans un épisode particulièrement peu glorieux de l'histoire romaine, puisque les triomphantes légions romaines furent battues par une population de rebelles paysans, et que pour punir l'armée romaine de s'être introduite en territoire samnite, les vainqueurs les obligèrent à passer sous une haie de faisceaux, ce qu'on a appelé les fourches caudines. Passer par les fourches caudines, c'est subir une humiliation particulièrement grave. Voilà ce que les Samnites et un des ancêtres de Pilate ont infligé aux Romains, qu'ils n'ont jamais oublié. Alors, jusqu'à une date tout à fait récente, nous ignorions même le prénom de Pilate. Lorsque j'écrivais ce roman, je me suis dit, puisque nous ne savons pas le prénom de Pilate, je suis bien obligé de lui en choisir un. Alors, comme la liste des prénoms romains, vous savez que les Romains n'ont pas de prénoms féminins, ils n'ont que des prénoms masculins. Les filles portent simplement le nom de famille de leur père. C'est-à-dire qu'une Valeria est la fille de Valerius, une Cecilia est la fille de Cecilius. Vous allez me dire, quand quelqu'un a plusieurs filles, qu'est-ce qui se passe ? Eh bien, l'aînée, mettons que ce soit la fille de Valerius, elle sera Valeria ou Valeria Major. Et ses sœurs, la plus jeune sera Valeria Minor. Et vous allez me dire, dans l'intervalle, que se passe-t-il ? Eh bien, on les numérote. Il y aura Segunda, Tertia, Quarta, Quinta, et etc. Bon. Par contre, les hommes ont des prénoms, mais très limités. Les Romains n'ont aucune imagination en matière de prénoms. Il y a en réalité à peine une douzaine de prénoms masculins. Et je me dis, bon, cherchons parmi les plus communs. Marcus, c'est joli, Marcus. Lucius, c'est joli. Et puis j'entends une petite voix qui me dit non. C'était Gaius. Je dis, ah non, certainement pas. Je déteste ce prénom, c'est pas joli, Gaius. Je pars sur l'idée de Marcus ou Lucius. Et puis la petite voix revenait. C'est Gaius. C'est Gaius. À la longue, au bout d'un moment, légèrement exaspéré, je dis, bon, ça suffit, c'est Gaius, entendu. Puis, donc, Ponce Pilate devient Gaius Pontius Pilatus dans mon roman. Il y a 4 ou 5 ans, j'ouvre par hasard une revue d'archéologie et je tombe sur cette information. Des fouilles dans le Samnium ont permis de découvrir des sépultures dont plusieurs appartiennent manifestement à la famille des Poncii Pilati, la famille du procurateur de Judée, Ponce Pilate. Si ces fouilles ne nous ont pas apporté grand-chose, elles nous ont au moins révélé quel était le prénom usuel des hommes de la gens Poncia. Il s'appelait Gaius. Je me suis sentie particulièrement stupide. Alors, quelquefois, je dis en plaisantant, quand quelqu'un me dit « Mais comment savez-vous cela ?» à propos d'un

Pile à tous, puisque maintenant nous en avons la certitude. Quand est-il né? Là encore, les sources historiques ne nous le disent pas. Mais nous avons un moyen relativement simple de déduire, serait-ce approximativement son âge, c'est l'époque où il est nommé préfet de Judée. Nous sommes en l'an 26 de notre ère. Or, l'administration romaine est extrêmement codifiée, en principe en tout cas, et l'on ne peut pas entamer une carrière de préfet ou de procurateur avant d'avoir atteint l'âge de 40 ans. Donc le calcul est rapidement fait et nous pouvons estimer que Pilate est né probablement vers moins 20, moins 21 avant notre ère. Peut-être un peu plus tard, moins 11, s'il était un peu en avance sur le cursus honorum, la carrière habituelle. Et cette date ainsi calculée est intéressante pour une autre raison. Ceux d'entre vous qui ont peut-être lu le livre noteront qu'à un moment donné, Pilate se retrouve à la bataille de Teutobourg, qui est un épisode absolument majeur de l'histoire romaine. Teutobourg, c'est une bataille livrée en Germanie, en Allemagne, en l'an 9 de notre ère, et trois légions romaines qui se sont très imprudemment aventurées loin vers le nord-est, en dehors des régions contrôlées par Rome, vont tomber dans un piège et être totalement anéanties, ce qui est déjà en soi une catastrophe. Trois légions, ça veut dire 12 à 15 000 hommes massacrés. Cela veut dire aussi, c'est infiniment plus grave aux yeux d'un Romain, cela veut dire aussi la perte des aigles, les enseignes, tombées aux mains de l'ennemi. Et ce sera une catastrophe nationale qui marqua profondément les esprits. Et cette catastrophe, il y a toutes les raisons que Pilate, âgé d'une vingtaine d'années, l'ait profondément ressenti comme n'importe quel jeune homme de sa génération. Et cela explique un épisode qui, lui, est bien connu des historiens, que l'on appelle l'affaire des aigles. L'affaire des aigles, ça se passe en 26, Pilate vient d'arriver en Judée, et selon la coutume, lorsqu'un procurateur ou un préfet prend ses fonctions dans un pays étranger, il entre dans la capitale, c'est-à-dire Jérusalem dans le cas présent, précédé des enseignes des légions, ces fameuses aigles romaines qui sont si précieuses aux Romains. Mais le droit international fait une exception s'agissant de Jérusalem, capitale sacrée des Juifs, qu'aucune idole ne doit souiller. Pour les Juifs, les aigles romaines sont des idoles. Elles ne peuvent entrer à Jérusalem. Et nous allons assister à un épisode qui a fait dire parfois aux historiens de l'Antiquité jusqu'à nos jours que Pilate était fatalement un abruti, alors que ses prédécesseurs sont entrés à Jérusalem sans les aigles. Pilate va vouloir y entrer avec les légions précédées des enseignes, mais il y entrera de nuit pour ne pas scandaliser les Juifs. Cependant, ceci étant au courant, il déclenchera une véritable émeute. Alors me direz-vous, est-ce que nous avons véritablement affaire à un abruti qui prend le risque de provoquer une émeute avec ses nouveaux administrés, ou y a-t-il autre chose? Beaucoup d'historiens ont conclu que Pilate est un abruti. C'est absurde. C'est absurde parce que, à l'époque comme aujourd'hui, la Judée est un pays particulièrement difficile à gérer, au centre du Moyen-Orient, et qu'on ne peut pas se permettre d'y provoquer des troubles pour un oui, pour un non, donc de nommer à sa tête quelqu'un incapable d'apprécier la situation et de la gérer. Pilate ne peut donc être un imbécile, sauf à supposer que l'empereur Tibère, qui l'a nommé à ce poste, et qui était un homme remarquablement intelligent, sans doute le plus grand empereur romain, ait pu se tromper à ce point-là et envoyer à Jérusalem un crétin fini. Pilate n'était pas un crétin fini, d'autres épisodes de sa vie le prouveront,
Mais ce qui est absolument

0: grand assuré, c'est qu'il tenait aux aigles romaines comme à la prunelle de ses yeux. Et cela s'explique si l'on pense effectivement qu'il a été jeune homme, jeune officier, à l'époque de ce désastre de Teutobourg, et que par sens de l'honneur militaire, il ne peut pas supporter d'entrer sans les aigles. Tout en cherchant d'ailleurs, car c'est un homme de la négociation en dépit des apparences, tout en cherchant une solution qui ne fasse pas couler le sang. Donc, on peut mieux comprendre cet attachement de Pilate aux vertus militaires, et j'ai poussé l'explication un peu loin en imaginant que lui-même était l'un des officiers présents à la bataille de Teutobourg et l'un des très rares survivants des légions romaines. Ce qui d'ailleurs pourrait se justifier si, en effet, Dieu lui réservait une mission spéciale. Alors, Teutobourg, c'est peut-être une extrapolation, et vous voyez qu'il y a, malgré tout, une hypothèse plausible derrière tout cela. Alors, Pilate, né dans une famille, vous savez que la société romaine se divise en trois catégories, le patriciat, l'ordre équestre et la plèbe, la plèbe représentant tous les hommes libres ou affranchis, les pauvres, le patriciat représentant les très grandes familles de l'aristocratie et toutes celles dont un ancêtre a exercé les magistratures importantes au temps de la République, et l'ordre équestre étant avant tout à l'origine un ordre intermédiaire, généralement d'administrateurs, de financiers, de banquiers, qui avait les moyens d'équiper un cheval quand il partait à la guerre, d'où ce nom de chevalier ou d'ordre équestre, puisqu'il combattait à cheval. Donc cet ordre un peu intermédiaire possède une certaine aisance, une certaine fortune, mais ils n'appartiennent pas à la très haute aristocratie romaine. Ils n'ont pas exercé des fonctions anoblissantes, ils ne sont pas les grands représentants de l'aristocratie romaine, mais ils en sont, en dépit des apparences, les véritables structures. Pilate naît dans ce milieu, il y grandit, nous ne savons rien de ses parents, je lui prête des parents que j'ai totalement imaginés, il faut bien le dire, mais c'est encore de l'ordre du plausible. Ce qui est intéressant, c'est de voir dans quel contexte il est élevé. Rome est pratiquement à l'apogée de sa grandeur. Nous sommes, au moment de la naissance de Pilate, sous le règne d'Auguste. Auguste, qui finalement a mis fin aux guerres civiles, qui a imposé ce que l'on appelle le principat, c'est-à-dire que la République, devenue incapable de gérer un empire qui s'étendra, en tout cas bientôt, de l'Écosse jusqu'à l'Irak, et des frontières de la Russie jusqu'au Maroc, eh bien cet empire énorme, la République était totalement incapable de le gérer. Surtout les aristocraties romaines s'étaient déchirées autour du pouvoir, de la puissance et des fortunes que l'on pouvait amasser grâce à l'empire. Les guerres civiles se sont succédées jusqu'au moment où Gaius Octavius, que l'on appellera Auguste après sa prise de pouvoir, un petit neveu de Jules César, réussit à ramener la paix après avoir anéanti tous ses adversaires politiques et impose ce que l'on appelle le principat, c'est-à-dire un système monarchique qui ne dit pas son nom et que nous appelons, nous, ce qui est une erreur sémantique, l'Empire romain. Alors, il n'y a jamais eu d'empereur à Rome, il y a eu des princes, c'est-à-dire le premier parmi les citoyens, le princeps, celui qui est le premier devant le Sénat et devant les citoyens, mais qui reste normalement un citoyen et un sénateur parmi les autres. Auguste a donc ramené la paix, au moins jusqu'à un certain point. Rome est magnifiquement puissante, magnifiquement riche, elle domine intégralement le monde occidental, ou presque, et cette puissance a un revers. Entre autres, c'est l'extrême brutalité de ce pouvoir romain. Virgile, qui est le grand laudateur du pouvoir d'Auguste, dans l'Énéide, a une formule tout à fait magnifique qui tous les latinistes connaissent. « Toi, Romain, tu es né pour dominer le monde et dicter tes lois à l'univers. » Voilà ce que tout jeune Romain contemporain de Pilate s'entend seriner pratiquement depuis sa naissance, qu'il est né pour être l'un des maîtres du monde. Or, les pays conquis ne sont pas fatalement d'humeur à tolérer cette tutelle romaine qui n'a rien de très agréable, à commencer par les impôts qui sont fort lourds. Et les rébellions sont perpétuelles. Alors, la propagande augustéenne parlera de la Pax Romana, la paix romaine, qui aurait régné sur le monde entier pendant des siècles. Alors, tous les historiens savent que c'est une prétention de propagandiste, que la Pax Romana n'a jamais existé, sauf à de très rares moments, et que l'Empire romain a passé sa longue existence dans des guerres perpétuelles et intestines. Mais ces guerres, Rome les a toujours écrasées avec une brutalité extrême, sans aucune pitié, sans aucune compassion. Les mots de pitié et de compassion sont totalement étrangers aux Romains. La société romaine, surtout l'aristocratie, est un véritable culte de la force et même de la cruauté. Vous savez que les jeux du cirque sont à l'honneur. Les jeux du cirque, ce sont tout simplement des tueries. Et si quelqu'un s'avisait de dire qu'il s'agit d'une monstruosité, on le prendrait pour un anormal. On a le cas, par exemple, d'un homme qui a un spectacle particulièrement atroce au cirque, finit par se trouver mal, et on dit, bon, c'est une mauviette, c'est un pauvre type, vous vous rendez compte, il s'est trouvé mal au cirque. Donc, la pitié, la compassion, ce sont des termes qu'un Romain ne peut absolument pas comprendre. Un Romain, pour être viril, doit être brutal, doit être cruel. Voilà dans quel milieu, dans quelles mœurs on va éduquer le jeune Pilate, comme d'ailleurs n'importe quel garçon de sa génération. Et il va grandir aussi dans un monde qui est en train de sombrer soit dans l'athéisme, soit dans la superstition. Les dieux romains, ceux que tous les lecteurs d'Astérix connaissent, Jupiter et compagnie, presque personne n'y croit plus. Ils sont totalement démonétisés. Ce sont des divinités auxquelles on rend encore un culte public, un culte politique. Mais personne ne croit que derrière le nom de Jupiter, de Mars ou d'un autre, il y a une véritable divinité que l'on puisse invoquer. Les élites romaines sont pratiquement athées. Et pour compenser, elle se réfugie dans la philosophie. Une philosophie soit épicurienne, soit stoïcienne, qui en général est fort peu consolante. Nous sommes dans une société qui n'espère plus, qui ne croit plus, qui a fait de la force et de l'argent ses dieux, ses maîtres, et qui en souffre profondément. Il y a aussi les superstitieux qui se tournent vers des divinités orientales, telles la déesse égyptienne Isis, comme aujourd'hui certains peuvent se tourner vers le bouddhisme à la recherche de quelque chose d'autre, de plus exotique. Et puis, il y a toutes les dévotions populaires et même la sorcellerie. On n'imagine pas à quel point la sorcellerie est prégnante à Rome. Et tout cela crée une ambiance que l'on pourrait qualifier de profondément angoissante et même un peu désespérée. Parmi les inscriptions qu'on a retrouvées sur une tombe dans un cimetière des faubourgs de Rome, il y en a une qui est particulièrement touchante et qui exprime cruellement cette attente des populations romaines de l'époque. C'est la tombe d'un petit garçon de 7 ans qui porte simplement cette inscription. Maudits soient tous les dieux, puisqu'aucun d'eux n'a été capable de nous garder notre enfant. Voilà ce monde romain qui souffre, qui étouffe, qui est submergé par sa propre puissance, sa propre force, sa propre cruauté, mais qui en lui-même n'a finalement aucune ressource, à part la force et la violence. Mais gardez présent à l'esprit que la force et la violence n'ont qu'un temps, et que ceux qui l'exercent savent bien qu'un jour ou l'autre, ils seront faibles, ils seront vieux, ils seront malades, et qu'alors, ils tomberont sur plus fort qu'eux, qui les écrasera. C'est ce sentiment d'angoisse qui pèse sur toute la civilisation romaine, qu'il faut garder en mémoire même quand vous voyez agir les Césars romains, les successeurs d'Auguste et de son beau-fils Tibère. Vous vous direz parfois, ce sont des monstres, ce sont des êtres d'une cruauté invraisemblable, ce sont surtout des hommes qui sont littéralement pétrifiés par la peur. Même Néron, dont nous reparlerons tout à l'heure, même Néron ne commettra tant de crimes, puisqu'il finira par assassiner sa propre mère, même Néron ne commettra tant de crimes que parce qu'il vit dans une angoisse perpétuelle. Il faut en effet imaginer à quoi peut ressembler la vie d'un garçon de 17 ans, Néron a 17 ans lorsqu'il arrive au pouvoir, qui, pendant les 15 ans de son règne, se demandera tous les jours ou presque si sa mère l'assassinera d'abord ou si c'est lui qui sera obligé de tuer sa mère. Voilà quel est ce monde romain qui vit sans le savoir dans une attente d'autre chose, tendu vers un espoir auquel il ne donne pas de nom. Pilate ne peut pas échapper à cette atmosphère. Il est comme les autres, il attend quelque chose, il ne sait pas quoi. Alors, j'imagine dans le roman qu'il fait une carrière administrative tout à fait classique, que là, ce n'est rien que de plausible, puisque nous savons très bien comment fonctionnait une carrière administrative à l'époque. Vers 20 ans, le jeune Romain de la bonne société entrait dans l'armée. Il y faisait un temps de service qui durait en général une dizaine ou une quinzaine d'années. Au terme de ce long service militaire, il pouvait entrer dans la haute fonction publique en commençant par gérer un service administratif à Rome même, puis ensuite, il pouvait briguer l'une des préfectures de l'Empire, c'est-à-dire partir administrer une province. C'est un cursus on ne peut plus logique et nous ne nous trompons guère en pensant que c'est celui que Pilate a suivi. C'est ainsi qu'il arrivera en Judée en l'an 26, mais dans l'intervalle, il se sera marié. La tradition nous rapporte le nom de l'épouse de Pilate. On l'appelle Claudia Procula ou Claudia Procla. Alors, ce qui est intéressant là-dedans, c'est ce nom de famille de Claudia. Je vous l'ai dit tout à l'heure, les filles portent tout simplement le nom de leur père, elles n'ont pas de prénom. Et nous pouvons donc en conclure que l'épouse de Pilate appartient tout simplement à la famille impériale, à la famille de Tibère. En effet, à sa mort, l'empereur Auguste n'a pas de fils. Il n'avait qu'une fille, Julie, qui lui avait donné des petits-fils qui sont tous morts prématurément. Et n'ayant plus de descendance en âge de lui succéder, Auguste a laissé le pouvoir à son beau-fils et gendre, Tibère. Tibère est en effet le fils de la seconde épouse d'Auguste, Livia, et le troisième mari de sa fille Julia. Donc, Tibère, lorsqu'il va arriver au pouvoir, est un homme d'une quarantaine d'années, et son véritable nom est effectivement Tiberius Claudius Nero. C'est ainsi que la dynastie issue de la famille de Jules César, les Iulii, va disparaître au profit de cette autre famille, les Claudiens. Et selon toute vraisemblance, Claudia Procula est une parente éloignée de Tibère. Ce qui est intéressant, c'est de se souvenir que 25 ans plus tôt, un autre procurateur de Judée, Quintus Varus, est arrivé effectivement à ce poste pour lequel il n'était pas vraiment fait, après avoir épousé la petite nièce d'Auguste. On peut donc supposer que le mariage de Pilate avec une parente éloignée de l'empereur a pu favoriser une carrière intéressante. Mais très vite, ce mariage va lui causer beaucoup de soucis. Très vite, Pourquoi? Tout simplement parce que Tibère est un homme qui a eu beaucoup de malheurs dans sa vie. Je vous le disais, c'est un très grand politique, le véritable fondateur du Principat, l'homme qui a affermi Rome pour 600 ans. Et en même temps, c'est un homme qui, dans sa vie personnelle, a beaucoup souffert. Il était tout petit garçon de 18 mois, lorsque sa mère Livia était quasiment enlevée par le jeune Auguste, qui était tombé amoureux fou d'elle, et qui l'a presque volé à son mari, et pas d'autre terme. Livia est donc partie en abandonnant son petit garçon, qui a été élevé par son père. Et Tibère a toujours énormément voulu à sa mère de cet abandon, même si Livia n'avait pas d'autre solution. Et puis, donc il est devenu, bien malgré lui, le beau-fils de l'homme le plus puissant du monde, Auguste. Et jeune homme, Tibère s'est marié, il a épousé une jeune fille dont il était extrêmement amoureux, qui s'appelait Vipsania. Et il a eu des enfants. Et puis un jour, Julia, la fille d'Auguste, s'est retrouvée veuve pour la seconde fois. Et Auguste a ordonné à Tibère d'épouser sa fille. Alors évidemment, Tibère a dit, mais je suis déjà marié. Auguste lui a répondu, le divorce n'est pas fait pour les chiens. Tibère a dit, mais je suis amoureux de Vipsania, je n'ai pas l'intention de la quitter. Alors si tu ne veux pas divorcer, tu préfères le veuvage? Et comprenant qu'il était en train de mettre en danger la vie de sa femme, Tibère s'est résigné à répudier Vipsania et à épouser Julie. C'est un mariage absolument abominable, Julie ne l'aime pas, elle va le tromper à tel point, c'est un tel scandale sur la place publique que le pauvre Tibère est la risée de Rome. Il a tellement honte qu'il va finir par quitter Rome pour aller se réfugier à Capri, où au moins personne ne se moquera de lui. Et il ne va jamais se remettre de cet épisode, il va rester profondément misanthrope. Et lorsqu'il va enfin revenir à Rome, peu de temps avant la mort de son beau-père, pour assurer la succession de l'Empire, eh bien, c'est un homme d'une cinquantaine d'années, malheureux, triste, qui n'est pas doué pour placer sa confiance où il faudrait. Sa confiance, il va la placer en son préfet du prétoire, c'est-à-dire le responsable de la garde rapprochée de l'empereur, qui s'appelle Lucius Aelius Seianus, en français Séjan. Séjan va devenir le meilleur ami de Tibère, et ce que Tibère n'a pas compris, c'est que Séjan est un monstre d'ambition qui veut tout simplement s'emparer du pouvoir. Il en a militairement les moyens, mais il ne veut pas provoquer un bain de sang, il veut simplement attendre que Tibère disparaisse de lui-même et que sa famille ne soit plus là pour lui succéder. Alors comment va faire Séjan? Il va tout simplement... Tibère a un fils, Drusus, qu'il aime énormément, qui est marié à une des petites filles d'Auguste, Livilla. Et Séjan va tout simplement séduire Livilla, qu'il va devenir l'amant, et avec sa complicité, eh bien, ils vont empoisonner le pauvre Drusus. Personne, sur l'instant, ne va comprendre, on meurt beaucoup à Rome, la médecine est un peu balbutiante, personne ne va comprendre que Drusus est mort empoisonné, on va croire une mort naturelle. Tibère va être profondément bouleversé. Il va commencer à se retirer des affaires en laissant le pouvoir à ses gens, qui va tout simplement continuer à supprimer les membres de la famille impériale, c'est-à-dire les neveux de Tibère. Et puis, peu à peu, tous ceux qui, de près ou de loin, lui sont apparentés. Je vous le disais, il est très probable que Pilate soit, par son mariage, apparenté à la famille impériale. Et il va vivre désormais dans la peur que ces gens le fassent disparaître, mais pas seulement lui, également sa femme Claudia et leurs enfants. Alors l'histoire ne nous dit pas si Claudia et Pilate avaient des enfants, mais c'est assez probable. Et tout à l'heure, gardez présent à l'esprit cette peur panique d'un homme qui se dit qu'on va assassiner toute sa famille quand vous vous demanderez si c'était vraiment un lâche. Donc, en l'an 26, Pilate est nommé procurateur de Judée, et il ne l'est pas par ses gens, il l'est directement par Tibère. C'est un élément important, car beaucoup d'historiens ont soutenu que Tibère n'était plus aux affaires et que donc c'était ses gens qui avaient nommé Pilate. Mais tout prouve que c'était bien Tibère qu'il avait envoyé en Judée, qu'il était l'homme de l'empereur dans une région difficile. C'est pourquoi dans le roman, je n'hésite pas à dire qu'il fait un peu de renseignements. Et Pilate se retrouve donc en Judée avec sa femme, ce qui est un détail intéressant, car en principe, pour éviter que les femmes des hauts administrateurs se mêlent de ce qu'ils ne les regardent pas, c'est-à-dire de politique, elles sont censées rester à Rome et le procurateur partir tout seul. Mais, exceptionnellement, Pilate est parti avec sa femme, ce qui tendrait à prouver qu'il fallait en effet la protéger, démener de ses gens et l'emmener le plus loin possible de Rome, où elle était effectivement en danger, et leurs enfants aussi. Alors, la situation en Judée est explosive. Pour avoir une idée de l'ambiance, il faut se souvenir que Publius Quintilius Varus, dont je vous ai parlé tout à l'heure, qui fut le premier préteur de Judée, eh bien, est entré à Jérusalem au beau milieu d'une révolte. Et qu'a-t-il fait pour ramener l'ordre? Je vous disais, les Romains ne sont pas des tendres. Eh bien, il a fait crucifier 2000 insurgés, 1000 de chaque côté de la route. Il est entré dans Jérusalem entre deux rangées d'un millier de crucifiés. Cela donne une idée sympathique de l'ordre romain. Et il en va ainsi sans arrêt, mais la Judée n'en est pas moins profondément agitée. Pilate le sait. Il sait aussi que ce n'est pas son intérêt de provoquer une insurrection généralisée. Et il va essayer de son mieux de gérer une situation difficile. Difficile parce qu'il faut à la fois ménager le Sanhédrin, c'est-à-dire les autorités religieuses juives, et ne pas laisser les zélotes, c'est-à-dire les résistants, armés ceux-là, semer le trouble et la violence dans la région. C'est donc un jeu d'équilibriste, et Pilate va s'y essayer. Je vous racontais tout à l'heure l'histoire des aigles, qu'il a fait accuser d'être un imbécile qui avait cherché gratuitement la provocation. Mais gardez à l'esprit que Pilate aurait pu faire comme Varus, c'est-à-dire écraser la manifestation des Juifs sous ses fenêtres pour lui demander de retirer les aigles de Jérusalem. Il aurait pu l'écraser dans le sang, comme lui fait Varus. Il aurait pu lui aussi faire crucifier 2000 hommes. Il ne va pas le faire. Il va simplement négocier. Et au bout du compte, pour éviter un bain de sang, il va retirer les aigles de Jérusalem et les ramener à la préfecture, à Césarée. Pilate, malgré l'éducation qu'il a reçue, n'aime pas verser le sang. C'est un homme pacifique. Et c'est un homme qui voudrait faire le bien. Il va en donner un autre exemple en voulant faire construire un monument qui pour les Romains est absolument indispensable, c'est un aqueduc. L'eau est rare à Jérusalem. Pilate va avoir l'idée de l'amener depuis les collines de Judée jusque dans la ville en bâtissant un aqueduc qui s'appellerait l'Aqua Pontia. Et Pilate, je vous l'ai dit tout à l'heure, appartient au milieu équestre, donc il ne possède pas une fortune énorme, peut-être 2 ou 3 millions de sesterces, pas davantage, c'est-à-dire une fortune raisonnable, mais qui ne permet pas de se lancer dans de très grands travaux. Et il va tout simplement aller trouver le Sanhédrin en disant, écoutez, c'est l'intérêt commun de construire un aqueduc, qu'il y ait des fontaines à Jérusalem, que personne ne manque plus d'eau. Et donc, il serait assez logique que vous participiez en me donnant de l'argent pour ces travaux d'utilité publique. Et le Sanhédrin va lui répondre, l'argent que nous possédons, c'est l'argent du temple, il n'est pas question de te donner un sou. Et Pilate va tout simplement faire saisir une partie du trésor du temple pour édifier son aqueduc, dont d'ailleurs il ne pourra pas finir les travaux. Mais là encore, on va l'accuser de violence, alors que nous sommes tout à fait dans l'administration normale d'un bon préfet.
1: Vous venez d'entendre la première partie d'une conférence donnée par Anne Bernet autour du héros de son livre « Mémoires de Ponce Pilate » paru en 1998 aux éditions Plon.
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L'ordre de Saint-Rémy de Château-Gontier, classé monument historique en 2024, il y a seulement 2 ans. Et quelle histoire, car installé en 1877. Voulez-vous écouter ce bijou sous les doigts de Juliette Grilletti-Bouvier, soit le samedi 3 octobre à 20h ou le dimanche 4 octobre à 16h. Entrée gratuite, votre éventuelle participation au profit de ce bel orgue.

0: Laudetur Jesus Christus.
1: À la une de l'actualité, une journée sous tension en France où plus de 500 élèves ont été, 500 lycées ont encore été perturbés par des heurts et des dégradations. Des lycéens qui assurent vouloir poursuivre leur blocage malgré leur rendez-vous avec le ministère de l'Éducation, nous le verrons. La fourniture et le prix du carburant aussi à la une. Les pays européens, mais aussi ceux du G7, ont abouti à un accord aujourd'hui pour empêcher Donald Trump d'arrêter les exportations de gaz américain. Dans ce journal, explication de l'escalade diplomatique entre l'Érythrée et l'Éthiopie en pleine reprise des combats au Tigré. Et puis nous irons au Brésil, à deux jours du scrutin présidentiel. Quel bilan économique pour le président Lula qui se représente et espère convaincre plus de 80 millions de personnes surendettées.
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1: Bonsoir à toutes et à tous. Une nouvelle journée de blocage des lycées en France. Blocus et dégradation des établissements suite du mouvement de protestation des élèves français. En réaction ce vendredi, associations de lycéens et syndicats ont défilé dans les bureaux du ministre de l'Éducation. Les précisions de Marie-Christine Bonzon.
3: Après plusieurs journées de manifestations de lycéens marquées par des heurts, le ministre de l'Intérieur avait interdit aujourd'hui toute manifestation aux abords des 3700 lycées que compte la France. Des manifestations et des violences ont pourtant été recensées devant plus de 560 établissements. Une enquête est notamment ouverte ce soir pour tentative d'homicide contre un officier de police qui a été roué de coups par des manifestants. D'après une note des services de renseignement dévoilée par la presse française aujourd'hui, le mouvement des lycéens serait instrumentalisé par des groupes proches de l'extrême gauche, notamment la France Insoumise, le parti de Jean-Luc Mélenchon, candidat à la présidentielle de l'an prochain. LFI rejette ces accusations en bloc et Manuel Bompard, le bras droit de M. Mélenchon, accuse à son tour le gouvernement de sombrer dans le complotisme. Cependant, le ministre de l'Éducation s'est entretenu toute la journée avec des syndicats d'enseignants, des parents d'élèves et des associations de lycéens en grève qui réclament davantage de moyens pour l'enseignement. Après leur rencontre avec le ministre, les organisations de lycéens annoncent la poursuite de leur mobilisation, mais déclarent, et je cite, qu'elles se désolidarisent complètement des violences qui, selon elles, ne sont pas commises par des lycéens, mais par des personnes tierces. Marie-Christine Bonzon, pour Radio Vatican.
1: En Espagne, c'est la défense du droit au logement qui fait descendre la population dans la rue. Des manifestations d'indignation contre l'expulsion d'une octogénaire qui se sont poursuivies aujourd'hui devant les portes du Parlement de Madrid. Là où Pedro Sanchez vient de se voir infliger un nouveau revers, l'Assemblée où l'exécutif de gauche n'a pas la majorité a rejeté les deux décrets du Premier ministre socialiste censé assouplir l'accès au logement. Réunion au sommet sur le gazole à Bruxelles. Les pays européens ont passé la journée en concertation pour faire front face à Donald Trump. Les États-Unis avaient menacé l'Europe de couper les exportations de diesel si leur stock de pétrole n'était pas libéré. Une solution a finalement été trouvée en commun après une réunion en urgence du G7 cet après-midi. Dans l'immédiat, 100 millions de barils vont être prélevés dans les stocks sur les 4 mois à venir. De quoi écarter à la fois les pressions politiques et alléger la pression sur les prix qui ont flambé à Bruxelles. Pierre Benazé.
4: La présidente de la Commission européenne se félicite de la décision du G7. Elle permet d'écarter la menace de restriction à l'exportation de diesel par les États-Unis. Et Ursula von der Leyen insiste surtout sur le fait que la décision est coordonnée par l'Agence internationale de l'énergie. Les Européens avaient déjà libéré en mars une partie de leurs réserves, mais ils ont rejeté toute décision hâtive qui aurait aussi été une capitulation devant les oukases de la Maison-Blanche. Ils ont multiplié les réunions pour élaborer une réponse collective à 27. Les États-Unis se sont adressés individuellement aux différents gouvernements, mais les Européens ne se sont pas laissés diviser. Ils se sont mis d'accord pour rejeter catégoriquement toute restriction sur le diesel, une mesure qui, je cite, « ébranlerait notre confiance envers les États-Unis en tant que partenaire fiable ». D'autant que, selon la Commission, il n'y a pas de problème immédiat de sécurité d'approvisionnement au sein de l'UE. La décision de libérer des réserves de pétrole a finalement été avalisée, non pour répondre aux pressions américaines, mais pour faire retomber la pression sur les prix, car depuis février en Europe, le prix du gaz a augmenté de 140% et le prix du diesel a doublé. Pierre Benazet, Bruxelles, RFI pour Radio Vatican.
1: L'Union européenne qui s'est mise d'accord avec l'Ukraine pour une avance des aides pour couvrir les besoins financiers de Kiev. Une annonce faite hier au moment où la capitale ukrainienne continuait d'être ciblée par des frappes russes incessantes depuis 48 heures contre des bâtiments énergétiques, une école, mais aussi des ponts majeurs qui ont paralysé la capitale. Moscou saccage Kiev, a dénoncé son maire qui estime aujourd'hui que la métropole se trouve dans une situation dramatique. La guerre qui ravage aussi le nord de l'Éthiopie, le conflit au Tigré a repris depuis 10 jours entre l'armée fédérale et les forces rebelles qui ont été repoussées aujourd'hui hors de la région Afar voisine selon les humanitaires sur place. Et des combats qui minent aussi les relations avec l'ancien allié érythréen. La fermeture de l'ambassade éthiopienne en Érythrée, Asmara. Après cette fermeture de l'ambassade en Érythrée, Asmara a rompu ses relations diplomatiques avec Addis Abeba. Explication de cette escalade diplomatique avec Augustine Passy.
5: Cette décision intervient quasiment jour pour jour au 7e anniversaire de l'annonce du prix Nobel de la paix d'Abiy Ahmed. En 2019, le premier ministre éthiopien a en effet été récompensé pour ses efforts de réconciliation avec l'Érythrée. Un an après cette distinction, la guerre a cependant éclaté au Tigré, cette région septentrionale d'Éthiopie. L'appui fourni par l'armée érythréenne aux troupes fédérales éthiopiennes a rapidement été établi. Puis déçu par l'accord de paix signé en novembre 2022, le président érythréen Isaias Afwerki s'est finalement progressivement rapproché du front de libération du peuple du Tigré. L'Érythrée est accusée par la suite d'avoir participé dans l'ombre à la formation de l'alliance de 7 groupes d'opposition éthiopiens, dont le front de libération du peuple du Tigré. Asmara aurait également entraîné militairement certaines milices, dont les Zougougoumo de la région de l'Afar, eux aussi membres de la nouvelle coalition, officialisée seulement 2 jours avant la reprise des combats. Addis Abeba soupçonne enfin son ex-allié de circonstance d'avoir fourni les drones à courte portée qui ont ciblé plusieurs villes du pays ces derniers jours. Augustine Passy pour Radio Vatican.
1: En République démocratique du Congo, l'épidémie d'Ebola a franchi le cap des 4000 morts sur plus de 8000 cas confirmés. Ce sont les derniers chiffres fournis par les autorités congolaises. Les combats sont toujours vifs au Yémen entre forces du gouvernement et les Houthis pro-iraniens. Offensive qui a repris depuis un mois et qui accentue la crise de la faim. L'alerte est lancée par l'ONU ce vendredi. Le Programme alimentaire mondial avertit que ce regain d'insécurité pourrait devenir absolument dévastateur pour la situation alimentaire dans un Yémen déjà en proie à une lourde crise humanitaire. Direction le Brésil maintenant, où les Brésiliens sont appelés aux urnes ce week-end. Premier tour de la présidentielle ce dimanche avec 2 candidats au coude à coude. Le fils de l'ancien président Bolsonaro face à l'octogénaire Lula da Silva qui brigue un nouveau mandat. Le chef de l'État sortant peut se targuer d'un bilan économique plutôt bon sur le papier. En tout cas, dans les faits, la population reste acculée par un surendettement massif. Alors pour convaincre les indécis, le président Lula a lancé plusieurs mesures économiques et sociales ces derniers mois. Les détails avec Jean-Mathieu Albertini.
6: Chômage historiquement bas, investissement étranger au plus haut, inflation sous contrôle et croissance décente, tout semble aller pour le mieux et pourtant le bilan de Lula n'emballe pas. Le coût de la vie pèse, mais le gros problème c'est le surendettement des ménages. Plus de 50% des adultes brésiliens sont concernés, soit environ 81 millions de personnes. La faute notamment à des taux d'intérêt parmi les plus élevés de la planète. Ces dernières années, tout a empiré avec la multiplication d'offres prédatrices sur Internet sans réel contrôle des autorités. Pour ne rien arranger, les sites de paris en ligne ont été légalisés en 2018 sans qu'aucune régulation ne soit votée avant 2023 et le retour de Lula. L'addiction au jeu aurait fait perdre 20 milliards d'euros à l'économie brésilienne. Pour tenter de reprendre la main, Lula a lancé un plan de paiement des dettes et a annoncé l'interdiction des sites de paris fin septembre. Les deux initiatives sont populaires, mais pas sûr qu'elles suffisent à améliorer la perception de la situation par les Brésiliens. À Rio de Janeiro, Jean-Mathieu Albertini pour Radio Vatican.
1: Et à 2 jours de ce scrutin présidentiel au Brésil, les États-Unis ont annoncé la suspension des services de leurs ambassades et consulats dès aujourd'hui en raison de préoccupations de sécurité avant les élections. Aux États-Unis, les évêques américains appellent l'État du Tennessee à ne pas tenter à nouveau d'exécuter Christa Pike. Dans une lettre conjointe, les catholiques évangéliques et épiscopaliens de cet État du Sud réaffirment leur vive opposition à la peine capitale et demandent de toute urgence de commuer la condamnation de Christa Pike en peine de prison. La quinquagénaire qui a survécu à 2 injections létales mercredi est toujours maintenue en vie, mais dans un état critique, dans un hôpital de Nashville. Plus d'informations à retrouver sur notre site internet vaticannews.va. la fin de cette édition. Merci de l'avoir suivi, merci de votre fidélité. Le prochain rendez-vous, ce sera lundi à 8h30. D'ici là, bon week-end à toutes et à tous.

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1: 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Chers auditeurs, bonjour et bienvenue dans ce nouvel agenda diocésain. Que vous ayez pu vous rendre ou non à Paris le week-end dernier pour prier avec le pape Léon XIV, n'hésitez pas à aller sur le site officiel du Saint-Siège à l'adresse vatican.va. Vous y retrouverez tous les textes des discours, homélies, enseignements prononcés par le Saint-Père lors de son voyage dans notre pays. Vous pouvez aussi vous rendre sur la chaîne YouTube ou le site de KTO TV afin de revoir les images les plus marquantes de ces 4 jours si intenses, ainsi que les nombreux reportages réalisés pour plonger dans les coulisses de toute cette organisation. Ensemble, rendons grâce pour cette visite et prions pour qu'elle continue à porter du fruit pour notre pays et tous ses habitants.

0: Dernière, toujours ce dimanche, la paroisse Saint-Mathieu sur Mayenne vous invite à sa fête de la paroisse. Rendez-vous à 10h30 à la messe à Andouillé. Après le pot de l'amitié et le pique-nique partagé, l'après-midi sera consacré au jeu. Puis la journée se terminera par un temps de prière à 16h. À la sortie des messes des 3 et 4 octobre, dans plusieurs paroisses, vous serez sollicité par l'association Voir Ensemble, qui œuvre pour les personnes aveugles et malvoyantes de la Mayenne. Merci pour le bon accueil que vous leur ferez. Si vous souhaitez des renseignements sur cette association, vous pouvez visiter le site www.voirensemble.asso.fr, les locaux au 11 allée du Vieux Saint-Louis à Laval, ou appeler le 02 43 67 08 77. Enfin, vous le savez, si vous écoutez aussi l'agenda culturel, deux concerts exceptionnels vous sont proposés ce week-end à Château-Gontier. Samedi 3 octobre 2026 à 20h, dimanche 4 octobre 2026 à 16h. L'association des Amis de l'église Saint-Rémy, en partenariat avec Radio Fidélité Mayenne, réunit trois artistes mayennais de talent, l'organiste Juliette Greletti-Beauviel, le trompettiste Antoine Candela et la mezzo-soprano Morgane Boudeville. L'entrée est libre et les dons que vous pourrez faire seront versés pour la restauration de l'orgue de cette belle église Saint-Rémy. Je vous rappelle que les parcours de formation permanente ont été officiellement introduits le lundi 28 septembre. Même si vous n'y avez pas assisté, il est toujours possible de s'inscrire pour suivre ces différents enseignements, qu'il s'agisse du parcours Histoire de l'Église entre Réforme et Révolution sur 8 lundis d'octobre à avril, du parcours Théologie sur le thème des sacrements sur 8 mardis d'octobre à mars, ou du module La Bonne Nouvelle de l'Amour Humain sur 3 jeudis de janvier à avril. Ces soirées ont généralement lieu à la maison diocésaine de 20h30 à 22h. Vous pouvez retrouver le programme détaillé des conférences sur les catalogues disponibles en format papier, dans vos presbytères paroissiaux et sur le site du diocèse à l'adresse diocesedelaval.fr/service/formation-permanente. Jeanne vous en a déjà parlé, le mardi 6 octobre à la Cotellerie aura lieu la conférence sur Mère Marie de la Croix, par un frère de la communauté. Mère Marie de la Croix est une figure religieuse du XXe siècle en Mayenne, connue pour être la fondatrice des Petites Sœurs de Marie, Mère du Rédempteur à Arquenay, et des Petits Frères de Marie à la Cotellerie à Bazougé. Je vous rappelle le programme, messe à 11h dans l'église, suivi d'un enseignement sur la vie de Mère Marie, repas pour tous à l'hôtellerie à 13h, suivi de l'office du milieu du jour à 14h30, et de la suite et fin de la conférence axée sur sa spiritualité. Samedi 10 octobre, l'association Notre-Dame d'Espérance organise une journée sur le thème de Notre-Dame de Pontmain. Rendez-vous à 9h30 au pied de sa statue, au 394 avenue de Chanzy à Laval. N'hésitez pas à apporter un siège pliant pour ne pas vous asseoir sur le sol. Dom Pierre-Alphonse Framant et Madame Lasserre, présidente de l'association, retraceront l'historique de Notre-Dame de Pontmain et de l'installation de sa statue en ce lieu. La statue et les vierges pèlerines accueillies par les familles seront ensuite bénies et la matinée se poursuivra par la prière du chapelet, des litanies de la Vierge et la consécration à Notre-Dame de Pontmain, suivie de chants à Marie. Ceux qui le souhaitent pourront ensuite rejoindre l'église Sainte-Thérèse au 10 rue McDonald à Laval pour la messe de 11h30, suivie d'un apéritif et d'un repas partagé. Enfin, je vous signale les prochains rendez-vous de la bibliothèque diocésaine, l'heure des belles histoires le mercredi 7 octobre de 14h30 à 17h pour les enfants de 5 à 10 ans et l'atelier calligraphie le jeudi 8 octobre de 14h30 à 16h30. N'oubliez pas de vous inscrire au 02 43 49 55 22 ou en écrivant un mail à bibliothèque@diocèselaval.fr. Chers auditeurs, je vous souhaite un magnifique week-end automnal et une bonne semaine.
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3: Bonjour, on se retrouve aujourd'hui pour des idées de sortie en famille ou entre amis à faire prochainement en Mayenne. Du 5 au 18 octobre, ce sont les semaines d'information sur la santé mentale. Cette année, Ces semaines ont pourtant

0: Thème « Pour notre santé mentale, ouvrons-nous aux arts ». À cette occasion, l'humoriste François Maillet passera au Théâtre de Laval ce samedi à 20h30 pour son seul en scène « Heureux soient les fêlés ». Un spectacle mis en scène par Quentin Amiot avec des chorégraphies de Maxime Boissier. Atteint de bipolarité, François Maillet revient sur son parcours pour lever les tabous de la santé mentale. Le festival Cinéma et Santé, organisé par Atmosphère 53, s'associe aussi à ces semaines d'information sur la santé mentale. Du 2 au 16 octobre, 10 séances vous sont proposées dans 9 cinémas mayennais. Atmosphère 53 vous invite notamment à faire la rencontre de Muguette, une femme isolée socialement et touchée par le syndrome de Diogène, au travers d'un documentaire intitulé « Hérédita ». Le réalisateur Jean-Luc Sesco interroge le lien singulier qu'il attache à sa voisine Muguette et explore les épisodes difficiles durant lesquels ils se sont soutenus. Pour en savoir plus sur l'événement Cinéma et Santé, vous pouvez écouter ou réécouter le dossier du jour de cette semaine qui y est dédié, disponible en podcast sur le site de Radio Fidélité Mayenne. Pour le reste de la programmation, rendez-vous sur le site d'Atmosphère 53. Toujours à l'occasion des semaines d'information sur la santé mentale, vous pourrez assister à une conférence sur le burn-out parental avec Moira Mikowajczak, une professeure en psychologie, le mardi 6 octobre à 20h à l'Auditorium du Grand Nord à Mayenne. Le village de la santé mentale vous ouvre ses portes le jeudi 8 octobre de 9h30 à 17h à la salle des fêtes de Château-Gontier. Vous pourrez rencontrer aux différents stands les acteurs locaux de la santé et du social. La journée sera rythmée par des animations musicales, du théâtre et des initiations à la peinture. Vous pouvez découvrir tous les événements au programme des semaines d'information sur la santé mentale sur le site du projet territorial en santé mentale. Le salon du train miniature de Laval, organisé par l'association des modélistes ferroviaires de la Mayenne, se tiendra ce samedi et ce dimanche de 10h à 18h dans la salle polyvalente de Laval. Plus de 50 exposants se réunissent à l'occasion des 50 ans de l'association pour vous faire découvrir ou redécouvrir le monde du chemin de fer miniature. Le salon vous propose d'admirer des réalisations inspirées des lieux emblématiques du paysage mayennais. C'est une occasion de voir sous un nouvel angle le dépôt vapeur de Laval, la gare de Nau, le quartier de la gare de Laval ou encore la gare de Port-Briet. Nuisserie se mobilise pour l'Octobre Rose et vous convie à 2 jours de fête et de solidarité ce samedi et ce dimanche. Au programme, des animations, de la prévention et du sport, les 70 choristes du groupe vocal Diapason se réunissent notamment ce samedi à 20h à l'église de Saint-Berthevin pour soutenir les Agathes Roses, une association lavalloise de soutien aux personnes touchées par le cancer. Les 3 et 4 octobre aura lieu la 16e saison du Festival de la BD du Pays de Château-Gontier. Cette année, le festival a pour thème le western et pour invité d'honneur François Bouc. Rendez-vous au pôle culturel des Ursulines de Château-Gontier pour des dédicaces, des ateliers de dessin, des visites commentées, d'expositions et des jeux. Dans le prolongement de la fête du livre, Sainte-Suzanne organise quant à elle son premier salon du livre. L'événement aura lieu le dimanche 4 octobre au château de Sainte-Suzanne. En plus de rencontres et de dédicaces, vous pourrez profiter d'une lecture musicale de « L'homme qui plantait des arbres » de Jean Giono par Pascal Arbeil et François Richard de la compagnie Canopée à 15h. Un cycle de conférences littéraires organisé par l'association Langue Morte au Futur et animé par Jacques Dremaux et Yvette Goujon débute le mardi 6 octobre à 18h30 dans l'amphithéâtre de la faculté de droit de Laval avec une première intervention intitulée « Boris Vian, entre écriture et jazz, une vie dans l'urgence ». À l'occasion de la fête de la science, le Village des Sciences vous accueille le week-end des 10 et 11 octobre au 40 à Laval. Un rendez-vous qui vous invite à naviguer entre des stands variés, à jouer et à expérimenter auprès de scientifiques. La thématique Saveurs savantes vous amène cette année à interroger ce qui unit l'alimentation, la santé et l'environnement. Le programme du Village des Sciences est disponible en ligne ou au format papier à l'accueil du Zoom. Si vous aimez courir ou marcher, réservez dès maintenant la date du 16 octobre. L'association Run & Spee vous invite à une balade dans les rues de Laval, suivie d'un temps de prière. Radio Fidélité sera partenaire et au rendez-vous de ce temps qui fera du bien à notre corps et à notre esprit. On en reparlera. C'est la fin de notre sélection de sorties pour aujourd'hui. Bonne semaine à l'écoute de Radio Fidélité Mayenne. À bientôt.
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0: 5 recettes à la une, ça sent déjà bon. Bonjour à tous les gourmands et gourmandes de Radio Fidélité. Aujourd'hui, nous accueillons Bérénice dans le studio. Bonjour Bérénice.
1: Bonjour Chantal.
0: Je crois que tu vas nous proposer un monument de la pâtisserie. De quelle recette s'agit-il ?
1: La fameuse tarte au citron, façon le nôtre. C'est une recette facile à réaliser par les grands et aussi par les enfants. Et si vous aimez les tartes acidulées, vous allez vous régaler. Pour 6 à 8 personnes, il vous faudra les ingrédients suivants. Une pâte sablée toute faite, 100 g de jus de citron, soit environ 3 citrons non traités, le zeste d'un citron non traité, 130 g de beurre, prenez du beurre salé ou doux comme vous voulez, 70 g de sucre, 3 feuilles de gélatine et 180 g d'œufs, soit l'équivalent de 3 gros œufs ou 4 petits.
0: Et pour la réalisation de ce dessert, Bérénice, quelles sont les étapes ?
1: Je vois 3 étapes. La crème au citron à préparer, la cuisson de la pâte et le montage de la tarte. Tout d'abord, faites réhydrater les feuilles de gélatine dans de l'eau très froide, au moins 10 minutes. Dans une casserole, faites bouillir le jus des 3 citrons avec le zeste, le sucre et le beurre, tout en remuant. Enlevez la casserole du feu et ajoutez, en vous aidant d'un fouet, très lentement, les 3 œufs battus. Battez jusqu'à l'épaississement de la crème. Remettez sur le feu, à feu moyen, en continuant vos mouvements avec le fouet. Attendez que des petites bulles se forment à la surface, puis retirez du feu. Laissez refroidir en n'oubliant pas de mélanger de temps en temps. Ajoutez maintenant la gélatine égouttée en mélangeant pour que la crème soit homogène. Votre préparation au citron est terminée. Faites cuire la pâte à tarte sucrée à vide pendant 15 à 20 minutes environ, à 180 degrés. Bien sûr, vous surveillez attentivement la cuisson. Sortez-la du four et laissez-la refroidir. Enfin, terminez votre tarte en versant la crème au citron sur la pâte refroidie. Placez la tarte au frais de manière à ce que la gélatine prenne. Votre tarte est prête pour la dégustation. Régalez-vous!
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3: Faut-il des lois ? Par Christian Frémaux, avocat honoraire. Si des lois positives, c'est-à-dire celles votées après débat public par le Parlement, n'existaient pas, ce serait la loi de la jungle. Pourquoi légifère-t-on ? À quoi sert une loi ? A-t-on besoin d'un texte qui restreint les libertés ou les hiérarchiser ? Comment aménager une activité et sanctionner ceux qui y dérogent ? Il faut d'abord s'interroger sur la nature de l'homme. Croit-on, comme Jean-Jacques Rousseau, que l'homme est né bon sauvage et que la société le pervertit ? Ou penche-t-on vers Voltaire, qui affirme que la nature de l'homme n'est pas d'être un primitif idéal, mais d'avoir une condition perfectible, façonné par la raison et le progrès. Manifestement, pour qu'une organisation fonctionne, il faut des limites et des arbitres, avec des contraintes. La loi apporte donc un espace de liberté, puisque si on ne déborde pas le cadre, on peut jouir de ses droits sans problème. La loi n'est pas le barreau d'une prison. La société a le droit de se protéger et de punir ceux qui dévient. Les lois n'enferment pas, elles permettent d'exercer ces prérogatives validées par la société. Mais il ne faut pas oublier qu'il y a aussi des devoirs. La liberté doit se nourrir de contreparties et d'obligations. L'excès de liberté peut tuer la liberté, mais la profusion d'étatisme aussi. Dans certains pays, rares, il y a des prisons sans barreaux. On s'efforce d'éduquer, de rééduquer ceux qui dévient, sans oublier les victimes. Pour que la société tourne dans l'harmonie, il faut donc des lois. Mais pas des lois de circonstance à chaque fois qu'il y a un fait divers, ou mémoriel pour remuer éternellement le couteau dans la plaie, sans fin. Trop de lois tuent la loi. La loi est un garde-corps. Elle protège celui qui est attaqué, elle permet l'offensive. Un obstacle, serait-il légal, se change s'il est le symbole d'une injustice ou d'une impuissance régalienne. Alors clairement, oui, il faut des lois pour vivre en société, mais des lois applicables, des lois compréhensibles et des sanctions efficaces contre ceux qui contreviennent.
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1: Bonjour, nous retrouvons Daniel Demimuide, notre spécialiste de la spéléologie, président d'Aventure Spéléologie Développement 53, pour cette cinquième saison de l'écho des cavernes, consacrée à l'univers fantastique des cavernes. La semaine dernière, on était parti avec la curiosité. Et là, nous allons entrer dans un monde qui, lui, n'est pas sans risque, puisqu'on va parler de la rencontre des ténèbres.
2: Bonjour. Bonjour Emmanuel. En effet, la caverne évoque pour la plupart des réalisateurs de films. La nuit avec ses ombres, ses fantômes, ses araignées, ses monstres et ses démons. Mais la caverne, c'est un lieu qui semble clos, qui semble aussi rappeler la tombe, la crainte de l'ensevelissement et la mort. Alors, dans le roman d'Harry Potter, ou la série de films, on voit notre Harry qui veut comprendre pourquoi la Chambre des Secrets a été réouverte et quel rôle Hagrid a joué. Harry va donc dans la forêt interdite pour rencontrer l'araignée géante Aragog, élevée secrètement par Hagrid et accusée à tort d'être le monstre de la Chambre des Secrets. Elle s'est réfugiée dans la forêt interdite. En fait, le vrai monstre, c'est le basilic, une sorte de serpent géant au venin mortel et qui a tué, entre autres, Mimi Géniard, et dont le simple regard pétrifie celui qui le croise. Le basilic est de retour et les araignées s'enfuient du château pour rejoindre Aragorn. Harry et Ron Weasley, son copain, suivent les araignées dans la forêt interdite jusqu'à Aragog, dont l'antre est une grotte naturelle, évidemment remplie de ses congénères, araignées de magnifiques toiles. Aragog répondra à Harry ne pas être le monstre de la Chambre des Secrets et qu'Hagrid est innocent de la mort d'une élève. Mais il laisse ses enfants, les petites araignées, se charger de nos amis, qui parviennent quand même à s'enfuir, effrayés. Alors la crainte de l'ensevelissement et de la mort est symbolisée le plus souvent par le mythe du vampire, que vous connaissez parfaitement, et la crainte irrationnelle des chauves-souris.
1: Ah oui, là on va parler d'un autre personnage.
2: Le comte Dracula.
1: Exactement.
2: Alors là, nous retrouvons un personnage du roman de Bram Stoker.
1: Bram Stoker, bien sûr.
2: Et de nombreux films d'horreur sur la crainte du revenant. Crainte immémoriale qui a pu présider également au premier rituel d'inhumation préhistorique. On retrouve parfois des défunts ligotés en quelque sorte. Ligotés fermement pour peut-être éviter qu'ils ne reviennent hanter les vivants. Or Dracula, qui est inspiré d'un personnage historique, Vlad III, l'Empaleur, prince de Valachie, c'est l'actuelle Roumanie. Bon, on est dans les Carpates.
1: C'était un seigneur qui se battait contre les Turcs, notamment.
2: Tout à fait. Donc, il semblerait que Dracula ait vaincu la mort. C'est un meurtrier sanguinaire venant hanter les vivants. C'est également un monstre dont la quête d'immortalité a un coût. Celle de parasiter les vivants en buvant leur sang. Mais il peut transmettre aux êtres purs,
1: les vierges
2: notamment, en les mordant, son pouvoir sur la mort. La chauve-souris, qui est souvent la compagne des châteaux hantés et des grottes, vous savez, celle qui se prend dans les cheveux, créature supposée magnifique de la nuit, eh bien cette créature a payé un lourd tribut, trop souvent clouée sur les portes des granges, détruite dans les caves, où elles viennent pourtant s'abriter depuis des siècles. Alors comment ne pas terminer cet épisode avec la peur du feu, de l'enfer et du mal, illustré dans le chapitre de la Divine Comédie de Dante, né en 1265, mort en 1321, description la plus représentée par les artistes, notamment par un peintre toscan bien connu,
1: Botticelli.
2: Botticelli, né à Florence en 1445, près de 200 ans plus tard, et mort en 1510. Le voyage de Dante est à la fois une vision et un voyage mystique, ce qui donne à la Divine Comédie toute sa profondeur littéraire et spirituelle. Dante lui-même laisse volontairement planer l'ambiguïté. Tout au début de l'enfer, Dante disait qu'il était plein de sommeil et qu'il s'était égaré lui aussi dans la forêt obscure. Le poète romain Virgile apparaît pour guider Dante dans son voyage souterrain. Il est envoyé par Béatrice, l'amour défunt de Dante, qu'il cherche à retrouver quelque part. Sur la porte de l'enfer est inscrit le célèbre avertissement « Vous qui devez entrer, abandonnez tout espoir ». La structure de l'enfer ressemble à un entonnoir géant. Il s'enfonce sous la terre en formant 9 cercles de plus en plus étroits. Plus on descend, plus les péchés sont graves et les punitions sévères. On y retrouve les limbes dans le premier cercle qui accueille les non-baptisés, les justes de l'Antiquité. Les cercles 2 à 5 punissent les péchés de la chair et de la faiblesse, la luxure, la gourmandise, l'avarice, la colère, tout ce qu'on ne connaît pas aujourd'hui. La cité de 10 dans les 6e et 7e cercles abrite les hérétiques et les violents. Et enfin, la fraude et la trahison dans les 8e et 9e cercles. Dans les profondeurs ultimes sont punis les trompeurs et les traîtres. Le principal avec l'enfer, c'est comment en sortir, mon cher Emmanuel. Alors, tout au fond, au centre de la Terre, se trouve Lucifer, prisonnier de la glace. Il possède 3 têtes. Pour s'évader, Virgile et Dante grimpent le long du corps poilu de Lucifer, puis trouvent un passage secret vers la surface pour rejoindre les étoiles, juste avant l'aube du dimanche de Pâques.
1: Hasard.
2: Un hasard prêt à gravir le purgatoire. Alors Dante, sorti de Terre et toujours accompagné de Virgile et guidé par lui, arrive sur une île de l'hémisphère sud où s'élève une montagne escarpée, le purgatoire, qui n'est qu'un lieu de passage.
1: Eh bien, ce passage nous servira de transition pour descendre encore un peu plus profondément dans les enfers la semaine prochaine.
2: À la semaine prochaine, Emmanuel.
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5: Bonjour Yannick.
6: Bonjour Jean-Yves. Jean-Yves, pensez-vous que le silence soit préférable au bruit ?
5: Ah, c'est difficile de répondre Yannick. Quel silence et quel bruit ?
6: Vous mettez le doigt sur le problème. D'après les résultats d'une étude récente, il semblerait que l'on se parle de moins en moins. En 15 ans, nous avons perdu des milliers de mots échangés à voix haute. Les conversations du quotidien cèdent peu à peu la place aux écrans.
5: Cela voudrait-il dire que nous allons vers une humanité silencieuse ?
6: Qui sait ? Selon une étude des chercheurs américains Valeria Pfeiffer, chercheuse en psychologie et linguistique à l'Université du Missouri-Kansas City, et de Mathias Mell, professeur de psychologie à l'Université d'Arizona, sous le titre « Glisser vers le silence », le volume quotidien dans les conversations est passé de 16 000 mots en 2005 à 12 700 en 2019. Les deux chercheurs ont analysé les données audio de 22 études différentes impliquant environ 2200 participants âgés de 10 à 94 ans, issus des États-Unis, d'Europe et d'Australie. En compilant ces données, Valeria Pfeiffer et Mathias Mell ont pu tracer cette courbe descendante et alarmante.
5: Et qu'est-ce qui leur a donné l'idée de cette étude ?
6: À l'origine, il s'agissait de comparer le nombre de mots prononcés par des hommes et par des femmes au cours d'une journée. Remarquons qu'à l'époque où on refuse la distinction entre les hommes et les femmes, on se préoccupe du nombre de mots prononcés par les uns et par les autres au cours d'une journée.
5: Et c'est donc comme cela qu'ils ont découvert que le nombre de mots prononcés diminuait.
6: Exactement. En comparant les résultats de leur étude avec une précédente étude de 2007, ils ont estimé que nous perdons 338 mots parlés par jour par rapport à il y a 15 ans en arrière. Parler 300 mots de moins dans une journée peut ne pas sembler représenter énormément de conversations. Mais au jour le jour, d'année en année, cela s'accumule vite. Sur une décennie, cela représente environ 20% du nombre total de mots que nous avions l'habitude de prononcer.
5: Et vous disiez que les conversations cèdent la place aux écrans ?
6: Les auteurs de cette étude se disent persuadés qu'une partie de ces mots parlés sont devenus des mots tapés. En 2006, c'était le début du basculement vers une utilisation beaucoup plus importante des smartphones, des textos, du développement des réseaux sociaux. Une partie de ces mots, au lieu d'être dit en face à face ou dans une conversation orale, s'est déplacée vers cette communication. Il semble préoccupant de perdre autant de langage parlé.
5: Mais ce déport vers les écrans ne concerne peut-être que des conversations utilitaires du quotidien. Les conversations plus profondes restent dans le domaine du parler.
6: Alors, certaines conversations utilitaires du quotidien restent dans le domaine du parler. Parler à la caissière lorsque vous payez vos courses, commander un café dans un café ou demander son chemin. Ce sont des conversations qui impliquent des interactions en face à face. Quoique, aujourd'hui, on peut utiliser une application pour commander sa boisson, on peut commander en ligne au lieu d'aller dans un magasin.
5: Et cette évolution, est-elle une question d'âge ?
6: L'étude a été menée à partir d'un échantillon divisé entre les jeunes adultes de moins de 25 ans, des personnes qui sont encore à l'université ou à l'école, ou des adolescents, et ceux qui ont plus de 25 ans. Pour les jeunes adultes, le nombre estimé de mots qu'ils perdent chaque année est de 450. C'est une baisse forte, rapide, comparée aux adultes plus âgés où elle est d'environ 300 mots perdus. La technologie apparaît comme un facteur essentiel dans la perte des conversations parlées.
5: Mais cette évolution est-elle vraiment préjudiciable pour nos sociétés ?
6: On peut le craindre. Parler en face à face construit la confiance. Nous transmettons aussi beaucoup d'informations par les canaux que sont les intonations de la voix, les gestes ou encore les expressions du visage. À l'écrit, rien, au-delà d'un emoji, ne peut donner naissance à ces informations.
5: Cela confirme que la machine ne remplace pas l'homme, ce que nous savions déjà. Allez, au revoir Yannick.
6: Au revoir Jean-Yves.
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0: Bonjour à tous, à la une de l'actualité. Quatrième journée de mobilisation dans les lycées partout en France et le bilan s'alourdit. Le ministre de l'Éducation nationale annonce 65 personnels blessés depuis le début du mouvement, dont 40 proviseurs. Et puis les dégâts liés aux dégradations de cette mobilisation commencent à coûter cher. Un peu plus d'1 million d'euros selon le président Horizon de la région Grand Est. Et la région Auvergne-Rhône-Alpes estime les réparations à 30 millions d'euros. D'ailleurs, Gérald Darmanin, ministre de la Justice, propose d'envoyer la facture des réparations directement aux casseurs ou à leurs parents si les mises en cause sont des mineurs. Emmanuel Macron veut réunir rapidement les dirigeants du G7 en visioconférence pour coordonner la réponse à la flambée des prix des carburants. Après un échange avec Donald Trump, le président français appelle ses homologues à agir sur les exportations. Washington demande de son côté aux Européens de puiser davantage dans leurs réserves stratégiques de gazole. L'ancien champion olympique de natation Amaury Levaux a été placé en garde à vue à Paris. Il est soupçonné de violence sur sa conjointe et sur leur bébé de 6 mois. L'ex-nageur a ensuite été déféré au tribunal judiciaire de Paris qui doit décider des suites à donner. Septembre 2026 a été le deuxième mois de septembre le plus chaud jamais enregistré en France. Les températures ont dépassé les normales de 3,1 degrés en moyenne. Et le mois a aussi été le troisième le plus sec depuis 1958, avec un déficit de pluie de 70%. La sécheresse des sols atteint désormais un niveau record pour cette période de l'année. En tennis, le championnat WTA va alléger le calendrier des meilleures joueuses en 2027. Les 50 meilleures mondiales ne seront plus obligées de disputer que 4 tournois WTA 500 contre 6 actuellement. Et autre changement, plus de tournois offriront la même dotation financière aux femmes qu'aux hommes. Enfin, la relève est arrivée à bord de la Station Spatiale Internationale. Les 4 astronautes de Crew 13 ont rejoint l'ISS dans la nuit après un voyage record. Daniel Giacomella.
1: Oui, moins de 8 heures pour rejoindre l'espace. Crew 13 a décollé hier soir de Floride avant de s'arrimer à la Station Spatiale Internationale à 1h16 ce matin, heure de Paris. Un trajet de 7h55, le plus rapide jamais réalisé par un vaisseau américain pour rejoindre l'ISS. À bord, 2 Américains, un Canadien et un Russe. Ils vont rester environ 6 mois dans la station. Avant cela, quelques jours de passation sont prévus avec Crew 12, Sophie Adnaud et ses 3 coéquipiers pourront ensuite rentrer sur Terre.
0: Merci Daniel. Et leur départ est prévu au plus tôt lundi, selon les conditions météo. Voilà pour l'actualité. Bon après-midi à tous.
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4: Bonjour Jacques-Philippe.
5: Bonjour chère Guylaine et bonjour à tous les auditeurs.
4: Alors aujourd'hui, il s'agit de 2 volatiles, de 2 oiseaux que tout oppose, un hibou et un aigle. Et entre rapaces, dotés tous deux d'un bec et de serres redoutables, on partage des appétits sauvages.
5: Mmh. En effet, l'aigle et le hibou. L'aigle et le chat huant, leurs querelles cessèrent. Et firent autant qu'ils s'embrassèrent. L'un jura foi de roi, l'autre foi de hibou, qu'ils ne se goberaient leurs petits peu ni prou. Connaissez-vous les miens ? Dit l'oiseau de Minerve. Non, dit l'aigle. Tant pis, reprit le triste oiseau. Je crains en ce cas pour leur peau. C'est hasard si je les conserve. Comme vous êtes roi, vous ne considérez qui ni quoi. Roi et Dieu mettent, quoi qu'on leur dit, tout en même catégorie. Adieu, mes nourrissons, si vous les rencontrez. Peignez-les-moi, dit l'aigle, ou bien me les montrez. Je n'y toucherai de ma vie. Le hibou repartit. Mes petits sont mignons, beaux, bien faits et jolis sur tous leurs compagnons. Vous les reconnaîtrez sans peine à cette marque. N'allez pas l'oublier. Retenez-la si bien que chez moi, la maudite parque n'entre point par votre moyen. Il advint qu'au hibou, Dieu donna géniture, de façon qu'un beau soir, qu'il était en pâture, notre aigle aperçut d'aventure dans les coins d'une roche dure ou dans les trous d'une masure, je ne sais pas lequel des deux, de petits monstres fort hideux. rechigné, un air triste, une voix de mégère. « Ces enfants ne sont pas, » dit l'aigle à notre ami. « Croquons-les !» Le galant n'en fit pas à demi. « Ces repas ne sont point repas à la légère. » Le hibou de retour ne trouve que les pieds de ses chers nourrissons, hélas, pour toute chose. Il se plaint, et les dieux sont par lui suppliés de punir le brigand qui de son deuil est cause. Quelqu'un lui dit alors, n'en accuse que toi, ou plutôt la commune loi, qui veut qu'on trouve son semblable, beau, bien fait et sur tous aimable. Tu fis de tes enfants à l'aigle ce portrait, en avait-il le moindre trait ?
4: Eh bien, quelle histoire ! Mais si le hibou avait décrit ces petits tels qu'ils sont, il n'aurait pas été dévoré par l'aigle. Mais c'est vrai que les oisillons sont en général rarement beaux. Moi, j'ai vu déjà des bébés chouettes. C'est pas chouette.
5: Voilà. Le petit oiseau, c'est ça, à peine né.
4: C'est pas très beau, c'est vrai. Hein
5: oui, bon, et d'ailleurs, Oui.
4: Mais quand on dit que l'amour est aveugle, en fin de compte, l'amour parental est spécialement aveugle. Hein.
5: Absolument. Et ce qui est intéressant d'emblée dans cette belle fable, c'est sa profondeur. Alors, sur le plan philosophique et même, je dirais, psychologique, au fond, cet amour parental qui est aussi une forme de fierté. Et ce qui est normal, ah, vous avez vu mes beaux enfants, ce sont les plus beaux de tous, ils l'emportent sur tous les autres, et c'est eux qui raflent tous les prix, enfin, et même si c'est pas vrai, enfin, quand même, c'est quand même eux les mieux.
4: Ah oui, c'est vrai. Clairement.
5: Alors il y a une forme d'orgueil, vous voyez, on se projette dans ces petits, mais ça c'est assez humain, mais le problème c'est que ça peut illusionner.
4: Mais je crois que c'est le propre de tous les parents,
5: oui,
4: tu sais.
5: Ça illusionne, c'est ça. Ça nous illusionne sur notre possible géniture. Tel n'est pas mon cas, mais enfin, le professeur connaît des enfants. Ouais. Bon, et on se rend bien compte qu'à travers le propos d'un papa, ben, mettons le papa hibou, bon, on peut mettre n'importe... Enfin, un humain derrière, mais qui parle de sa progéniture...
4: Non, c'est universel, c'est vrai que les parents voient toujours leurs enfants.
5: Ah, les miens,
4: c'est le plus beau du monde, hein, c'est vrai.
5: Puis le mien ou les miens, je sais pas comment ils font, mais ils réussissent toujours, sans travailler. Oh, c'est génial. Bon, alors, évidemment, c'est sûr que... Voilà, alors le problème, c'est qu'il faut quand même choisir entre l'assouvissement de cet appétit mêlé d'orgueil, d'amour, hein, à la survie, à la vie elle-même, parce que finalement, à aimer sur ce mode-là, passionné, parfois même illusoire, injuste, en fait, on ne fait pas le bien de l'enfant. À force de trop flatter ses petits bébés, ses petits chéris, il n'est pas sûr que ce soit pour leur bien.
4: Je ne pense pas que ce soit pour leur bien, c'est sûr. Il faut une juste mesure, je pense.
5: Juste mesure, oui.
4: Enfin, il faut les aimer. De toute façon, aimer, ça c'est absolument indispensable. C'est fondamental. Mais sinon, je trouve que les rapaces ont pourtant une vue perçante.
5: Bien sûr.
4: Non. Mais ils ne sont pas plus lucides pour autant, parce que franchement, il y en a un qui ne voit pas clair ni l'un ni l'autre. Hein.
5: Alors, oui, maintenant, il est sûr que le... comment dirais-je... L'aigle... C'est-à-dire, l'aigle, le roi, on peut supposer qu'alors il est sans doute très orgueilleux, et puis vorace quand il a faim, et là il ne fait pas vraiment de tri. Mais enfin...
4: Croquons-les
5: quand même. Hein. Ils ne sont peut-être pas très beaux, mais ils doivent être très bons. Il a un certain sens des proportions, mais enfin, il est sûr qu'il ne ressemble... Évidemment, du tout.
4: Oui. Il est désinvolte quand il dit croquons-les comme ça. L'expression est quand même savoureuse.
5: C'est vrai que les rois et les dieux, nous dit La Fontaine, m'aident, quoi qu'on leur dit, nous sommes à environ la dixième ligne, tout en même catégorie. Ça, c'est un propos assez intéressant parce que vous, les rois, et même les dieux, vous mettez tout dans le même sac.
4: C'est une satire de la cour.
5: Oui, une satire de la cour.
4: Comme d'habitude.
5: Oui, puis tout dans le même sac. C'est-à-dire que, la nuance, le raffinement dans le choix des uns, des autres, oh là là. Alors, ça ne va pas être très juste, toute cette affaire, c'est sûr, mais
4: tout dans le même sac.
5: Oui, c'est un traitement. En fait, on soumet les gens quand on est roi ou dieu, à un traitement qu'on pourrait appeler le traitement de masse.
4: Ouais, ouais.
5: Ah, finalement, bon, c'est pas vraiment ce qui est le meilleur pour chacun. Bon,
4: alors, qui sont ces parcs dont tu nous
5: Les parcs. Dans la mythologie romaine, hein, les trois divinités du destin. Alors, il y a la parque de la naissance, la parque de la vie et la parque de la mort. Parque au singulier, quand elle est employée au singulier, eh bien, il nous est dit qu'il s'agit d'Atropos, c'est-à-dire la parque qui préside à la mort. Oui, parce que les parcs, alors, la parque de la vie, la parque de la mort, y a, la parque de la mort, elle tire le fil de la vie de quelqu'un. C'est cela, Guylaine, hein ?
4: Ben oui, c'est ça. Ben, disons qu'il y a l'une des trois, attends, l'une des trois qui s'appelle Nona.
5: Nona,
4: c'est
5: oui.
4: La plus jeune. Elle tient la quenouille et file et voilà. Le fil de la vie au moment de la naissance.
5: Et voilà.
4: Alors après, tu as Décima.
5: Oui.
4: Décima, elle déroule et mesure le fil. Elle symbolise la longueur de la vie accordée à chacun. Et après, tu as Morta.
5: Ah, Morta.
4: Donc apparemment,
5: oui, alors,
4: c'est celle auquel on fera allusion.
5: La version latine, là.
4: Ouais.
5: Atropos étant interdite.
4: Non, c'est, je ne sais pas. Je ne sais pas si c'est latin ou pas.
5: Grec, je pense, hein.
4: Mais bon. Peut-être, tu as raison. C'est la plus âgée. Elle tranche sans pitié le fil de la vie pour marquer la mort.
5: Alors voilà, notre fil, il est coupé par la volonté de Morta ou Atropos. Donc, Et alors, parle-nous, chère Guylaine, de cette mégère. Parce que ce n'est pas très flatteur, une mégère.
4: Bah, elle...

0: Alecton. Moi, je ne les connaissais pas jusqu'à aujourd'hui, mais Gère, oui, les autres. Non.
1: Voilà. Et alors, ce qui est frappant, c'est que dans un ouvrage de référence, j'ai trouvé les indications suivantes. C'est Furie, là, dont fait partie donc, de la Mégère, qui n'est pas très apprivoisée, pour le coup. Bon. Eh bien, les Furies, elles sont à la fois les déesses de la vengeance et les déesses de la justice. Philosophiquement, en tout cas, il serait fort intéressant de se demander s'il y a effectivement une conformité entre justice et vengeance. Parce que normalement, eh ben non, la vengeance, c'est pas vraiment la justice.
0: Enfin, notre petite chouette, en fin de compte, pourtant l'oiseau de Minerve, elle est symbole de la sagesse. Mais là, elle n'a pas eu de chance, la pauvre.
1: Il est vrai que le philosophe Hegel nous parle de l'oiseau de Minerve qui s'éveille à la tombée du jour, c'est-à-dire à un moment où la nuit commence, parce que ça va être l'obscurité, en effet, mais la lumière intérieure de la pensée, de la philosophie, va s'allumer. Voilà, elle prend son envol de nuit.
0: La sagesse vient après l'action.
1: La contemplation fait le lien entre deux actions. Il faut un temps pour...
0: Et la nuit porte conseil.
1: C'est ce qu'on dit. Oui, on remarque.
0: À bientôt, Jacques-Philippe.
1: À bientôt, chère Guylaine. À bientôt à tous les auditeurs et auditrices.
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1: Bienvenue à vous, chers amis, auditrices, auditeurs. Eh bien, dans notre première chronique consacrée à Saint Ephrem le Syrien, nous avons contemplé Marie comme la toute sainte, la Vierge féconde, la terre pure où le Verbe de Dieu a pris chair. Avec Ephrem, nous avons découvert que la théologie peut devenir chant, que la foi peut devenir poésie, que le mystère de Marie ne se comprend pas seulement avec des concepts, mais aussi avec un cœur qui écoute. Aujourd'hui, nous faisons un pas de plus. Nous allons entrer dans une intuition très profonde de la tradition syriaque, souvent reprise à propos de Saint Ephrem. Marie conçoit le Verbe par l'oreille. Cette expression peut surprendre, et pourtant, elle est d'une profondeur admirable. Elle signifie que Marie devient mère parce qu'elle commence par écouter. Avant de porter Jésus dans son corps, elle accueille la parole dans son cœur. Avant de donner chair au Verbe, elle se laisse habiter par la voix de Dieu. Eh bien, Marie n'est pas d'abord celle qui parle, elle est celle qui écoute. Elle écoute, elle accueille, elle consent. Eh bien, c'est de cela que nous allons parler aujourd'hui, dans la première partie. Et dans la deuxième partie, nous aurons notre invité, Serge Bassetto, qui va nous parler de son expérience de rencontre avec Marie à travers la poésie. Merci à Jonathan qui nous accompagne à la technique aujourd'hui. Nous allons faire une petite pause musicale avant de commencer notre première partie.

Eh bien, dans la Bible, l'écoute est au cœur de la foi. Israël ne commence pas sa prière par « regarde », ni par « agis », mais par « écoute Israël ». Le Seigneur notre Dieu est l'unique Seigneur. C'est ce qu'on appelle « schéma Israël ». C'est le Deutéronome, chapitre 6, verset 4. La foi naît de l'écoute. Saint Paul le dira avec force. La foi naît de ce que l'on entend. Et ce que l'on entend, c'est la parole du Christ. Romains, chapitre 10, verset 17. Marie est la fille parfaite d'Israël parce qu'elle est la femme parfaite de l'écoute. Elle ne possède pas la parole, elle la reçoit. Elle ne contrôle pas le mystère, elle s'y abandonne. Elle ne demande pas à Dieu de se plier à son projet. Elle entre dans le projet de Dieu. À Nazareth, tout se joue dans un dialogue. C'est l'annonciation, l'écoute qui ouvre l'histoire. Dans le premier mystère joyeux. Oui, à Nazareth, l'ange parle, Marie écoute. Marie interroge, mais consent. Comment cela va-t-il se faire? Cette question n'est pas un refus. C'est une foi qui cherche à comprendre. Puis vient le grand oui. Voici la servante du Seigneur, que tout m'advienne selon ta parole. Luc chapitre 1, verset 38. Ce oui est le sommet de l'écoute. Marie n'accueille pas seulement une information, elle accueille une mission. Elle ne reçoit pas seulement une parole extérieure, elle reçoit le Verbe lui-même. Voilà pourquoi la tradition a pu dire, dans une formule admirable, Marie conçoit par l'oreille. L'oreille devient la porte du Verbe. L'écoute devient fécondité. La foi devient maternité. Saint Augustin exprime cette vérité avec une formule devenue classique. Marie conçut le Christ dans son cœur avant de le concevoir dans son sein. C'est vraiment capital. La maternité divine de Marie n'est pas seulement biologique, elle est d'abord théologale. Marie est mère parce qu'elle croit. Marie est féconde parce qu'elle écoute. Marie donne chair au Verbe parce qu'elle a d'abord donné foi à la parole. Saint Ephrem rejoint cette intuition par la poésie. Dans ses hymnes, il contemple Marie comme celle en qui le Verbe entre sans violence, sans bruit, sans domination. Et il chante ce paradoxe. Le Dieu immense entre dans le silence d'une jeune fille. Le Verbe éternel se cache dans un sein virginal. La parole toute puissante devient enfant. Dans le document de base, eh bien, nous avons à contempler ce texte de Saint Ephrem et nous donne l'orientation magnifique de ce cœur de Marie qui écoute. Voilà, l'oreille du cœur, celle qui perçoit les appels de Dieu, celle qui reconnaît une lumière dans une parole, celle qui discerne une présence dans le silence. Jésus lui-même le répète souvent, celui qui a des oreilles, qu'il entende. Matthieu chapitre 11, verset 15. Eh bien voilà l'école de Saint Ephrem. Chez lui, la poésie n'est pas un décor, elle est une méthode spirituelle. Eh bien voilà, je vais m'arrêter là pour laisser la place à notre invité, Serge Bassetto, et qui va nous parler de son parcours aussi à travers la poésie pour découvrir l'intériorité.

0: Eh bien, nous sommes dans notre deuxième partie de Stella Maris. C'est l'invité du jour et nous sommes très heureux de retrouver encore Serge Bassetto. Serge, bonjour.
1: Oui, bonjour.
0: Ben, nous sommes très heureux de vous retrouver encore aujourd'hui comme invité. Nous sommes en train de parler de la poésie comme lieu d'expression de notre intériorité. Eh bien, je vais vous poser ma première question, c'est dans plusieurs poèmes, il y a une figure féminine qui attire, fascine. Et vous avez dit la dernière fois que c'était déjà l'image de Marie. Et est-ce que c'est l'image de Marie ou un chemin vers elle?
1: Oui, oui, je pense plutôt que ce serait un chemin. À condition d'avoir les yeux ouverts. C'est-à-dire que, par exemple, quand on va en montagne, il y a forcément plusieurs chemins. Mais il y a des chemins qui nous mènent de manière plus juste vers le haut. Et Marie, c'est celui-là. C'est ce chemin qui nous mène vers plus haut, vers plus grand, vers plus aéré, vers plus lumineux, vers plus vaste. C'est-à-dire un lieu qui nous libère de soi. Et ce chemin, effectivement, la poésie, ça peut en être un. Mais la poésie peut mener aussi ailleurs, quoi. Notre ouverture, tout dépend à qui ouvrons-nous la porte. Voilà, c'est une phrase un peu bateau qu'on entend beaucoup, mais qui veut dire beaucoup de choses sur le fond. Et la poésie serait un petit peu la même chose. À qui, comment, que faisons-nous de la poésie, du climat de la poésie? Est-ce qu'il est ouvert à Dieu? Ou autre chose. Voilà. Tout est là.
0: Oui. Alors Serge, dans le poème Lance mariale à la page 53, je lis ceci. Mon cœur lui demanda de l'aider à se fissurer, à s'ouvrir et à se purifier par son anse mariale. Et pourquoi ce mot magnifique, anse mariale?
1: Et oui, parce que l'anse mariale, l'anse, c'est un lieu d'ouverture. Ça peut être une crique quand on est en bordure de mer. L'anse, je me souviens qu'à Marseille, il y a un quartier qui s'appelait l'anse du Pharaon. C'est une grande crique. C'est un lieu où on peut accoster. C'est un lieu où on peut oui, accoster, qui est un lieu accueillant, mais c'est un lieu d'ouverture. Contrairement au reste, l'anse, elle est ouverte, elle est généralement circulaire, et donc elle est comme des bras ouverts, quoi. Et Marie, elle a les bras ouverts. Marie, elle a les bras ouverts, elle dit oui. Elle dit, c'est le fiat de Marie, quoi. Et en même temps, malheureusement, l'humanité, elle est dans la posture inverse. Elle est dans la fermeture. Elle est fermée. Et Marie, elle nous dit, ouvrez, ouvrez. Je sais plus dans quel évangile Jésus dit, pour le muet, il dit, Ephata, ouvre-toi. Et Marie, c'est l'ouvert, c'est l'anse qui accueille les marins perdus, quoi.
0: Et vous pensez que c'est un chemin magnifique de purification intérieure?
1: Ah ben oui, parce que dire oui, c'est dire oui à l'incarnation, c'est dire oui, voilà, je suis ici, sur Terre, avec la confusion, voilà, ça me convient pas toujours, je m'en accommode, mais je dis oui, j'accepte. J'accepte d'accueillir plus grand que moi. J'accepte d'accueillir plus grand que moi. Et en acceptant d'accueillir quelque chose qui est plus grand que moi, je me libère de moi. Je me libère de moi et je laisse l'Esprit Saint féconder le Christ patient à l'intérieur de moi, qui attend patiemment d'être fécondé, à condition que je veuille bien dire oui, comme Marie a dit oui, elle a dit oui, je te sers, Seigneur. Je te dis oui, sans condition.
0: Oui, Serge, ça m'intéresse beaucoup, votre expression de renaissance intérieure, parce que vous avez passé des chemins des hauts et des bas. Vous avez parlé de cela dans notre premier entretien, et, comme la Samaritaine. Mais le chemin d'ouverture, le chemin de guérison, vous l'avez rencontré. Cela peut aider beaucoup de nos auditeurs. Vous l'avez rencontré avec la Vierge Marie. Je voudrais vous poser une question. Dans le poème « Le lieu du naître », c'est à la page 65, vous écrivez « Éclaire-moi à me laisser dépouiller de sa virginale éclosion de lumière ». Serge, vos tests donnent souvent l'impression d'une renaissance intérieure, oui? C'est cela?
1: Oui, c'est bien cela, parce que aide-moi à me réparer, je crois que c'est quelque chose comme ça que je veux dire, aide-moi à me purifier, parce que je sens bien qu'au fond de moi, il y a une partie de moi qui dit non. Il y a une partie de moi qui dit non. Et donc je demande à Marie, aide-moi à dire oui. Aide-moi à dire oui, à ne plus faire obstacle à l'Esprit Saint, à l'Esprit du Père. Aide-moi à ne plus faire obstacle et à me libérer de moi-même, c'est-à-dire à me purifier de moi-même. Tous mes je-veux sont des obstacles. Et Marie, elle ne dit pas je veux, elle dit oui. Elle dit oui. Donc pour moi, Marie, c'est elle qui peut me sauver, qui peut me guérir de moi-même.
0: Serge, en parcourant vos poèmes, je me dis, le Seigneur vous aide et nous aide à faire un pas. La dévotion mariale n'est pas seulement limitée à la récitation du chapelet. Marie nous introduit au plus profond. Et c'est là que je découvre un pas magnifique dans vos poèmes, et surtout dans « Sans plus jamais la trahir », vous dites... Que d'elle, enfin relevée, elle m'instruise et me prépare. Et Serge, peut-on dire que Marie peut devenir ou devient peu à peu une éducatrice intérieure?
1: Eh oui, oui, oui, c'est ça. Elle libère de toute rature.
0: Oui.
1: De toute rature. En Marie, si j'arrive à me laisser accueillir par le climat de Marie, même la plus petite rature laissera la place à plus grande qu'elle.
0: Oui.
1: Même la plus petite des ratures. Et donc c'est vraiment la dynamique. C'est par elle que le Christ a pu être fécondée à l'intérieur d'elle, parce qu'elle a dit oui au Christ, elle a dit oui au vivant, à plus grand qu'elle. Et par elle, elle met le Christ au monde, elle met la lumière au monde. Et je crois que chacun d'entre nous, on a cette part de mise en... C'est un devoir, ça devrait être une grâce de dire, voilà, Seigneur, donne-moi la grâce de pouvoir dire oui, c'est-à-dire de pouvoir te mettre au monde.
0: Accoucher le Christ dans le cœur des autres, c'est une très belle expression qu'on a entendue du pape Jean-Paul II aux Journées mondiales de la jeunesse en 1997, où j'ai eu la joie de participer, que le chrétien doit être un accoucheur du Christ dans le cœur des autres. Merci Serge Bassetto pour cet éclairage, ce cœur à cœur. Hein, voilà. Marie comme chemin de purification du cœur et du regard. Serge Bassetto, merci.
1: Merci beaucoup.
0: Eh bien, merci Serge. Pour cette rencontre, nous aurons l'opportunité, la joie de le retrouver encore à un troisième rendez-vous. Eh bien, après avoir contemplé Marie comme l'oreille du cœur, après avoir entendu comment la poésie peut devenir un lieu d'écoute intérieure, une question nous rejoint très concrètement, chers amis. Comment apprendre aujourd'hui à écouter comme Marie? Car l'écoute est peut-être l'un des grands combats spirituels de notre temps. Nous avons des moyens extraordinaires pour communiquer, mais nous avons parfois perdu l'art d'écouter. Écouter Dieu, écouter les autres, écouter notre propre cœur, écouter les signes discrets de l'esprit. Vous savez, la première écoute est celle de Dieu. Écouter Dieu, redonner place à la parole. Marie nous apprend à recevoir la parole, non comme un test extérieur, mais comme une présence vivante. La parole de Dieu n'est pas seulement à lire, elle est à accueillir, elle est à ruminer, elle est à laisser descendre. Comme Marie, nous sommes invités à garder la parole dans notre cœur. Concrètement, cela peut commencer très simplement. Prendre chaque jour un verset de l'Évangile, le lire lentement, le répéter, le garder et se demander « Seigneur, que veux-tu me dire aujourd'hui ?» C'est ainsi que l'oreille du cœur se réveille. Mais pour écouter, il faut du silence. Non pas seulement le silence extérieur, mais le silence intérieur. Il y a un bruit plus profond que le bruit des rues, le bruit des inquiétudes, le bruit des jugements, le bruit des comparaisons, le bruit des blessures non déposées devant Dieu. Marie nous apprend à ne pas tout commenter intérieurement. Elle garde, elle médite, elle attend. Dans la vie spirituelle, tout ne se comprend pas immédiatement. Il y a des paroles de Dieu qui germent lentement. Il y a des lumières qui demandent du temps. Il y a des grâces qui se reconnaissent qu'après coup. Eh bien, écouter comme Marie, c'est accepter que Dieu travaille en profondeur. L'écoute de Dieu nous apprend aussi à écouter les autres. Une écoute mariale n'est pas curieuse. Elle n'est pas intrusive. Elle n'est pas impatiente, elle est humble, elle laisse l'autre exister. Elle ne cherche pas tout de suite à répondre, elle accueille. Dans une famille, dans une paroisse, dans une communauté, combien de blessures naissent parce que personne ne sait vraiment écouter. Écouter, c'est déjà aimer. Maria Cana voit ce qui manque avant même qu'on le lui dise. Ils n'ont pas de vin. Elle entend la détresse silencieuse. Voilà une écoute mariale. Percevoir ce qui n'est pas encore formulé. Porter devant Jésus ce qui manque et dire ensuite « Faites tout ce qu'il vous dira ». Eh bien voilà le chemin. Le chemin de fécondité de l'écoute, c'est quoi ? Ce que nous écoutons finit par nous façonner. Si nous écoutons seulement la peur, nous devenons inquiets. Si nous écoutons seulement le bruit, nous devenons dispersés. Si nous écoutons seulement l'orgueil, nous devenons durs. Mais si nous écoutons la parole, si nous écoutons l'esprit, si nous écoutons Marie, alors quelque chose de Dieu peut prendre chair en nous. Eh bien, je m'arrête là avec cette prière que nous pouvons formuler ensemble dans notre cœur avec Marie. Marie, vierge de l'écoute, oreille pure du cœur, apprends-nous à accueillir la parole comme tu l'as accueillie. Délivre-nous du bruit qui disperse, de l'agitation qui fatigue, des paroles qui ferment le cœur. Donne-nous ton silence, ton attention, ta disponibilité. Que la parole de Dieu descende en nous, qu'elle nous transforme, qu'elle devienne chère dans nos gestes, dans nos choix, dans notre manière d'aimer. Marie, Mère du Verbe, ferme et forme en nous un cœur qui s'ouvre à Dieu.

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1: Au nom du Père, et du Fils, et du Saint-Esprit. Amen. Mon Seigneur et mon Dieu, je crois fermement que tu es ici, que tu me vois, que tu m'entends. Je t'adore avec profonde révérence. Je te demande le pardon de mes péchés et la grâce de faire avec profit ce moment de prière. Marie, ma Mère Immaculée, Saint Joseph et mon ange gardien aujourd'hui, intercédez pour moi. Aujourd'hui, l'Église catholique fête un grand nombre de saints. Les personnages que nous fêtons aujourd'hui se chiffrent en milliards, en dizaines de milliards certainement. Ils n'ont pas de date de naissance dans notre calendrier, encore moins de mort. Ce sont les anges gardiens de chaque personne humaine. On peut difficilement nier leur existence si on croit au Christ, parce que toi, Jésus, tu as dit à tes disciples de ne mépriser personne, même pas les plus petits, car, disais-tu, je vous le dis, leurs anges dans les cieux voient sans cesse la face de mon Père qui est aux cieux. Une raison profonde de respecter les gens, dit Jésus, même les tout-petits, qui ne sont pas nés, ou même une personne qui serait plus consciente de ce qu'elle fait, c'est de penser que chacun a un ange qui se tient devant Dieu. En France, en ce moment, nous sommes dans le sillage du voyage du pape, comme le sillage qui se forme au passage d'un navire et qui s'élargit progressivement, qui s'élargit dans nos cœurs, souhaitons-le, et espérons aussi dans la société, hein, le pape parle beaucoup de la dignité de chaque personne. Eh bien, la personne humaine est tellement digne que tout être humain, dit le catéchisme de l'Église catholique, est protégé par les anges. Les enfants demandent parfois si Jésus avait un ange gardien. La question est compréhensible, elle n'est peut-être pas très bien posée. Hein. Est-ce que Jésus avait un ange ? Parce que toi, Seigneur, tu es encore homme aujourd'hui. Tu es assis à la droite du Père, donc tu n'as pas abandonné l'humanité que tu aurais pris pour un moment. Ah, donc si Jésus avait eu un ange gardien, il l'aurait encore aujourd'hui. Mais non, Jésus est Dieu, il n'a pas besoin d'un protecteur. Dieu est entouré de dizaines de milliers d'anges, hein, de myriades, dit la Bible, mais aucun n'est son gardien. Dans l'Évangile, on peut quand même voir Jésus servi par des anges. Au désert, après avoir jeûné 40 jours, les anges le servaient. Et aussi, assez dramatiquement, pendant son agonie à Gethsémani, du ciel, lui dit l'Évangile, lui apparut un ange qui le réconfortait. Un ange qui réconforte Jésus, c'est peut-être pour ça que les enfants demandent s'il avait un ange gardien. Ça montre en tout cas, Seigneur, combien tu as été éprouvé dans ton humanité avant d'affronter la passion, tellement angoissé, que tu as demandé aux disciples de veiller avec toi. Et comme ils n'ont pas eu la force, tu n'as pas refusé la compagnie d'un ange. Un ange, oui, mais une simple créature. Et ça, d'ailleurs, Jésus réconforté, c'est un nouvel aperçu de ce que peut faire un ange. Il peut être un réconfort. Je sais que ce n'est pas une expérience très commune. Certaines personnes ont fait l'expérience d'une intervention surnaturelle pour les aider ou les protéger, pour éviter un accident, pour retrouver quelque chose. Vous rencontrez quelqu'un aux Champs-Élysées samedi dernier pour retrouver un ami ou une amie, par hasard comme ça, parmi 800 000 personnes, ce n'est pas tout à fait explicable humainement. Mais donc des services des anges, mais nous avons moins l'expérience de l'ange consolateur, comme celle de Jésus à Gethsémani. Alors mon ange gardien, je ne te demande pas forcément de m'adresser des paroles que je vais entendre, hein, parce que tu feras ce que Dieu veut de toi et pas autre chose. Mais je veux bien me sentir consolé par ta présence, mon ange. Consolé de la solitude si un jour j'en souffre. Consolé de mes petites peines du quotidien. Saint José Maria témoignait un jour que pendant des années, il avait été constamment aidé par son ange gardien, même dans des choses matérielles. Par exemple, pendant 10 ans, où il était plutôt dans la gêne, lorsqu'il n'avait pas de réveil, lorsque le réveil était en panne et qu'il ne pouvait pas le réparer, il demandait à son ange de le réveiller le matin, et ça marchait. L'ange lui donnait un petit coup, semble-t-il. Il appelait d'ailleurs son petit horloger, l'ange. Saint José Maria, c'est lui aussi l'ange gardien des personnes qu'il rencontrait. C'est intéressant, hein. Parfois, nous avons peur d'une rencontre où nous avons très envie, mais nous ne sommes pas très élevés dans notre âme. Disons-nous, il y a l'ange gardien de cette personne. Et Saint José Maria disait aussi que l'ange pourrait être notre consolation à la fin de notre vie, au jour redoutable où on devra paraître devant Dieu sans intermédiaire. Ce sera lui, dit Saint José Maria, l'ange gardien, qui, à l'heure de ton jugement particulier, rappellera les attentions que tu as eues pour notre Seigneur tout au long de ta vie. Plus encore, lorsque tu te sentiras perdu devant les accusations de l'ennemi, ton ange présentera les élans intimes de ton cœur. Peut-être les as-tu toi-même oubliés, ces mouvements d'amour dont tu as entouré Dieu. N'oublie donc jamais la présence de ton ange gardien, et ce prince du ciel ne t'abandonnera ni maintenant, ni au moment décisif. Oui, l'ange gardien n'est pas seulement là pour protéger notre corps, comme une sorte de garde du corps, comme ceux du pape. L'ange protège notre personne entière, le corps et l'âme. Mon ange, tu existes surtout pour m'aider à ne pas basculer dans le péché, ou dans l'égoïsme, ou dans l'orgueil, pour revenir à Dieu si nous étions éloignés. Récemment, j'ai entendu le recteur du Mont Saint-Michel, donc le recteur du Mont où on venait à l'archange Saint-Michel, parler d'un jeune homme qu'il avait reçu récemment, un jeune Parisien, qui avait tenté de traverser la rue sans regarder, occupé par une conversation téléphonique, en plus de traverser entre une voiture et une camionnette, hors des clous, bien sûr, vite, avec la camionnette qui l'empêchait de voir arriver un bus. Et au moment où il allait déboucher sur la chaussée, il s'est effondré. Et non pas qu'il a trébuché, mais il disait, c'est comme si quelqu'un m'avait appuyé sur la tête et en même temps tiré mes jambes. Et pendant que je tombais, j'ai vu le bus passer devant moi, lancé à pleine vitesse. Donc ce jeune homme a échappé à la mort. Et ensuite, il a eu l'idée d'aller au Mont Saint-Michel. Il a rencontré ce prêtre. Ça lui a fait beaucoup de bien. Il est reparti avec une Bible et le téléphone du curé de sa paroisse. C'est un jeune homme qui était juste baptisé, mais pas du tout accompagné chrétiennement. Et donc, il a demandé pourquoi je ne suis pas mort, parce qu'il y a beaucoup de gens qui meurent dans des accidents. Pourquoi j'ai été protégé? Et là, le prêtre lui a expliqué que quand un ange garde notre corps d'un danger, ce n'est pas simplement pour protéger notre corps, c'est aussi pour protéger notre âme. Et donc, que maintenant, il ne pouvait plus vivre comme s'il n'avait pas d'âme. Il a une âme qui a un prix immense aux yeux de Dieu. Donc, ce jeune homme a été protégé physiquement, mais surtout, apparemment maintenant, son âme est en contact avec Dieu. Donc, remercions le Seigneur qui nous donne un tel compagnon pour le corps et pour l'âme, pour le bien de notre corps et de notre âme. Et si tu t'intéresses à l'Opus Dei, je te rappelle que cette grande famille a été fondée un 2 octobre, il y a exactement 99 ans. Et nous pouvons rendre grâce à Dieu pour ça aussi, pour le bien qui est fait dans l'Église. Et je te rappelle ou je t'apprends que pendant cette année qui précède le centenaire de l'Opus Dei, Monseigneur Ocariz, le prélat, a suggéré d'essayer de comprendre et d'approfondir la contemplation au milieu du monde. Une année de méditation sur la contemplation au milieu du monde. Et ça aussi, nous pouvons y penser avec l'aide de notre ange gardien, parce qu'il serait ravi qu'on soit un peu plus contemplatif et il est prêt à nous aider pour ça. Alors, ange de Dieu qui est mon gardien, éclaire-moi, défends-moi, conduis-moi et dirige-moi. Et toi, Seigneur, je te remercie des bonnes inspirations, des actes d'amour et des inspirations que tu m'as données dans cette méditation. Je te demande de m'aider à les mettre en pratique. Marie, Saint-Joseph et mon ange gardien à nouveau, intercédez pour moi.
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livre de Jérémie. Si nos fautes parlent contre nous, agis, Seigneur, pour l'honneur de ton nom. Tu es au milieu de nous et ton nom a été invoqué sur nous. Ne nous abandonne pas, Seigneur notre Dieu. »

Prions le Seigneur. Seigneur notre Dieu, que la splendeur de la résurrection nous illumine, pour que nous puissions échapper à l'ombre de la mort et parvenir à la lumière éternelle dans ton royaume. Par Jésus le Christ, notre Seigneur. Amen.

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2: Nous avons vu dans notre dernier rendez-vous concernant la phénophobie, ce refus que les choses aient une fin, comment Blanche Léridon, dans son ouvrage Nos inachèvements, paru aux éditions du Seuil, estime que ce phénomène n'est pas qu'un phénomène individuel, mais qu'aujourd'hui c'est un véritable phénomène de société. Comme exemple, elle prend le scrolling, qui est ce défilement sans fin que nous exécutons sur les réseaux sociaux en balayant l'écran de haut en bas ou de bas en haut. Cette pratique nous induit que, en fait, nous pourrions ainsi infiniment faire dérouler et qu'il y aurait toujours quelque chose de nouveau qui se présenterait, une nouvelle image, une nouvelle vidéo. Le second domaine dans lequel Blanche Léridon constate une phénophobie, c'est celui des relations amoureuses, sentimentales aujourd'hui, qui sont de plus en plus floues et qui se développent en finalement n'empêchant la rupture. Car en refusant de s'engager, on étire une relation qui ne prive jamais vraiment l'autre de la possibilité d'un après. Cette évolution est un symptôme de l'époque, selon elle. Il existe de plus en plus de relations qui refusent les carcans habituels, qui s'émancipent des cadres habituels et qui ne démarrent plus véritablement. Or, une relation qui ne commence pas, dit Blanche Léridon, est par définition inapte à toute clôture. Ces relations sont floues, on a beaucoup de difficultés à en définir les contours, mais elles tirent paradoxalement leur longévité de leur imprécision. Aujourd'hui, on peut fréquenter quelqu'un pendant des années par intermittence, sans pour autant être dans une réelle relation. Même quand la relation se distend, on continue à se voir, on continue à suivre l'autre, en particulier sur les réseaux sociaux. Il existe une espèce de présence absente. L'autre est encore là, même s'il est devenu inaccessible. Enfin, elle débusque aussi un symptôme d'inachèvement dans le monde politique. Toutes les enquêtes d'opinion montrent qu'il y a un sentiment d'impuissance publique lié à l'incapacité à mettre pleinement en œuvre les promesses faites. Mais sur le terrain, dit-elle, il s'agit surtout d'un problème de désachèvement politique. Le refus obstiné

0: destinée d'un certain nombre de responsables de céder leur place, d'être, en quelque sorte, des personnages politiques boomerang. Et elle constate que ça n'est pas une tendance franco-française. Donald Trump est prêt à piétiner sa propre constitution pour briguer un troisième mandat. Poutine pourrait se représenter jusqu'en 2036. Difficile donc d'accepter que les pages se tournent et que, comme le dit le dicton, que tout a une fin.
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3: Évangile selon saint Matthieu, chapitre 21, versets 33 à 43. Le texte est traduit depuis l'araméen de la Pshita, aux éditions L'Harmattan. Mais le texte avec le commentaire est aux éditions Parole et Silence. Évangile. En ce temps-là, Jésus disait aux grands prêtres et aux anciens du peuple « Écoutez une autre parabole. Il y avait un homme, maître de maison, et qui planta une vigne, l'entoura d'une clôture, y creusa un pressoir et y bâtit une tour. Puis il la loua des vignerons et partit en voyage. Quand arriva le temps des fruits, il envoya ses serviteurs aux vignerons pour qu'ils lui envoient les fruits de sa vigne. Mais les vignerons se saisirent de ses serviteurs. Il y en a qui en rouèrent de coups, il y en a qui en lapidèrent, il y en a qui en tuèrent. De nouveau, il envoya d'autres serviteurs, plus nombreux que les premiers. Mais ils agirent à leur égard de la même façon. Finalement, il envoya auprès d'eux son fils, en disant « Peut-être auront-ils honte devant mon fils. » Or les vignerons, voyant le fils, se dirent entre eux « C'est l'héritier, venez, tuons-le et saisissons-nous de l'héritage. » Ils se saisirent de lui, le firent sortir hors de la vigne, et ils le tuèrent. Alors, lorsque le maître de la vigne viendra, que fera-t-il à ses vignerons ? Ils lui dirent, il les fera périr dans toutes sortes de maux, et il louera la vigne à d'autres vignerons, ceux qui lui en donneront les fruits en leur temps. Jésus leur dit, jamais n'avez-vous lu dans le livre, la pierre qu'ont rejetée les bâtisseurs, c'est elle qui devint la pierre d'angle. C'est de la part du Seigneur qu'advint ceci. Et c'est une merveille à nos yeux. C'est pourquoi je vous dis, le règne de Dieu vous sera enlevé, et il sera donné à un peuple qui en produira les fruits. Acclamons la parole de Dieu. La vigne plantée par le maître avec sa clôture, son pressoir et sa tour est une image traditionnelle du peuple d'Israël, aimé par le Seigneur. Isaïe 5, verset 2. À la différence du livre d'Isaïe, le maître de la vigne part en voyage. Il est donc à distance, il ne châtie pas tous les manquements, il attend le temps des fruits. Le maître a loué la vigne à des vignerons qui devront en transmettre les fruits à ses serviteurs. Mais les vignerons maltraitent les serviteurs, refusant ainsi de donner la part réservée au maître. Ils refusent de devoir quelque chose et refusent donc d'avoir reçu d'un autre. La parabole étonne, comment le propriétaire est-il si patient ? Finalement, il envoya auprès d'eux son fils, en disant « Peut-être auront-ils honte devant mon fils. » Ce raisonnement est surprenant. Le propriétaire ne pense pas d'abord aux fruits qui lui sont dus, ni aux compensations pour les serviteurs tués ou blessés. Il pense à la restauration d'une relation correcte avec les vignerons. La réaction des vignerons est collective. Ils convoitent l'héritage et pensent l'obtenir en éliminant l'héritier. Leur raisonnement est doublement imaginaire. Comment peuvent-ils s'estimer dignes d'une donation d'héritage après avoir ainsi maltraité les serviteurs. Comment peuvent-ils hériter si le père n'est pas mort ? Quoi qu'il en soit, ils tuèrent l'héritier. Et si l'on fait le lien avec la question restée en suspense avant la parabole, qu'est-ce qui autorise Jésus à intervenir dans le temple ? Un message est adressé aux grands prêtres et aux pharisiens. Si l'on identifie le propriétaire à Dieu, on pense à la persécution historique des serviteurs de Dieu, l'arrestation de Jérémie, Jérémie chapitre 26, ou Zacharie lapidé, deuxième livre des Chroniques chapitre 24 verset 21. Et l'on suit la parabole. Nous en sommes arrivés à la persécution du Fils. Et la parabole donne à comprendre que Jésus reçoit son autorité de Dieu, dont il est le Fils, l'homme de la parabole étant son Père. Les grands prêtres, les scribes et les anciens ne rendent pas à Dieu la part de la maison, le temple, qui lui est due. Pire, ils veulent tuer son Fils pour se l'approprier entièrement. Après sa parabole, Jésus cite le psaume 118, verset 22. « La pierre qu'ont rejetée les bâtisseurs, c'est elle qui devint la pierre d'angle. Il y a un jeu sonore entre ces bâtisseurs, banoye, et les vignerons qui voudront être les fils, benayo, héritiers à la place de l'héritier. » Ce verset constitue une petite parabole. L'histoire d'une pierre méprisé et rejeté, comme les serviteurs ou le fils de la parabole des vignerons. Mais alors que tout s'achevait avec la mort du fils, l'histoire de cette pierre rejetée continue. Quelqu'un a vu cette pierre rejetée et lui a trouvé une grande valeur. Cette pierre, c'est elle qui devint la pierre d'angle. Matthieu 21:42 prolonge la parabole des vignerons, en suggérant que quelqu'un, sans doute le maître de la vigne, voit le fils tué et lui a trouvé une grande valeur. L'histoire reprend. Et le verset de Psaume, comme la parabole des vignerons, prend un sens concernant le père et le fils d'une manière voilée. C'est de la part du Seigneur qu'advint ceci. Alors, dans mon commentaire de saint Matthieu, j'explique les fils d'oralité. Ce fil d'oralité commencé par la troisième annonce de la Passion et de la Résurrection. Matthieu 20, versets 17 à 28. Et voici que cette perle, comme je dis, nous en révèle le sens, un sens positif. Le psaume dit encore, et c'est une merveille à nos yeux. Qui parle ? Qui est ce « nous » qui s'émerveille du dessein du Seigneur ? Un dessein capable de transformer l'objet de l'exclusion en une pierre d'angle de grande valeur. En citant ici ce psaume, Jésus prophétise l'émerveillement qui suivra sa mort, quand il sera relevé et devenu la pierre d'angle d'une construction, d'un nouveau temple, d'une nouvelle maison de prière. Ce « nous », c'est la communauté des croyants après la mort et la résurrection. Jésus continue en reprenant la conclusion que les chefs ont eux-mêmes donnée à la parabole. Il louera la vigne à d'autres vignerons, il les fera périr. C'est pourquoi, je vous dis, le règne de Dieu vous sera enlevé. Il sera donné à un peuple qui en produira les fruits. J'ai expliqué que l'évangile selon saint Matthieu est un lectionnaire liturgique, en lien avec les lectures entendues à la synagogue, ici en lien avec l'Exode. La vigne plantée par le Maître est une image du peuple d'Israël sortant d'Égypte et que Dieu protège dans le passage de la mer. Exode chapitre 14. Pourvoi d'une loi, Exode 20, et d'un temple, Exode 25 à 31, 36 à 40. Les vignerons sont responsables des fruits de telle grâce accordée par le Seigneur. Les grands prêtres et les anciens du peuple finissent par se reconnaître dans les vignerons qui refusent de présenter les fruits de la vigne. Et la parole de Jésus à leur égard, « Le règne de Dieu vous sera enlevé, et il sera donné un peuple qui en produira les fruits, résonne comme un contre-exode. Les dons du Seigneur sont irrévocables du côté de Dieu. Mais ceux qui rejettent l'autorité du Fils rejettent celui qui l'a envoyé. Un tel péché constitue une rupture de l'alliance. L'épopée de l'Exode ne les fonde plus comme chefs du peuple de l'alliance. Saint Basile le Grand, que je résume, dit que c'est chacun de nous que Jésus appelle à sa vigne. Il nous a entourés comme d'une clôture, de la sécurité que donnent ses commandements et de la garde de ses anges. Il nous demande encore de consentir à être sarclés en écartant de soi l'amour charnel et l'attachement aux richesses. Il ne nous faut pas produire que du bois, c'est-à-dire vivre avec ostentation, ni rechercher la louange de ceux du dehors. Il nous faut porter du fruit en réservant nos œuvres pour les montrer aux vrais vignerons, le Seigneur. Amen, et que Dieu vous garde et vous bénisse.
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0: Je crois en Dieu, le Père Tout-Puissant, Créateur du ciel et de la terre, et en Jésus-Christ, son Fils unique, notre Seigneur, qui a été conçu du Saint-Esprit, est né de la Vierge Marie, a souffert sous Ponce Pilate, a été crucifié et mort, a été enseveli, est descendu aux enfers. Le troisième jour est ressuscité des morts, est monté au ciel, est assis à la droite de Dieu, le Père Tout-Puissant, d'où il viendra juger les vivants et les morts. Je crois en l'Esprit Saint, la Sainte Église catholique, la communion des saints, la rémission des péchés, la résurrection de la chair, la vie éternelle. Amen. Notre Père, qui es aux cieux, que ton nom soit sanctifié, que ton règne vienne, que ta volonté soit faite sur la terre comme au ciel.
1: Donne-nous aujourd'hui notre pain de ce jour. Pardonne-nous nos offenses, comme nous pardonnons aussi à ceux qui nous ont offensés. Et ne nous laisse pas entrer en tentation, mais délivre-nous du mal.
0: Je vous salue Marie, pleine de grâce, le Seigneur est avec vous. Vous êtes bénie entre toutes les femmes, et Jésus, le fruit de vos entrailles, est béni.
1: Sainte Marie, Mère de Dieu, priez pour nous, pauvres pécheurs, maintenant et à l'heure de notre mort. Amen.
0: Je vous salue Marie, pleine de grâce, le Seigneur est avec vous. Vous êtes bénie entre toutes les femmes, et Jésus, le fruit de vos entrailles, est béni.
1: Sainte Marie, Mère de Dieu, priez pour nous, pauvres pécheurs, maintenant et à l'heure de notre mort.
0: Je vous salue, Marie, pleine de grâce. Le Seigneur est avec vous. Vous êtes bénie entre toutes les femmes, et Jésus, le fruit de vos entrailles, est béni.
1: Sainte Marie, Mère de Dieu, priez pour nous, pauvres pécheurs, maintenant et à l'heure de notre mort. Amen.
0: Gloire soit au Père, au Fils et au Saint-Esprit,
1: comme il était au commencement, maintenant et toujours, et dans les siècles des siècles. Amen.
0: Nous allons prier pour que les décisions économiques et politiques protègent les familles comme trésor de l'humanité. Prions également pour que les êtres humains apprennent à respecter la création et à en prendre soin comme don de Dieu. Pour que les prêtres, dans leur mission pastorale, soient aidés et consolés par l'amitié du Seigneur. Et enfin pour nos frères qui se sont éloignés de la foi, afin qu'ils redécouvrent par notre prière et notre témoignage évangélique la présence du Seigneur riche en miséricorde et la bonté de la vie chrétienne.
1: Premier mystère douloureux, l'agonie. Jésus vint vers un domaine nommé Gethsémani. Il commença à ressentir tristesse et angoisse. Ô très sainte mère de mon Jésus, qui avez vu et avez senti l'extrême désolation de votre cher fils, assistez-moi dans le temps de la mienne, dans le creux de nos vies, souvent obscures, dans le creux de ce monde où le mal est puissant, apporte, ô Marie, l'espérance et redonne la confiance. Notre Père, qui es aux cieux, que ton nom soit sanctifié, que ton règne vienne, que ta volonté soit faite sur la terre comme au ciel.
0: Donne-nous aujourd'hui notre pain de ce jour. Pardonne-nous nos offenses comme nous pardonnons aussi à ceux qui nous ont offensés. Et ne nous laisse pas entrer en tentation, mais délivre-nous du mal.
1: Je vous salue Marie, comblée de grâce. Le Seigneur est avec vous. Vous êtes bénie entre toutes les femmes. Et Jésus, le fruit de vos entrailles, est béni.
0: Sainte Marie, Mère de Dieu, prie pour nous pauvres pécheurs, maintenant et à l'heure de notre mort. Amen.
1: Je vous salue Marie, pleine de grâce. Le Seigneur est avec vous. Vous êtes bénie entre toutes les femmes. Et Jésus, le fruit de vos entrailles, est béni.
0: Sainte Marie, Mère de Dieu, priez pour nous pauvres pécheurs, maintenant et à l'heure de notre mort. Amen.
1: Je vous salue Marie, pleine de grâce. Le Seigneur est avec vous. Vous êtes bénie entre toutes les femmes, et Jésus, le fruit de vos entrailles, est béni.
0: Sainte Marie, Mère de Dieu, priez pour nous pauvres pécheurs, maintenant et à l'heure de notre mort. Amen.
1: Je vous salue Marie, pleine de grâce. Le Seigneur est avec vous. Vous êtes bénie entre toutes les femmes, et Jésus, le fruit de vos entrailles, est béni.
0: Sainte Marie, Mère de Dieu, priez pour nous, pauvres pécheurs, maintenant et à l'heure de notre mort. Amen.
1: Je vous salue, Marie, pleine de grâce. Le Seigneur est avec vous. Vous êtes bénie entre toutes les femmes, et Jésus, le fruit de vos entrailles, est béni.
0: Sainte Marie, Mère de Dieu, priez pour nous, pauvres pécheurs, maintenant et à l'heure de notre mort. Amen.
1: Je vous salue, Marie, pleine de grâce. Le Seigneur est avec vous. Vous êtes bénie entre toutes les femmes, et Jésus, le fruit de vos entrailles, est béni.
0: Sainte Marie, Mère de Dieu, priez pour nous, pauvres pécheurs, maintenant et à l'heure de notre mort. Amen.
1: Je vous salue, Marie, pleine de grâce. Le Seigneur est avec vous. Vous êtes bénie entre toutes les femmes, et Jésus, le fruit de vos entrailles, est béni.
0: Sainte Marie, Mère de Dieu, priez pour nous, pauvres pécheurs, maintenant et à l'heure de notre mort. Amen.
1: Je vous salue, Marie, pleine de grâce. Le Seigneur est avec vous. Vous êtes bénie entre toutes les femmes, et Jésus, le fruit de vos entrailles, est béni.
0: Sainte Marie, Mère de Dieu, priez pour nous, pauvres pécheurs, maintenant et à l'heure de notre mort. Amen.
1: Je vous salue, Marie, pleine de grâce. Le Seigneur est avec vous. Vous êtes bénie entre toutes les femmes, et Jésus, le fruit de vos entrailles, est béni.
0: Sainte Marie, Mère de Dieu, priez pour nous, pauvres pécheurs, maintenant et à l'heure de notre mort. Amen.
1: Je vous salue, Marie, pleine de grâce. Le Seigneur est avec vous. Vous êtes bénie entre toutes les femmes. Et Jésus, le fruit de vos entrailles, est béni.
0: Sainte Marie, Mère de Dieu, priez pour nous, pauvres pécheurs, maintenant et à l'heure de notre mort. Amen.
1: Gloire soit au Père, au Fils et au Saint-Esprit.
0: Comme il était au commencement, maintenant et toujours, et pour les siècles des siècles.
1: Amen.
0: Ô mon Jésus, pardonne-nous tous nos péchés, préserve-nous du feu de l'enfer, et conduis au ciel toutes les âmes, surtout celles qui ont le plus besoin de votre miséricorde. Que par la miséricorde de Dieu, les âmes des fidèles trépassés reposent en paix.

0: Deuxième mystère douloureux, la flagellation. Pilate prit Jésus et il le fit fouetter. Quelle dut être profonde la douleur dans ce cœur si sensible de la mère de Jésus, en voyant ce cher corps meurtri de coups et contemplant les lambeaux de chair qui tombaient et le sang qui ruisselait de la tête aux pieds de ce sacré corps. Mère des hommes et des peuples, toi qui ressens d'une façon maternelle leur lutte entre le bien et le mal, écoute notre prière, viens au secours de tes enfants dans l'épreuve. Notre Père qui es aux cieux, que ton nom soit sanctifié, que ton règne vienne, que ta volonté soit faite sur la terre comme au ciel.
1: Donne-nous aujourd'hui notre pain de ce jour. Pardonne-nous nos offenses, comme nous pardonnons aussi à ceux qui nous ont offensés. Et ne nous laisse pas entrer en tentation, mais délivre-nous du mal.
0: Je vous salue Marie, pleine de grâce. Le Seigneur est avec vous. Vous êtes bénie entre toutes les femmes, et Jésus, le fruit de vos entrailles, est béni.
1: Sainte Marie, Mère de Dieu, priez pour nous pauvres pécheurs, maintenant et à l'heure de notre mort.
0: Je vous salue Marie, pleine de grâce, le Seigneur est avec vous. Vous êtes bénie entre toutes les femmes, et Jésus, le fruit de vos entrailles, est béni.
1: Sainte Marie, Mère de Dieu, priez pour nous pauvres pécheurs, maintenant et à l'heure de notre mort.
0: Je vous salue Marie, pleine de grâce, le Seigneur est avec vous. Vous êtes bénie entre toutes les femmes, et Jésus, le fruit de vos entrailles, est béni.
1: Sainte Marie, Mère de Dieu, priez pour nous pauvres pécheurs, maintenant et à l'heure de notre mort.
0: Je vous salue Marie, pleine de grâce, le Seigneur est avec vous. Vous êtes bénie entre toutes les femmes, et Jésus, le fruit de vos entrailles, est béni.
1: Sainte Marie, Mère de Dieu, priez pour nous pauvres pécheurs, maintenant et à l'heure de notre mort.
0: Je vous salue Marie, pleine de grâce, le Seigneur est avec vous. Vous êtes bénie entre toutes les femmes, et Jésus, le fruit de vos entrailles, est béni.
1: Sainte Marie, Mère de Dieu, priez pour nous pauvres pécheurs, maintenant et à l'heure de notre mort.
0: Je vous salue Marie, pleine de grâce, le Seigneur est avec vous. Vous êtes bénie entre toutes les femmes, et Jésus, le fruit de vos entrailles, est béni.
1: Sainte Marie, Mère de Dieu, priez pour nous pauvres pécheurs, maintenant et à l'heure de notre mort.
0: Je vous salue Marie, pleine de grâce, le Seigneur est avec vous. Vous êtes bénie entre toutes les femmes, et Jésus, le fruit de vos entrailles, est béni.
1: Sainte Marie, Mère de Dieu, priez pour nous pauvres pécheurs, maintenant et à l'heure de notre mort.
0: Je vous salue Marie, pleine de grâce, le Seigneur est avec vous. Vous êtes bénie entre toutes les femmes, et Jésus, le fruit de vos entrailles, est béni.
1: Sainte Marie, Mère de Dieu, priez pour nous pauvres pécheurs, maintenant et à l'heure de notre mort.
0: Je vous salue Marie, pleine de grâce, le Seigneur est avec vous. Vous êtes bénie entre toutes les femmes, et Jésus, le fruit de vos entrailles, est béni.
1: Sainte Marie, Mère de Dieu, priez pour nous pauvres pécheurs, maintenant et à l'heure de notre mort.
0: Je vous salue Marie, pleine de grâce, le Seigneur est avec vous. Vous êtes bénie entre toutes les femmes, et Jésus, le fruit de vos entrailles, est béni.
1: Sainte Marie, Mère de Dieu, priez pour nous pauvres pécheurs, maintenant et à l'heure de notre mort. Amen.
0: Gloire soit au Père, au Fils et au Saint-Esprit,
1: comme il était au commencement, maintenant et toujours, et dans les siècles des siècles. Amen.
0: Ô mon Jésus, pardonnez-nous tous nos péchés, préservez-nous du feu de l'enfer et conduisez au ciel toutes les âmes, surtout celles qui ont le plus besoin de votre miséricorde.
1: Que par la miséricorde de Dieu, les âmes des fidèles trépassés reposent en paix.

0: Troisième mystère douloureux, le couronnement d'épines. Les soldats, tressant une couronne avec des épines, la placèrent sur la tête de Jésus. Ô Jésus, désolé, et en même temps refuge des âmes désolées. Votre amour m'apprend que c'est de vos délaissements que je dois tirer toute la force dont j'ai besoin pour supporter les miens. Notre-Dame du Bon Secours, nous te confions tous ceux que nous portons dans notre cœur, particulièrement les malades et les désespérés. Apprends-nous à prier pour tous les hommes. Notre Père qui es aux cieux, que ton nom soit sanctifié, que ton règne vienne, que ta volonté soit faite sur la terre comme au ciel.
1: Donne-nous aujourd'hui notre pain de ce jour. Pardonne-nous nos offenses, comme nous pardonnons aussi à ceux qui nous ont offensés. Et ne nous laisse pas entrer en tentation, mais délivre-nous du mal. Amen.
0: Je vous salue, Marie, pleine de grâce. Le Seigneur est avec vous. Vous êtes bénie entre toutes les femmes, et Jésus, le fruit de vos entrailles, est béni.
1: Sainte Marie, Mère de Dieu, priez pour nous, pauvres pécheurs, maintenant et à l'heure de notre mort. Amen.
0: Je vous salue, Marie, pleine de grâce. Le Seigneur est avec vous. Vous êtes bénie entre toutes les femmes, et Jésus, le fruit de vos entrailles, est béni.
1: Sainte Marie, Mère de Dieu, priez pour nous, pauvres pécheurs, maintenant et à l'heure de notre mort. Amen.
0: Je vous salue, Marie, pleine de grâce. Le Seigneur est avec vous. Vous êtes bénie entre toutes les femmes, et Jésus, le fruit de vos entrailles, est béni.
1: Sainte Marie, Mère de Dieu, priez pour nous, pauvres pécheurs, maintenant et à l'heure de notre mort. Amen.
0: Je vous salue, Marie, pleine de grâce. Le Seigneur est avec vous. Vous êtes bénie entre toutes les femmes, et Jésus, le fruit de vos entrailles, est béni.
1: Sainte Marie, Mère de Dieu, priez pour nous, pauvres pécheurs, maintenant et à l'heure de notre mort. Amen.
0: Je vous salue, Marie, pleine de grâce. Le Seigneur est avec vous. Vous êtes bénie entre toutes les femmes, et Jésus, le fruit de vos entrailles, est béni.
1: Sainte Marie, Mère de Dieu, priez pour nous, pauvres pécheurs, maintenant et à l'heure de notre mort. Amen.
0: Je vous salue, Marie, pleine de grâce. Le Seigneur est avec vous. Vous êtes bénie entre toutes les femmes. Et Jésus, le fruit de vos entrailles, est béni.
1: Sainte Marie, Mère de Dieu, priez pour nous, pauvres pécheurs, maintenant et à l'heure de notre mort. Amen.
0: Je vous salue, Marie, pleine de grâce. Le Seigneur est avec vous. Vous êtes bénie entre toutes les femmes, et Jésus, le fruit de vos entrailles, est béni.
1: Sainte Marie, Mère de Dieu, priez pour nous, pauvres pécheurs, maintenant et à l'heure de notre mort. Amen.
0: Je vous salue, Marie, pleine de grâce. Le Seigneur est avec vous. Vous êtes bénie entre toutes les femmes, et Jésus, le fruit de vos entrailles, est béni.
1: Sainte Marie, Mère de Dieu, priez pour nous, pauvres pécheurs, maintenant et à l'heure de notre mort. Amen.
0: Je vous salue, Marie, pleine de grâce. Le Seigneur est avec vous. Vous êtes bénie entre toutes les femmes. Et Jésus, le fruit de vos entrailles, est béni.
1: Sainte Marie, Mère de Dieu, priez pour nous, pauvres pécheurs, maintenant et à l'heure de notre mort. Amen.
0: Je vous salue, Marie, pleine de grâce. Le Seigneur est avec vous. Vous êtes bénie entre toutes les femmes. Et Jésus, le fruit de vos entrailles, est béni.
1: Sainte Marie, Mère de Dieu, priez pour nous, pauvres pécheurs, maintenant et à l'heure de notre mort. Amen.
0: Gloire soit au Père, au Fils et au Saint-Esprit.
1: Comme il était au commencement, maintenant et toujours, et pour les siècles des siècles. Amen.
0: Ô mon Jésus, pardonnez-nous tous nos péchés, préservez-nous du feu de l'enfer, et conduisez au ciel toutes les âmes, surtout celles qui ont le plus besoin de votre miséricorde.
1: Que par la miséricorde de Dieu, les âmes des fidèles trépassés reposent en paix.

0: Quatrième mystère douloureux, le portement de croix. Portant lui-même la croix, Jésus sortit vers le lieu dit du crâne. Pourquoi il faut souffrir? Parce que ici-bas, le pur amour ne vit pas sans souffrance. Ô Jésus, Jésus, je ne sens plus ma croix quand je songe à la vôtre. Ô Marie, reine de la paix, regarde les peuples victimes de la guerre. Ô Marie, salue des malades, accorde-leur la force et l'espérance. Notre Père qui es aux cieux, que ton nom soit sanctifié, que ton règne vienne, que ta volonté soit faite sur la terre comme au ciel.
1: Donne-nous aujourd'hui notre pain de ce jour. Pardonne-nous nos offenses, comme nous pardonnons aussi à ceux qui nous ont offensés. Et ne nous laisse pas entrer en tentation, mais délivre-nous du mal.
0: Je vous salue Marie, pleine de grâce. Le Seigneur est avec vous. Vous êtes bénie entre toutes les femmes, et Jésus, le fruit de vos entrailles, est béni.
1: Sainte Marie, Mère de Dieu, priez pour nous pauvres pécheurs, maintenant et à l'heure de notre mort.
0: Je vous salue Marie, pleine de grâce, le Seigneur est avec vous. Vous êtes bénie entre toutes les femmes, et Jésus, le fruit de vos entrailles, est béni.
1: Sainte Marie, Mère de Dieu, priez pour nous pauvres pécheurs, maintenant et à l'heure de notre mort.
0: Je vous salue Marie, pleine de grâce, le Seigneur est avec vous. Vous êtes bénie entre toutes les femmes, et Jésus, le fruit de vos entrailles, est béni.
1: Sainte Marie, Mère de Dieu, priez pour nous pauvres pécheurs, maintenant et à l'heure de notre mort.
0: Je vous salue Marie, pleine de grâce, le Seigneur est avec vous. Vous êtes bénie entre toutes les femmes, et Jésus, le fruit de vos entrailles, est béni.
1: Sainte Marie, Mère de Dieu, priez pour nous pauvres pécheurs, maintenant et à l'heure de notre mort.
0: Je vous salue Marie, pleine de grâce, le Seigneur est avec vous. Vous êtes bénie entre toutes les femmes, et Jésus, le fruit de vos entrailles, est béni.
1: Sainte Marie, Mère de Dieu, priez pour nous pauvres pécheurs, maintenant et à l'heure de notre mort.
0: Amen. Je vous salue Marie, pleine de grâce, le Seigneur est avec vous. Vous êtes bénie entre toutes les femmes, et Jésus, le fruit de vos entrailles, est béni.
1: Sainte Marie, Mère de Dieu, priez pour nous pauvres pécheurs, maintenant et à l'heure de notre mort.
0: Je vous salue Marie, pleine de grâce, le Seigneur est avec vous. Vous êtes bénie entre toutes les femmes, et Jésus, le fruit de vos entrailles, est béni.
1: Sainte Marie, Mère de Dieu, priez pour nous pauvres pécheurs, maintenant et à l'heure de notre mort.
0: Je vous salue Marie, pleine de grâce, le Seigneur est avec vous. Vous êtes bénie entre toutes les femmes, et Jésus, le fruit de vos entrailles, est béni.
1: Sainte Marie, Mère de Dieu, priez pour nous pauvres pécheurs, maintenant et à l'heure de notre mort.
0: Je vous salue Marie, pleine de grâce, le Seigneur est avec vous. Vous êtes bénie entre toutes les femmes, et Jésus, le fruit de vos entrailles, est béni.
1: Sainte Marie, Mère de Dieu, priez pour nous pauvres pécheurs, maintenant et à l'heure de notre mort.
0: Je vous salue Marie, pleine de grâce, le Seigneur est avec vous. Vous êtes bénie entre toutes les femmes, et Jésus, le fruit de vos entrailles, est béni.
1: Sainte Marie, Mère de Dieu, priez pour nous pauvres pécheurs, maintenant et à l'heure de notre mort.
0: Gloire soit au Père, au Fils et au Saint-Esprit.
1: Comme il était au commencement, maintenant et toujours, et dans les siècles des siècles. Amen.
0: Ô mon Jésus, pardonne-nous tous nos péchés, préserve-nous du feu de l'enfer et conduis au ciel toutes les âmes, surtout celles qui ont le plus besoin de ta miséricorde.
1: Que par la miséricorde de Dieu, les âmes des fidèles trépassés reposent en paix.

0: Cinquième mystère douloureux, le crucifixion et la mort de Jésus. Jésus dit aux disciples, « Voici ta mère. » Et à partir de cette heure-là, le disciple l'a pris chez lui. « Ô Marie, ô mère des douleurs, au pied de la croix, vous avez reçu le titre de notre mère. Je suis l'enfant de vos douleurs, l'enfant du calvaire. Mère de l'Église, enseigne-nous à construire le monde de l'intérieur, dans la profondeur du silence et de l'oraison, dans la joie de l'amour fraternel, dans la fécondité irremplaçable de la croix. Notre Père qui es aux cieux, que ton nom soit sanctifié, que ton règne vienne, que ta volonté soit faite sur la terre comme au ciel.
1: Donne-nous aujourd'hui notre pain de ce jour. Pardonne-nous nos offenses, comme nous pardonnons aussi à ceux qui nous ont offensés. Et ne nous laisse pas entrer en tentation, mais délivre-nous du mal.
0: Je vous salue Marie, pleine de grâce. Le Seigneur est avec vous. Vous êtes bénie entre toutes les femmes. Et Jésus, le fruit de vos entrailles, est béni.
1: Sainte Marie, Mère de Dieu, priez pour nous, pauvres pécheurs, maintenant et à l'heure de notre mort.
0: Je vous salue, Marie, pleine de grâce. Le Seigneur est avec vous. Vous êtes bénie entre toutes les femmes, et Jésus, le fruit de vos entrailles, est béni.
1: Sainte Marie, Mère de Dieu, priez pour nous, pauvres pécheurs, maintenant et à l'heure de notre mort.
0: Je vous salue, Marie, pleine de grâce. Le Seigneur est avec vous. Vous êtes bénie entre toutes les femmes, et Jésus, le fruit de vos entrailles, est béni.
1: Sainte Marie, Mère de Dieu, priez pour nous, pauvres pécheurs, maintenant et à l'heure de notre mort.
0: Je vous salue, Marie, pleine de grâce. Le Seigneur est avec vous. Vous êtes bénie entre toutes les femmes, et Jésus, le fruit de vos entrailles, est béni.
1: Sainte Marie, Mère de Dieu, priez pour nous, pauvres pécheurs, maintenant et à l'heure de notre mort.
0: Je vous salue, Marie, pleine de grâce. Le Seigneur est avec vous. Vous êtes bénie entre toutes les femmes. Et Jésus, le fruit de vos entrailles, est béni.
1: Sainte Marie, Mère de Dieu, priez pour nous, pauvres pécheurs, maintenant et à l'heure de notre mort.
0: Je vous salue, Marie, pleine de grâce. Le Seigneur est avec vous. Vous êtes bénie entre toutes les femmes, et Jésus, le fruit de vos entrailles, est béni.
1: Sainte Marie, Mère de Dieu, priez pour nous, pauvres pécheurs, maintenant et à l'heure de notre mort.
0: Je vous salue, Marie, pleine de grâce. Le Seigneur est avec vous. Vous êtes bénie entre toutes les femmes, et Jésus, le fruit de vos entrailles, est béni.
1: Sainte Marie, Mère de Dieu, priez pour nous, pauvres pécheurs, maintenant et à l'heure de notre mort.
0: Je vous salue, Marie, pleine de grâce. Le Seigneur est avec vous. Vous êtes bénie entre toutes les femmes. Et Jésus, le fruit de vos entrailles, est béni.
1: Sainte Marie, Mère de Dieu, priez pour nous, pauvres pécheurs, maintenant et à l'heure de notre mort.
0: Je vous salue, Marie, pleine de grâce. Le Seigneur est avec vous. Vous êtes bénie entre toutes les femmes. Et Jésus, le fruit de vos entrailles, est béni.
1: Sainte Marie, Mère de Dieu, priez pour nous, pauvres pécheurs, maintenant et à l'heure de notre mort.
0: Je vous salue, Marie, pleine de grâce. Le Seigneur est avec vous. Vous êtes bénie entre toutes les femmes. Et Jésus, le fruit de vos entrailles, est béni.
1: Sainte Marie, Mère de Dieu, priez pour nous, pauvres pécheurs, maintenant et à l'heure de notre mort.
0: Gloire soit au Père, au Fils et au Saint-Esprit.
1: Comme il était au commencement, maintenant et toujours, et pour les siècles des siècles. Amen.
0: Ô mon Jésus, pardonnez-nous tous nos péchés, préservez-nous du feu de l'enfer, et conduisez au ciel toutes les âmes, surtout celles qui ont le plus besoin de votre miséricorde.
1: Que par la miséricorde de Dieu, les âmes des fidèles trépassés reposent en paix. Notre-Dame de Pontmain,
0: priez pour nous, pour l'Église, pour la France et pour le monde.
1: Notre-Dame de Lourdes,
0: priez pour nous et pour tous les malades.
1: Sainte Bernadette,
0: priez pour nous.
1: Au nom du Père, et du Fils, et du Saint-Esprit.
0: Amen.

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3: Nous retrouvons aujourd'hui Sœur Marie-Josiane Ten sur le sujet difficile des épreuves. Cette conférence a été donnée en janvier 2026 au cours des Spiripauses, un temps réservé à des mamans pour reprendre souffle en Dieu. Une rencontre mensuelle animée par la communauté des Béatitudes au monastère de la Visitation à Pont-Saint-Esprit et ouverte à toutes les mamans intéressées par un temps de ressourcement.
4: En guise d'introduction, donc cette phrase de Saint Jean Chrysostome qui dit à propos de l'évangile des mages, c'est vrai que si on le lit attentivement, on entend ça. Voilà. Les mages ne se sont pas mis en route parce qu'ils avaient vu l'étoile, mais parce qu'ils s'étaient mis en route, ils ont vu l'étoile. Eh bien, pour aujourd'hui, ça va très bien pour notre thème de cette journée, les épreuves. Les épreuves, c'est vraiment la nuit, quelquefois même une nuit très obscure. Bon, il y a peut-être un peu de pénombre quelque part, mais dans nos nuits, même les plus obscures, croire qu'il y a l'étoile et qu'elle nous guide. Donc, de dire, n'ayons pas peur, n'attendons pas qu'il fasse jour pour se convertir. Même de nuit, voilà, le Seigneur nous fera toujours la grâce de nous mettre une étoile. Et nous qui invoquons Marie, regarde l'étoile, voilà, regarde l'étoile, elle te conduit sur le chemin. Bonne année pour nous, et en tous les cas, voilà, n'ayons pas peur. Alors, aujourd'hui, ce thème des épreuves, nous allons nous intéresser à 3 ou 4 figures de personnes dans la Bible. C'est notre histoire, c'est nous, il est question de nous là-dedans, hein. Ils nous ressemblent beaucoup, nous leur ressemblons beaucoup. Je prendrai 3 ou 4 personnes des récits bibliques pour justement parler de l'épreuve. Ça sera dans un premier temps. Et puis après, eh bien, comment est-ce qu'on peut se sortir de l'épreuve quand même? Est-ce qu'on peut avoir des petits moyens pour s'en sortir? Et puis pour finir, nous verrons finalement, il y a une grâce à être éprouvé. C'est mystérieux, hein, voilà. Mais il y a quand même une grâce à être éprouvé. Alors, pour commencer, et en guise d'introduction, un livre que j'aime beaucoup, et je vous invite à le lire dans son entier, voilà. Je vais vous faire plusieurs invitations aujourd'hui, des choses que vous pourrez faire cet après-midi, peut-être, sur le temps d'adoration, hein. En tout cas, le livre de Judith, parce que Jonas, on le connaît, Jonas et Job, on en entend beaucoup parler. Le livre de Judith, et le dit notamment au chapitre 8, un chapitre que je vous invite à relire dans la journée ou les jours qui vont suivre. Voilà ce qu'elle dit. « Rendons grâce au Seigneur notre Dieu qui nous met à l'épreuve, tout comme nos pères. Rappelez-vous tout ce qu'il a fait à Abraham. Rappelez-vous toutes les épreuves d'Isaac. » C'est Judith qui le dit, hein. « Tout ce qui arriva à Jacob alors qu'il gardait les brebis de son oncle maternel. » Rappelez-vous comme il les éprouva pour scruter leur cœur. De même, ce n'est pas une vengeance que Dieu tire de nous, mais c'est plutôt un avertissement dont le Seigneur frappe tous ceux qui le touchent de près, tous ceux qui l'aiment. C'est Judith, cette bonne femme, qui dit ça, hein. Alors, bon, Judith, c'est intéressant parce qu'elle a été mariée à Manassé. Et lorsque Manassé décède, bon, Manassé lui a laissé de l'or, de l'argent, lui a laissé des serviteurs, des servantes, des troupeaux, des champs, bref. C'était une veuve qui n'avait pas de soucis pour son présent et pour son avenir. Et lorsqu'elle apprend, Judith, que le peuple est découragé. Je reprends tous ces mots qu'on vient de dire. Voilà, l'épreuve, les épreuves, rappelez-vous, pour scruter le cœur de ceux qui le touchent de près. Et donc cette femme, ce petit prophète, c'est quand même dans les livres des petits prophètes, petit en taille, parce qu'elle n'a pas beaucoup écrit, par rapport à Isaïe, Jérémie, où il y a vraiment beaucoup de chapitres. Et donc dans ce chapitre 8... qui précède ce que je viens de lire là, elle apprend que les habitants d'une ville qui s'appelle Bethulie, lorsqu'elle apprend que les habitants de Bethulie sont découragés, pourquoi ? Parce qu'il y a une pénurie d'eau. Alors peut-être qu'il y avait un dérèglement climatique, je ne sais pas, mais ça nous parle un peu tout ça. Donc il y a une pénurie d'eau, et donc les habitants, ils font un deal avec Yahvé. Ils font un deal avec lui. Et ils disent exactement ceci. En tout cas, elle l'apprend. Nous allons livrer la ville aux Assyriens si Yahvé ne nous porte pas secours dans les 5 jours. Et donc, elle apprend ça. Elle va chercher les anciens de la ville et leur dit ceci. Ça, c'est trop beau. Chapitre 8, livre de Judith. Vraiment, vous avez tort de parler aujourd'hui comme vous l'avez fait devant le peuple et de vous engager contre Dieu en faisant serment de livrer la ville à nos ennemis si le Seigneur ne nous porte pas secours dans les 5 jours. Qui donc êtes-vous pour tenter Dieu, pour mettre Dieu à l'épreuve? Qui donc êtes-vous pour tenter Dieu en ce jour et pour vous dresser au-dessus de lui parmi les enfants des hommes? C'est beau, faut prendre le temps de lire et de relire pour faire la lectio divina de ça. Donc ça, c'était l'apéritif. Donc Judith, elle essaye un peu de réveiller les habitants de Bethulie pour qu'ils reprennent tout leur sens, qu'ils remettent un peu leur petit monde à l'endroit. Le monde est à l'envers, et ben mettons-le à l'endroit. Et j'aime beaucoup cette phrase d'Hélène Keller, parce qu'aujourd'hui, il y a un choix à faire. Il y a un choix à faire par rapport à nos épreuves. Il nous faut choisir. Et Hélène Keller, j'aime bien. Hélène Keller, elle était sourde, muette, aveugle. Ce sont les sœurs de la sagesse, je crois. C'est grâce à elle, finalement, qu'a été instaurée la rééducation spécifique pour les sourds et les aveugles. La rééducation s'est faite à partir d'un œuf. Ça, c'est trop beau, Ça, c'est mon côté pro qui revient. Il y avait mis un œuf, ils l'ont fait toucher, retoucher, et avec le contact comme ça, elle s'est mise à parler comme ça. Magnifique. J'aime beaucoup cette phrase d'Hélène Keller qui dit « Chaque épreuve est l'occasion d'un choix. Ou bien nous laisser écraser par elle, ou bien la dominer et la transformer en force nouvelle. C'est un choix. Par expérience, j'ai traversé beaucoup d'épreuves. Je pense que ce n'est pas fini. Ça, on n'est pas capable de le se faire dans l'après-coup, tout de suite. Il faut du temps pour arriver à se dire ça. Il faut que ça mature quand même un peu. Mais à un moment, il faudra se poser cette question. Est-ce que tu vas te laisser écraser ou est-ce que ça peut être une force nouvelle ? Oui, nos petits mondes, finalement, des fois, sont carrément chavirés, bouleversés. Nos petits mondes sont à l'envers. Et je sais que je connais au moins une maman parmi nous qui était vraiment éprouvée. Et dans le moment, elle ne pouvait pas se dire « qu'est-ce que je vais faire de ça ?» Mais je pense maintenant, en tout cas, je l'espère pour toi, est-ce qu'on va se laisser dominer par ça ou est-ce qu'on va pouvoir en faire une force nouvelle ? Pour finir avec Judith, elle leur dit ceci, « Vous mettez le Seigneur Tout-Puissant à l'épreuve, gardez-vous d'irriter le Seigneur notre Dieu. S'il n'est pas dans ses intentions de nous sauver dans les 5 jours, c'était culotté, eh bien, il peut nous protéger dans le délai que lui voudra. » Voilà, il est éternel, là. C'est pas qu'il n'entend pas, mais Judith, elle dit ça, c'est pas qu'il n'entend pas, mais c'est que, voilà, c'est pas dans son délai, ne le mettez pas à l'épreuve, au moins sur la durée. Voilà. N'exigez pas de garantie envers les desseins du Seigneur notre Dieu. Car, dit-elle, elle finit son intervention, on ne met pas le Seigneur au pied du mur. Si nos plaintes sont au pied du mur, c'est joli l'image. J'aime bien qu'on dise que nos plaintes, elles sont au pied du mur. Voilà, quand on est dans l'épreuve, on est vraiment au pied du mur. On se plaint, on est dans la plainte. C'est juste, c'est normal, c'est humain. En tout cas, ne mettez pas Dieu, le Seigneur, au pied du mur. Et ne lui faisons pas de sommation comme à un fils d'homme. Et dans l'attente de notre salut, eh ben, appelons-le. N'ayons pas peur. Il écoutera notre voix si tel est, et ça c'est beau, si tel est son bon plaisir. Hein? Donc tout ça, c'est le chapitre 8. Mais rappelez-vous quand même, hein, ce qu'elle disait précédemment, faites mémoire, rappelez-vous tout ce qu'il a fait à Abraham, rappelez-vous tout ce qu'il a fait à Isaac, rappelle-toi tout ce qu'il a fait pour toi quand tu étais dans telle situation, rappelle-toi, si l'étoile a brillé à ce moment-là, dis-toi qu'elle continue de briller encore, elle n'est pas éteinte, voilà, marche. Alors, je vais prendre donc quelques personnages de la Bible, mais en tous les cas, ce que moi, je voudrais vous donner quand même 4 ou 5 convictions que j'ai apprises dans mon existence. Si j'ai un peu de temps, je vous parlerai un peu de ce type d'épreuve que j'ai traversé. Finalement, je trouve que ça va, on peut marcher de nuit, il n'y a pas de souci. Ça marche. Voilà, mais en tout cas, des convictions que j'ai apprises. Les épreuves, celles que nous vivons, elles peuvent être entendues comme un moyen pour apprendre. Il y a une leçon, il y a des leçons à tirer. En tout cas, pour apprendre, pour savoir où nous en sommes. Et quelquefois, pour savoir où nous en sommes, eh bien, je sais que pour ma part, pour moi-même, parce que ça a été une dégringolade terrible, je suis repartie aux études. J'ai dit, bon, mais finalement, moi, je crois qui, je crois quoi ? Je suis repartie aux études et grâce à Dieu, voilà. Ça m'a fortifié la femme intérieure. Aujourd'hui, j'en vois les fruits. Mais sur le coup, je n'ai pas vu. En fait, c'était de chercher une bouée de sauvetage. Voilà. Pour m'en sortir, il faut que je... Pour sortir de tout ce cogito, je vais retourner aux études. J'ai entrepris une licence de théologie. Ça m'a consolidée à l'intérieur. Et ça m'a tellement consolidée que même, je crois que... Du coup, c'est bon aussi pour mes frères que je rencontre aujourd'hui. En fait, ça, c'est bien inscrit en moi. Deuxième conviction, nos épreuves ne sont pas comparables. D'abord, d'une épreuve à l'autre, ça touche pas les mêmes secteurs de notre être. Ça peut toucher les relations, ça peut toucher l'âme, ça peut toucher voilà, notre psyché, ça peut toucher notre corps. Donc déjà même, nos épreuves ne sont pas comparables et en tous les cas ne sont pas comparables à celles que nos frères et sœurs traversent. Même s'il y a un peu des points de coïncidence, de concordance, surtout, elles ne demandent pas de commentaires. Voyez ? Moi, mon vêtement, c'est un signe. Hein. Combien de personnes viennent et me confient leurs épreuves.

y a quelqu'un dans la salle qui peut m'entendre, qui peut m'écouter. C'est tout. Et la parole en soi, l'écoute attentive, elle efface beaucoup d'aspects de l'épreuve que la personne éprouvée traverse. Il suffit seulement un peu d'écoute. Donc, pas de commentaires. Troisième conviction, c'est que les épreuves, elles peuvent survenir à tout moment. Il n'y a pas d'âge pour être éprouvé. Et en fait, les épreuves, elles traversent toute notre existence. Il y a des petits enfants qui subissent, qui traversent des épreuves, quand ils peuvent le dire. Et puis, jusqu'à notre fin de vie. Il n'y a pas d'âge pour être éprouvé. Oh, j'aime bien cette phrase que j'ai relevée de M. André Jalaguier, qui est un homme politique nîmois, et qui dit ceci. L'épreuve, c'est comme un orage. Alors les orages, oui, ça survient à tout moment. C'est comme un orage, elle a des éclairs et puis un arc-en-ciel. Quatrième conviction acquise toutes ces années, c'est que les épreuves, elles peuvent être aussi entendues comme un moyen d'entraînement, comme un combat qu'il nous faudra mener. Peut-être c'est incompréhensible ça, hein, mais des fois les épreuves, c'est pour nous préparer au combat. Donc n'ayons pas peur de vivre ces épreuves. Hein. C'est vrai que nos épreuves sont éprouvantes. Les épreuves sont éprouvantes. Hein. Elles nous fragilisent vraiment. Et il ne faut pas avoir peur d'en parler. Et on peut remercier toutes nos institutions qui mettent en place toujours des cellules de crise, hein, des cellules psychologiques. On comprend bien qu'il nous faut entendre, écouter. Et en tous les cas, c'est peut-être un peu fort ce que je dis là, mais il y aura un type d'épreuve, peut-être, pour lequel nous avons besoin d'être entraînés par nos petites épreuves. Alors, la sagesse veut aussi qu'après l'épreuve, ça aussi c'est une cinquième conviction, après l'épreuve, eh bien, lorsque nous nous réveillons un peu, hein, c'est si nous sommes dans un état de sidération, après l'épreuve, la sagesse veut que finalement nous changions un petit peu ou du moins nous atteignions les causes de cette épreuve. Et là, des fois, c'est des causes. L'actualité est là pour nous le dire. Hein. Quand on voit que toutes ces personnes sont mortes, brûlées parce que la porte de secours, cet escalier, voilà. Je me rappelle, moi j'étais jeune, à Saint-Laurent-du-Pont, ils n'avaient pas pu sortir parce que c'était un tourniquet. Maintenant, c'est fini les tourniquets. Hein. C'est une histoire de porte, de sortie, de plafond. Donc là, la sagesse veut qu'après une épreuve, on essaie de rechercher des causes et on essaye de chercher les moyens pour éviter d'être éprouvé par ce genre d'accident, de calamité. Et souvent, on refait le film, quoi. On se refait le film. Et on observe tous les coins et les recoins. Et puis, oui, encore une autre conviction, hein, mais ça, je l'ai déjà évoqué, c'est que les épreuves, finalement, elles touchent tous les étages de notre vie. Elles sont plus ou moins pénibles, hein, à endurer, surtout quand ça dure. Quand les personnes sont éprouvées dans leur corps, ça va durer toute la vie. Donc, vraiment, les épreuves sont dures. Quand même, nous pouvons les... Je dis à la relecture, hein, nous pouvons quand même les affronter. Nous pouvons les traverser, nous pouvons les supporter. Et je fais référence à la résilience. Nous pouvons quand même. Et aussi, un peu, il y a un petit appel d'air. Nous pouvons aussi les offrir. Nous pouvons aussi offrir nos épreuves. Je me rappelle, j'avais un voisin, quand j'étais aux Angles, un enseignant qui était vraiment éprouvé par la maladie. Et un jour, on se rend compte, il me dit, « Ah, tu sais, Marie-Josée, voilà. Ne m'appelle plus André. À partir de maintenant, je m'appelle Maréchal Joffre. » Il dit, « Écoute, c'est ma seule façon de demeurer vivant et bien, bien vivant, Joffre. » Je l'ai béni. J'ai dit, « Eh ben moi aussi, si tu veux, je vais m'appeler la Maréchal Joffre. » Voilà. Je lui dois cette phrase, cette parole, hein, dans la rue. Alors, maintenant, j'en viens au récit biblique. Alors, plutôt que d'en faire une lecture comme ça, un par un, je les prends tous ensemble. Et à travers ces récits, donc, hein, il y a Job, il y a Jonas, Paul, et puis il y a les disciples. Donc, ces quatre textes, je les mets en synoptique. Hein, et puis, voilà.

0: que à travers ces textes-là, il y a trois types d'épreuves. Alors, des épreuves qui sont consécutives à nos erreurs, à nos fautes. Moi, je m'appuie sur la Bible, hein. Mais après, on peut le voir dans notre vie. Hein. C'est nous qui nous sommes fourrés là-dedans, hein, finalement. Nous n'avons pas été prudentes. Donc, j'en reviens à la Bible. Trois types d'épreuves. Les épreuves qui sont consécutives à nos erreurs, à nos fautes. Alors, le type même, c'est Jonas. On connaît par cœur ce livre. Hein. Voilà. Il a vraiment vécu une vraie tempête. Dans les récits bibliques, tempête, ça veut dire épreuve. Hein, les épreuves, ce sont des tempêtes. On peut se l'approprier aussi. Hein. C'est vraiment tout, tout charivari, là. Hein. Alors, on trouve un Jonas qui dort. Il est endormi au fond de la cale du navire. Et que, quand même, on va le chercher, là. L'équipage va le chercher, lui demande, mais qu'est-ce qu'il faut faire pour calmer la tempête, quoi. Parce qu'en fait, on a remarqué que depuis que tu es sur le navire, ça chavire. Voilà. Alors, qu'est-ce qu'il faut faire? Et Jonas, qui s'en fout et contre-fou, il dit, vous n'avez qu'à me jeter par-dessus bord et vous verrez la tempête se calmera. Mais à culpa, c'est moi. Je suis à l'origine de cette tempête. Et bon, c'est bien dommage parce que je vous y entraîne aussi. Quand on fait ce genre de choses, ça peut être grave pour toi, mais ça peut être aussi grave pour ton entourage. Dans l'épreuve, quelquefois, on peut entraîner les autres. C'est ça où il faut se dire, oh là là, prudence. Il faut bien mesurer toutes les conséquences des actes que nous allons poser. Et donc, la cause, hein, finalement, c'est sa rébellion. Il est rebelle, cet homme. Dieu l'envoie, je ne sais plus dans quelle ville, et il dit, oui, j'y vais. Puis en fait, il n'y va pas, il va dans le sens contraire. Un rebelle. Va à Ninive. Bon, j'y vais, mais après, il dit, pourquoi tu m'envoies à Ninive? Parce que de toute manière, les gens se sont convertis. Tu me prends pour une bille ou quoi? Voilà, c'est le rebelle. Et quelquefois, la rébellion nous met dans des tempêtes, dans des épreuves. Pourquoi ce genre de récit? Sinon, peut-être, parce que Dieu éprouve pour connaître véritablement le fond de Jonas. Parce que la rébellion, c'est toujours en surface. On peut se dire ça. Même nos enfants qui sont rebelles, mais c'est pas tout eux, ça. Dans le fond, je connais bien mon fils, je connais bien ma fille. S'il est rebelle maintenant, mais je sais que dans le très fond, il ne l'est pas. Voilà. Donc souvent, les épreuves, c'est pour lever le voile un peu. Hein. Apocalypse, apo, pour lever le voile et voir véritablement l'étincelle, la lumière, le tréfonds. Donc des épreuves hein, qui sont conséquences de nos rébellions, de nos erreurs, de nos égarements. Et puis après, alors là, le type même, c'est Job, des épreuves pour éprouver notre foi. Le Seigneur connaît bien le fond de Job, mais il lui donne des épreuves pour éprouver sa foi comme annonce pour toutes les personnes, à commencer par son épouse. Ça passe par ses amis, les amis de ses amis, etc. Hein, pour éprouver la foi de Job, mais pour que Job puisse témoigner de sa foi. Ça, c'est l'image de Paul. J'aurais peut-être pu commencer par Paul. Donc, des épreuves qui sont là pour éprouver notre foi. On peut relire aussi hein, le début du livre de Job. Voilà, on le connaît par cœur. Mais il faut voir tout ce que Dieu lui inflige, entre guillemets. Mais il lui inflige parce que ça commence, les fils de Dieu viennent se présenter devant Dieu, et Satan aussi d'ailleurs, voilà. Et il afflige Job de grands malheurs, il perd ses troupeaux, il perd ses serviteurs, il perd sa maison, il perd ses fils. Et pourtant, Job va conserver son espérance en Dieu, il ne va pas lâcher. Et il dit, hein, d'ailleurs, c'est très beau, il se lève, il déchire son vêtement, et il dit, nu je suis sorti du ventre de ma mère, nu j'y retournerai. Tous ces biens, je ne suis pas dans tous ces biens. Ma vie, ce n'est pas de posséder, d'avoir. Mon être profond est ailleurs. Alors, quand Job a un ulcère, hein, mais un ulcère hein, des pieds jusqu'en haut de la tête, hein, ce n'est pas un ulcère comme nous on a, hein, les gens un peu plus âgés. Là. Moi, en ce moment, j'ai plein d'ulcères sur le visage, il va falloir traiter tout ça. Hein. Voilà. Donc, quand on a des ulcères, mais lui, son corps entier, si bien qu'il avait pris un tesson de bouteille et il se grattait, il n'en pouvait plus, le pauvre. Là, c'était vraiment presque l'épreuve ultime. Quand vraiment, ça vous démange. L'image, hein, image du terme. Quand ça vous donne des boutons que vous n'en pouvez plus. Quand ça arrive à fleur de peau, là, on peut dire, ouh là là, là, vraiment, je n'en peux plus. Alors, son épouse s'approche et lui dit, mais écoute, t'en as pas assez de croire. Je crois même qu'elle dit à ton Dieu, c'est à vérifier. Hein. Pourquoi est-ce que tu persévères dans ton intégrité? On pourrait dire dans ta loyauté. Moi, j'aime bien les gens qui me disent, tu sais, Marie-Josiane, moi, je suis une personne loyale. C'est-à-dire que je ne vais pas me détacher de quelqu'un pour aller dans un autre sens. Non, loyale. Je suis loyale avec cette personne. Je suis intègre. Eh bien, son épouse lui dit, mais pourquoi est-ce que tu t'obstines à rester loyal envers Dieu? Regarde tout ce qu'il t'a fait. Et Job répond, tu parles comme une folle. Tu parles comme une folle. Si nous accueillons le bonheur comme un don de Dieu, ben, et le malheur, pourquoi ne l'accepterions-nous pas aussi? C'est peut-être plus facile à entendre que Dieu a donné, Dieu a repris, que le nom du Seigneur soit béni. Dieu m'a donné un parent, Dieu m'a repris ce parent, que le nom du Seigneur soit béni. Ce n'est pas une parole de consolation hein, pour ceux qui sont dans cette épreuve-là. Mais peut-être que ça, c'est plus consolant de dire, en tout cas ça donne à penser. Ben oui, si j'accepte le bonheur comme un don de Dieu et le malheur, pourquoi est-ce que je ne l'accepterai pas aussi? Finalement, le temps de l'épreuve, c'est justement d'arriver à l'acceptation. Accepter. Faire avec. Pas faire comme si ça n'existait pas, non. Faire avec. Vraiment, hein, Job, il est donc intègre, il est loyal. Et vraiment, ce texte est magnifique. Il faut se le relire, surtout quand on est dans un temps d'épreuve ou quand nous connaissons une personne éprouvée. Voilà. Parce que là, vraiment, il place toute sa confiance. Dieu, toute sa confiance. L'épreuve, l'enjeu de l'épreuve, c'est la confiance que l'on peut faire encore. Voilà, confiance sans réserve, une confiance sans restriction, même sans exception. C'est terrible ce mot. Voilà, combien de fois j'entends accepter, accepter, accepter. Oui, mais si tu es toujours dans l'exception, à la fin, il ne reste plus grand-chose. Hein. Il te reste que le trognon de la pomme. Hein. Voilà. Accepter ça, accepter lui, accepter... Voilà, mettre toute sa confiance en Dieu sans réserve. Alors, aussi des épreuves qui sont faites pour témoigner de notre foi. Alors là, on a une très belle figure en Paul. Des épreuves pour témoigner notre foi. Dieu permet ça. La Lectio Divina m'a conduite à ce texte, au chapitre 27 du récit des Actes des Apôtres, quand Paul va traverser la Méditerranée et donc il est pour être emmené en prison. Et donc il y a une tempête, hein, une tempête qui se lève, etc. Donc, et tout le monde est inquiet finalement. Et Paul prie et la mer se calme. Voilà, la mer se calme, si bien que tous les marins qui sont là, ils ont dû se dire, on va le mettre en tôle, lui ou pas. Parce que quand même, il est précieux, hein, il calme les tempêtes. Et donc, il témoigne de sa foi à ce moment-là. C'est vraiment l'homme croyant qui parle à ses marins, à ses geôliers. Ce qui me permet d'arriver au récit des Actes des Apôtres, c'est dans les Actes des Apôtres, la figure de Paul et la figure des disciples, bien sûr. Le disciple n'est pas au-dessus du maître, n'est-ce pas? Comme le maître a été éprouvé, hein, il a subi, il a été éprouvé, eh bien le disciple, lui, il se dit pas, oh, puisque je suis le disciple de Jésus, je ne serai pas éprouvé. Ah ben non, ça marche pas. Voilà, ça marche pas. Le disciple aussi, il est confronté aux épreuves. Et on a un très beau texte qu'on pourra relire pour les Actes des Apôtres au chapitre 27. Hein. Et enfin, dans Luc au chapitre 8 de l'Évangile, donc c'est le fameux récit hein, de la tempête apaisée. Toujours, hein, parce que les épreuves, vraiment, c'est des tsunamis. Hein. Ce n'est pas le petit débordement tranquille du Rhône. Hein. Non, c'est vraiment des tsunamis. Et donc, on connaît ce texte par cœur, mais on peut quand même en faire encore la lectio divina, c'est-à-dire vraiment une lecture attentive, avec toute notre attention. Un jour, voilà, Jésus monta en barque, ainsi que ses disciples, et il leur dit, passons sur l'autre rive. Passons sur la rive des autres, on pourrait dire ça, hein. Passons sur l'autre rive. Comme nos mages, finalement, la nuit, on ne sait pas où la nuit va nous mener. Peut-être que... Et pour eux, ça les a amenés très loin, hein, finalement. Loin en temps, parce que l'étoile, elle s'est arrêtée seulement au bout de 2 ans. Et c'est la vue de l'étoile qui leur a donné une très grande joie. Le but de l'épreuve, c'est aussi la joie. Enfin, ils ont trouvé ce qu'ils cherchaient profondément, le désir. Et donc, dans cet évangile, Jésus leur dit « passons sur l'autre rive ». Dans le psaume 107, que peut-être vous pourriez reprendre cet après-midi sur le temps de prière. Hein. L'autre rive, c'est toujours la rive de notre désir. Le désir est toujours au bout. Le désir nous met en route. Donc, quand Jésus dit « montons sur l'autre barque et allons sur l'autre rive », déjà, il faut s'arrêter là sur ces mots. Et puis, ils y vont. Et bien, ils sont au large et là, à ce moment-là, la tempête. Un vent d'ouragan. Vous imaginez cette petite coquille là qui valse sur ces vagues. C'est terrible. C'est terrible. Moi, j'aurais eu très peur aussi. Hein. Si j'avais été là, j'aurais été effrayée. Et ce qui les choque, c'est que Jésus, là, un petit coussin, là, c'est gentil, ils avaient prévu un petit coussin quand même. Hein. Et ben, il met sa tête et il dort. Il dort. Jonas, il dormait à fond de cale parce qu'il savait très bien que le problème c'était lui et surtout foutez-moi la paix, virez-moi, sortez-moi du bateau si vous voulez. Mais non, là Jésus dort. Ça c'est beau. Donc quand il y a la bourrasque, là ils mesurent qu'ils sont vraiment en danger et donc qu'est-ce qu'ils font? Ils s'approchent de Jésus et le réveillent. C'est quand même incroyable. Jésus dort. Il dort peut-être parce que Jésus sait. Les disciples ne savent pas encore que Jésus, c'est le maître du navire et des flots. On dit ça dans la prière, dans la liturgie. C'est lui le maître du navire et des flots, dans les épreuves. Inscris ça dans ton cœur. Seigneur, je sais, j'espère, mais dans le sens où je crois, je sais que tu es le maître de ma vie et des flots dans lesquels je suis. Tu es le maître. Dieu le sait, Jésus le sait. Mais il lui fallait le moyen de le leur dire, de le leur faire comprendre. Si bien que quand il se lève, une parole et tout s'apaise, tout se calme. Ça, c'est quand même un verset des psaumes. Donc, c'est la liturgie à laquelle les disciples de Jésus ont accès. Je pense que ce jour-là, dans leur cœur, c'est inscrit, oui, pas de souci. Il est le maître du navire et des flots. Peu importe les épreuves que nous aurons à traverser. En tous les cas, inscrivons ça aussi dans notre cœur. Alors, qu'est-ce qu'on aurait pu faire? Qu'est-ce que nous pourrions faire? Il y a 3 solutions, on pourrait dire. Hein. Première solution, ben, je quitte le bateau, hein. Je quitte le navire. Jonas, c'est ce qu'il a proposé. Virez-moi de là. Job, voilà, bon, ben oui, je me détache de Dieu. Paul aussi, il aurait pu dire, voilà... Je quitte le navire. Les disciples aussi auraient pu dire, je pars, je m'en vais. C'est la fuite en avant. Hein. Dans les épreuves, c'est souvent ça que l'on se dit, j'en ai assez, je pars. C'est une attitude courageuse. Il faut du courage pour partir. Mais honnêtement, je fais un raccourci. Hein. Ben, quitter le navire, ben, si tu te jettes à l'eau, hein, ben, c'est la mort. Je reste juste hein, dans la mort, de toute évidence. Hein. Si tu n'as pas le pied marin, si tu ne sais pas nager, c'est la mort. Dans tous les cas, ça peut être la mort dans l'âme. Ce n'est pas la bonne solution, je crois. Elle est radicale, elle est tranchante, elle est coupante, mais je pense que ce n'est pas la solution. Deuxième attitude, si je reprends l'image du bateau, ben je vais sortir les rames et je vais ramer. Voilà, hein. Voilà, je vais passer dans cette tempête, je vais la traverser. Bon, ça risque de durer. Hein. Et puis là, on comprend bien, hein, il faut pas être tout seul à ramer. Hein. Mais tu pourras faire tous les efforts que tu veux, tous les efforts possibles pour essayer de rejoindre l'autre rive, hein, pour arriver là où ton désir veut te mener. Hein. Tu pourras faire tous les efforts, mais ramer, ramer encore, ramer toujours, ça influence beaucoup ton caractère et ton tempérament. Hein. Tu vas être souffrant, là. Tu vas être souffrant. C'est peut-être pas la bonne solution non plus. Un moment, ça va. Maréchal Joffre, un moment, peut-être ça va, mais c'est pas tout, là. Je vais offrir. En tout cas, plutôt que de ramer, voilà, invitez plutôt à aller parler à quelqu'un, quand même. Hein. Celui qui rame, moi, ça me fait penser à celui qui est un peu borné, hein, qui entend rien, qui se dit « je vais m'en sortir tout seul, il est dans la toute-puissance, je vais y arriver par moi-même ». Ben non, tu n'y arriveras pas par toi-même. Il te faut aller chercher de l'aide. Il faut confier ta cause à quelqu'un. Peut-être la meilleure attitude, enfin, pour moi, la meilleure attitude, hein, c'est la confiance. Garde confiance. Ne quitte pas le navire. Ne cherche pas à ramer par toi-même. Hein, mais aie confiance. La tempête, elle peut arriver un jour, hein, dans notre vie. Parfois, ce sera la conséquence de notre incrédulité ou de notre désobéissance. Qu'est-ce que je sais, moi, hein? Voilà. Mais place ton entière confiance en Dieu. Et fais de cette épreuve, permets que cette épreuve soit un témoignage pour tes frères. Mettre notre confiance en Jésus. Il est le maître du navire et des flots. Et lui seul peut calmer la tempête. Et lui seul peut nous éviter de périr. Pas physiquement, hein, mais que notre être intérieur périsse. Placer vraiment notre entière confiance en Dieu. Il faut du temps après, hein. Et c'est ça qui est bon aussi. Rappelle-toi, disait Judith, hein. Rappelez-vous tout ce qu'il a fait. Et bien aussi, quand on a traversé une épreuve, et bien de pouvoir la regarder à nouveau, comment ça s'est passé. Ah oui, aussi quand même, si on ne peut pas parler à quelqu'un, si on n'a pas vraiment une oreille écoutante, proche de soi, voilà, ben peut-être aussi de mettre ça par écrit, hein. De mettre par écrit l'épreuve que l'on traverse et de mettre par écrit justement tous ces, faire vraiment le récit complet de cette épreuve et après avoir l'audace de mettre toutes les petites étoiles là qui sont apparues dans cette nuit et qui ont fait qu'à un moment l'épreuve, voilà, on arrive à la fin de la page, on l'a traversée, elle est traversée. Et ça, c'est précieux parce que ça, tu peux le dire, mais si tu ne peux pas le dire, écris-le. Et de temps en temps, tu vas relire ça. Surtout quand tu as une épreuve qui survient à nouveau et tu te dis, mais là, je l'ai traversée. Seigneur, tu étais là ? Eh bien, voilà, je tourne la page, j'écris. Il ne faut pas chercher les épreuves, hein, mais quand elles sont là, les écrire et noter toutes ces petites lumières. Et ça nous donne de pouvoir en témoigner. Souvent, j'évoque ça, mais pour moi, hein, donc ça a été vraiment la première épreuve que j'ai traversée. J'avais une trentaine d'années. J'ai eu l'occasion de vous en parler déjà. La mort de mon neveu, ça m'a cassée. Ça m'a cassée. Et donc, j'ai entrepris des études parce que moi, on m'avait dit au mariage de mon frère et de ma belle-sœur, le prêtre avait dit, il m'avait attrapé comme ça, « Oh, Marie-Josiane, tu vas être un paratonnerre pour ta famille. » Eh bien, ça n'a pas marché. Ça n'a pas marché. Quand ma belle-sœur a tué mon neveu, je vous assure que là, tout tombe, tout dégringole. Donc, ma belle-sœur était malade, la pauvre. Alors, pour mon frère, ça a été une catastrophe. Pour nos deux familles, ça a été un désastre, une tempête. Bon, j'admire mon frère, comment il s'en sort. Moi, j'ai eu l'appui de Jésus, vraiment. Je vous dis, je suis allée aux études, et là, je dis, voilà, quand à un moment, on a ce genre d'épreuve, et la question que je me suis posée, mais je crois quoi ? Je crois qui ? Bienheureuse épreuve qui m'a valu de consolider mon attachement à Dieu et à sa parole. Une autre épreuve, voilà, je vous le dis parce que c'est facile, ça me peut être plus facile d'en parler. Lorsque j'ai eu cet accident, quand même, on ne donnait pas cher de ma peau. Voilà, c'était il y a à peu près 5-6 ans. Et donc...
1: J'étais tombée d'un escabeau.
0: Oui, c'est ça, je suis tombée à l'envers comme ça, et donc les hématomes. les médecins disaient, ça passe ou ça casse. Hein. Alors, dans le temps de l'épreuve, c'est pas moi qui ai été éprouvée. Parce que moi, j'étais en coma, dans le coma, pas un coma artificiel, j'étais tombée dans le coma, j'étais hospitalisée de suite, voilà, opérée tout de suite à Saint-Étienne en neurochirurgie. Il fallait absolument évacuer ces œdèmes que j'avais dans le cerveau, où je séchais sur place. Hein. Mais c'est mon entourage qui a été éprouvé. Je sais que mes frères et sœurs de Radio Ecclésia ont lancé une chaîne de prière, ouais, tout ce monde qui a prié. Et elle a été efficace, cette prière. Ma famille, mon propre frère, qui est toujours avec sa blessure, il a entrepris une marche en montagne avec un de ses amis. Et dans toutes les chapelles qu'il traversait, il allait mettre une bougie. Pendant 15 jours où j'étais dans le coma, il a fait ça, mon frère. Mon petit frère, il a fait ça. Donc, ça a été une épreuve pour eux. Les sœurs de ma congrégation, oh là là. Moi, non, ce n'était pas une épreuve. Quand je suis revenue à Pont-Saint-Esprit, j'ai dit, non, mais c'est... En fait, c'est, j'ai rien eu, j'ai rien cassé. Bah oui, il n'y avait rien cassé, c'est sûr. Mais il y a eu des incidences. Hein. Il y a eu des incidences. Mais ça me donne l'occasion, justement, de témoigner. Premier témoignage, c'est que la prière des frères et sœurs est efficace. Le sacrement, l'onction des malades. Pas le sacrement, parce que dans le coma, je réfléchis après, ben oui, dans le coma, tu déglutis rien, hein. Tu marches pas, tu fais rien du tout. Voilà. Sauf que quand même, j'en témoigne, une personne est venue murmurer à mon oreille, parce que ça, je l'ai entendu. Je l'ai entendu, et j'ai eu la réaction de pleurer. Donc les gens qui étaient autour de moi ont vu, ils m'ont dit, mais quand tu as pleuré à un moment, il y a des larmes qui sont sorties de tes yeux. Ah bon, à quel moment ? Eh bien, au moment où le prêtre est venu et a dit, ma sœur, j'efface tous vos péchés. Pourquoi ? Parce que quand l'infirmière, j'ai fait du lien, hein, quand l'infirmière m'a dit, ma sœur, c'est très grave, c'est très grave, il faut vous reposer. Il paraît que j'étais pile comme ça. Il faut vous reposer. Et moi, ce repos, je dis, ah ben c'est bien, donc je vais voir le bon Dieu. Alors, par souci de coquetterie, je dis, il faut quand même que je confesse mon péché, parce que moi, mon péché, je le connais. Il faut que je le confesse. J'ai passé toute une nuit, mais j'en sais rien combien de temps j'ai mis, à vraiment ne rien oublier. Mais je n'avais pas la parole, je n'avais pas compris que je ne parlais pas. Hein. Mais dans ma tête, ça tournait viré. Quand le prêtre est venu, est arrivé et m'a dit, ma sœur, j'efface toute l'ardoise. Là, des larmes me sont sorties des yeux. Les larmes sont donc... J'étais bien, je savais bien ce qui se passait. Et là, le prêtre me dit, ma sœur, je n'ai pas... Je vais faire l'onction des malades. Je n'ai pas l'Eucharistie, parce que j'étais un bloc. Hein. Il n'y avait rien qui fonctionnait. Mais je témoigne de ça. Au moment où le prêtre... Il m'expliquait tout. Ma sœur, j'avais même pas réalisé que j'avais la tête dans un champignon. Hein. Non, non. Voilà, ma sœur, je mets l'onction. J'ai bien entendu tout ça. Quand on est dans le coma, on entend tout. Je mets l'onction sur le front, là où tu as été opéré, sur les yeux, sur les oreilles. Et quand il arrive au niveau des mains, là, il me dit, voilà, et maintenant, je mets l'onction des malades dans tes mains. Des malades, j'ai ouvert les yeux. J'ai ouvert les yeux à ce moment-là et j'ai entendu, c'était une conviction profonde, mais ce sacrement, c'est pour les malades. On était 21 malades hein, dans le coma, là. Et ce jour-là, à ce moment-là, j'ai vu un peu comme des petits feux follets aller dans toutes les chambres et visiter. C'était l'onction des malades. Donc, et je témoigne de ça aujourd'hui. Je suis sûre que Dieu a visité toutes ces personnes en même temps qu'il me visitait moi. Je me suis remise à parler. À ce moment-là, j'ai ouvert les yeux. J'ai dit à ma sœur, mais qu'est-ce que tu fais là ? Ma sœur de famille. Voilà. Mais qu'est-ce que tu fais là ? Voilà, bon. Je me suis mise à parler à nouveau. Je passe. Je remonte à Saint-Étienne pour faire un contrôle, j'étais rentrée à Pont-Saint-Esprit, je remonte à Saint-Étienne à l'hôpital en neurochirurgie, faire un contrôle, voilà, voir si tout se passe bien. Je reviens avec j'étais allée à Bagnoles faire un IRM, et là-bas à Bagnoles, ils me disent, bah, on voit bien que vous avez été trépanée, mais qu'est-ce qu'il faut qu'on regarde ? Je dis, écoutez, je ne sais pas, je dois faire un contrôle, donnez-moi l'IRM, je monte. À Saint-Étienne, des amis m'accompagnent. Et je revois encore la tête du chirurgien qui m'avait opéré. J'étais même ni bonjour ni au revoir, c'était un peu glauque. Hein. Voilà, ma sœur, vous savez pourquoi vous êtes là aujourd'hui. Vous pouvez répéter, s'il vous plaît, parce que je ne comprends pas la question. Oui, ma sœur, vous savez pourquoi vous êtes là aujourd'hui? Non. Ben, vu votre âge, vu ce que vous avez fait, elle avait toutes les images là, hein, sur l'ordinateur, je dois vous mettre une dérivation permanente. Une dérivation permanente. On a des hydroencéphalies parmi les jeunes qu'on accueille ici. C'est toujours un problème. Ça se bouge tout le temps. Il faut aller régulièrement à l'hôpital. Tu vois, non, c'est pas possible. Les bras étaient comme ça. Bon, donnez-moi votre... Elle le regarde. Je vois encore sa tête. Hein. Elle regarde. Elle ne sait pas que j'ai reçu l'onction des malades. Ils ne savent pas ça. Hein. C'était en privé. Et là, elle me dit, alors là, ma soeur, je ne comprends pas. Elle n'a pas osé dire que c'est un miracle. Moi, je savais que c'est un miracle. C'est le miracle de l'onction des malades. Donc, quand nous sommes malades, il nous faut demander l'onction des malades. Quand nous sommes dans l'épreuve, il nous faut demander l'onction des malades. Et comme elle ne voulait pas perdre la face, elle a dit, écoutez, je ne comprends pas. Non, pour moi, ce n'est pas la peine de vous opérer. Remontez plus jamais sur une échelle. Fin de la discussion. Fin de la discussion. Ça me donne vraiment l'occasion de témoigner de ça. Voilà. Demandez l'onction. Demandons l'onction des malades dans toutes les épreuves que nous pouvons avoir. Et puis, ben, alors peut-être aussi, finalement, le mot de la fin. On a vécu quelque chose de très douloureux hein, sur Pont Saint-Esprit. En tout cas, ça nous a touchés de près, puisque dans un foyer pour personnes en situation de handicap, qui relève plutôt de la maladie mentale, de la psychiatrie, donc une personne qui réside donc, dans ce foyer, dans un établissement, donc, a été assassinée par son compagnon. C'était vraiment, vous savez, l'amour fou. L'amour fou. Cette personne que je rencontrais régulièrement, donc elle avait pressenti que chez son compagnon il y avait une violence telle et une possession et une jalousie. Ça c'est des épreuves, ça c'est vraiment des épreuves. Donc elle subissait ça, elle voulait le tenir à distance. Ben, ça l'a pas gêné, il est rentré dans sa chambre, il l'a tué quand même. Tu n'es pas moi, tu seras pas quelqu'un d'autre. Donc ça c'est terrible. Dans ce foyer, donc, des personnes qui les accompagnent, cellules de crise mises en place, etc. Et je reçois un coup de fil d'un monsieur. Donc, j'apprends qu'il est éducateur et qui dit « Ma sœur, je voudrais vous parler. » « Oui, monsieur, c'est à quel sujet ?» Il me décrit la situation. Je comprends bien de qui il parle. « Oui, d'accord. Bon, on va se rencontrer. » Il vient me voir, on prend rendez-vous, il vient... Et il me dit, écoutez, l'entreprise a tout mis en œuvre. La médecine du travail, les psychologues, les psychiatres, on a tout. Mais moi, je voudrais rencontrer la spiritualité. Je me pose la question du sens. Mais quel est le sens de ça? Quel est le sens de cette épreuve pour ces personnes et pour moi? C'est parce que ça me touche profondément. J'ai parlé de Job, j'ai parlé de Jonas, j'ai parlé des disciples. En fait, c'était un entretien spirituel. J'ai vu Dieu ce jour-là. Et par chance, les épreuves étaient diffusées en question de vie. Et au moment de partir, je lui ai dit, écoute, si tu veux prolonger, tu vas sur Radio Ecclesia, tu écoutes, en ce moment, c'est les épreuves. Il est question des épreuves. Lorsque quelques jours après, je l'ai revu, c'était comme si j'étais le bon Dieu, mais moi j'ai dit non, moi je n'y suis pour rien, mon petit frère. C'est pas moi, c'est vraiment la grâce de Dieu. Nous avons lu la parole de Dieu tous les deux, nous l'avons goûtée, murmurée, mangée tous les deux. Grâce à Dieu, si tu es. Il m'a dit j'ai été libérée, j'ai été guérie quand je suis sortie de là, entre vous et ce que j'ai entendu à Radio Ecclesia. Eh ben, j'ai arrêté tous les traitements psychiatriques qu'on m'avait collés, parce que c'est la camisole chimique hein, dans ces cas-là. Hein. Parce que les épreuves, quand elles sont là, on fait toujours appel à la chimie. Il n'y a pas que la chimie, hein. Il y a aussi l'écoute. Vous voyez, l'écoute. Et puis, amener à la source, amener à la rive, à l'autre rive. Ton désir, c'était d'avoir un peu la question du sens, hein, de la spiritualité. Il a trouvé la réponse à la question qui se posait. Grâce à Dieu. Amen. Alléluia.
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2: Bienvenue à vous, bravo et merci. Costa Gavras, enregistré au 36e festival du film arabe à Famec en Moselle.
3: Bravo et merci.
4: Thierry Georges.
2: Vous avez tenu, Costa Gavras, des propos très élogieux sur le festival dans lequel je viens vous retrouver, le festival du film arabe de Famec qui vit sa 36e édition. Nous sommes dans la cité sociale, c'est là où tout est parti, des jeunes qui ont eu cette idée, soutenus par celui qui était le concierge à l'époque, Mario Djoubilei, qui était un prêtre ouvrier, pas tout seul avec la Ligue de l'enseignement, avec René Cahen, qui était juif. Et ce sont vraiment les protagonistes de ce festival du film arabe, qui est le plus ancien festival du film arabe au monde. Même quand il y en a dans les pays arabes, ils sont plus récents.
5: Écoutez, moi je savais qu'il existait, ce festival. Et puis quand j'ai appris sa date, son âge, j'étais absolument stupéfait. Parce que les festivals naissent et dépérissent quelques années plus tard, sinon très vite. Et l'autre découverte que j'ai faite, c'est de venir ici, de voir ce que c'était que ce festival. Le nombre de gens, l'enthousiasme des gens, le lieu qu'ils occupent. Et je pense qu'il faut vraiment parler beaucoup de ce festival. C'est un exemple exemplaire, à mon avis. Et sur le plan de la programmation, de ce qu'on montre, mais aussi de ceux qui le font. Parce qu'il y a beaucoup de bénévoles. Et j'ai trouvé un enthousiasme, un accueil extraordinaire. Et l'enthousiasme n'est pas préparé comme ça. Il est là, dans le moindre geste, dans le moindre sourire, etc. Et c'est formidable. Ouais.
2: Il y a deux stars aujourd'hui. Il y a vous, Costa Gavras, et il y a le couscous, qui est une véritable star, puisqu'il y a 300 qui seront servis ce soir.
5: J'ai découvert aussi. J'ai découvert que c'est formidable, c'est qu'on voit un film et puis on peut déjeuner après. C'est manger un bon couscous, mais discuter pas d'après. C'est pas qu'elle mange. On est entouré de plein de personnes avec qui on discute du festival et des films à voir.
6: Hi, Hannah. Hi. Been looking for you two or three times.
7: Yes, I know. 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
7: Mm-hmm. He had no weapons. The report is explicit. Quote, no equipment of any kind, unquote. In the well where the defendant hid in his fright, the only thing they found was a dirty old jacket, Your Honor.
2: Vous présentez Anaka, qui est un des films méconnus des 20 longs métrages que vous avez réalisés, Costa Gavras, totalement d'actualité, qui était déjà d'actualité en 1983, puisqu'on y parle de la condition des Palestiniens qui sont chassés de leur territoire, des colonies qui se développent en Israël. C'est avec Jill Kleberg qu'on avait connu dans ce film de Paul Mazursky, Une femme libre. Bah, la situation, c'est malheureusement considérablement aggravé depuis votre film il y a 40 ans.
5: Ah, et là, la situation est devenue tragique depuis. Parce que moi, j'ai tourné le film en très grande partie en Israël, avec des techniciens israéliens, des acteurs israéliens et aussi des acteurs techniciens palestiniens, tous ensemble. Et j'ai vu même une sorte de relation possible entre eux, des collaborations, etc. Et on pouvait voyager en Israël n'importe où, sans aucun problème. Et je suis retourné des années après, j'ai vu que c'était impossible de bouger d'un endroit à l'autre sans avoir...
2: Et voilà, checkpoint, etc. Oui.
5: Ça, c'est terrible. Alors, sans parler de la suite qui s'est empirée au fur et à mesure des années, quand arrivé à ce qu'on a aujourd'hui, qui est absolument tragique, inacceptable. Vous vous rendez compte qu'un pays est bombardé jour et nuit, avec des milliers de morts. C'est vrai qu'il y a eu une chose inacceptable. Que Hamas a fait, il faut te le dire toujours ça, parce que je pense que la situation n'aurait pas été telle qu'elle est aujourd'hui. Et là, le rejet de Hamas par le monde entier, à cause de ce fait-là, ce n'était pas une action de guerre. Le fait que les civils ont souffert dans cette histoire, c'était inacceptable. Voilà. Alors, pour en revenir à la réponse des autres, elle est tragique. Détruisent complètement, pas une ville, une région entière, oui, un pays, et des milliers de morts. 65 000 morts, sans savoir combien ils sont sous les maisons bombardées, etc., sans parler non plus des blessés, et que le monde l'accepte longuement. Vu les images qu'on voit partout qui sont absolument inacceptables, les gens qui meurent de faim, qui arrivent avec le casserole pour avoir un peu, une cuillerée, je dirais, de soupe, et avec des gens qui se déplacent d'un endroit à l'autre, et qui vivent sous des tentes, des millions de gens. C'est inacceptable.
2: Et on peut redécouvrir votre film, effectivement. Alors
5: le film
2: qui est pas suffisamment présenté, on le voit rarement. Hein.
5: Le film n'a pas. Le film a été. On dit d'habitude de boycotter. Non, il n'a pas été exploité du tout. Comment on l'a exploité? Très bien à la sortie. Alors il y avait des sabotages parce qu'on appelait pour dire il y a une bombe dans la salle. Mmh, ouais. Il y a une bombe dans la salle. Alors on
2: alerte
5: vidé
2: à la
5: salle. Ouais. Vidé la salle et on cherchait, on recommençait. Et les gens sont allés à l'époque beaucoup. Mais au bout d'un moment, évidemment, c'était impossible et pour les exploitants et pour les salles de poursuivre la présentation du film.

0: Il y a le siècle de Louis XIV, le siècle de Voltaire, le siècle de Périclès, et il y a le siècle de Costa Gavras.
1: Non, mais ça va. Non, moi, j'aime pas beaucoup le titre, mais ils insistent parce qu'ils pensent que
0: c'est une série, documentaire.
1: Non, oui, c'est une sorte de série documentaire. Non, moi, j'ai toujours refusé de faire un documentaire sur moi, raconter ma vie, etc., etc. Qui s'est fait beaucoup, qui est intéressant. D'ailleurs, moi, ça m'a pas intéressé. Mais on m'a proposé de parler des situations du siècle passé à travers mes films. Prendre mes films comme prétexte pour dire, par exemple, prendre Z comme prétexte et parler de toutes les dictatures, prendre aussi tous les assassinats politiques, etc. Donc j'ai dit oui, prenez-le. Comme ça, les gens ont une référence quand ils ont vu le film et ils voient combien il y a eu des dictatures
0: à la même époque, et
1: combien d'assassinats des personnes très très bien. Voilà.
0: Et ce sont des dizaines.
1: Ils ont fait ça avec les différents films qui finissent en ce moment. Anaka.
0: Donc là, on a pu découvrir ici à FAMEC, donc le premier qui est consacré effectivement au film Z, qui est votre troisième long métrage. Et cette projection, du coup, dans ce festival du film arabe, et je le dis parce que nos auditeurs ne sont pas que dans la région, n'est pas du tout déplacée, puisque Z a pu se faire finalement grâce au soutien de l'Algérie et d'un réalisateur algérien auquel le festival rend hommage cette année, Mohamed Lakhdar Amina, seule palme d'or, d'ailleurs africaine, dans l'histoire du festival de Cannes en 1975.
1: Qui a montré aussi Lakhdar et d'autres, parce que dès après l'indépendance, il a une volonté formidable de faire un cinéma. Et le cinéma algérien a explosé complètement pendant les 10, 15 années à venir, 20 années à venir. Et ils ont fait beaucoup, beaucoup, beaucoup de films. Et c'est dans cette mouvance-là que Z était. Parce qu'on a essayé de trouver des lieux et puis des gens qui acceptent que le film s'efface ailleurs. Et ça a été impossible. En France, ça aurait été possible, mais les villes du sud, parce qu'il me fallait une ville port, près de la mer, j'en trouvais pas. C'était trop chic, enfin trop différente de la ville du film même. Et quand je suis allé en Algérie, ils ont accepté tout de suite. Et ça a été fait d'ailleurs grâce au président Boumediene, je pense. Oui.
0: Z, qui ne raconte pas le coup d'État, la dictature des colonels, mais en fait qui devait être tourné en Grèce au moment où ce coup d'État, cette dictature des colonels s'est instaurée. D'où la difficulté après de poser la caméra quelque part.
1: Ah oui, c'était impossible de tourner en Grèce. Il y avait les militaires qui étaient là après. Et ça a été difficile. Les Italiens ont refusé. Et la coproduction et la production. Les Français, on a eu une aide de l'État. C'est grâce à ça, d'ailleurs, qu'on a pu poursuivre et faire les films. C'est arrivé à Alger avec Jacques Perrin, qui connaissait le cinéma algérien bien, et notamment Lakhdar. J'ai vu le lieu, j'ai dit, on peut le tourner ici, s'ils sont d'accord pour tourner. Et nous avons toutes les facilités. On a même décidé de prendre très peu de techniciens français et prendre surtout des techniciens algériens qui démarraient, mais qui avaient un enthousiasme formidable. Et ça a été vraiment une expérience étonnante parce qu'on n'avait pas les moyens. Hein. On avait très peu d'argent pour les faire. Tout le monde avait fait des concessions.
0: Mais une distribution incroyable, hein, bien sûr.
1: Ah oui, ils avaient tout.
0: Au niveau acteur, mais c'est une distribution de rêve. Hein.
1: Absolument.
0: Puisqu'il y a longtemps, il y a Bia Jacques Perrin, oui. Jean-Louis Trintignant, Charles Denner, il y a tout le monde.
1: Irène Papas, oui, tout le monde.
0: Irène Papas.
1: Oui. Ah, oui. Oui, tout le monde. Non, c'est ça qui était curieux avec le film. Dès que je le présentais à un acteur, il disait, oui, je fais ce que tu veux. Même un petit rôle, montant, enfin un petit rôle dans le film, c'est pas un grand rôle. Mais les distributeurs, tout ça, ils disaient, non, personne n'ira voir ce film-là, ça n'intéresse personne, etc., etc.
0: Et c'est vous qui avez fait Jacques Perrin producteur. Vous l'avez en quelque sorte.
1: Oui, alors parce que quand on a vu,
0: vous l'avez nommé producteur.
1: Pas nommé producteur. Non, Jacques avait trouvé l'idée de l'Algérie. On a été grâce à Jacques, je suis allé à l'Algérie parce qu'il connaissait les Algériens. Il m'a présenté tout le monde. Et à un moment donné, on a dit on peut le faire ici. Il dit alors qui produit le film ? Il dit Jacques, tu as trouvé le lieu de tournage, alors c'est toi. Et il était acteur en même temps, il faisait les producteurs parce qu'il essayait de vendre le film à gauche et à droite pour trouver tout l'argent qu'il fallait pour finir le film.
0: Et le véritable juge d'instruction du film, donc Christos Zartzetakis, effectivement, est devenu plus tard président de la République grecque.
1: Oui.
0: Ce que vous avez failli être vous-même, Costa Gavras, on vous l'a proposé il y a une dizaine d'années.
1: Oui, on m'a proposé en effet.
0: C'est une proposition très sérieuse.
1: Je veux dire aussi une chose, le président grec, il n'a pas tout le pouvoir. C'est un président de représentation. C'est un peu comme la reine d'Angleterre, c'est ça. Voilà. Mais c'est un poste très important. C'est vrai qu'on me l'a proposé, mais je trouvais ça un peu absurde. Moi, j'étais cinéaste, j'étais en France depuis des années, et je me trouvais très bien d'aller faire le président.
2: Vous étiez là au moment de l'accident, n'est-ce pas ?
3: Ouais.
2: Comment ça s'est passé ?
3: À quel moment, juste ?
2: Lorsque le triporteur a surgi, que s'est-il passé ?
3: Eh bien, nous étions là, le colonel et moi. Il est sorti, en saluant à droite et à gauche, des gens qui d'ailleurs ne l'applaudissaient pas. Et il n'a pas vu le triporteur qui arrivait en zigzagant. C'est comme ça qu'il l'a heurté. Les hommes du colonel se sont lancés à la poursuite du véhicule. Deux officiers ont dégainé leurs armes. Mais il y avait la foule, c'était trop risqué. Le triporteur a continué ses zigzags et finalement il nous a échappé.
0: Votre première venue, je l'ai appris en vous lisant, hein, Costa Gavras, votre première venue en France, c'est en 1955, et vous êtes venu en France pour la première fois comme danseur dans le ballet de danse nationale grecque de Dora Stratou.
1: Stratou.
0: Oui, et vous en avez très peu parlé, et tardivement.
1: Oui, je n'ai pas parlé beaucoup parce que ça ne correspondait pas au cinéma, ça correspondait à quelque chose. Puis les danses grecques, c'est des danses folkloriques qu'on connaissait aussi. Donc ça n'est pas des danses classiques, etc. J'en parlais pas parce que, pour vous dire la vérité, je ne voulais pas dire que le danseur grec est devenu metteur en scène français. Voilà. J'ai mis ça un peu de côté, puis à un moment donné, je l'ai dit évidemment, parce que ça a été un moment important de ma vie. J'ai appris beaucoup de choses. Et ça m'a fait faire les premiers voyages en France. Parce qu'on a peu de représentations à Paris, au Grand Théâtre des Champs-Élysées. Donc tout ça, c'était...
0: C'est une salle prestigieuse, bien sûr.
1: Ah oui, oui, prestigieux. Oui. Et puis avec un beau succès aussi, oui, voilà. Ce qui a fait aussi que je me suis retourné après avec plus de facilité en France, parce que j'avais déjà
0: des contacts. Rapports, voilà. Oui, effectivement. Voilà. Et vous êtes revenu quelques mois plus tard, mais ce n'était pas dans l'idée précise de faire du cinéma.
1: Non, c'était fuir la Grèce à l'époque, qui était un pays...
0: Et c'était avant les colonels.
1: Avant les colonels, bien sûr, c'était le lendemain de l'occupation, après la guerre civile, où le pays était très, très, très autoritaire. Mon père avait perdu son travail parce qu'il était quelqu'un qui était considéré comme communiste, mais mon père était anti-royaliste, pour des raisons très personnelles, parce que les rois avaient fait une guerre avec les Turcs, à l'Asie mineure, et mon père y a été pendant 2 ans, il a perdu tous ses copains. Et le roi a voulu faire cette guerre pour agrandir le pays, refaire le Byzance. Enfin, une histoire absolument absurde. Et mon père l'a payé très cher, il a perdu son travail, etc., etc. Je ne voyais pas d'avenir au pays. Et je voulais apprendre le français et faire des études. Je suis allé à la Sorbonne, mais le cinéma, ça m'intéressait beaucoup. Le spectacle, ça m'intéressait beaucoup. La danse, etc., m'avait approché beaucoup au théâtre. Et j'ai vu des films à la Cinémathèque française.
0: Ça c'était important, la Cinémathèque. Voilà. Donc vous êtes le président en 2 temps, mais depuis... si on fait l'addition, depuis plus de 20 ans, hein. De présidence.
1: 19 ans.
0: Oui, mais il y a eu une première période.
1: Il y a eu une première période de 5 ans, voilà. Ouais. Et j'ai découvert dans un film qui s'appelait Greed, le rapace, d'Eric von Stroheim, que le cinéma n'avait pas que des films de cow-boys, il n'avait pas, que j'ai voyé en Grèce, que des comédies, etc., où on allait pour rigoler, etc., et voir de l'action, pour faire des tragédies, comme au théâtre grec.

0: Et vous ne ferez pas le concours qui était très compliqué pour quelqu'un qui parlait à peine français, et sur des recommandations, deux ou trois
1: recommandations. Et puis aussi comme étudiant étranger. Aussi.
0: Comme un étranger. Mmh. Et c'est comme ça que je suis entré à l'IDEC, et ça a été la formidable découverte.
1: Des années foisonnantes à l'IDEC, ça va vous ouvrir les portes du cinéma, vous allez devenir assistant.
0: Non, mais enfin, c'était un peu plus compliqué que ça, parce que je ne devais pas, après avoir fini les études, je n'avais pas le droit d'aller en Grèce, ni travailler en France. Mais ils m'ont permis de faire un stage de trois semaines. J'ai rencontré Claude Pinoteau, qui était grand premier assistant.
1: Oui, donc le futur réalisateur de La Boum, par exemple.
0: Exactement, hein. Et d'autres.
1: Et d'autres.
0: Et il m'a dit, à la fin du stage, est-ce que tu veux être mon deuxième assistant? Mais je n'avais pas les droits. Mais la demande est tellement forte que j'ai accepté. Et bien, pour vous dire, l'IDEC et la direction de l'IDEC n'a pas réagi. Il a laissé faire.
2: Bravo et merci.
3: Thierry Georges.
1: Bravo et merci Costa Gavras, parrain d'honneur du 36e festival du film arabe de Famec en Moselle.
4: Bonjour, vous êtes Delphine, je vous dérange pas?
5: Bonjour Jules, entre.
4: Qu'est-ce que vous allez faire celui-là, vous êtes Delphine?
5: Je l'ai fini. Tout à l'heure je lui ai dit qu'on avait coupé le cou à Louis XVI, il est resté tranquille comme une jarre d'huile. Je viens de tirer un coup de fusil sur un moineau, il crie comme un ours. Il faut lui apprendre à distinguer les choses.
6: C'est une grille.
4: C'est pas une grille, monsieur le chercheur.
5: Tu as raison, Jules.
1: J'ai appris tout ça en vous lisant. Vous avez été assistant notamment sur le film. Je ne sais pas s'il en a vraiment réalisé d'autres. Jean Giono, qui a participé à des films, mais c'est sa réalisation, Crésus avec Fernandel. Et puis un film avec Bourvil aussi. On retrouve cette idée d'argent, Tout l'or du monde.
0: Tout l'or du monde. Tout l'or du monde. Avec René Clair.
1: Oui, c'est ça, avec René. Alors René Clair.
0: René Clair.
1: Bah, incroyable, la rencontre.
0: Ça, c'était le plus incroyable, c'est quand on était trois assistants. Il y a des Claude Pinoteau, il y a Christian de Chalonge, avec qui on était à l'IDEC ensemble.
1: Qui est un réalisateur aussi, bien sûr.
0: Des films par la suite. Et le jour. La discussion, après quelques jours de discussion, René a dit, voilà, moi il me faut toujours un assistant qui soit à côté de moi tout le temps, ça sera Costa. Et je suis devenu, pendant les semaines, les plusieurs semaines qu'on a fait le film, à côté de René Clair.
1: Qu'on a un peu oublié aujourd'hui, hein, je pense.
0: Qu'on a oublié, comme beaucoup d'autres.
1: Comme beaucoup d'autres, oui.
0: Je dis toujours que le temps au cinéma est anthropophage. Bref, et j'ai appris beaucoup de choses, parce que pendant les attentes de la préparation des scènes, on discutait. Ils me disaient, qu'est-ce que vous avez fait? Voilà, qu'est-ce que j'ai fait à Hollywood? J'ai appris plein de choses.
1: Alors, vous ignoriez à ce moment-là que vous auriez vous-même une carrière à Hollywood un petit peu plus tard. Hein,
0: ça... Plus tard, oui, oui.
1: j'imagine. Belle rencontre. Il y a une anecdote marrante sur une séquence de tournage sur Crésus avec Fernandel et Pierre Repp. Moi, je me souviens de Pierre Repp qui butait dans les mots. Et vous racontez que Fernandel ne voulait pas se faire voler la vedette par Pierre Repp.
0: Non, en fait, voilà ce qui s'est passé. Mais tous les grands comédiens, tous les grands comiques, surtout, ils n'acceptent pas que quelqu'un soit plus drôle qu'eux. Alors, on fait la scène en continuité avec Pierre Repp. Ah, c'est une banque. Où Fernandel vient lui proposer de déposer beaucoup d'argent qu'il avait trouvé par hasard dans le film. Et Pierre Repp commence à lui dire ce qu'il faut faire, qu'est-ce qu'il peut faire avec l'argent. Et toute l'équipe derrière la caméra, on pouffait. On ne pouvait pas tenir de rire. Fernandel, évidemment, n'a pas raté ça. Il a dit, c'est bien, c'est pas bon moment, on l'a refait.
1: Alors qu'il était compliqué à faire, hein, quand même, pour Pierre Repp, hein, parce que c'était de la virtuosité verbale. Hein.
0: À mon avis, qu'il avait préparé un tout petit peu et qu'il inventait au fur et à mesure. Surtout face aux gens qu'il voyait heureux. Eh bien, on l'a fait deux, trois, quatre fois à cause de Fernandel. Et à la fin, Pierre Repp n'était pas drôle du tout.
1: Et vous dites que Fernandel a gardé la moins bonne prise.
0: Mais ça, c'est un tout petit peu l'autodéfense des grands comiques.
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1: Rencontre décisive pour vous, Costa Gavras, Simone Signoret. Première rencontre. Tu es grec? Oui, madame. Appelle-moi Simone. Et Simone Signoret, on pourrait presque dire parfois convoquée finalement à la roulotte, qui était l'appartement Place Dauphine, ou alors elle était où ils étaient dans le sud, à la Colombe d'Or, à Saint-Paul-de-Vence.
0: On allait chez Simone Signoret, on allait discuter avec elle, on allait surtout, quand on est proche d'elle ou quand on connaissait, lui parler qu'est-ce que je peux faire.
1: C'est ça, la consulter finalement.
0: Voilà, et consulter. Pas comme ça, sans directement, mais trouver le moyen, quand on avait un problème, d'en parler avec Simone. Voilà. Elle avait une grande sagesse, pas pour donner des conseils, mais pour parler du problème. Et exposer le problème. Enfin, c'était merveilleux. Et ceux qui faisaient cette démarche en sortaient vraiment très contents.
1: Vous êtes souvent allé...
0: Bien souvent, oui. Voir Simone. Non, il s'est créé une relation tout à fait particulière avec Simone, parce que Simone avait suivi la guerre civile.

0: ville grecque de près, mais d'une manière, disons, plus intellectuelle, à travers des gens très sérieux qu'elle connaissait, comme Kostas Axelos, qui était lui-même un grand philosophe. Alors, quand il a su que j'étais grec, il m'a demandé de lui parler comment se passait à mon niveau de famille, du quotidien. Et là, je lui ai raconté des histoires de mon père d'abord, etc. Elle était fascinée. Et comme ça,
1: c'était pas une écoute de politesse.
0: Voilà, voilà. Et naturellement, j'ai m'occupé aussi exclusivement de ces problèmes pour les films de René Clément. Ouais,
1: c'était le jour et l'heure, le film.
0: C'était le jour et l'heure. Voilà.
1: C'était pour ce
0: film. Donc
1: film-là
0: c'est comme ça que s'est créé
1: que vous êtes rencontré. Et puis, Simone Signoret, le lien s'est fait avec Yves Montand. Et ils vous ont ouvert leur appartement, leur maison d'Auteuil.
0: Non, mais à la campagne, Montand me dit un jour, est-ce que tu joues au volley-ball? Je dis oui. Alors là, tu viens à la campagne pour les week-ends, comme ça, on complète l'équipe. Comme ça, je suis allé quelques fois à la campagne, et quand j'écris mon premier scénario, je le fais lire à Simone naturellement, je dis peut-être, ta fille, et il me dit, si tu veux, c'est moi qui fais l'appeler la vieille actrice. Voilà. J'étais stupéfait parce que Simone disait ça, le film s'est fait automatiquement.
1: Ça aussi, c'est une aventure incroyable pour Compartiment Tueur. C'est les 60 ans de Compartiment Tueur, puisque le film date de 1965. Vous n'avez pas galéré hein, pour Compartiment Tueur. Vous avez écrit cette adaptation d'un roman noir de Sébastien Japrisot. Et puis ensuite, vous l'avez déposé au studio.
0: Non, je l'écris comme un exercice.
1: Oui, c'est ça. C'était même pas dans l'idée.
0: Je ne connaissais même pas Japrisot.
1: Et puis, vous écrivez le scénario, vous le déposez au studio. Marguerite, hein, elle s'appelait.
0: Marguerite.
1: Donc, la secrétaire l'envoie à un producteur. Tout ça, mais ça s'est fait tout seul. Et puis,
0: c'est fait tout seul.
1: Et vous voilà réalisateur au-delà de ce que vous auriez pu imaginer.
0: Moi, j'écris à la main. Donc, j'écris à la main. Je demandais à Marguerite, avec qui on avait un très bon rapport, parce que quand je la voyais le matin, je dis Marguerite, tu veux faire mon bonheur, etc. Ça l'amusait beaucoup. Elle me dit, je vais te taper. Et le tape, et le donne au directeur du studio. Lequel le directeur du studio est surpris par la qualité du scénario. Il ne m'attendait pas du tout. Et il me convoque, il me dit, on peut faire le film.
1: Ouais,
0: j'ai dit, mais j'ai ni droit ni rien du tout, j'ai fait les films. Mais il me dit, vous êtes fou.
1: Oui, c'est
0: voilà.
1: Ouais.
0: Voilà. Et c'est parti comme ça.
1: C'est incroyable.
0: Et le film, tous les acteurs ont accepté, certains je les connaissais très bien. Et aussi être avec Montand Signoret dans une même aventure, ça les flattait beaucoup, s'ils étaient très contents. Et je me disais, en faisant le film, si ça ne marche pas, c'est la catastrophe. Et puis le film a marché très bien.
1: Marché.
0: Il a été même considéré en Amérique parmi les 10 meilleurs films de l'année, ce qui, pour un polar, c'était vraiment très inattendu.
2: Nous sommes dans un bureau de 4 mètres sur 5. Il y a une armoire grise avec des tiroirs à coulisses. Une machine à écrire.
3: Avouez que vous êtes trotskiste! Avouez-le!
4: Avouez que vous êtes trotskiste! Avouez-le!
5: 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Moi? 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
1: Après, il y a la trilogie Yves Montand qui commence avec Z, et puis L'aveu et État de siège. Là, c'est un livre d'Arthur London hein, sur cette répression en Tchécoslovaquie. Pour Z, je crois que c'est votre frère qui vous avait.
0: Vous m'a donné le livre.
1: Donner le livre. Pour L'aveu, c'est Claude Lanzmann qui vous a
0: Claude
1: parlé.
0: Claude Lanzmann, dans une soirée de Noël, on avait un dîner chez des amis, chez François Arnoul, et il parlait tellement bien du livre, etc. Et puis le lendemain, j'ai acheté le livre, je l'ai lu, je l'ai fait faire le film, ouais. J'en ai parlé à Montand. Z n'était pas encore fini, il n'était pas sorti. Ouais. Et Montand me dit, c'est quoi ça? Je lui explique, il parle à Joseph Saint-Proun, et il me dit, mais il n'était pas à Paris d'ailleurs, il était en Amérique. Il me dit, je le fais si vous le faites avec Georges. Et je le fais, on fait le scénario avec Georges, et on a fait le film, qui était très inattendu comme film. Et qui était aussi un très bon succès. En tout cas, ça fait beaucoup de bruit. Il y avait beaucoup de films sur le stalinisme à l'époque, contre le communisme, contre tout ça. Et même Hitchcock en avait fait un. C'était inventé. J'ai eu entre les mains, avec Georges, une vraie histoire. Quelqu'un qui racontait son histoire, qui était obligé d'avouer des choses qu'il n'avait pas faites, grâce, entre guillemets, le système que Staline avait inventé. Et il a avoué des choses terribles. Et c'était ça. Le livre était très gros. Au début, tout le monde était inquiet. Comment on va faire un gros livre comme ça? J'ai dit, non, on ne fera pas le livre. J'ai dit à Saint-Proun et aux autres, et à Montand, on fera le système des aveux. Comment on peut obtenir des aveux? Quand un système, officiellement, crée un système comme ça, c'est un problème d'éthique. Si le système n'a pas cette éthique-là, alors c'est la catastrophe pour le système. Et c'était le stalinisme. Voilà. Parler du stalinisme à travers ces moyens-là, comment on traite la justice, en fait, finalement, c'était ça.
1: Et vous allez terminer la trilogie Montand. Il y aura un autre film après, mais la trilogie Montand avec État de siège, donc sur l'enlèvement d'un agent du FBI, c'est ça, en Uruguay. Enfin, on ne dit pas le pays précis, mais vous avez tourné à Montevideo.
0: Je vivais dans un milieu, pour parler franchement et directement, où on faisait des très beaux films. La Nouvelle Vague avait inventé une nouvelle façon de faire des films. Moi, j'étais quand même quelqu'un n'ayant pas né et grandi en France, je n'avais pas cette vision-là de la France. Et ce qui m'avait intéressé aussi, c'est ce qui se passait dans le monde. Donc j'ai voulu raconter mes sentiments par rapport à la société. Z, l'aveu, état de siège, c'est une sorte de trilogie. Je parlais de l'Europe, je parlais du communisme, qui était à l'époque vraiment le système rêvé pour tous les jeunes. Moi aussi, à l'époque, on pensait, voilà, c'est ça qui va sauver le monde. Et puis aussi, notre monde occidental, qui se présente comme une sorte d'ange, où tout se passe très très bien, et bien on a aussi nos tares. Et voilà, c'était les tares américaines. Aujourd'hui, c'est devenu très flagrant, mais à l'époque, j'étais aussi, à mon avis, très très très pareil, disons. Et j'ai continué à parler du monde qui m'est touché dans le monde dans lequel nous vivons, ce qui m'a touché profondément.

0: Juste deux, trois faits comme ça qui m'ont surpris. Robert Evans, vous avez proposé le scénario du Parrain, enfin le livre, d'adapter le Parrain, The Godfather.
1: Oui.
0: On vous l'a proposé avant Coppola. Hein.
1: D'ailleurs, Coppola m'a dit un jour, tu ne l'as pas fait, c'est grâce à toi que j'ai pu le faire. Je lui ai dit, mais ce n'est pas le film, ton film que je n'ai pas fait, moi. Je n'ai pas fait le livre. C'était un livre grotesque, où on parlait qu'il y a des histoires de sexe, qu'il y a des histoires de vol, qu'il y a des histoires de machin, des tueries, etc. Ça ne m'intéressait pas du tout. D'ailleurs, il m'a expliqué par la suite, Coppola, les difficultés qu'il y a eu en changeant le livre pour faire le film qu'il a voulu faire. Personne ne voulait faire ça. Et surtout pas Brando, etc. Et ça m'amuse quand on me demande souvent cette histoire-là, parce que c'est Coppola qui le dit plus que moi, d'ailleurs.
0: Aussi, vous avez été approché aux États-Unis, alors dans votre période américaine aussi, par Robert Redford, qui souhaitait travailler avec vous.
1: Ah oui, Robert, et puis on est devenu même assez amis. On a créé un scénario aussi avec Franco Salinas sur un personnage d'une grande compagnie. Le film s'appelait Le Cormoran. Et finalement, il n'aimait pas la fin. Il voulait une fin un tout petit peu plus triomphante pour l'acteur. Or, c'était une fin plutôt négative. Le film n'a pas été fait. Je n'ai pas voulu le faire avec quelqu'un d'autre, etc. Je l'ai arrêté là. Et je pense souvent, je me demandais si ce n'est pas lui qui avait raison finalement.
0: Et puis, vous avez été aussi notamment invité à dîner chez George Cukor. Alors, c'était le grand réalisateur de la grande époque hollywoodienne, oui. Qui a, à la fin de sa carrière, notamment réalisé My Fair Lady et tant de films avec Katharine Hepburn.
1: Absolument. Et avec mon temps aussi.
0: Et avec mon temps aussi. Oui. Et avec mon temps aussi, oui, bien sûr. Oui. Quel était votre regard sur tous ces. Vous avez rencontré tous les réalisateurs du mythique Hollywood, que ce soit Frank Capra, etc. À l'époque, quel était votre regard sur ce Hollywood que vous découvriez finalement?
1: Il y avait le Hollywood magique, extraordinaire qu'on connaissait, et puis on trouvait des hommes. Et ils aimaient bien discuter, parce qu'on parlait du cinéma français, essentiellement. Et ils avaient une grande admiration pour le cinéma français, la nouvelle vague, tout ce qu'on pouvait faire en France. Et on voyait des hommes, finalement, comme nous tous, qui sortant de ces espèces d'habits extraordinaires qu'on leur mettait, parce qu'ils les mettaient peut-être eux-mêmes aussi un peu, mais on nous les remettait nous-mêmes. Et ils avaient des problèmes aussi. Ford, par exemple. John Ford.
0: Que vous avez rencontré.
1: Qu'ils ont rencontré. J'aurais me dit, comment vous faites? Pourquoi vous faites avec une caméra? Vous faites ces mouvements-là, comme ça? Comment vous faites? Je dis, avec une caméra à la main. Mais comment à la main? On a une petite caméra qui s'appelle Cameflex. Et bon, on la prend là, on a un type qui se spécialise.
0: C'est ça, lui, il n'avait pas ça.
1: Il découvrait aussi un monde qui n'était pas proche.
0: C'est
1: du ça. Tout.
0: C'était pas celui de ses tournages à l'époque.
1: C'était un monde qui était sur le départ, si je puis dire. Comme nous sommes aujourd'hui. Nous, sur quelques-uns en France, sur le départ. Et on voit des jeunes qui font des films d'une manière extraordinaire. J'ai vu le film de mon fils qui s'appelait Athéna. J'étais stupéfait de voir les mouvements qu'il faisait, la façon qu'il traitait les acteurs, comment il faisait les scènes, etc. On avait des caméras qui pesaient, je ne sais pas, 200 kilos. Donc il fallait presque une petite voiture pour les faire bouger. Et aujourd'hui, ils ont des caméras à la main. Ils ont même des caméras qu'ils mettent dans la poche.
0: Et on peut faire un film avec un téléphone.
1: Et on s'aperçoit, dans l'histoire du cinéma, chaque fois que les moyens techniques changent, les récits changent et les histoires qu'on raconte changent et on les raconte d'une manière différente. Voilà. C'est ça qui est formidable.
0: Il y aurait tant de choses à raconter encore, mais voilà. On est au terme de notre entretien. On aurait pu parler aussi de Georges Semprun, rencontre ô combien importante pour vous. C'était votre ami.
1: C'est une grande rencontre avec Semprun. Une grande rencontre. On a fait trois films ensemble, ça a été vraiment un plaisir formidable de travailler ensemble comme ça. Il connaissait peu le cinéma au début, c'était un littéraire, mais peu à peu il a compris très bien la différence, c'est quoi finalement le cinéma. Un littéraire explique ça avec beaucoup, beaucoup, beaucoup de mots. Le cinéma, ça suffit d'une image pour remplacer beaucoup de mots. Georges l'a compris très vite, et il a fait beaucoup de scénarios, à part moi d'ailleurs. Mais ça a été surtout un ami, un homme d'une grande sagesse, qui expliquait les situations politiques, d'une grande sagesse et avec un recul extraordinaire. Et on trouvait après, avec le passage du temps et le passage des hommes aussi, qu'il ne se trompait pas. Qu'il n'est passé jamais par la violence, pas non plus par le fanatisme sur telle ou telle chose, où il disait « j'ai la vérité ». Non, il n'y a pas de vérité. Il y a la vérité humaine qui est multiple.
0: Et vous dîniez très souvent chez Lippe, et moi j'ai mangé un soir chez Lippe, et vous étiez à la table à côté avec Georges Semprun et vos épouses.
1: Oui, c'est vrai.
0: Ouais. Merci beaucoup, Costa Gavras. Et la conclusion. Bravo et merci Costa Gavras, enregistré au 36e festival du film arabe à Famec. Merci Anthony Humbert-Claude et l'équipe du festival. Réalisation Roman Feocchio. Pour en savoir plus, je vous recommande les mémoires de Costa Gavras, publiées en 2018, « Va où il est impossible d'aller ».
2: Respect et chapeau.
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4: Bonjour chers auditeurs, bienvenue dans votre émission Église en Mayenne. Aujourd'hui, une fois de plus, je suis à la Cotellerie, mais c'est le diocèse qui a demandé à la Cotellerie d'accueillir toutes les personnes qui souhaitent vivre la messe avec notre pape Léon XIV. Place de la Concorde à Paris. Donc nous avons été invités, nous sommes présents, les premières personnes arrivent et je suis face à une fidèle qui a bien voulu parler au microphone. Bonjour.
5: Bonjour, je m'appelle Maria.
4: Et vous êtes de Laval ?
5: Je suis de Laval, oui, et j'ai l'occasion de venir à la Cotellerie régulièrement pour des enseignements. Voilà.
4: Et pourquoi vous êtes venue aujourd'hui ?
5: Alors, je suis venue aujourd'hui parce que c'est la première fois que je verrai le pape comme ça, faire une messe, sa première messe en France. Et comme je suis chrétienne, croyante, pratiquante, évidemment, j'avais très envie d'être là. Et je l'ai vu aussi à la télévision hier soir, au Stade de France, et c'était effectivement très émouvant, quoi. Donc j'étais très contente et je suis contente d'être là.
4: Voilà. Vous dites que c'était émouvant. Pourquoi est-ce que c'est émouvant ?
5: Alors c'est émouvant parce que j'ai la foi et que ce que dit le pape et ce qu'il représente au niveau de l'Église catholique, ça me touche, quoi. Ça touche mon cœur. Voilà. Donc, c'est très important pour moi.
4: Est-ce que vous avez une attente ? Est-ce que vous attendez quelque chose de ce que nous allons vivre ensemble ?
5: Non, pas particulièrement. Je vais vivre le moment présent et non, je n'attends rien. Je vais recevoir. Voilà.
4: Donc, vous venez le cœur grand ouvert.
5: C'est ça.
4: C'est déjà très bien. On verra bien. Peut-être après, nous pouvons faire un retour sur ce qu'on a vécu.
5: Tout à fait.
4: Merci beaucoup.
5: De rien.
4: Alors là, je suis face à un couple qui est venu ensemble et vous avez des bracelets bleus autour de votre bras. Ça veut dire quoi, ce bracelet ?
6: C'était l'autorisation d'entrer dans la cathédrale Notre-Dame de Paris hier pour les vêpres. Nous sommes arrivés à Boulogne-Billancourt jeudi soir. Nous avons fait une queue pendant une heure pour attendre l'entrée dans la cathédrale. Et nous avons eu des places de choix, des places de rêve, en bordure de l'allée centrale de la cathédrale. Si bien que nous avons vu le pape Léon à quelques dizaines de centimètres de nous. C'était vraiment un moment très intense. Et nous sommes sur le retour vers les Côtes d'Armor où nous habitons. Et puis, c'était l'étape qu'il ne fallait pas rater, hein, l'étape à la Cotellerie.
4: Donc, vous avez vécu cet événement auprès de votre mari.
7: Voilà, exactement. Et c'était merveilleux parce que là, j'ai vu le pape tout près. Alors qu'à Rome, j'étais allée et on ne l'avait pas vu. Et on l'a vu au loin et c'est tout. Et comme je suis femme de diacre, j'étais très frustrée à Rome. Et là, j'ai pu faire un mini-film, c'est merveilleux, et j'en fais profiter toutes mes amies.
4: Ah. Et est-ce qu'il y a quelque chose que vous a touché ? Vous dites que c'était merveilleux. Est-ce qu'il y avait quelque chose qui vous a touché avant tout ?
6: Les rencontres. L'attente, hein, auprès de la cathédrale Notre-Dame, là nous étions déjà des centaines, une heure, deux heures avant, et les rencontres de frères diacres, les rencontres de prêtres, des moines de Solesmes, que nous connaissons. Hein, c'était tout à fait extraordinaire.
4: Merci beaucoup pour votre témoignage et bonne messe maintenant. Une autre pèlerine, si on veut dire, parce que c'est un petit peu comme un pèlerinage aujourd'hui, face à moi. Bonjour.
8: Bonjour.
4: Alors, vous êtes venu pourquoi aujourd'hui ?
8: Je suis venue parce que je n'ai pas pu aller à Paris, alors je regrette, mais bon, je suis très contente d'être arrivée à la Côtellerie. D'abord, on est très bien accueillis, et puis bon, on sera ensemble, on est quand même nombreux, là, les pèlerins arrivent petit à petit, je ne serai pas toute seule, on sera en union de prière, je suis très contente d'être ici. Alors donc, ben voilà, je suis dans la Mayenne, je crois qu'il y a des Mayennais qui sont à Paris aussi, qui certainement pensent à nous, nous on pense à eux, on est en union de prière avec notre pape, notre Saint-Père le pape, avec tous les Mayennais qui sont partis là-bas, qui ont eu la chance de partir ce matin, ils se sont levés à 4h du matin, c'est très bien. Et voilà, je crois que vraiment il y a une union. Bon, j'ai envoyé des messages, j'ai reçu des messages. Il y a une grande union entre nous et c'est très bien.
4: Cette union, on l'a sentie aussi en regardant les autres événements qui ont déjà eu lieu à la télé. Hein.
8: Avec les jeunes, c'est sûr. Bon, j'ai des amis qui ont la chance d'être là-bas. D'abord, elles habitent là-bas ou alors elles habitent en région parisienne. Moi-même, quand j'étais en région parisienne, j'allais voir le pape lors de ses visites. J'étais très heureuse, très contente. Ce sont des moments vraiment très fervents où on est unis par la ferveur. Et je crois que déjà, il faut beaucoup prier. Il faut défendre notre Église. Il faut prier pour notre Église. Il faut prier pour notre Saint-Père le Pape, c'est très important.
4: Merci beaucoup pour votre témoignage. Une autre personne face à moi, une dame, bonjour.
9: Bonjour.
4: Alors vous venez d'où?
9: L'Huisserie.
4: L'Huisserie, donc c'est pas très loin. Très loin. Et pourquoi vous n'êtes pas à Paris?
9: Parce que, je ne peux pas, j'ai une impossibilité ce soir et j'avoue avoir horreur de la foule. Oui. Horreur et peur de la foule.
4: Donc vous avez dit, ici ça va.
9: Ici ça va, et puis on ne peut pas laisser le pape venir en France sans se manifester d'une façon ou d'une autre. Donc, je pensais que c'était la bonne solution.
4: Et vous êtes venue tout seule?
9: Oui, je suis venue toute seule.
4: Et est-ce que vous attendez quelque chose de cet événement que nous allons vivre ensemble maintenant?
9: Oui, bien sûr. Je pense que c'est un moment de communion, c'est une façon de manifester que nous, les chrétiens, nous sommes unis et unis derrière le pape. Hein, et c'est une façon de le manifester précisément ici.
4: Est-ce que vous avez suivi les autres événements déjà à la télévision?
9: Oui, bien sûr.
4: Qu'est-ce qui vous a marqué? Qu'est-ce que vous pensez de ce que vous avez vu jusqu'à là?
9: Qu'on a beaucoup de chance d'avoir un tel pape.
4: Pourquoi? Qu'est-ce que vous aimez?
9: Son message, si vous voulez, d'espérance, l'engouement qu'il suscite, notamment auprès des jeunes, qui sont quand même l'avenir de l'Église, hein, nous les cheveux gris, c'est bon, il faut qu'on passe le relais, et manifestement, il sait susciter le relais.
4: Merci beaucoup. Il y a parmi les cheveux gris, donc quand même aussi des jeunes ici présents, parce qu'il était question des cheveux gris. Vous avez quel âge?
10: J'ai 17 ans.
4: Et vous êtes venu aujourd'hui, pourquoi?
10: Je suis venu aujourd'hui pour voir la retranscription de la messe avec le pape.
4: Et est-ce que vous avez une relation avec ce pape? Vous diriez que vous avez une relation avec lui?
10: Je trouve que j'ai une certaine relation, je le trouve très sympa, très humain et très ouvert. C'est un pape que j'apprécie.
4: Et qu'est-ce que vous trouvez de humain chez lui?
10: Sa façon d'être, sa façon de parler, sa façon d'agir, j'aime beaucoup. Il a vraiment quelque chose qui le rend humain, quelque chose en plus.
4: Et est-ce que vous avez suivi les autres événements à la télé déjà?
10: Un petit peu oui, avec ma mère on a pu un petit peu suivre tout ce qui s'est passé. Pas en détail mais on a pu.
4: Est-ce qu'il y a quelque chose que vous avez aimé avant tout?
10: J'ai beaucoup aimé quand il a fait des défilés, j'ai beaucoup aimé. C'était très sympathique à voir, ça ramène du monde, c'est très communautaire je trouve.
4: Et c'est joyeux?
10: Oui, très.
4: C'est peut-être quelque chose qu'on a besoin de voir aussi, un peu de joie.
10: Oui, c'est vraiment quelque chose que chacun et chacune a besoin de voir pour se sentir bien, voir notre religion, voir qu'il y ait du monde et tout, ça fait vraiment du bien.
4: Merci beaucoup pour votre témoignage.
10: Merci beaucoup.
4: Alors, encore un couple, je suppose que vous êtes un couple tous les deux. Pourquoi, si on veut, vous n'êtes pas mariés?
11: Ah ben non, non.
4: Ah, d'accord. Ah ben, c'est intéressant, mais ce n'est pas le sujet de notre émission. Alors dites, vous venez d'où?
11: Château-Gontier, dans la Mayenne.
4: D'accord. Et pourquoi est-ce que vous êtes venu aujourd'hui?
11: Ah ben pour voir le pape sur le grand écran, là. Ouais.
4: Vous n'avez pas eu l'occasion d'aller à Paris?
11: Non, bah quand même qu'on a eu l'occasion, mais à Paris, il vaut mieux voir ici, je crois.
4: Vous pensez vous allez voir mieux ici?
11: Oui, parce qu'à Paris, ils ont mis beaucoup de grands écrans, alors les gens vont voir sur grand écran. Mm-hmm. Tout le monde ne peut pas aller, 600 000 personnes ne vont pas pouvoir approcher du pape. Mm-hmm. Hein, et ils vont le voir à distance, c'est-à-dire qu'on approche, nous on est de Château-Gontier, il vaut mieux voir sur grand écran ici, mm-hmm. C'est plus agréable. Mm-hmm.
4: Mm-hmm. Donc vous êtes content d'aller voir, vivre, aller pouvoir vivre cette messe?
12: Ah oui, oui, oui. Très content, oui.
4: Est-ce que vous venez avec des intentions de prière?
11: Pour moi, oui. Que c'est surtout pour la paix dans le monde. Qu'on prêche, hein, c'est pour la paix dans le monde. Parce qu'en France, bon, ben, en France, tout se passe bien pour l'instant. Hein, mais tout le monde, je crois, vont prier pour la paix dans le monde. Hein, tout ce qui se passe en ce moment avec les guerres, avec tous les morts qu'il y a. Hein, c'est, voilà, pour moi, c'est tout.
4: Oui. Vous avez vu les autres célébrations à la télé? Vous avez suivi un peu hier la veillée des jeunes?
11: Hier soir, j'ai suivi.
4: Et vous étiez étonné de voir autant de jeunes?
11: Ben, étonné, moi, oui. Parce que j'aurais jamais pensé qu'il y aurait eu tant de jeunes. Maintenant, les jeunes se dérobent de la religion un petit peu. Tandis que là, ben, venir au Stade de France, plus de 80 000 personnes, eh bien, c'est incroyable, quoi. C'est la jeunesse qui revient vers la religion, j'ai l'impression.
4: Donc ça vous fait plaisir de voir qu'il y a autant de jeunes qui s'intéressent maintenant à la foi?
12: Ah oui, oui, oui. Oui. Ouais. Ben oui.
4: Merci beaucoup pour votre témoignage et belle messe. Il y a trois messieurs qui prennent ensemble leur petit café parce qu'à la Cotellerie, on est toujours bien servi. Et ma première question, vous venez d'où?
13: Du Château-Gontier. Je m'appelle Pierre, oui. Et je viens assister au message du pape cet après-midi ici, parce que je ne voulais pas aller à Paris. Mon âge et l'âge de mon épouse font que c'était un peu trop compliqué.
4: Et vous êtes venu tout seul avec votre épouse ou vous êtes venu en petit groupe?
13: Avec des amis, des collègues. Roland qui est à côté, là, qui va peut-être parler après moi.
4: Roland, alors, vous êtes venu tout seul?
14: Ah ben non, je suis venu avec Pierre.
4: Avec Pierre, mais sans votre épouse?
14: Oui, elle est là.
4: Elle est là aussi. Oui. Donc, il y a plusieurs couples qui sont venus ensemble.
14: Voilà, on voulait profiter de, bah, justement de l'écran géant pour pouvoir assister à cette messe du souverain pontife, parce que c'est exceptionnel, quoi.
4: Oui. Est-ce que vous êtes content de ce que vous avez vu jusqu'à maintenant, de l'accueil qu'on a réservé au pape?
13: Oui, ce que j'ai vu hier, oui, ça paraissait très, très bien. J'avais une remarque. J'ai été voir Jean-Paul II à Lourdes en 1983. Je travaillais à Périgueux à l'époque et ça n'a rien à voir.
4: Ça n'a rien à voir, dans quel sens?
13: L'enthousiasme d'aujourd'hui, l'Église qui pousse pour aller voir, alors qu'à l'époque, on avait plus l'impression qu'on était retenu, qu'on nous dissuadait d'aller voir le pape à Lourdes, et on y allait quand même, et on n'a pas regretté. Tout était vide, on pouvait aller jusqu'au bout. Donc, je redis bien 83. Voilà.
4: Alors, une troisième personne venue en couple, c'est bien, il y a plein de couples aujourd'hui. Bonjour, monsieur.
15: Bonjour.
4: Alors, vous êtes catholique pratiquant?
15: Oui, catholique pratiquant, oui.
4: Donc, la venue du pape, pour vous, ça représente un événement important?
15: Ah oui, surtout qu'en France, c'est un pays quand même qui est très priant et très catholique. Donc, de voir le pape arriver comme ça, en plus avec ce qui s'est passé hier avec les jeunes, tout ça, c'était très, très, très, très, très, très beau. Moi, je pense que le pape, avoir son visage, était très heureux aussi. Ça fait plaisir. Hein. Et voilà, quoi. Je trouve que c'est bien qu'il soit venu en France, hein, pour tout le monde.
4: Pour tout le monde, parce que qu'est-ce que vous pensez, ce qu'il apporte à la France? Qu'est-ce que ça signifie pour la France, ou pour vous personnellement, le fait que le pape vient?
15: Un espoir, avec tout ce qui se passe en ce moment, avec la vie en France, je pense que un espoir et voilà, peut-être la paix aussi, oui.
16: Oui, oui. Donc bonjour, je suis Valérie, donc l'épouse de Pascal. Et c'était très beau hier de voir tous ces jeunes autour du Saint-Père. C'était très émouvant. J'avoue qu'avec notre fils de 18 ans qui est servant d'hôtel depuis je ne sais pas combien d'années, il a trouvé ça, il s'est senti uni avec tous ces jeunes. C'est ce qu'on a ressenti. Notre physique était en Mayenne, mais notre cœur était avec tous ces jeunes autour du Saint-Père. Et voilà, la France, ce sont les jeunes chrétiens, parce qu'on dit que les jeunes ne prient plus, et c'est faux. La preuve en est que les jeunes prient, les jeunes ont soif d'espérance, et notre Saint-Père est venu nous apporter cette espérance dont la France a besoin, et que Marie n'arrête pas de nous dire qu'il faut prier, mes enfants.
4: Merci beaucoup pour votre témoignage et belle messe alors. Alors, il y a une autre pèlerine face à moi. Bonjour madame.
17: Bonjour.
4: Vous venez d'où?
17: De Mayenne.
4: De Mayenne, donc c'est pas très loin. Est-ce que vous êtes venue toute seule?
17: Je suis accompagnée d'une amie. Hein.
4: Une amie. Et vous êtes venue pourquoi?
17: Je suis venue, j'ai pas pu aller à Paris. Et pour ce grand événement qui est là, et je viens rejoindre la famille de proximité pour que nous vivions ensemble l'événement de Paris, la visite du pape, le vicaire du Christ, qui vient visiter le peuple de France, et nous en faisons partie.
4: Donc l'union avec tous ceux qui sont à Paris et partout en France, c'est important.
17: Même avec le monde, parce que ça va au-delà des horizons. Oui, c'est pour être en communion des saints, si vous voulez.
4: Donc, vous êtes catholique pratiquante. Est-ce que le pape est pour vous une personne importante?
17: Très, très, très. Parce que le Christ est en s'en allant au ciel. Il a laissé derrière lui ceux qui vont continuer son œuvre. Et le pape est le représentant de l'Église. Oui, c'est très important de l'accueillir. D'ailleurs, Jésus a dit, « Qui vous accueille, m'accueille. » Donc, on vient accueillir Jésus dans le pape, son vicaire.
4: Et est-ce que vous êtes content de l'accueil qu'on lui a réservé jusqu'à maintenant?
17: Oui. Oui, je n'ai pas pu tout suivre. Mais ce que j'ai pu voir, c'est que il y a la joie, il y a l'unité, il y a l'allégresse. Oui, il a été bien accueilli et on continue. Et puis derrière, il y a des prières aussi pour que justement cet accueil continue et que plus tard, il porte des fruits aussi.
4: Merci beaucoup pour votre témoignage et belle messe à vous.
17: Merci à vous aussi.
4: Alors, un monsieur avec une cigarette et un café à la main, ça va?
18: Ça va bien, et vous?
4: Je trouve qu'on est bien ici. Ça ne fait que commencer. On voit le pape qui arrive sur les Champs-Élysées et déjà, il y a la joie.
18: Oui, tout à fait. On le constate depuis hier et son arrivée. On avait vraiment tout ça de voir ça. C'est, pour nous, c'est un événement spécial, c'est vraiment historique, c'est une fois dans notre vie. C'est vrai que moi je suis de retour à la foi il y a un an et demi, et pour moi, ça a fait marquant, franchement.
4: Et je suis vraiment impressionnée par la foule. Je ne sais pas si on s'attendait à autant de monde. Là, les rues sont noires du monde.
18: Avec les jeunes, je m'y attendais un petit peu. Quand on voit le retour à la foi des jeunes, il y a quand même eu un nombre record de baptisés et de confirmés cette année. Pour moi, c'est qu'une demi-surprise.
4: Et pourquoi vous êtes venu aujourd'hui ici?
18: Je voulais absolument voir cette messe. C'est une messe animée par le pape. C'est une fois dans notre vie, quoi.
4: Et qu'est-ce qu'il représente pour vous, le pape?
18: C'est... Comment expliquer ça? C'est le représentant de l'Église, c'est pour moi le représentant de Dieu, tout simplement.
4: Et vous dites, ça fait un an et demi que vous vous êtes converti?
18: Oui.
4: Et c'est comment? Ça s'est passé comment?
18: Eh bien, en fait, il a fallu un malheur dans ma vie, malheureusement, pour en arriver là. Mais aujourd'hui, je remercie Dieu tous les jours. Le fait que Dieu soit là avec moi, c'est quelque chose de vraiment superbe. Et puis, j'ai fait ma confirmation au mois de mai. J'ai vécu un moment extraordinaire et ça continue avec la venue du pape.
4: On voit la joie sur votre visage. La joie, c'est important. La joie et l'union, c'est des mots qui reviennent toujours quand je parle avec les gens.
18: Oui, c'est vrai. Je l'ai appris. C'est vrai qu'entre chrétiens, c'est une très, très grande famille.
4: C'était important pour vous?
18: Oui, c'est très important pour moi.
4: Merci beaucoup pour votre témoignage et belle messe.
18: Merci.

0: Nous avons vécu une merveilleuse messe. Hein. Je reviens vers vous. Comment vous avez vécu cette messe?
1: C'était vraiment très beau. J'étais très concentrée à observer le pape et à l'écouter. C'était merveilleux. Je suis très contente d'être venue. Tout le monde, il y avait beaucoup de ferveur, de joie, d'enthousiasme. Et c'était vraiment très beau. Et le pape Léon XIV, je trouve qu'il a beaucoup de sérénité en lui. C'est ce que je ressens.
0: Alors, vous êtes peut-être ici en famille ?
2: Oui, c'est ça. Nous sommes venus en famille parce que nous n'avons pas eu l'occasion d'aller à Paris. Et j'ai trouvé que c'était une belle opportunité de pouvoir vivre cette messe tous ensemble. Et ce qui m'a le plus frappé, c'est au moment de la communion, où ils ont été capables de faire communier 600 000 personnes dans la paix, de façon très calme. Et j'ai trouvé que c'était assez extraordinaire aussi.
0: Il y a parmi nous aussi deux jeunes filles, donc vous faites partie de la famille, je suppose ?
3: Oui, on est venu avec nos parents et notre grand-mère.
0: C'est formidable, toutes les générations sont là. Et vous, vous avez vécu cette messe comment? Ça vous a plu?
3: Oui, moi ça m'a plu. Je trouvais ça un perturbant devant un écran, c'est différent d'être devant le pape. Mais c'était quand même un très beau moment à passer en communion avec Paris.
0: Est-ce que vous avez déjà vécu de tels événements avec des jeunes ou pas encore?
3: Avec ma sœur, on a fait les JMJ en Mayenne et moi j'ai fait le PLVTT.
0: Est-ce que ça vous donne envie de participer à de tels événements, des JMJ au niveau mondial ou d'autres?
3: Oui, ça peut être une occasion assez incroyable à vivre avec d'autres catholiques.
0: La joie, c'était vraiment quelque chose qui était très très beau à voir. C'est rare de voir une foule joyeuse à ce point-là.
4: Oui, moi j'ai été marquée hier soir déjà tous ces 80 000 jeunes et là, et aujourd'hui de voir toute cette foule, c'est assez émouvant même, voilà.
0: Est-ce que vous avez l'impression, je suppose que vous êtes peut-être la grand-mère?
4: Voilà, ma fille et mes petites filles.
0: Est-ce que vous avez l'impression que c'est une semence qui commence à fleurir?
4: Oui, complètement. J'ai cette impression où on recommence à revenir vers ce que nous on vivait quand on était beaucoup plus jeunes, enfants, qu'on a un peu perdu. Et là, j'ai l'impression qu'on retourne vers cette croyance, cette foi. Voilà.
0: Donc, c'est aussi une grande joie pour ceux qui ont s'aimé.
4: C'est ça, complètement. Et de voir mes petits-enfants assister comme ça, c'est vraiment une grande joie. Et on revient, c'est bien.
0: Frère Jean-François, on a vu plein de familles, des jeunes, des personnes d'un certain âge, des couples. Maintenant, j'aimerais, pour conclure notre émission, avoir l'avis d'un prêtre. Qu'est-ce que vous dites de cette venue du pape Léon XIV en France et de cette messe que nous avons vécue ensemble?
5: Alors, vous voulez avoir un mot d'un religieux, mais qu'est-ce que je peux vous dire si ce n'est que c'est un pape augustinien, et donc c'est un augustinien qui vous répond aussi, voyez. Alors, ce que je retrouve dans toutes ces allocutions, ce sont les grands thèmes de saint Augustin. La communion, la fraternité, la vérité, la liberté, tous ces grands thèmes de saint Augustin qu'on trouve dans ses écrits, et même avant qu'il soit pape, lorsqu'il était le supérieur général de sa congrégation, de l'ordre de saint Augustin, eh bien, je retrouve des accents de ses discours lors de ses conférences à l'occasion d'assemblée générale pour l'ordre de saint Augustin des religieux. Alors, il est très attaché à la communion, hein, à la vie, si vous voulez, de charité, hein, tout simplement. Un seul cœur, une seule âme, vous pouvez le retrouver assez régulièrement hein, dans ses discours. Et je crois que c'est important de voir, on a eu un pape jésuite, hein, on a eu un pape, une sensibilité bénédictine avec Benoît XVI, et maintenant on a un augustinien, saint Augustin. C'est vrai qu'on entend beaucoup parler de saint Ignace et de saint Thérèse d'Avila, mais ça fait bien aussi de faire laisser une place à saint Augustin. Alors j'en suis très heureux. Vous voyez, ce qui touche ces grands rassemblements qu'on retrouve avec cette fraternité, c'est l'âme augustinienne. Elle est là. Voilà. Eh bien, merci à l'Esprit-Saint de nous avoir donné un pape augustinien au service de l'Église. Merci à vous.

0: 23h.
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2: Bienvenue sur Radio Présence, à l'écoute de Regard sur l'info, la nouvelle émission que nous consacrons chaque semaine à l'actualité nationale. Aujourd'hui, pour commenter et analyser les deux sujets au sommaire de ce numéro, je reçois Vincent Grégoire Delory, maître de conférences en philosophie, enseignant à l'Institut catholique de Toulouse, et Bruno Cyr, professeur agrégé en économie et gestion, ex-président de l'Université Toulouse-Capitole. Bienvenue à tous les deux, merci d'être au rendez-vous. Nous allons d'abord revenir sur le grand événement qui a déplacé des centaines de milliers de personnes à Paris, à Saint-Denis, à Lourdes et à Metz. Je veux parler bien sûr du voyage apostolique du pape Léon XIV en France. Il a été ponctué par de nombreuses prises de parole du souverain pontife et il a suscité, comme chacun sait, un immense engouement populaire. Tout ça sans que nous ayons à déplorer de débordements ou de heurts, ce qui mérite d'être souligné. Incontestablement, ce voyage peut être considéré comme un véritable succès sur tous les plans. Pour votre part, quels ont été les moments qui vous ont le plus marqué lors de ces 4 jours passés par Léon XIV dans notre pays, que ce soit lors des rassemblements publics et des messes qu'il a présidées, ou lors de ses discours à l'Élysée, à l'UNESCO, et lors de la conférence qu'il a prononcée à Metz? On commence avec Vincent Grégoire Delory.
3: Bonsoir Éric, bonsoir à tous. Alors une question vraiment très très difficile, tant il s'est passé de choses.
2: Oui.
3: Ces quelques derniers jours, une question avec tous ces publics qui ont été touchés depuis la présidence de la République, les jeunes et les malades, d'autres religions. Enfin, ça a été vraiment très très très très fort. D'ailleurs, en préparant l'émission, je me suis rendu compte aussi d'une chose, c'est que quand on entend les choses dans les médias, quand on entend les discours, quand on entend les homélies, quand on les suit, quand ce sont nos oreilles qui écoutent, on sent déjà dans toute la profondeur de ce qui a pu être dit par cet homme. Mais pour préparer l'émission, ben, on a relu, on a lu, on est passé à la lecture des textes, et là on sent vraiment cette densité. Alors, pour moi, ce qui m'a marqué, c'est d'une part ce moment un petit peu de grâce que représente ce type de voyage dans un monde beaucoup plus marqué par la violence de ces derniers temps. Là, une espèce de parenthèse de grâce, et au sein de laquelle le pape, qui d'ailleurs ne mâche pas ses mots, nous le disions tout à l'heure, ne mâche pas ses mots pour dire un petit peu, pour dire fortement, répondre fortement, certainement à des inquiétudes du temps, et aussi parfois à des questions qui peuvent nous toucher tous. Et moi, j'ai gardé... Finalement, j'ai beaucoup pensé en relisant tous ces textes à Bernanos. J'en avais l'impression, enfin, en tout cas, j'ai eu l'impression qu'il a répondu à l'inquiétude de Bernanos quand il disait, vous savez, Bernanos, dans le monde, la France contre les robots, le monde gagné pour les machines et perdu pour la liberté. Et moi, j'ai trouvé que ce pape, finalement, deux choses, vraiment, ce qui m'a vraiment marqué, il a finalement parlé de la dignité humaine, de la paix, de la question vraiment de la liberté, de la paix, de la dignité, versus le diktat des machines. Je pense qu'on pourra y revenir sur ces questions-là. Je trouve que ça a été très, très riche, parce qu'il l'a, décliné, me semble-t-il, de beaucoup de façons différentes, en mettant vraiment au cœur de son discours, en particulier cette notion de dignité, sur laquelle nous aurons peut-être à revenir aussi, mais vraiment très, très, très fortement. Et moi, ça m'a vraiment marqué de voir cette, à la fois un enseignement, à la fois des réponses, et puis aussi une écoute qui a pu être portée à cette visite apostolique.
2: Oui, je pense aussi qu'il faudra qu'on parle de la personnalité, du mode de communication de ce pape. C'est très important aussi d'en parler, de s'y intéresser de près. Bruno Cyr, alors vous, je sais que vous avez aussi énormément de choses à dire. Vous étiez présent à Lourdes pour la messe.
4: Alors effectivement, moi j'ai eu la chance d'aller à la rencontre du pape et de participer à l'événement. Malheureusement, j'aurais aimé, mais j'étais dans un bus qui repartait avant la procession au flambeau, mais j'ai eu la chance d'assister à la messe et de le voir déambuler là, quelques mètres de nous. Il y a eu un moment de communion collective qui était vraiment extraordinaire, quoi. On a été pris par l'esprit. C'est un souvenir ébloui. Mais tout le voyage du pape, je l'ai trouvé éblouissant. Et je me disais, en regardant ça, au fond, cette France existe. C'est une France qui est d'ordinaire invisibilisée. Et là, tout d'un coup, on a vu un autre visage de la France qui a, à véhiculer des images d'espérance, des images d'amour, des images de fraternité. Hein, on a vu des gens réunis qui applaudissaient les services d'ordre. Eh bien, c'est quand même pas mal d'applaudir les services d'ordre, parce que d'habitude, les images qu'on voit depuis lundi, hein, dès que le pape est reparti, c'est plutôt l'inverse. Et c'est même absolument l'inverse et absolument dramatique. Ben là, on a eu une parenthèse où cette France... Mais c'est quoi cette France finalement ? Eh ben, c'est la France qui aime son histoire, c'est la France des pèlerinages à Chartres, c'est aussi la France du chemin de Compostelle, c'est aussi la France du rassemblement à Toulouse qui a eu en 2025 où on a réuni 60 000 personnes pour les confirmations autour de notre évêque. Voilà, c'est toute cette France-là, il ne faut pas dire... comme je l'ai entendu dans certains médias qui, visiblement, étaient un peu choqués, peut-être, par cette espèce de démonstration des chrétiens, que c'est la vieille France, c'est une France qui n'existe pas. Non, non, il y avait toutes les générations, il y avait même sans doute plus de jeunes que de personnes âgées, il y avait... tous les milieux sociaux, moi, autour de moi à Lourdes, je peux vous dire que c'était pas monocolore d'aucune façon. Et donc cette France, moi, ça m'a donné beaucoup d'espérance. Et je trouve que de ce point de vue-là, le voyage du pape, c'est quelque chose de formidable. Alors évidemment, pourquoi cette France est invisible en temps normal, mais est bien là ? Ben parce que c'est une France qui fait pas de bruit. C'est une France qui ne casse pas, qui ne casse rien, et qui est là. Et au fond, vous voyez, je me disais, heureusement qu'on a des gens comme Bolloré dans le paysage audiovisuel. Parce que les médias de Vincent Bolloré, qui se définit lui-même comme un démocrate chrétien, et qui affiche sa foi et est là pour... aider à porter le message du Christ comme tout bon chrétien, eh bien, heureusement qu'on a ces médias pour nous véhiculer un peu cette France invisible qui, sinon, serait complètement invisible. Et je note que dans certains services publics, moi, ça m'a beaucoup choqué d'ailleurs, un journaliste comme Cohen a pu parler d'illusion d'optique en disant « Ah oui, mais il y a ça, mais ça ne réunit pas plus de monde qu'un match de football. Comment peut-on dire ?»
2: Même moins, selon lui, évidemment.
4: Une bêtise pareille, enfin, ça va contre le sens de tout ce que tout le monde a vu, ou alors il n'a pas du tout regardé la télé. Et puis, c'est une illusion, ça veut dire qu'il compte bien, lui, qui a son rond de serviette sur les médias publics, hein, sur France Télévisions, sur les radios, sur France Inter, etc., qui compte bien nous rendre invisibles. C'est-à-dire qu'effectivement, comme un prédigitateur, hein, vous les avez vus, ben vous ne les verrez plus. Et ça, je trouve ça extrêmement choquant, extrêmement préoccupant, et je dis merci à M. Bolloré. Et ça les énerve peut-être, parce qu'évidemment, quand on est chrétien, dans leur logique de ces gens-là, on est forcément des réactionnaires. Et si on est réactionnaire, bah de là à ce qu'on soit des fascistes et ils ne se privent pas de nous traiter de fascistes, eh bien là, on a montré autre chose. On a montré une France qui n'est ni réactionnaire, ni fasciste, qui simplement aime son histoire, accepte son passé chrétien de ce pays... Et montre qu'il y a encore une population et qui n'est pas nécessairement des gens qui sont nés en France depuis 40 générations, mais il y a une population qui véhicule les messages du Christ, qui sont des messages d'espérance, de pardon, d'amour de la vie et de fraternité. Eh bien, c'est ça que j'ai vu et moi, ça m'a enthousiasmé.
2: Vincent Grégoire-Delory, vous voulez réagir ?
3: Une chose qui me vient à l'esprit, c'est ce côté invisible dont vous parlez. Sommes-nous invisibles ? Je ne suis pas sûr qu'on le soit tant que ça. Et quand vous dites, et je suis tout à fait d'accord, quand vous dites que certains médias vont véhiculer, vont minimiser un certain nombre de choses, ça je suis d'accord. Mais cette minimisation ne fonctionne pas. Elle n'a jamais vraiment fonctionné. C'est là où je suis peut-être un petit peu plus optimiste. C'est un petit peu la même chose qu'on entendait il y a une trentaine d'années pour les JMJ. Oui, wow, tout ça, ça va passer, c'est rien, c'est quelques jeunes excités, c'est une popstar. Rappelez-vous Jean-Paul II, on parle de popstar.
2: Oui, de rockstar.
3: Rockstar, pardon. Hein, et on dit, oh, bon, ça ne va pas mieux. Très bien. Il ne reste pas moins que cette invisibilisation qui peut être souhaitée par certains, eh bien, on ne la vit pas. On le voit bien dans notre, même notre issue conflit environnement toulousain, où on s'aperçoit que peut-être de façon un petit peu indirecte, certes, de façon peut-être discrète, certes, mais enfin des personnes viennent vers nous, viennent vers les chrétiens, on vient nous poser des questions, on vient vers nous afin d'avoir peut-être un peu plus de sens, et cette forme d'invisibilisation, même si elle peut exister, là je suis d'accord avec vous, ben je crois qu'elle est mise en échec, même si certains journalistes, oui, en effet, vont dire tout ça c'est rien, c'est pas grand-chose, mais on voit bien qu'il se passe quelque chose, l'esprit souffle où il veut, il se passe quelque chose, comme il s'est passé quelque chose il y a 30 ans au GMJ, comme il se passera comme il se passe ailleurs, on voit bien que cette France-là, enfin si je puis dire cette France, je ne peux pas dire ça comme ça, mais en tout cas, il y a, et là je partage votre avis, quelque chose qui traverse le temps, qui est au fond de nous, qui reste. Et je pense qu'il comme de manière quasiment naturelle, d'ailleurs, regarder autour de nous, dès lors qu'on peut se retrouver dans le monde du travail ou ailleurs, tout le monde en parle. Et je ne sais pas comment vous êtes, mais ce n'est pas, la phrase de M. Cohen qui est répétée. C'est plutôt le contraire, c'est plutôt formidable, c'est plutôt des choses pleines d'espérance. Moi, autour de moi, des gens de tous bords, je n'ai pas entendu de personne me dire « Oh, c'est rien, on peut faire mieux si on s'appelle Johnny Hallyday ». Non, si on s'appelait, pardon. Donc je pense qu'il y a là-dessus cette invisibilisation, oui, mais échec, et ça je trouve ça très très bien, qui est cet échec de l'invisibilisation.
2: Alors je voulais donc qu'on parle aussi de la personnalité de ce pape, de Léon XIV, faite de simplicité souriante, de douceur aussi, d'humilité non feinte, ça j'en suis persuadé, de sincère attention à l'autre. Est-ce que c'est pas ça aussi qui a créé cet élan et qui lui permet de gagner des cœurs, et je pense bien au-delà de la population des seuls catholiques pratiquants. Vincent Grégoire Delory.
3: Alors, tout à l'heure, là, je parlais de JMJ, je parlais de Jean-Paul II. Alors c'est vrai que déjà, Jean-Paul II, on avait trouvé dans cet homme une forte carrure, quelqu'un qui avait un
2: goût littéralement charismatique,
3: etc. On trouvait dans cet homme ce côté charismatique. Puis Benoît XVI, là c'était un peu différent, un autre type de personnalité avec ce regard doux lui aussi.
2: Oui,
3: voix très très douce, mais qui s'adressait peut-être un peu plus timide, s'adressait plus peut-être aux universitaires, aux intellectuels. Et puis arrive ensuite François, qui alors là par contre ne mâchait pas ses mots, c'était un pape d'un autre type de charisme, et ce pape-ci, c'est vrai qu'il y a certainement en lui peut-être un je ne sais quoi qui ramène vers de la simplicité, une certaine simplicité qui elle-même s'accorde avec un discours qui lui est extrêmement complexe, extrêmement bien structuré.
2: Oui.
3: Et c'est vrai que ce sourire, je suis d'accord avec vous, on a l'impression que ce n'est pas du tout le sourire du politique qui va faire ce grand sourire. On a l'impression que c'est son sourire de tous les jours. Et on pourrait presque dire que c'est le pape du sourire de tous les jours. On avait dit que Jean-Paul Ier était le pape du sourire. Et peut-être que c'est ça qu'on peut retenir. Certainement une personnalité qui tranche, on le disait tout à l'heure, avec ce monde raide, dur, violent. Ce monde où actuellement, on le voit bien, regardez, enfin, la dureté et la violence qu'on entend pendant ce début de campagne électorale.
2: Et on ne fait que commencer.
3: On a encore pour des mois, donc on n'a pas fini d'en entendre des boules puantes qu'on va sentir d'ici ou là. Et là, on arrive, une sorte de suspension, une sorte de kairos, de suspension où on voit un sourire qui porte une espérance, et je pense effectivement, là, ça a été, sur ce plan-là, sa personnalité a peut-être à voir avec cela, je suis tout à fait d'accord.
2: Et je pense que c'est très vrai, notamment auprès des jeunes. Bruno Cyr.
4: Oui, moi, je trouve que c'est quelqu'un qui a effectivement une présence, un charisme, qui fait qu'on est un peu attiré, on a envie de l'écouter. Mais ce qui m'impressionne le plus, je suis d'accord, bien sûr, son sourire plein de bonté a quelque chose de...

0: mais en même temps d'une densité, d'une profondeur qui fait que 2000 ans après, on peut continuer à les commenter et on trouve toujours quelque chose dedans, un enseignement qui est passionnant. Et là, c'est pareil. Il a dit des choses simples. Il a employé des mots simples pour dire des choses d'une extrême densité. Au fond, en se plaçant dans le successeur de Saint-Pierre et dans celui qui porte l'Église. Hein. Donc c'est un peu normal. Mais moi, je me suis dit, au fond, c'est un peu comme ça que devait être le Christ dans ce que j'imagine. Et pour revenir au fond, si vous voulez, moi, je retiendrai de son voyage, sur le fond, trois mots qu'il a déclinés, trois idées. À Paris, ça a été l'espérance. Il a C'est vrai qu'on est dans un monde où il y a beaucoup de désespérance.
1: Oui, et beaucoup de raisons de s'inquiéter.
0: Et lui a vraiment mis l'accent, et notamment avec les jeunes, sur l'espérance. Et ça m'a un peu rappelé Jean-Paul II qui disait « N'ayez pas peur », il a repris cette expression. Oui. « Faites confiance à l'homme ». Faites confiance au fait que Dieu est là et que il est là pour nous aider à nous réaliser, etc. Non, le monde n'est pas fini. On est sur le chemin. Donc ça, je trouve que cette symbolique, cette croyance en l'homme qui, avec l'aide de Dieu, arrivera à surmonter les problèmes. Moi, je crois que c'est ça qui va nous sauver, parce que sinon, effectivement, on peut se faire du souci. À Lourdes, il a mis l'accent sur la dignité, et ça, je trouve que c'était bien vu.
1: Oui.
0: Parce que vraiment, quand il a dit « toutes les personnes méritent de vivre et sont dignes hein, », il a repris en sens inverse cette espèce de tromperie qu'on nous a faite lorsqu'on nous a expliqué que la loi sur l'euthanasie, c'était pour pouvoir avoir une fin de vie digne. Mais quoi, une fin de vie digne, quand on vous injecte un produit pour vous tuer, on appelle ça la dignité. Moi, j'ai toujours trouvé que c'était une immense tromperie de parler de dignité. Lui a remis la dignité dans le bon sens, hein, en disant, depuis la conception, donc évidemment, il est contre l'avortement, jusqu'à la fin de vie naturelle. Alors qu'il y ait des soins palliatifs, etc., évidemment, l'Église est pour, mais pas un produit létal. Donc cet accent, mettre ce point sur la dignité à Lourdes, évidemment, c'était le lieu où il était entouré de tous ces malades, parce qu'il y avait quand même aussi beaucoup de malades.
1: Il a beaucoup insisté sur la fragilité.
0: Et on voyait que ces malades, dont les mauvais rapporteurs de la loi sur l'euthanasie disaient, vous voyez, ils ne sont pas dignes de vivre.
1: Je ne sais pas si c'est ce qu'ils veulent dire.
0: Oui, c'est pas ce qu'ils veulent dire, mais mourir dignement, ça veut dire... Moi, je n'ai jamais compris ce que ça voulait dire de mourir dignement quand on vous injecte un produit. C'est parce qu'on est trop grabataire, c'est parce qu'on souffre trop. Enfin, je ne comprends pas très bien. Lui, il a dit, regardez, il y a de la dignité dans tous les hommes. Et puis, le troisième mot qui est aussi fort que les deux précédents, c'est le pardon. À Metz, il a... au sujet de cet évangile sur si on te frappe sur la joue droite, dans la joue gauche, si on veut te voler ta chemise, donne ton manteau, si on te demande de faire 1000 pas, fais-en 2000 avec le type qui te l'a demandé. Cet évangile est quand même, c'est quelque chose d'extraordinaire, il n'y a aucune religion qui dit ça. Hein. Et le pardon est la grande caractéristique des chrétiens, c'est justement de pardonner. Et donc il a développé ça devant des responsables politiques, moi je trouve que c'était vraiment la chose à faire, et avec des mots simples, ça paraissait une évidence, mais c'est la seule chose qui sauvera l'humanité, c'est le pardon, évidemment.
1: Oui.
0: Si c'est œil pour œil, dent pour dent, on finira tous en haut de la colline en train de se...
1: Il évoquait ce qui se passe en ce moment à l'est de l'Europe, évidemment, entre autres.
2: La question de la dignité, je pense qu'on peut la reprendre, parce qu'effectivement, je suis parfaitement d'accord, il y a eu un discours... que le discours de l'Église. Oui. Il a rappelé les fondamentaux.
0: Les fondamentaux.
2: Les fondamentaux qui sont absolument très clairs. Et qui sont finalement très simples. Suis-je digne par complexité, par structure, ou parce qu'on me donne une dignité, parce que vous me la donnez, oui. Ou suis-je digne par principe ontologique, est-ce que je suis digne ontologiquement? Et c'est vrai qu'à force de ne plus entendre ces simples ce simple choix, on finit par admettre tous, comme vous venez de le dire fort bien, que finalement, le fait d'avoir des fonctionnalités de mon corps qui fonctionnent moins bien, je suis donc vieux, je perds la mémoire, je suis tout ce que tout ce qu'on peut avoir, eh bien la dignité devient, la vieillesse devient une indignité.

0: On l'entend tellement souvent dire que ça finit par devenir naturel. L'handicap est indigne. Le polyhandicap encore pire. Alors évidemment, que toutes ces questions-là, telles qu'elles sont construites, elles sont, et c'est là où je pense qu'il y a quelque chose de très fort dans notre société, où à force d'admettre une dignité fonctionnelle, on ne pense plus à la dignité, mais on pense le curseur. Où ça s'arrête ? Et où ça commence ? C'est extrêmement dangereux. Ouais. Parce que...
1: Il va aller
0: où il voudra, voilà, le curseur. Ça va être dans un... On peut, derrière ce curseur, on peut trouver des idéologies mortifères, terribles. On le sait bien, c'est des millions de morts derrière ce curseur. Qui est digne de vivre, qui ne l'est pas. Or, si notre dignité, elle est liée à, tout simplement, à une fonctionnalité, eh bien, on voit un pape qui débarque et qui nous dit, mais... Reprenons les choses simplement. La dignité, ce n'est pas une fonction, c'est un don. C'est, on est digne. Et je pense qu'effectivement, là se situe un des nœuds de ce qu'il a pu dire. Et d'ailleurs, même quand il était à l'Élysée, il a dit, je l'avais noté ça, tout début de son... il arrive à peine, devant le président de la République, il dit, il est urgent de former les esprits à un discernement éthique capable de voir ce qui est moralement bon. Un discernement éthique. Mais le discernement éthique, ça demande un minimum de connaissances. Ça demande aussi à ce qu'on ne soit pas matraqué par les mêmes choses en longueur de journée. Ça suppose aussi d'avoir un petit peu de, je ne sais pas, de recul vis-à-vis de ces questions-là. Et là, il nous a amené sur cette question de la dignité, je trouve, quelque chose d'extrêmement important qu'il faudra que nous puissions relire, que nous puissions ramener dans chacun de nos paroisses, nos diocèses, que sais-je encore. Parce qu'effectivement, là se situe un nœud vraiment important. Oui ou non, sommes-nous dignes par nature ? Si ce n'est pas le cas, si c'est un curseur, alors bon, eh bien très bien, mais le curseur va peut-être nous emporter.
1: Dans son discours à l'UNESCO, il a abordé un sujet sur lequel il est attendu, évidemment, les nouvelles technologies, l'intelligence artificielle. Alors je sais que c'est un sujet qui vous passionne, Vincent Grégoire Delory. Est-ce qu'il a apporté de nouvelles, comment dire, des nuances en tout cas, ou des ajouts d'ailleurs, à son encyclique Magnificat Humanitas? Ou est-ce qu'il a vraiment repris tout ce qui avait déjà été dit dans ce texte ?
0: Alors, je pense que je pense que ça a été surtout de la pédagogie. Je pense que le texte lui-même, l'encyclique, contient évidemment le fond de tout cela, mais il l'a décliné, je pense, de façon à être audible,
1: entendu et audible.
0: Par des publics différents. Et en effet, vous disiez tout à l'heure, c'est marrant parce que vous disiez n'ayez pas peur, en reprenant Jean-Paul II. Mais je sais pas, je parle sous votre contrôle. Jean-Paul II disait n'ayez pas peur d'être des saints, hein, je crois. C'était pas ça ?
1: Oui, c'était plutôt ça.
0: Or là, on a l'impression que des fois, ce pape Léon répond à Jean-Paul II parce que lui dit vous êtes les saints de France,
1: oui,
0: n'ayez pas peur.
1: Il
0: y en a qui dit n'ayez pas peur, autre qui c'est vous. Voilà, vous y êtes. Mais ce que je veux dire, c'est que quand on prend la position de Jean-Paul II sur cette question-là, sur la question anthropologique, c'est une question qui était marquée par le scepticisme ambiant. On est en 1998, la raison qui vient chercher la vérité, les deux ailes de la foi et de la raison. Là, nous avons un pape qui nous place devant une réflexion beaucoup plus dangereuse, d'une certaine manière, qui consiste à dire que le tout autre devient une machine. Et là, il répond vraiment à la question bernanosienne. C'est-à-dire que si vous parliez de la machine, de l'intelligence artificielle...
1: Que Bernanos aborde dans La France contre les robots.
0: Voilà. Et là, je pense que...
1: C'était le machinisme, là, c'est encore autre chose.
0: Mais là, c'est beaucoup plus...
1: Ah, oui.
0: C'est beaucoup plus puissant, c'est-à-dire qu'effectivement, autant la machine pouvait être au service de l'homme... du temps de Bernanos, au moins en apparence, autant de là, ce sont des machines qui nous lisent, qui lisent l'humain en tant que source de documents et de données. Et donc là, on a un pape qui nous rappelle ce que c'est que la relation. Et c'est pour ça que la question de l'IA, la question des techniques, finalement, il en a parlé, mais pas tant que ça. Il a surtout, me semble-t-il, enfin après, il faut qu'on regarde, mais il a surtout parlé de la relation authentique, de ce qu'est une relation humaine. Ça rejoint d'ailleurs la question de la dignité dont il était question tout à l'heure. C'est-à-dire ne pas confondre la relation humaine.
1: C'est dans le même discours.
0: Avec la relation qu'on a à une machine, par exemple. Et donc, je pense que c'est là où il amène vraiment dignité et relation. Enfin, en fait, la dignité ontologique, la relation comme principe.
2: Oui, moi, le sentiment que j'ai eu dans les passages où il a abordé cette question de l'intelligence artificielle et du progrès, c'est qu'il est... Il n'est absolument pas contre, il est ni pour ni contre, si vous voulez, il n'est pas, mais il est fidèle à la position
1: d'ailleurs,
2: de l'Église.
1: D'ailleurs, quand on lit bien Magnificat Humanitas, effectivement, il ne dit pas qu'il est contre,
2: ouais,
1: il n'est pas antitechnique.
2: Il n'est pas du tout antitechnique, mais là où il met le garde-fou, c'est de dire, il faut que la technique soit au service de l'homme et pas l'inverse. Donc, méfiez-vous de tout ce qui pourrait asservir l'homme, de tout ce qui pourrait faire que certains individus prennent, par le biais de machines, le contrôle sur d'autres individus. Et ça, je crois que c'est un vrai danger. Il a beaucoup insisté là-dessus dans son encyclique, mais aussi dans ses discours, en disant « restons au service de l'homme ». Il a pris l'exemple, d'ailleurs, en disant « c'est bien beau, mais ce sont des enfants qui travaillent dans les mines pour extraire les trucs qui servent à fabriquer les puces ». Donc, si on doit avoir des enfants réduits en esclavage à l'âge de 12 ans pour qu'on puisse avoir des machines de l'intelligence artificielle, ça, c'est non. Et il a aussi pris l'exemple de la dégradation de l'environnement parce que l'intelligence artificielle, comme on le sait, est extrêmement polluante en réalité.
1: Bah, consommatrice en eau, en énergie.
2: En énergie, etc. Et donc, il a dit... l'homme, on a un bien commun à protéger hein, et à défendre. Ce bien commun, c'est la Terre et il ne faut pas que la machine détruise l'environnement au-delà de toute mesure. Donc, moi, je trouve que son discours était très clair. Tout mettre au service de l'homme. Et ça, c'est le message que j'ai retenu.
1: Alors, la question qu'on peut se poser, c'est, et maintenant, est-ce que ces 4 jours formidables hein, du voyage du pape en France ont été une belle parenthèse sans lendemain, ou est-ce que ça annonce un vrai renouveau durable du christianisme en France quand il s'adresse aux jeunes au Stade de France, qui leur dit « Vous êtes les saints de France ». À quoi il les invite, selon vous, Vincent Grégoire de Lory ?
0: Vous êtes les saints de France, c'est une phrase qui paraît simple, mais qui, en vérité, est une invitation extraordinaire. C'est-à-dire, pour être des saints, alors quand on lit un petit peu la géographie, les saints, ce n'est pas toujours des gens extraordinaires. On peut être un saint tout simple, tout modeste, quelqu'un
1: qu'on appelle les
0: saints du quotidien. Donc, être appelé à être un saint du quotidien, c'est aussi être appelé peut-être à ce discernement « Qui es-tu, ô mon frère ?» Question qu'on ne se pose plus, désormais, on classe les individus en fonction de leur origine, etc. Enfin, on classe, on est bien classé de tout un tas de classements. Actuellement, nous nous classons politiquement. Voilà. Bon, bref, c'est les élections qui veulent ça. Mais là, vous êtes les saints de France. Ben, cette espérance dont il a été question tout à l'heure nous amène, pour rester saints, pour rester humains, justement, à nous penser dans cette relation dont je parlais tout à l'heure, et de renouveler toujours cette authentique relation, et pour être des saints, justement, revenir sur la réalité propre de chacun d'entre nous, et revenir sur la réalité propre de chacun d'entre nous, c'est justement prendre ce temps, prendre un petit peu de temps. Il nous invite peut-être, pour être saints, à prendre du temps, à déconnecter un peu.
1: Oui, à sortir le nez de la machine, justement.
0: À ces petites choses toutes simples. Alors, je pense que ça peut être la prière, ça peut être mille et une choses simples qui nous amènent à nous, non pas nous recentrer, mais à nous, aller vers l'autre, aller vers le tout autre. C'est ainsi que quand il parle, vous le disiez tout à l'heure, de l'intelligence artificielle, mais il faut bien le dire, l'intelligence artificielle est extrêmement séductrice. Si nous l'utilisons, si nous cherchons des choses, c'est extraordinaire ce qu'elle est capable de faire. Sortir des textes, faire des résumés, des images entières, et encore, je ne connais pas beaucoup tout cela, mais ce côté extrêmement, je dirais, agréable, qui nous permet de nous regarder dans notre propre miroir. Car ces outils, finalement, sont faits pas trop pour nous contredire, mais sont faits pour, finalement, nous répondre, sont faits pour rendre la place d'autrui. Je ne vais plus me renseigner en prenant le téléphone et à téléphoner à M. Cyr pour prendre un rendez-vous ou pour lui demander son avis. Je vais aller directement demander à l'IA ce qu'il pense de ce qu'elle... Et je pense que là, il y a un biais qui est mis. Regardez actuellement. Vous êtes les saints de France, la charité. Regardez ce qui se passe avec, je pense à l'intelligence artificielle, avec cet auteur dont j'oublie le nom, haïtien. Excusez-moi, j'ai oublié.
1: Oui, c'est le premier scandale dû à l'IA dans le milieu littéraire.
0: Mais justement,
1: il est arrivé encore plus tôt, je le croyais.
0: Oui, mais attendez. Bon, moi, je sais pas s'il a utilisé ou pas l'IA, j'en sais rien.
1: Il y a des plagiats aussi qui ont été avérés.
0: En tout cas, l'IA est en train de mettre des, je dirais, un certain nombre de biais entre nous. Je vais vous donner un exemple personnel. J'ai écrit récemment un petit résumé pour un article que je dois rendre à l'UNESCO. Je fais mon truc, tout fier de moi. Et je me suis dit, tiens, je vais le passer dans un détecteur d'IA pour rire, quoi, pour voir. Je l'ai fait dans deux détecteurs. Je ne les connais pas bien, ces trucs sont des trucs gratuits. Hein. Le premier me dit 96% de plagiat d'IA. Bon. Et le deuxième me dit, non, il n'y en a que 62% d'IA, mais il y avait du plagiat. Un texte que je venais d'écrire. Ce qui fait que ça met le doute. Et je pense que l'IA est en train de mettre le doute. Et nous, enseignants, on a intérêt à faire gaffe, parce que dans ce détecteur d'IA, est-ce que c'est vraiment de l'IA ou pas? Le doute vis-à-vis de cet écrivain, l'a-t-il utilisé ou pas? C'est possible, je ne sais pas. Mais en tout cas, l'IA est en train de mettre... Donc, vous êtes les saints de France, prenons le temps, justement, que le doute se transforme en charité, plus qu'en critique, et en... Voilà.
1: Oui, enfin, la nouvelle ère du soupçon.
0: Oui, la nouvelle ère du soupçon.
1: Bruno aussi, alors ce côté aussi très missionnaire de ce pape, hein, ouais. Et c'est un peu ça, je pense, qu'il nous invite. Il veut que nous soyons missionnaires.
2: Oui, alors, je reviens un peu à la question, mais la première question qui était, et après, qu'est-ce qui va se passer?
1: Oui, bah oui, et maintenant, qu'est-ce qu'on en fait de tout ça?
2: Et maintenant, alors maintenant, moi je vois deux choses. Dans l'immédiat, l'effervescence retombe tout de suite, l'effervescence médiatique. On voit bien que depuis lundi, plus personne dans les médias. On a changé.
1: Ah oui, là.
2: Et donc, je crois, moi, que
1: le rêve est difficile.
2: Assez rapidement, on reviendra dans le statu quo précédent, c'est-à-dire d'une relative invisibilisation du monde chrétien. Parce que il y aura des choses plus intéressantes du point de vue des journalistes, sans doute des médias, à dire. Mais moi, j'ai presque envie de dire le après, c'est la caravane, quoi. C'est que à un moment, vous avez les roquets qui aboient en disant moi, c'est très très bien, et là maintenant ça vaut plus rien. Mais le pape, pour moi, et notre religion, c'est sur du temps long. Et donc, qu'est-ce qui va rester au fond du pape? Il va rester, d'abord, il a redonné du souffle, je pense, à un certain nombre de gens.
1: Hein. Un souffle d'espérance, c'est certain.
2: Voilà, il a redonné du souffle, il a regonflé notre communauté française, qui est quand même malmenée, il faut bien le dire, par les politiques depuis un certain nombre d'années. Ces fameuses lois sur l'euthanasie en sont un exemple, mais il n'y a pas que celui-là. Donc je pense qu'il redonne confiance dans son peuple, et ça, il se comporte en berger. Le pape est venu comme notre berger, et je pense qu'il a resserré les rangs de son troupeau. Ça, c'est la première chose, et je pense que sur la durée, ça se verra. Il y aura plus de solidarité. Et puis ensuite, la deuxième chose, c'est ce qu'on disait, il a semé des graines, en réalité. Il a semé des graines. Vous voyez, moi, je retiens ces trois mots, espérance, dignité, pardon, mais pour des gens qui ont besoin d'être qu'on leur rappelle les fondamentaux, ou pour des gens qui ont peut-être envie de venir avec notre religion, qui s'interrogent, qui savent pas, qui se sont éloignés, je pense que toutes ces petites graines, si on fait l'effort de l'écouter, elles vont porter des fruits. Elles vont porter des fruits, et sur la durée, moi je suis assez optimiste, je pense que ce message et ce moment aura changé les choses, mais on le verra sur la durée.
0: L'invisibilisation, je pense que là-dessus, c'est peut-être une petite nuance qu'on pourrait avoir tous les deux. C'est-à-dire qu'on a eu des périodes dans notre histoire où l'invisibilisation a été voulue de manière beaucoup plus violente.
2: Ah bah oui, couper la tête des curés, oui.
0: C'est allé loin. Il y a eu, bien sûr, on a eu un 19e qui était un peu bizarre, mais on voit bien qu'il y a eu des volontés d'invisibilisation. Actuellement, elles ne sont certainement pas du tout du même type. Mais je crois que les jeunes générations, celles qui étaient au Stade de France ou tant d'autres, on voit bien que les questions qui sont posées par les jeunes générations sont toujours là, c'est-à-dire qu'en fait, l'invisibilisation n'a pas force de loi. Vous regardez la question sur l'avortement. Voilà. L'avortement, on pourrait tous se dire, l'affaire est entendue, la loi est votée, c'est même dans la Constitution, donc tout va bien. Passez. Mais allez discuter avec nos jeunes générations, avec les étudiants, vous le savez bien, on voit très bien que cette question est très loin d'être ni évidente, ni terminée. C'est-à-dire qu'on voit bien qu'il y a au fond une résistance dès lors que l'on parle de ces questions-là, non pas pour les juger, en disant c'est bien ou c'est mal, mais on voit bien que le cadre législatif et le cadre d'invisibilisation n'a pas fonctionné.
2: C'est pour ça qu'il a...
0: Il a fait cette distinction entre...
2: La loi n'est pas nécessairement morale.
0: Exactement.
1: Légal n'est pas moral, forcément. Voilà. Moral.
2: C'est légal, mais ce n'est pas forcément moral. Et donc, moi, j'ai souvent dit ça, même ici, je me souviens avoir choqué en le disant. Oui, quand les hommes ont des techniques, ils s'en serviront. Mais notre responsabilité de chrétien est de dire, attention, moralement, vous avez les outils pour faire des choses... mais ne vous en servez pas, parce que moralement, c'est répréhensible.
0: Spirat spiritus ubi vult, c'est-à-dire qu'effectivement, on retrouve des jeunes qui n'ont pas de formation, chrétienne ou quoi que ce soit, des jeunes, mais qui posent ces questions-là. C'est-à-dire qu'en fait, il y a quelque chose au fond de l'âme, il y a des questions qui résistent, des questions fondamentales qui sont résolues par la loi, mais des personnes qui viennent de très loin, mais qui posent quand même ces questions-là.
2: Et qui ont une autre vision, qui est une vision éthique, une vision morale.
0: En tout cas, qui ne demandent pas mieux que de l'acquérir.
2: Et oui, mais c'est à nous à leur donner. Je pense que c'est notre rôle de chrétien.
0: En effet.
1: Bon, il y aurait encore beaucoup de choses à dire, vous l'avez compris, hein, sur le voyage du pape en France, mais nous allons devoir en rester là pour cette émission. Petite virgule musicale avant de poursuivre nos discussions dans quelques secondes autour d'un autre sujet. Restez bien à l'écoute de Radio Présence. À tout de suite.
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1: Et pour poursuivre cette émission, je retrouve mes deux invités, Vincent Grégoire Delory, maître de conférences en philosophie, enseignant à l'Institut catholique de Toulouse, et Bruno Cyr, professeur agrégé en économie et gestion, ex-président de l'Université Toulouse-Capitole. On va revenir à des sujets un peu plus terre-à-terre. Hein. Dimanche soir sont tombés les résultats des élections sénatoriales. Elles renouvellent la moitié des sièges de la Chambre haute du Parlement. Les résultats montrent une certaine stabilité dans l'ensemble, puisque Gérard Larcher, le parti des Républicains et leurs alliés conservent la présidence. On observe toutefois une percée du Rassemblement national qui obtient pour la première fois de son histoire un groupe au Sénat. Quelle analyse faites-vous des résultats de ce scrutin où ne votent, je le rappelle, que les grands électeurs? Et peut-on en tirer des enseignements concernant le rapport de force entre les différentes composantes politiques de notre pays à un peu plus de 6 mois de la prochaine présidentielle? Bruno Cyr.
2: Alors, moi, je n'ai pas été surpris du tout par le résultat. Je trouve que notre démocratie s'est vraiment décentrée vers la droite de notre échiquier politique. La gauche, depuis 1981, la gauche a quand même largement gouverné. Et quand il y a eu des gouvernements de droite, ils étaient quand même assez tenus plus ou moins par la gauche, donc on a eu des politiques de gauche, et là les gens ont envie d'un changement visiblement, enfin c'est moi je l'interprète comme ça, et il y a un glissement vers des politiques plus libérales, hein, qui sont des politiques de droite, alors pas d'extrême droite, de droite. Plus de liberté, les gens en ont assez de trop de réglementations, de trop de choses qui leur sont imposées. Je pense qu'il y a une aspiration à la liberté et donc à une forme de libéralisme davantage. Et donc ce mouvement est européen d'ailleurs, il ne concerne pas que la France. Mmh. Et la France, c'est ça. Donc c'est un peu normal que le Rassemblement National, qui a quand même beaucoup travaillé à se dédiaboliser, c'est plus M. Le Pen. Hein. Marine Le Pen n'est pas son père, elle a bien marqué ses différences. Le Rassemblement National est un groupe au Sénat, moi ça me paraît dans l'ordre des choses, si vous voulez. Il y a 30% des Français qui déclarent avoir l'intention de voter pour le Rassemblement National. C'est bien normal qu'ils aient un groupe au Sénat. Ce qui est plus significatif pour moi, c'est le fait que LFI a eu un représentant, ce qui me paraît aussi dans l'ordre des choses.
1: Même deux.
2: Logique, ou deux. Mais ils ont voulu s'associer avec d'autres partis de gauche, notamment les Verts, pour pouvoir constituer un groupe, et les autres n'ont pas voulu. Alors ça, je trouve que c'est assez significatif, parce que ça montre ce qui pourrait justement être, pour répondre à votre seconde question, ce qui pourrait se profiler au moment des présidentielles ou après des législatives, peut-être plus aux législatives qu'aux présidentielles, où là, le jeu des alliances, ça paraît pas gagné d'avance. LFI a quand même beaucoup joué la domination de la gauche, hein, et impose absolument ses points de vue et ses méthodes. Et je pense qu'il y a une partie des gens de gauche qui ne sont pas d'accord avec ça et qui ne veulent plus s'associer avec LFI. Alors, on verra au moment des législatives ce qui va se passer. Mais j'ai trouvé ça un signal intéressant. Alors... Mais j'ai une autre idée aussi qui m'est venue en regardant les résultats. C'est si on fait une projection présidentielle dans l'état actuel des choses, je pense que si on va, comme nous le disent tous les sondages, vers un duel Mélenchon-Le Pen, Madame Le Pen risque d'être présidente de la République dans l'état actuel des choses. Mais les élections du Sénat m'amènent à penser qu'elle n'aura pas de majorité à l'Assemblée nationale. Alors, je sais, moi, mes amis me disent, mais si, parce que les Français sont légalistes, et si elle est élue aux législatives, ils vont tous voter pour le représentant du Rassemblement national. Je ne suis pas convaincu du tout par ça. À l'heure actuelle, il n'y a pas de majorité, je ne sais pas pourquoi il y en aurait une demain plus facilement. Mais moi, je pense qu'à partir du moment où on aurait Mme Le Pen, il y a trois scénarios possibles. Premier scénario, c'est un ticket Le Pen et M. Bardella. Hein, je mets de côté les affaires en cours qui sont les boules puantes. Bon, c'est pas glorieux. Mais si on a Le Pen-Bardella... Il faut qu'ils aient une majorité à l'Assemblée nationale. Moi, ce scénario me paraît extrêmement peu probable. Et pas probable du tout, de mon point de vue. Deuxième scénario, Madame Le Pen avec un Premier ministre de droite, c'est-à-dire une Assemblée nationale à droite, comme le Sénat l'est aujourd'hui. Et là, il y aura un jeu d'alliance qui devra jouer entre différents partis de droite pour aller gouverner avec une sorte de cohabitation. Hein, parce que si l'Assemblée nationale n'est pas avec une majorité au Rassemblement national, ça veut dire qu'il y aura une cohabitation, on aura un ministre de cohabitation. Et à mon avis, c'est la droite qui gouvernera, d'une droite plus libérale que ne l'est sans doute le programme du Rassemblement national, qui n'est pas un parti très libéral.
1: Justement, j'allais vous poser la question.
2: Voilà, qui n'est pas un parti libéral. Et je pense que ça correspondrait aux Français. Et le troisième scénario, évidemment, c'est Mme Le Pen et une cohabitation plus difficile encore pour elle, avec un Premier ministre de gauche. Parce que si la gauche arrive à s'entendre, ils peuvent aussi rafler la mise à l'Assemblée nationale. Ça me paraît moins probable. Mais je crois que l'enseignement de l'élection au Sénat, moi, ça m'amène ces réflexions-là. Ça vaut ce qu'elle vaut, les prédictions.
1: Oui, encore une fois, je répète, ce sont de grands électeurs qui votent, c'est pas le suffrage universel.
2: Oui, mais ce sont les maires. Ce sont les maires. C'est représentatif du territoire.
1: C'est pas la même photo quand même que celle que peuvent nous donner les sondages aujourd'hui.
0: Et justement, c'est les questions que nous posons actuellement. Alors, je pense, sous votre contrôle, là encore, c'est vrai que nous posons des questions ordinaires, normales, qui sont les questions du fonctionnement de la Ve République, qui est élu de quelle manière, et le Sénat, les grands électeurs, le suffrage universel, donc se posent des questions normales. Sauf que ce sont des questions normales qui se posent avec des partis nouveaux. Finalement, on est moins habitué à ça. On est un peu moins habitué puisque moi, mes cheveux blancs et moi, on se souvient du temps où arrive pour la première fois, je crois que c'est dans les années 1980, le Front National à l'époque, qui avait un premier groupe à l'Assemblée, mais c'était avec la proportionnelle.
1: C'était en 86, avec la proportionnelle.
0: Avec la proportionnelle. Et puis il y a eu cette espèce de cordon sanitaire. C'est l'époque où M. Noir disait qu'il vaut mieux perdre les élections que perdre son âme, avec vraiment un cordon qui a été montré, qui a été fait. Et là, on peut se dire soit ça n'a pas fonctionné, soit il se passe quelque chose d'autre. Or, ce qui est tout à fait intéressant, c'est que, oui, en effet, oui, donc on a une montée d'un parti, et ce parti, on peut se poser la question, on parle beaucoup de dédiabolisation, on parle même de normalisation, ou peut-être qu'on pourrait parler aussi de mutation. Et vous l'avez dit, le Front National des années 80, qu'est-ce qu'il a encore à voir, je ne sais pas, avec le Rassemblement National d'aujourd'hui. Il y a une mutation de ce parti, manifestement, il y a quelque chose qui change. Quand je me rappelle, quand j'étais plus jeune, quand on entendait parler des gens du Front National, on parlait de l'Algérie française, du maréchal, on parlait de ce genre de choses, de manière assez simple. Aujourd'hui, c'est fini, tout ça, on est passé vers autre chose.
1: C'était effectivement un parti anti-gaulliste, avec beaucoup d'anciens d'OAS.
0: C'était des anciens d'OAS, c'était anti-gaulliste, c'était assumé comme tel.
1: Oui,
0: voilà.
1: Tout à fait.
0: Or là, on est passé vers autre chose. Or, ce qui me semble tout à fait intéressant dans ce que vous venez de dire à l'instant, c'est qu'on peut dire que oui, c'est évident qu'il y a, dans le paysage politique français, on va dire, un bloc central et puis ensuite deux autres partis qui forment l'opposition, si on peut dire. Et c'est ça, d'ailleurs, qui change beaucoup. C'est-à-dire que le bloc central d'aujourd'hui, qui se veut un bloc, étaient les anciennes alternances de jadis. Vous parlez de 1981, Monsieur Mitterrand, et puis ensuite Monsieur Chirac avait la cohabitation.
1: Le PS n'est pas dans le bloc central tout de même.
0: Ou ah ben il y a certains.
1: Alors, c'est peut-être une aile, mais attention, une petite
0: parce que,
1: aile
0: non, parce
1: du
0: PS, que quand je parle de ce bloc central, je dirais aussi.
1: Les dernières élections, ils s'allient avec LFI.
0: Oui, justement, mais c'est justement un gros problème qu'ils ont les uns les autres, savoir s'ils restent ou pas dans ce bloc central. Avec Monsieur Macron qui avait
1: Monsieur
0: Macron avait amené cette espèce de volonté de structurer.
2: N'oublions pas qu'il était au PS.
0: Oui, mais il a dit qu'il n'était pas socialiste, qu'il était socialiste, il a tout dit. Mais il a à peu près tout dit.
1: Non, mais en même temps.
0: Oui, voilà. Non, mais ce que je veux dire, c'est qu'effectivement, on a quand même, on a un bloc central, donc on est habitué. Voilà. L'ancien RPR, UDF, l'ancien parti socialiste, on est un peu habitué. C'est brouillé depuis M. Macron, avec évidemment des ailes qui vont essayer du côté de l'ancien RPR de passer vers le Front, enfin, le Rassemblement National, M. Ciotti, ou d'autres socialistes qui vont se dire, finalement, on peut travailler avec M. Mélenchon ou pas. Et donc, on se retrouve avec quelque chose qui finalement est normal. Mal sur le plan des institutions, mais là où je suis tout à fait d'accord avec vous, c'est sur le côté légitimiste des Français. Est-ce que l'arrivée de Mme Le Pen, ou légaliste, comme vous l'avez dit, l'arrivée de Mme Le Pen, présidente, soit, admettons, ça y est, elle est élue, mais après. Et c'est là où les choses se gâtent, parce qu'en effet, pour qu'un parti soit légalisé, de ce sens-là, légitimisé, il faut tout un travail sur le terrain. Nos sénateurs sont toujours plutôt, on va dire, à droite, c'est toujours les campagnes, ça reflétait l'assise.
1: Oui.
0: Or, je n'ai pas trop l'impression, c'est que cette assise existe pour le Rassemblement National. Ou alors c'est une assise assez récente, une assise où on commence un petit peu, peut-être à s'y habituer. Mais enfin, c'est pas du tout, on va dire, les dynasties politiques qu'on peut connaître, à droite ou à gauche, dans le Royaume de France. Vous voyez ce que je veux dire? Ce qui veut donc dire qu'à mon avis, là, je pense que vous avez tout fait raison, le problème actuellement institutionnel, c'est un parti en mutation qui peut éventuellement obtenir une présidence, qui sera très vite bloquée. Je suis assez d'accord avec vous. Ça fera pas. Qu'est-ce que ça va faire?
1: Est-ce
0: que
1: si elle n'a pas de majorité pour gouverner, ça va être très compliqué.
0: Mais ça risque d'être en blocage comme de nos jours, là.
1: Aujourd'hui,
0: la 5e République fonctionne.
1: Compliqué qu'on ait une majorité en 2027 aux législatives.
0: Et voilà. Donc, on est bien d'accord sur ce plan-là.
1: C'est-à-dire... Et puis, bon, après, je pense qu'il ne faut pas sous-estimer l'envie de dégagisme de beaucoup de Français, ce qu'on appelle le dégagisme.
0: Oui, tout à fait.
2: Il y a une tradition en France d'hommes politiques qui ont voulu se placer au centre. Et pour moi, un parti centriste, il est incompatible avec un fonctionnement correct de notre démocratie dans le cadre de la Ve République. Et cette tradition, ça remonte à Giscard, qui était l'homme du centre.
1: Bah lui, ensuite, il le disait, les élections se gagnent au centre.
2: Voilà. Donc Giscard, ensuite il y a eu tout le courant de Bayrou, etc. Et puis de Macron. Et donc... Ces gens-là, qu'est-ce qu'ils faisaient? Ils se disaient, pour arriver au pouvoir, il faut prendre les meilleurs à droite et à gauche, et on va se mettre au centre, et comme ça, on restera au pouvoir éternellement. Sauf qu'une démocratie, c'est un principe d'alternance. Sinon, ça n'a pas de sens. Et dans une alternance, il faut qu'il y ait d'un côté et de l'autre, et pas toujours les mêmes au milieu, le pouvoir qui se bascule. C'est ce que veulent les Français. Aujourd'hui, ils en ont assez, visiblement, de M. Macron et de toute la bande qui gouverne.
1: De ceux qui ont précédé.
2: Mais qu'est-ce qu'on leur propose comme alternance? M. Mélenchon d'un côté, Mme Le Pen
1: oui,
2: de l'autre.
1: Effectivement, le débat se polarise aux extrêmes.
2: Alors, cette alternance, qui est quand même une alternance un peu radicale, alors surtout dans le cas de M. Mélenchon, qui est quand même un sacré coco, mais bon, cette alternance radicale, moi j'ai du mal à croire qu'à l'Assemblée nationale, elle va fonctionner. Donc, on va se retrouver avec une cohabitation, à mon avis, si la droite autour de LR sans doute, est capable de fédérer suffisamment de gens pour que constituer un gouvernement qui ne soit pas renversé au bout de 15 jours. Donc c'est ça le risque, c'est que cette volonté de tout ramener au centre qu'a eu Macron dans la logique de Bayrou, il était d'ailleurs très copain avec Bayrou hein, au début, eh bien, il a tué l'alternance. Et là, on est un peu dans la panade, effectivement.
0: Mais disons que c'est vrai qu'il semble qu'en France, nous soyons un petit peu spéciaux sur ce plan-là. C'est vrai qu'on a gardé cette vision d'une république gaulienne, où finalement l'homme qui vient envers son peuple, je suis élu, puis une fois que je suis élu, mais naturellement, par la grâce de Dieu, tout le monde vote pour moi, donc j'ai en gros une république qui est en ordre de marche.
1: La tradition française, c'est plutôt le bipartisme que le tripartisme qu'on constate aujourd'hui, et qui effectivement bloque complètement nos institutions.
0: Un bipartisme avec un qui est quand même au pouvoir de la couleur du président. Normalement, ça va, sauf évidemment un cas de cohabitation,
2: oui, mais 86, la 5e République l'avait prévu, ça. La 5e République, ça c'était une erreur grave, l'erreur de Chirac. C'était 7 ans pour le mandat du président, 5 ans
0: de façon à décaler.
2: De façon à ce qu'on puisse avoir une alternance avec une continuité quand même.
1: Et qu'on puisse sanctionner si on le souhaitait.
0: Ça reste quand même, parce que ça reste intéressant, me semble-t-il, sur le plan, on va dire, habituel. C'est-à-dire que on est en train de s'habituer à se poser la question de savoir si on peut faire des coalitions comme on fait en Allemagne ou ailleurs. C'est pas du tout notre habitude.
1: Non, c'est pas la tradition de la France.
0: Que va-t-il se passer? Est-ce qu'on va être obligé d'avoir une nouvelle tradition, une nouvelle habitude politique de coalition sur tel ou tel sujet, ou tel autre, avec tout ce que ça peut donner? Ou est-ce qu'il faut qu'on conserve notre idée, notre habitude politique de vivre dans cette bipartisme, comme vous disiez, avec quand même une certaine stabilité, même en cas d'alternance, avec une stabilité quand même. Ben, c'est intéressant, parce qu'on voit que peut-être les habitudes politiques sont en train de changer, mais évidemment, elles sont en train de changer avec deux polarités extrêmes auxquelles on n'est pas habitué. Ça pose un vrai problème. Ça.
2: Surtout qui peuvent être dangereuses, parce que moi, je ne crois pas au miracle, si vous voulez. Et je crois que dire on va renverser la table et on va construire un monde meilleur le lendemain, ça a toujours amené des catastrophes. Donc, c'est pas comme ça qu'il faut fonctionner. Moi, je suis beaucoup plus partisan, un peu dans le message d'ailleurs de l'encyclique du pape. Hein. Il dit on a reconstruit Jérusalem où chacun a amené sa diversité, etc. Et c'est pas une tour de Babel, c'est pas une personne qui a décidé. C'est on a reconstruit Jérusalem en acceptant la diversité et chacun faisait un effort à sa mesure et à son niveau. Eh bien, c'est comme ça qu'on fait avancer, je pense, les choses positivement, plus qu'en renversant la table et en repartant avec une feuille blanche et en disant on va construire le monde idéal. Et or, c'est ce que proposent les extrêmes, hein, c'est de renverser la table. Alors peut-être moins Marine Le Pen maintenant, mais Mélenchon, lui, il veut faire table rase du passé. Hein, et il est en train de nous expliquer que c'est la France d'hier, tout ça, que lui, il va faire une France nouvelle. Moi, ça m'inquiète beaucoup, parce que je pense qu'on va beaucoup perdre.
0: Il me semble aussi que les partis politiques en France, mais ça, c'est personnel, ont toujours cette tendance à chercher d'incarner le parti dans une personne. Et c'est vrai que on voit beaucoup actuellement de petites magouilles d'appareils. On voit très bien qu'il y a des choses d'appareils qui finissent par devenir assez fatigantes.
1: On va le voir avec la primaire de la gauche.
0: Mais on voit bien qu'il se passe des choses comme ça. C'est vrai que quand vous passez outre Rhin, j'ai l'impression que les hommes et femmes politiques incarnent quelque chose. Mais enfin, question par question, on va essayer de trouver des solutions sans vendre son âme. C'est-à-dire qu'on va dire, ben là, est-ce qu'on est d'accord sur ça? Bon, très bien, sur ça, on n'est pas d'accord, mais on va quand même voter ensemble. Là, j'ai l'impression qu'il y a une espèce de façon d'être raide, rigoureuse, où on met des frontières, on détruit tout. Vous venez de dire, que nous dit le pape, discutons, rentrons dans une sorte d'altérité, une altérité vraie, au service du bien commun. Or, je me demande si, parfois, les hommes et femmes politiques s'intéressent au bien commun ou aux histoires d'appareils qui permettront d'avoir telle ou telle chose. Voilà. Et ça, je pense qu'il y a quelque chose qui finalement amène à ce dégagisme. Et
2: donc, tout à fait de votre avis.
0: Quelque part, on le cherche. Ouais. On le regrette, mais on le cherche à la fois. Et donc, c'est effectivement... Donc,
2: c'est un peu inquiétant.
0: C'est inquiétant, tout à fait.
1: Ben, on peut avoir effectivement les plus grandes craintes pour l'année qui vient, parce que quand on voit comment ça commence, notamment dans la rue aussi, on peut se poser des questions sur ce qui va se passer dans quelques mois. Voilà ce que nous pouvions dire en attendant des résultats des sénatoriales. Cette émission touchant à sa fin, nous allons la conclure, comme d'habitude, avec vos coups de gueule ou coups de cœur du moment. On va écouter d'abord celui de Vincent Grégoire Delory.
0: Alors moi j'ai un coup de cœur, c'est surtout en préparant cette émission, je me suis, comme on parlait tout à l'heure de ce que disait le pape là, par rapport à la relation, mais revenu, et je le conseille, lire Martin Buber en 1923, quand il écrivait « Le jeu et le tu ». C'est absolument magnifique de reprendre ces questions-là, venant d'un homme qui n'était pas chrétien, hein, absolument magnifique sur la dualité des relations, le dialogue au sein de l'être, la portée interpersonnelle. C'est absolument magnifique de revenir vers ces fondements. Donc moi, c'est plutôt un coup de cœur de replacer ce que nous avons dit tout à l'heure sous le signe du je et du tu et de l'infiniment autre là, de Martin Buber, qui est absolument merveilleux. Je le conseille à nos auditeurs.
1: Oui.
0: 1923, ça fait plus d'un siècle.
1: Oui, plus d'un siècle, j'allais le dire.
2: Oui, intéressant.
1: Ouais.
2: Martin Buber. Merci pour la référence.
1: Le jeu et le tu. Bruno Cyr.
2: Alors, moi je ne perds pas ma casquette d'universitaire et qui est consacré toute ma vie à la pédagogie, à l'enseignement et à la recherche aussi, mais beaucoup à l'enseignement. Je suis un peu effaré par la manipulation des jeunes que je suis en train de constater, comme beaucoup de Français. Ça commence par les lycées, évidemment ça va s'étendre aux universités. Je pense que c'est pas une majorité, hein, mais il y a des minorités très actives qui sont habituées et formées même dans certains syndicats, je peux vous le dire, à l'agitation, la manipulation, comment déclencher, comment maîtriser des réunions, des assemblées pour faire voter comme on veut, etc. Enfin, moi, j'ai vécu ça de près souvent dans ma carrière. Et donc, je constate ça et je suis un peu inquiet parce que on sait quand ça commence, on sait jamais comment ça va finir. Et j'ai peur que ça finisse mal un jour ou l'autre, parce que les jeunes sont un peu des têtes brûlées parfois, se laissent griser. Individuellement, souvent, ils sont fort sympathiques et ils ne feraient pas de mal à une mouche.
1: Ah, mais
2: collectivement, ça dérape et c'est en train de déraper. Moi, je suis un peu effaré et j'en veux beaucoup aux gens qui tirent les ficelles.
1: C'est la fin de ce quatrième numéro de Regards sur l'info. Merci à tous les deux d'en avoir été les invités. Merci aussi à Coraline Camebrac, à la réalisation. Le podcast est disponible et téléchargeable dès maintenant, comme d'habitude. Merci à vous tous. À bientôt.

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ce moment-là, les disciples s'approchèrent de Jésus et lui dirent : Qui donc est le plus grand dans le royaume des cieux ? Alors Jésus appela un petit enfant, il le plaça au milieu d'eux et il déclara : Amen, je vous le dis, si vous ne changez pas pour devenir comme les enfants, vous n'entrerez pas dans le royaume des cieux. Mais celui qui se fera petit comme cet enfant, celui-là est le plus grand dans le royaume des cieux. Et celui qui accueille un enfant comme celui-ci en mon nom, il m'accueille moi. Gardez-vous de mépriser un seul de ces petits, car je vous le dis, leurs anges dans les cieux voient sans cesse la face de mon Père qui est aux cieux. »

Bien chers frères et sœurs, nous venons de vivre ici à Lourdes des moments exceptionnels avec le Saint-Père. Et je vous propose, dans ces prochains jours, ces prochaines semaines, de faire mémoire de ce que nous avons vécu. Et peut-être que vous pourrez relire ce qu'il a dit, revoir aussi les images de son passage, de son pèlerinage. Il y a une parole qui a retenu l'attention de ceux qui participaient à la messe. À la fin, au moment de l'Angélus, le pape a lancé un appel vigoureux. Je le cite. « Je voudrais lancer un appel qui me tient particulièrement à cœur, me trouvant en ce lieu. C'est ici que la Vierge Marie est apparue à Sainte Bernadette avec le chapelet et qu'elle a, pour ainsi dire, guidé sa prière. C'est pourquoi, aujourd'hui, comme si je recevais d'elle cette demande, j'invite tous les fidèles et toutes les communautés chrétiennes à prier le Saint-Rosaire au cours du mois d'octobre prochain, avec l'intention particulière que cessent les guerres et que la paix s'instaure entre les peuples en conflit. Accompagnons cette prière d'actes concrets de pénitence et de miséricorde, avec l'engagement de toujours favoriser le dialogue et la réconciliation. » Ces paroles nous touchent en plein cœur, ici à Lourdes, puisque le pape rappelle que la Vierge Marie est apparue à Bernadette avec le chapelet. C'est déjà un enseignement silencieux. Vous savez que le pape Jean-Paul II disait également « Le chapelet, c'est cette douce chaîne qui nous relie à Dieu. » À chaque apparition, en effet, Bernadette portait avec elle son chapelet. Elle priait le chapelet et on l'imitait. On priait comme elle. En la regardant prier, on avait envie de prier comme elle. Et alors, on priait comme elle dans une grande foi, une intense ferveur, de sorte que la grotte est devenue une étonnante école de prière. Ce sont les mots du pape Jean-Paul II. Comment, chers frères et sœurs, grandir dans cet esprit de prière? Comment mieux prier le chapelet, puisque le Saint-Père nous le demande? Il faut bien sûr prier l'Esprit-Saint. Et Saint-Paul dit, nous ne savons pas prier comme il faut. D'un certain côté, c'est rassurant de penser que Saint-Paul a traversé les mêmes difficultés que nous, et il le confesse publiquement, nous ne savons pas prier comme il faut. Alors, dit-il, l'Esprit-Saint vient au secours de notre faiblesse et nous fait crier vers le Père. Vous voyez, chers frères et sœurs, la prière, c'est d'abord une grâce à demander. C'est un don de Dieu qui nous vient par l'Esprit-Saint et qui nous met en relation avec le Père et avec le Fils, avec le royaume des cieux. Alors, c'est la première chose à demander, c'est la grâce de l'Esprit-Saint pour élever nos cœurs vers le Seigneur. Puis, on peut aussi également demander l'aide de nos anges gardiens. Vous avez entendu, le Seigneur a mis en avant aujourd'hui les enfants en disant « Gardez-vous de mépriser un seul de ces petits, ça tombe bien, il y en a devant nous, car leurs anges, c'est-à-dire qu'ils ont chacun un ange, leurs anges dans les cieux contemplent sans cesse la face de mon Père. » Si on se rendait compte que le Seigneur nous a donné chacun un ange qui est là pour nous garder et qui contemple sans cesse la face du Père des cieux. Et l'ange, il est là pour nous garder et nous conduire au Père, pour nous aider à prier, pour nous entraîner dans notre élan vers le Père. Les anges nous assistent. Pensons que la prière du « Je vous salue Marie » et je reviens ainsi au chapelet, est composée principalement des paroles d'un ange, l'ange Gabriel, qui le premier a dit « Je vous salue, comblé de grâce, le Seigneur est avec toi. » Quand nous prions le chapelet, les anges continuent de saluer Marie avec nous, ou plutôt, c'est nous qui saluons Marie avec eux. Ils nous entraînent à la prier et à professer notre foi en son Fils béni, le fruit béni de ses entrailles, le seul Sauveur, Jésus-Christ. Demandons donc
à nos anges gardiens de nous assister dans notre prière. Hein, souvent, ils sont mentionnés dans la messe au moment du « Je confesse à Dieu ». On mentionne la présence des anges. Et puis aussi au moment du Sanctus, au moment où le prêtre va dire la prière eucharistique. Il y a d'autres moments, le Gloria également, c'est le chant des anges. En réalité, à la messe, on participe à la prière et à la louange que les anges adressent à Dieu. Ils nous enseignent à louer le Père dès ici-bas, en proclamant avec eux « Saint, Saint, Saint le Seigneur », à accueillir la parole de Jésus, son Fils, à vivre sous l'action de l'Esprit-Saint. Soutenus par l'aide des anges, prions, chers frères et sœurs, le chapelet pour la paix. Si nous l'avons oublié, peut-être, notre chapelet, reprenons-le. Non pas comme un ornement, mais vraiment comme un signe de notre prière. Prions-le à la grotte, bien sûr, comme nous le faisons chaque jour, mais aussi chez nous, à notre retour, dans nos maisons, seuls et en famille. Alors, croyons-le, la paix du Christ se répandra dans nos cœurs, dans nos familles et dans nos communautés. Amen.

0: 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Ensemble, prions pour toutes ces intentions.
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3: Chers amis auditeurs de Radio Présence, bonjour. Nous voici.

ordre qui doit être relevé par Marie. Les apparitions mariales sont toujours cette rencontre entre le cœur de Marie qui vient à la rencontre de la misère de ses enfants à qui elle porte toujours un message de réconfort, de paix et surtout comme un appel à la conversion. Marie visite donc ses enfants et connaît la misère et les péchés du monde et la vie de ses enfants. Le désir de Marie qui visite ses enfants est de les relever et leur permettre de renaître par la puissance de l'Esprit et vivre ainsi de la vie de Jésus. Marie vient au milieu de nous pour toucher du doigt les réalités de la misère et des péchés du monde. Elle nous relève ainsi non seulement des douleurs du péché, mais aussi de toutes les autres formes de misère pour vivre l'intimité avec son divin Fils. Et ça aussi, c'est toute la valeur à donner à son nom. En définitive, par son nom, Marie, notre mère, la bien-aimée de Dieu, est finalement celle qui relève ses enfants grâce à la filiation mariale et à la dévotion qui en découle et qui nous permet de vivre en intimité avec le Christ et finalement de savoir dire comme Marie, « Me voici, voici la servante, voici le servant du Seigneur. » Être fils et fille de Marie, être dévot de Marie doit suivre ce chemin tracé par la Mère du Ciel. Être et se sentir bien-aimé de Dieu et participer au relèvement des autres, des différentes formes de misère. Le nom de Marie signifie bien-aimé de Dieu. Le nom de Marie signifie celle qui relève. Et moi aussi, qui suis croyant dévot, je dois me sentir bien-aimé de Dieu et je dois ressentir que moi aussi, je peux participer au relèvement des autres. Bonne méditation, bonne fin de semaine et que le Seigneur nous bénisse. Amen.

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1: C'est pour mon fils qui a été opéré du genou en novembre 25 et ça fait que 5 fectés. Il souffre, il ne tient pas debout et tous les médecins, tous les traitements pour l'instant n'ont apporté aucune amélioration. Je pense à la Sainte Vierge de Lourdes, il y a quelqu'un qui peut le sauver. Merci.
2: Notre-Dame de Lourdes, je te confie notre petit-fils Aloïs. Je t'en supplie, guéris-le. J'ai confiance en toi.
3: Je vous demande de porter dans vos prières Maëva, atteinte d'un cancer. Je vous remercie pour toutes vos prières.
4: Chers frères et sœurs, soyez les bienvenus à Lourdes, dans cette grotte de Massabielle, où la Vierge Marie, l'Immaculée Conception, est apparue 18 fois à Bernadette. En ce vendredi, nous méditerons ensemble les mystères douloureux du rosaire. Nous prions avec tous les pèlerins présents à Lourdes, et nous prions également avec vous tous qui vous associez à notre prière, grâce à votre connexion aux médias du sanctuaire, à votre télévision ou votre radio chrétienne. Nous prions ce chapelet particulièrement à l'intention de la paix, comme le pape Léon nous y a invités dimanche dernier lors de l'Angélus, qu'il a prié avec nous ici même lors de son pèlerinage au sanctuaire. Au nom du Père et du Fils et du Saint-Esprit,
5: Amen.
4: Je crois en Dieu, le Père Tout-Puissant, Créateur du ciel et de la terre, et en Jésus-Christ, son Fils unique, notre Seigneur, qui a été conçu du Saint-Esprit, est né de la Vierge Marie, a souffert sous Ponce Pilate, a été crucifié et mort, a été enseveli et descendu au ciel, est monté aux cieux, est assis à la droite de Dieu, le Père Tout-Puissant, d'où il viendra juger les vivants et les morts. Je crois en l'Esprit Saint, à la Sainte Église catholique, à la communion des saints, à la rémission des péchés, à la résurrection de la chair, à la vie éternelle. Amen. Nous prions pour notre Saint-Père, le pape Léon, ses intentions et les intentions de toute l'Église. Notre Père, qui es aux cieux, que ton nom soit sanctifié, que ton règne vienne, que ta volonté soit faite sur la terre comme au ciel.
5: Donne-nous aujourd'hui notre pain de ce jour. Pardonne-nous nos offenses, comme nous pardonnons aussi à ceux qui nous ont offensés. Et ne nous laisse pas entrer en tentation, mais délivre-nous du mal. Amen.
4: Je vous salue, Marie, pleine de grâce. Le Seigneur est avec vous. Vous êtes bénie entre toutes les femmes, et Jésus, le fruit de vos entrailles, est béni.
5: Sainte Marie, Mère de Dieu, priez pour nos pécheurs, maintenant et à l'heure de notre mort. Amen.
4: Je vous salue, Marie, pleine de grâce. Le Seigneur est avec vous. Vous êtes bénie entre toutes les femmes, et Jésus, le fruit de vos entrailles, est béni.
5: Sainte Marie, Mère de Dieu, priez pour nos pécheurs, maintenant et à l'heure de notre mort. Amen.
4: Je vous salue, Marie, pleine de grâce. Le Seigneur est avec vous. Vous êtes bénie entre toutes les femmes, et Jésus, le fruit de vos entrailles, est béni.
5: Sainte

0: Ô Marie conçue sans péché,
1: priez pour nous pécheurs.
0: Notre-Dame de Lourdes,
1: priez pour nous.
0: Premier mystère douloureux, l'agonie de Jésus au jardin de Gethsémanie. De l'Évangile selon saint Luc. Après avoir prié, Jésus revint vers les disciples et les trouva endormis. Notre Père, qui es aux cieux, que ton nom soit sanctifié, que ton règne vienne, que ta volonté soit faite sur la terre comme au ciel.
2: Donne-nous aujourd'hui notre pain de ce jour. Pardonne-nous nos offenses, comme nous pardonnons aussi à ceux qui nous ont offensés. Et ne nous laisse pas entrer en tentation, mais délivre-nous du mal.
0: Je vous salue, Marie, pleine de grâce. Le Seigneur est avec vous. Vous êtes bénie entre toutes les femmes. Et Jésus, le fruit de vos entrailles, est béni.
2: Sainte Marie, Mère de Dieu, priez pour nous pauvres pécheurs, maintenant et à l'heure de notre mort. Amen.
0: Je vous salue, Marie, pleine de grâce. Le Seigneur est avec vous. Vous êtes bénie entre toutes les femmes. Et Jésus, le fruit de vos entrailles, est béni.
2: Sainte Marie, Mère de Dieu, priez pour nous pauvres pécheurs, maintenant et à l'heure de notre mort. Amen.
0: Je vous salue, Marie, pleine de grâce. Le Seigneur est avec vous. Vous êtes bénie entre toutes les femmes. Et Jésus, le fruit de vos entrailles, est béni.
2: Sainte Marie, Mère de Dieu, priez pour nous pauvres pécheurs, maintenant et à l'heure de notre mort. Amen.
0: Je vous salue, Marie, pleine de grâce. Le Seigneur est avec vous. Vous êtes bénie entre toutes les femmes. Et Jésus, le fruit de vos entrailles, est béni.
2: Sainte Marie, Mère de Dieu, priez pour nous pauvres pécheurs, maintenant et à l'heure de notre mort. Amen.
0: Je vous salue, Marie, pleine de grâce. Le Seigneur est avec vous. Vous êtes bénie entre toutes les femmes. Et Jésus, le fruit de vos entrailles, est béni.
2: Sainte Marie, Mère de Dieu, priez pour nous pauvres pécheurs, maintenant et à l'heure de notre mort. Amen.
0: Je vous salue, Marie, pleine de grâce. Le Seigneur est avec vous. Vous êtes bénie entre toutes les femmes. Et Jésus, le fruit de vos entrailles, est béni.
2: Sainte Marie, Mère de Dieu, priez pour nous pauvres pécheurs, maintenant et à l'heure de notre mort. Amen.
0: Je vous salue, Marie, pleine de grâce. Le Seigneur est avec vous. Vous êtes bénie entre toutes les femmes. Et Jésus, le fruit de vos entrailles, est béni.
2: Sainte Marie, Mère de Dieu, priez pour nous pécheurs, maintenant et à l'heure de notre mort. Amen.
0: Je vous salue, Marie, pleine de grâce. Le Seigneur est avec vous. Vous êtes bénie entre toutes les femmes. Et Jésus, le fruit de vos entrailles, est béni.
2: Sainte Marie, Mère de Dieu, priez pour nous pécheurs, maintenant et à l'heure de notre mort.
0: Je vous salue, Marie, pleine de grâce. Le Seigneur est avec vous. Vous êtes bénie entre toutes les femmes. Et Jésus, le fruit de vos entrailles, est béni.
2: Sainte Marie, Mère de Dieu, priez pour nous pauvres pécheurs, maintenant et à l'heure de notre mort. Amen.
0: Je vous salue, Marie, pleine de grâce. Le Seigneur est avec vous. Vous êtes bénie entre toutes les femmes. Et Jésus, le fruit de vos entrailles, est béni.
2: Sainte Marie, Mère de Dieu, priez pour nous pauvres pécheurs, maintenant et à l'heure de notre mort. Amen.

0: et in saecula saeculorum. Amen.
1: Ô Marie conçue sans péché,
2: priez pour nous pécheurs.
1: Notre-Dame de Lourdes,
2: priez pour nous.
1: Deuxième mystère douloureux, la flagellation. De la première lettre de saint Pierre. Accablé de souffrance, il ne menaçait pas, mais il confiait sa cause à celui qui juge avec justice. Notre Père, qui es aux cieux, que ton nom soit sanctifié, que ton règne vienne, que ta volonté soit faite sur la terre comme au ciel.
3: Je vous salue Marie, pleine de grâce. Le Seigneur est avec vous. Vous êtes bénie entre toutes les femmes. Et Jésus, le fruit de vos entrailles, est béni.
4: Sainte Marie, Mère de Dieu, priez pour nous pauvres pécheurs, maintenant et à l'heure de notre mort. Amen.
3: Je vous salue Marie, pleine de grâce. Le Seigneur est avec vous. Vous êtes bénie entre toutes les femmes. Et Jésus, le fruit de vos entrailles, est béni.
4: Sainte Marie, Mère de Dieu, priez pour nous.
3: Je vous salue Marie, pleine de grâce. Le Seigneur est avec vous. Vous êtes bénie entre toutes les femmes. Et Jésus, le fruit de vos entrailles, est béni.
4: Sainte Marie, Mère de Dieu, priez pour nous pauvres pécheurs, maintenant et à l'heure de notre mort. Amen.
3: Je vous salue Marie, pleine de grâce. Le Seigneur est avec vous. Vous êtes bénie entre toutes les femmes. Et Jésus, le fruit de vos entrailles, est béni.
4: Sainte Marie, Mère de Dieu, priez pour nos pauvres pécheurs, maintenant et à l'heure de notre mort. Amen.
3: Je vous salue, Marie, pleine de grâce. Le Seigneur est avec vous. Vous êtes bénie entre toutes les femmes. Et Jésus, le fruit de vos entrailles, est béni.
4: Sainte Marie, Mère de Dieu, priez pour nos pauvres pécheurs,
3: Je vous salue Marie, pleine de grâce. Le Seigneur est avec vous. Vous êtes bénie entre toutes les femmes. Et Jésus, le fruit de vos entrailles, est béni.
4: Sainte Marie, Mère de Dieu, priez pour nos pauvres pécheurs, maintenant et à l'heure de notre mort. Amen.
3: Je vous salue Marie, pleine de grâce. Le Seigneur est avec vous. Vous êtes bénie entre toutes les femmes. Et Jésus, le fruit de vos entrailles, est béni. Je vous salue Marie, pleine de grâce. Le Seigneur est avec vous. Vous êtes bénie entre toutes les femmes. Et Jésus, le fruit de vos entrailles, est béni.
4: Sainte Marie, Mère de Dieu, priez pour nous pécheurs, maintenant et à l'heure de notre mort. Amen.
3: Je vous salue Marie, pleine de grâce. Le Seigneur est avec vous. Vous êtes bénie entre toutes les femmes. Et Jésus, le fruit de vos entrailles, est béni.
4: Sainte Marie, Mère de Dieu,
3: Je vous salue Marie, pleine de grâce. Le Seigneur est avec vous. Vous êtes bénie entre toutes les femmes. Et Jésus, le fruit de vos entrailles, est béni.
4: Sainte Marie, Mère de Dieu, priez pour nos pauvres pécheurs, maintenant et à l'heure de notre mort. Amen.

0: principio, et nunc et semper, et in saecula saeculorum. Amen. Ô Marie conçue sans péché, Notre-Dame de Lourdes, troisième mystère douloureux, le couronnement d'épines. De l'Évangile selon saint Jean. Jésus savait qu'ils étaient sur le point de le prendre de force et de faire de lui leur roi. Alors il se retira tout seul dans la montagne. Notre Père, qui es aux cieux, que ton nom soit sanctifié, que ton règne vienne, que ta volonté soit faite sur la terre comme au ciel.
1: Donne-nous aujourd'hui notre pain de ce jour. Pardonne-nous nos offenses, comme nous pardonnons aussi à ceux qui nous ont offensés. Et ne nous laisse pas entrer en tentation, mais délivre-nous du mal.
0: Je vous salue Marie, pleine de grâce, le Seigneur est avec vous. Vous êtes bénie entre toutes les femmes, et Jésus, le fruit de vos entrailles, est béni.
1: Sainte Marie, Mère de Dieu, priez pour nous pauvres pécheurs, maintenant et à l'heure de notre mort. Amen.
0: Je vous salue Marie, pleine de grâce, le Seigneur est avec vous. Vous êtes bénie entre toutes les femmes, et Jésus, le fruit de vos entrailles, est béni.
1: Sainte Marie, Mère de Dieu, priez pour nous pauvres pécheurs, maintenant et à l'heure de notre mort. Amen.
0: Je vous salue, Marie, pleine de grâce. Le Seigneur est avec vous. Vous êtes bénie entre toutes les femmes. Et Jésus, le fruit de vos entrailles, est béni.
1: Sainte Marie, Mère de Dieu, priez pour nous pauvres pécheurs, maintenant et à l'heure de notre mort. Amen.
0: Je vous salue Marie, pleine de grâce, le Seigneur est avec vous. Vous êtes bénie entre toutes les femmes, et Jésus, le fruit de vos entrailles, est béni.
1: Sainte Marie, Mère de Dieu, priez pour nos pauvres pécheurs, maintenant et à l'heure de notre mort. Amen.
0: Je vous salue Marie, pleine de grâce, le Seigneur est avec vous. Vous êtes bénie entre toutes les femmes, et Jésus, le fruit de vos entrailles, est béni.
1: Sainte Marie, Mère de Dieu, priez pour nos pauvres pécheurs, maintenant et à l'heure de notre mort. Amen.
0: Je vous salue, Marie, pleine de grâce. Le Seigneur est avec vous. Vous êtes bénie entre toutes les femmes. Et Jésus, le fruit de vos entrailles, est béni.
1: Sainte Marie, Mère de Dieu, priez pour nos pauvres pécheurs,
0: Je vous salue Marie, pleine de grâce. Le Seigneur est avec vous. Vous êtes bénie entre toutes les femmes. Et Jésus, le fruit de vos entrailles, est béni.
1: Sainte Marie, Mère de Dieu, priez pour nous pauvres pécheurs, maintenant et à l'heure de notre mort. Amen.
0: Je vous salue Marie, pleine de grâce. Le Seigneur est avec vous. Vous êtes bénie entre toutes les femmes. Et Jésus, le fruit de vos entrailles, est béni.
1: Sainte Marie, Mère de Dieu, priez pour nos pauvres pécheurs, maintenant et à l'heure de notre mort. Amen.
0: Je vous salue Marie, pleine de grâce, le Seigneur est avec vous. Vous êtes bénie entre toutes les femmes. Et Jésus, le fruit de vos entrailles, est béni.
1: Sainte Marie, Mère de Dieu, priez pour nos pauvres pécheurs, maintenant et à l'heure Amen.
0: Je vous salue Marie, pleine de grâce, le Seigneur est avec vous. Vous êtes bénie entre toutes les femmes, et Jésus, le fruit de vos entrailles, est béni.
1: Sainte Marie, Mère de Dieu, priez pour nos pauvres pécheurs, maintenant et à l'heure de notre mort.

0: Amen.
1: Ô Marie conçue sans péché,
2: priez pour nous pécheurs,
1: Notre-Dame de Lourdes,
2: priez pour nous.
1: Quatrième mystère douloureux, le portement de la croix. De l'Évangile selon saint Luc, ils requirent un homme de Cyrène nommé Simon et le chargèrent de porter la croix derrière Jésus. Notre Père, qui es aux cieux, que ton nom soit sanctifié, que ton règne vienne, que ta volonté soit faite sur la terre comme au ciel.
2: Donne-nous aujourd'hui notre pain de ce jour. Pardonne-nous nos offenses, comme nous pardonnons aussi à ceux qui nous ont offensés. Et ne nous laisse pas entrer en tentation, mais délivre-nous du mal.
3: Amen. Je vous salue, Marie, comblée de grâce. Le Seigneur est avec vous. Vous êtes bénie entre toutes les femmes, et Jésus, le fruit de vos entrailles, est béni.
2: Sainte Marie, Mère de Dieu, priez pour nous, pauvres pécheurs, maintenant et à l'heure de notre mort.
3: Amen. Je vous salue, Marie, pleine de grâce. Le Seigneur est avec vous. Vous êtes bénie entre toutes les femmes, et Jésus, le fruit de vos entrailles, est béni.
2: Sainte Marie, Mère de Dieu,
3: je vous salue, Marie, pleine de grâce. Le Seigneur est avec vous. Vous êtes bénie entre toutes les femmes, et Jésus, le fruit de vos entrailles, est béni.
2: Sainte Marie, Mère de Dieu, priez pour nous, pécheurs, maintenant et à l'heure de notre mort. Amen.
3: Je vous salue, Marie, pleine de grâce. Le Seigneur est avec vous. Vous êtes bénie entre toutes les femmes, et Jésus, le fruit de vos entrailles, est béni.
2: Sainte Marie, Mère de Dieu, priez pour nous pauvres pécheurs, maintenant et à l'heure de notre mort. Amen.
3: Je vous salue, Marie, pleine de grâce. Le Seigneur est avec vous. Vous êtes bénie entre toutes les femmes, et Jésus, le fruit de vos entrailles, est béni.
2: Sainte Marie, Mère de Dieu,
3: je vous salue, Marie, pleine de grâce. Le Seigneur est avec vous. Vous êtes bénie entre toutes les femmes, et Jésus, le fruit de vos entrailles, est béni.
2: Sainte Marie, Mère de Dieu, priez pour nous, pécheurs, maintenant et à l'heure de notre mort. Amen.
3: Je vous salue, Marie, pleine de grâce. Le Seigneur est avec vous. Vous êtes bénie entre toutes les femmes, et Jésus, le fruit de vos entrailles, est béni.
2: Sainte Marie, Mère de Dieu, priez pour nous, pécheurs, maintenant et à l'heure de notre mort. Amen.
3: Je vous salue, Marie, pleine de grâce. Le Seigneur est avec vous. Vous êtes bénie entre toutes les femmes, et Jésus, le fruit de vos entrailles, est béni.
2: Sainte Marie, Mère de Dieu, priez pour nous,
3: je vous salue, Marie, pleine de grâce. Le Seigneur est avec vous. Vous êtes bénie entre toutes les femmes, et Jésus, le fruit de vos entrailles, est béni.
2: Sainte Marie, Mère de Dieu, priez pour nous pauvres pécheurs, maintenant et à l'heure de notre mort. Amen.
3: Je vous salue, Marie, pleine de grâce. Le Seigneur est avec vous. Vous êtes bénie entre toutes les femmes, et Jésus, le fruit de vos entrailles, est béni.
2: Sainte Marie, Mère de Dieu, priez pour nous pauvres pécheurs, maintenant.

0: et in saecula saeculorum. Amen. Ô Marie conçue sans péché,
1: priez pour nous pécheurs, pauvres.
0: Notre-Dame de Lourdes,
1: priez pour nous.
0: Cinquième mystère douloureux, la crucifixion et la mort du Seigneur. De l'Évangile selon saint Jean, près de la croix de Jésus se tenait sa mère. Voyant sa mère et près d'elle le disciple qu'il aimait, Jésus dit à sa mère, « Femme, voici ton fils. » Puis il dit au disciple, « Voici ta mère. » Notre Père, qui es aux cieux, que ton nom soit sanctifié, que ton règne vienne. Que ta volonté soit faite sur la terre comme au ciel.
2: Donne-nous aujourd'hui notre pain de ce jour. Pardonne-nous nos offenses, comme nous pardonnons aussi à ceux qui nous ont offensés. Et ne nous laisse pas entrer en tentation, mais délivre-nous du mal.
0: Je vous salue, Marie, pleine de grâce. Le Seigneur est avec vous. Vous êtes bénie entre toutes les femmes. Et Jésus, le fruit de vos entrailles, est béni.
3: Sainte Marie, Mère de Dieu, priez pour nous pauvres pécheurs, maintenant et à l'heure de notre mort. Amen.
0: Je vous salue, Marie, pleine de grâce. Le Seigneur est avec vous. Vous êtes bénie entre toutes les femmes. Et Jésus, le fruit de vos entrailles, est béni.
3: Sainte Marie, Mère de Dieu,
0: je vous salue, Marie, pleine de grâce. Le Seigneur est avec vous. Vous êtes bénie entre toutes les femmes. Et Jésus, le fruit de vos entrailles, est béni.
3: Sainte Marie, Mère de Dieu, priez pour nous pauvres pécheurs, maintenant et à l'heure de notre mort. Amen.
0: Je vous salue, Marie, pleine de grâce. Le Seigneur est avec vous. Vous êtes bénie entre toutes les femmes. Et Jésus, le fruit de vos entrailles, est béni.
3: Sainte Marie, Mère de Dieu, priez pour nous pécheurs, maintenant et à l'heure de notre mort. Amen.
0: Je vous salue, Marie, pleine de grâce. Le Seigneur est avec vous. Vous êtes bénie entre toutes les femmes. Et Jésus, le fruit de vos entrailles, est béni.
3: Sainte Marie, Mère de Dieu, priez pour nous pécheurs,
0: je vous salue, Marie, pleine de grâce. Le Seigneur est avec vous. Vous êtes bénie entre toutes les femmes. Et Jésus, le fruit de vos entrailles, est béni.
3: Sainte Marie, Mère de Dieu, priez pour nous pauvres pécheurs, maintenant et à l'heure de notre mort. Amen.
0: Je vous salue, Marie, pleine de grâce. Le Seigneur est avec vous. Vous êtes bénie entre toutes les femmes. Et Jésus, le fruit de vos entrailles, est béni.
3: Sainte Marie, Mère de Dieu, priez pour nous pécheurs, maintenant et à l'heure de notre mort. Amen.
0: Je vous salue, Marie, pleine de grâce. Le Seigneur est avec vous. Vous êtes bénie entre toutes les femmes. Et Jésus, le fruit de vos entrailles, est béni.
3: Sainte Marie, Mère de Dieu,
0: je vous salue, Marie, pleine de grâce. Le Seigneur est avec vous. Vous êtes bénie entre toutes les femmes. Et Jésus, le fruit de vos entrailles, est béni.
3: Sainte Marie, Mère de Dieu, priez pour nous pauvres pécheurs, maintenant et à l'heure de notre mort. Amen.
0: Je vous salue, Marie, pleine de grâce. Le Seigneur est avec vous. Vous êtes bénie entre toutes les femmes. Et Jésus, le fruit de vos entrailles, est béni.
3: Sainte Marie, Mère de Dieu, priez pour nous pauvres pécheurs, maintenant et à l'heure de notre mort. Amen.

0: et in saecula saeculorum. Amen.
1: Ô Marie conçue sans péché,
2: priez pour nous pauvres.
1: Notre-Dame de Lourdes,
2: priez pour nous.
1: Prions le Seigneur. Tu as voulu, Seigneur, qu'à l'annonce de l'ange, ton Verbe prit chair dans le sein de la Vierge Marie. Réponds à nos supplications. Puisque nous la croyons vraiment Mère de Dieu, fais que nous trouvions secours dans sa prière auprès de toi, par Jésus-Christ, ton Fils, notre Seigneur, qui vit et règne avec toi dans l'unité du Saint-Esprit, Dieu, pour les siècles des siècles.
2: Amen.
1: Le Seigneur soit avec vous.
2: Et avec votre esprit.
1: Que Dieu Tout-Puissant vous bénisse, le Père et le Fils et le Saint-Esprit.
2: Amen.
1: Notre-Dame de Lourdes,
2: priez pour nous.
1: Notre-Dame de Lourdes,
2: priez pour nous.
1: Notre-Dame de Lourdes,
2: priez pour nous.
1: Sainte Bernadette,
2: priez

0: Il est 1h.
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2: La lumière brille dans les ténèbres, et les ténèbres ne l'ont pas arrêtée. Il n'y a pas de ténèbres sans la lumière. La séparation de la lumière et des ténèbres fut la première œuvre du Créateur. La lumière est venue dans les ténèbres, une fois pour toutes. Dieu peut briller dans les yeux d'un aveugle. Chacun de nous a reçu et porte une étincelle de la lumière. De cette lumière éternelle que nous nommons Dieu, la parole, la vérité, et qui ne s'éteindra jamais. Qu'est-ce qui étouffe en nous cette lumière? C'est l'angoisse et la peur qui font de nous des aveugles. Autour de nous, nous ne voyons que douleur, guerre, ténèbres. Il faut savoir que ces ténèbres n'excluent pas la présence de Dieu. Dieu voit et sonde nos obscurités. Mais dans nos obscurités, il est là.

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1: Vous êtes à l'écoute de Radio Vatican, amis auditeurs. Bienvenue à l'écoute de notre programme. Ce mois d'octobre, l'intention de prière du Saint-Père invite l'Église à accompagner sans stigmatisation les personnes souffrant de troubles de santé mentale. Le pape invite ainsi l'Église à ouvrir ses portes pour les accueillir. Les détails juste après les titres. Au soir du jeudi 1er octobre, à la grotte de Lourdes, dans les jardins du Vatican, 1200 personnes, dont 700 enfants, se sont jointes au pape Léon XIV pour réciter le chapelet, avec pour intention de prière que cesse la violence dans le monde. Après l'actualité sociale et politique sur le continent africain qui nous conduira au Nigeria, en Éthiopie et au Soudan, entre autres, nous écouterons Roland Marshall, spécialiste de la Corne de l'Afrique. Il nous parlera des conflits qui paralysent l'Éthiopie. Et nous conclurons ce journal par notre magazine consacré à l'actualité internationale de la semaine.
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1: L'intention de prière du Saint-Père pour le mois d'octobre invite l'Église à accompagner sans stigmatisation les personnes souffrant de troubles de santé mentale et prier pour ceux qui sont engagés dans cette pastorale. Il invite l'Église à ouvrir son cœur et ses portes aux personnes souffrant d'anxiété, de dépression et d'autres troubles psychiques, les précisions de Jean-Paul Kamba.
2: À travers le réseau mondial de prière du pape, le Saint-Père souhaite que l'Église devienne une maison ouverte capable d'écouter, d'accueillir et de se faire proche des personnes confrontées à ces difficultés. Une personne sur sept dans le monde vit aujourd'hui avec un trouble mental, souvent dans la solitude et marquée par la stigmatisation. L'intention de prière du Saint-Père porte également sur les proches, les bénévoles et les professionnels qui accompagnent ces personnes. Le père Cristobal Fones, directeur international du réseau mondial de prière du pape, rappelle que beaucoup souffrent encore en silence, se sentant jugés, incompris et sans espoir. L'évêque de Rome invite ainsi les communautés chrétiennes à intégrer davantage le soin de santé mentale dans leur mission. Une démarche qui rejoint son appel aux jeunes à Barcelone lors de son voyage apostolique, à savoir « Face à la souffrance et à la solitude, nous ne pouvons pas y arriver seuls ».
1: Merci Jean-Paul. Au soir du 1er octobre, la prière du rosaire s'est élevée en cinq langues à la grotte de Lourdes dans les jardins du Vatican. Léon XIV, entouré par 1200 fidèles dont 700 enfants, a offert cette prière mariale pour que cesse la violence dans le monde. Le pape a notamment invoqué le don de la paix pour tous les enfants du monde. Cette initiative marque ainsi le début de la semaine de prière de l'initiative 1 million d'enfants prie le chapelet promu par Aide à l'Église en détresse, suivant le compte rendu de Augustine Asta.
3: Buonasera a tutti e benvenuti.
4: Ambiance bon enfant dans les jardins du Vatican pour invoquer le don de la paix dans le monde. Face aux enfants présents, le pape les invite d'abord à tourner leur prière vers Jésus et Marie.
3: Vi vogliamo bene, Gesù e Maria, e stasera vi chiediamo un dono speciale. La pace per tutti i bambini del mondo.
4: Jésus et Marie vous aiment et aujourd'hui nous demandons un cadeau spécial, la paix pour tous les enfants du monde, en particulier pour ceux qui vivent là où il y a la guerre dans tant de pays de la terre, a lancé Léon XIV. Pour porter cette intention, les enfants sont invités à réciter le chapelet et à allumer des bougies.
3: In tutto il mondo, milioni di bambini pregano con noi.
4: Partout dans le monde, un million d'enfants prient avec nous. Imaginez 50 millions d'Ave Maria qui montent vers le ciel de toutes parts et dans toutes les langues de la terre pour demander la paix, affirme ensuite le souverain pontife. Le pape insiste aussi sur le lien entre la prière et les gestes du quotidien. Pour lui, la paix commence par les comportements de chacun, à la maison, à l'école, au catéchisme, mais aussi dans le jeu et le sport. Les prières doivent toujours s'accompagner de bonnes actions, de gestes d'amour, conclut l'évêque de Rome.
3: Les prières devono sempre accompagnarsi con le opere buone, con i gesti d'amore.
1: Dans la matinée de ce vendredi 2 octobre, le pape Léon XIV a reçu en audience une trentaine d'artistes et de conservateurs. Dans son discours, le souverain pontife a souligné que la culture et l'art, lorsqu'ils sont authentiques, préservent l'étincelle humaine. Définissant l'art comme un lieu fondamental d'écoute où l'on peut s'inspirer sur les aspirations et les blessures de l'humanité, sur sa quête de sens, sur sa soif de beauté, de justice et de paix. Et les nouvelles de l'Église nous parvenant du continent. Dans le sillage de sa doctrine sociale, l'Église catholique au Burkina s'est montrée concernée par l'avenir du pays. Ce jeudi 1er octobre, la conférence épiscopale Burkina-Niger, représentée par des prêtres, personnes consacrées et laïques, a apporté la contribution de tous les fidèles catholiques à Faso Mbebo, une initiative nationale qui vise notamment à mobiliser les citoyens autour de l'amélioration du cadre de vie et du développement des infrastructures. Plus de détails avec Yvette Yen.
5: Par la voix de son secrétaire général, l'abbé Guige Dikayel Bikaba, Monseigneur Gabriel Sayaogo, président de la conférence épiscopale Burkina-Niger, revient sur le sens de cette contribution.
6: Nous venons apporter à l'initiative présidentielle Faso Mbebo une contribution de tous les fidèles de l'Église catholique, représentés ici par des prêtres, des personnes consacrées et des fidèles laïcs. Notre geste est une contribution de 88 tonnes de ciment dédiée à l'embellissement de l'espace citadin. Ce geste porte une conviction, c'est que l'attention portée à notre cadre de vie, à la beauté et à la dignité de nos espaces communs, est un élément d'ingénierie citoyenne et une école de responsabilité pour la terre que nous habitons. L'encyclique Fratelli Tutti du pape François nous a rendu familiers de la notion de fraternité universelle à construire. Une fraternité ouverte, capable de reconnaître, d'apprécier et d'aimer chaque personne au-delà des différences et des appartenances. 88 tonnes de ciment uniront certes des pierres et des pavés, mais surtout que la fraternité et l'amour vrai unissent et soudent les cœurs des Burkinabés dans une solidarité porteuse de progrès pour toute la nation.
5: Il a salué l'initiative et a rappelé la responsabilité de chacun dans la contribution du bien commun.
6: Je ne saurais terminer cette adresse sans marquer notre reconnaissance au chef de l'État et à nos autorités pour l'intuition de cette initiative.
5: Yvette Yen, Ouagadougou pour Radio Vatican.
1: Au Tchad, le centre de formation diocésaine de la mission catholique de Pala a abrité du 29 au 30 septembre 2026 la rencontre de l'équipe diocésaine du mouvement Kengozi sous la présidence de l'ordinaire du lieu, Monseigneur Dominique Tinoji. Les détails avec Edouard Takaji.
7: Cette rencontre qui a regroupé les aumôniers, les conseillers et les coordinateurs du mouvement venus de toutes les zones du diocèse a permis dans un premier temps d'évaluer l'année pastorale écoulée, mais se ressourcer spirituellement avant la relance des activités pour cette nouvelle année pastorale. Monseigneur Dominique Tinoji, évêque du diocèse de Pala, met un accent particulier sur la formation et l'éducation des enfants.
8: Le mouvement Kemkogi est un mouvement bien structuré. Je voudrais que la formation soit à tous les niveaux, pas seulement les enfants. Soyez curieux pour vous intéresser à ce qui se passe dans le monde, ce que les autres enfants font au niveau de l'Église universelle, ce que les enfants font au niveau de notre continent, ce que les enfants font au niveau de notre sous-région. Tout cela, c'est pour nous mettre en connexion avec les autres.
7: Un des participants présente les recommandations prises à la fin des assises.
9: Aux autorités diocésaines de continuer à soutenir les activités des enfants, d'organiser des formations en recherche d'emploi et d'entrepreneuriat pour les responsables du mouvement. Au bureau diocésain, organiser les visites d'échange et d'écoute dans le bureau zonal, de respecter les décisions prises lors des assises, de vulgariser et faire respecter les tests de base.
7: Edouard Takadi Ndjamena pour Radio Vatican.
10: Dans quelques instants, l'actualité sociopolitique.
1: La police nigériane a indiqué vendredi que des hommes armés avaient attaqué dans la matinée du jeudi deux bus dans le sud-est du Nigeria, enlevant un nombre indéterminé de passagers alors que les forces de sécurité poursuivaient leur recherche selon la police. 10 personnes ont néanmoins été secourues et les deux bus retrouvés, a précisé la police. Une frappe de petit drone serait la cause de l'explosion ayant touché le quartier général de l'armée fédérale et une base militaire à Addis Abeba, la capitale éthiopienne, dans la nuit de mercredi à jeudi, a indiqué une source diplomatique à Addis Abeba. L'ex-président soudanais Omar El-Béchir, actuellement emprisonné dans son pays en guerre, a demandé une haute

0: Ahmed El-Hassan El-Amin. Par ailleurs, après qu'Addis Abeba a expulsé jeudi un diplomate égyptien, l'Égypte a à son tour, en vertu de la réciprocité, déclaré persona non grata un diplomate éthiopien, lui donnant 48 heures pour quitter le pays. Toujours au chapitre de la crise en Éthiopie, lundi, Addis Abeba a accusé Asmara d'actes d'hostilité et de belligérance, fermé son ambassade sur place et décidé de l'expulsion de 10 diplomates érythréens. En réponse, le gouvernement érythréen a rompu ses relations diplomatiques avec l'Éthiopie. Mercredi, lors de l'audience générale, le pape a appelé les deux parties au dialogue. À propos, suivons l'entretien avec Roland Marshall, spécialiste de la Corne de l'Afrique.
1: C'est comme la première guerre. C'est-à-dire que depuis des semaines, plusieurs mois, si vous regardez les think tanks, tous disaient qu'on allait à la guerre. La différence, c'est qu'il y en a qui disaient, la guerre, c'est avec l'Érythrée, parce que c'est Assab, port d'Assab à contrôler. D'autres disaient, non, ça va passer par le Tigray, parce que de toute façon, les accords de Pretoria sont morts et enterrés depuis l'éjection de Getachew Reda et l'arrivée au pouvoir à Mekele de Gebretsion, qui est un des extrémistes, la branche extrémiste du TPLF.
2: L'éclatement d'un nouveau conflit ne faisait donc guère de doute. Est-ce qu'on sait pourquoi cette guerre a éclaté maintenant ?
1: On savait que les choses allaient se produire. Après, pourquoi ça s'est passé maintenant, si vous voulez? Moi, je crois qu'il y a deux raisons. La première raison, je crois, c'est il y a eu les élections et les gains du Prosperity Party qui ont dû sans doute confirmer leur sentiment que de toute façon, Abiy marcherait sur l'eau et que donc il fallait réagir et réagir rapidement en utilisant et en essayant de mobiliser toute cette amertume populaire face à une victoire volée à la population dans l'élection. Et l'autre raison, c'est aussi le fait que le processus de Pretoria et de Nairobi était en fait un cessez-le-feu pour une négociation politique qui n'a jamais eu lieu. Et la communauté internationale, il n'y a pas eu de réaction forte. Donc, quand ils ont vu la guerre se déclencher au Yémen, ils se sont dit que peut-être dans ce climat d'alarmisme, en soulevant la question de l'Éthiopie et en laissant imaginer qu'il y avait des liens entre les deux rives de la mer Rouge, y compris pour ce conflit, il révérait un peu d'intérêt occidental.
2: La guerre ne devrait donc pas cesser rapidement. Est-ce qu'au-delà de leur volonté commune, quelles que soient leurs origines ou leurs affiliations, qui est de renverser le Premier ministre Abiy Ahmed, les rebelles ont d'autres objectifs qui peuvent les fédérer ?
1: C'est ça le problème, si vous voulez, c'est le seul. Et c'est là où vous voyez la main érythréenne. Du point de vue érythréen, ce qui compte, c'est que Abiy Ahmed s'affaiblisse considérablement et que si le TPLF en prend plein la tête, c'est pas non plus une mauvaise nouvelle. Parce que le problème des Érythréens, c'est d'avoir une Éthiopie faible. Leur ambition, c'est celle-là. C'est pas d'avoir un meilleur président que Abiy Ahmed.
2: Et est-ce que ces groupes rebelles se rendent compte qu'ils sont le jouet des ambitions érythréennes ?
1: Oui, mais d'accord, mais qu'est-ce que vous voulez faire? Les Tigréens sont convaincus, et ils ont de bonnes raisons de l'être, que non seulement l'accord politique n'a pas été mis en œuvre, mais sérieusement, qu'il y a eu des pénuries organisées, y compris sur les denrées alimentaires, que la chose à laquelle tout le monde s'attendait, c'est quand même que le TPLF soit restauré comme organisation politique. Le TPLF n'existe plus légalement en Éthiopie. Donc quand vous avez des gens qui ont vu ça, qui ont dit, c'est tout, retournons à Addis Abeba, mais on prend notre calache.
0: Roland Marshall, spécialiste de la Corne de l'Afrique, propos recueillis par Marie Duhamel. Et pour clôturer cette édition, notre magazine consacré à l'actualité internationale de la semaine avec Françoise Niamien.
3: Et pour cette synthèse de l'actualité internationale, sachez que le président français Emmanuel Macron a appelé vendredi les pays du G7 à agir de manière concertée, sans restriction aux exportations, pour faire baisser les prix des carburants, alors que Donald Trump suggère aux Européens de puiser dans leurs réserves stratégiques de gazole et se dit favorable à une interdiction des exportations de gaz américain. Le président sud-coréen Lee Jae-myung a averti vendredi que Séoul prendra d'autres mesures si l'Ukraine refuse de présenter des excuses officielles après la révélation unilatérale par Kiev du transfert de deux prisonniers de guerre nord-coréens d'Ukraine en Corée du Sud. Les combats dans le sud-ouest du Yémen entre les Houthis pro-iraniens et les forces gouvernementales soutenues par l'Arabie saoudite

0: ont fait plus de 80 morts ces derniers jours. Les affrontements se déroulent sur plusieurs fronts, à l'intérieur des terres et sur les hauteurs surplombant les régions côtières récemment conquises par les Houthis. Au moins 5 700 personnes ont été tuées ou blessées depuis le début de l'année en Haïti. Pays ravagé par la violence des gangs, a alerté le Haut Commissariat de l'ONU aux droits de l'homme vendredi. Les gangs ont également enlevé plus de 230 personnes et violé plus de 1000 femmes et filles, a déclaré Walker Tuck devant le Conseil des droits de l'homme à Genève, ajoutant que les chiffres réels sont probablement bien plus élevés. Le Brésil à l'heure des comptes. Dimanche 4 octobre, les électeurs se rendront aux urnes pour choisir leur président. Les deux favoris de ce premier tour sont Luiz Inácio Lula da Silva, Lula qui brise un nouveau mandat, et Flavio Bolsonaro. Les deux hommes sont au coude à coude. Depuis 37 ans, Lula est au cœur du scrutin présidentiel, soit directement, soit via les candidats qu'il a désignés. À 80 ans, il est aujourd'hui chahuté par le fils de son ancien adversaire, moitié plus jeune. Le point sur les chances de ces candidats, alors qu'une petite chance existe de voir tout se régler dès le premier tour. L'Irak ne compte plus de soldats étrangers sur son sol. Les forces internationales anti-djihadistes dirigées par les États-Unis ont officiellement toutes quitté le pays cette semaine. Mais l'armée irakienne n'est pas encore la seule force armée sur le territoire. Il y a encore plusieurs groupes armés, dont des factions chiites pro-iraniens qui opèrent. Leur désarmement a été fixé par le gouvernement au 30 juin 2027. À Bagdad, les précisions d'Anne-Sophie Lemoff.
1: Si certains célèbrent, je cite, la souveraineté retrouvée, d'autres se disent fortement inquiets quant à la capacité de l'État irakien à prendre en charge le dossier sécuritaire. Au nord de l'Irak, dans la région autonome du Kurdistan, comme dans de nombreuses provinces à majorité sunnite, beaucoup craignent que le vide laissé par le départ des forces américaines ne profite à l'Iran et aux groupes armés chiites irakiens, maillons de l'axe de la résistance au Moyen-Orient. La perte du renseignement américain et de ses technologies de pointe pose un sérieux problème sécuritaire. Nabil Azami, journaliste et analyste politique issu du bastion sunnite de Fallujah, assure que l'Irak ne dispose pas de systèmes de défense avancés, d'équipements d'attaque ou encore de drones et de ballons de surveillance nécessaires à la lutte contre des cellules dormantes de Daesh. Le Hezbollah irakien, proche de Téhéran, a quant à lui menacé de prendre le contrôle de l'espace aérien irakien, d'abattre des avions hostiles si nécessaire et de renverser le premier ministre Al-Zaïdi si ce dernier ne travaillait pas pour l'intérêt des Irakiens. Bagdad, Anne-Sophie Lemov pour Radio Vatican.
0: Les inflations dans la zone euro a grimpé en septembre à un nouveau sommet depuis 3 ans en raison de la flambée des prix de l'énergie provoquée par le conflit au Moyen-Orient. Selon des données officielles publiées vendredi, la hausse des prix dans les 21 pays partageant la monnaie unique européenne a accéléré à 3,8% contre 3,2% en août, selon une première estimation d'Eurostat, soit près du double de l'objectif de la Banque centrale européenne.
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3: C'est par ici donc que nous mettons un point final à notre programme aujourd'hui. Merci de l'avoir

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1: Prière au Dieu Saint, auteur anonyme.

saint et le Dieu qui, dès ma jeunesse, m'a montré la vie et la lumière. Saint est Dieu, le Père de tout ce qui existe. Saint es-tu, toi qui y es dès le principe. Saint est le Dieu qui est connu de chacun. Saint es-tu, toi qui as créé toute chose par ton Verbe. Saint es-tu, toi que la nature n'a pas terni. Saint es-tu, toi qui es plus fort que toute force. Saint es-tu, toi qui es plus grand. Saint es-tu, toi, plus élevé que les louanges. Reçois les paroles qui de mon âme et de mon cœur montent vers toi, ô ineffable, ô inexprimable, qui parle dans le silence. Je te supplie de me faire connaître notre nature profonde. Penche-toi vers moi et rends-moi fort. Je rayonnerai cette grâce en charité sur mes frères qui sont tes enfants. Mon esprit est à l'Esprit Saint. C'est pourquoi je crois et confesse ma foi dont je reçois vie et lumière. Tu es digne de louange, ô Père. L'homme, ta créature, cherche en toi la sainteté selon le pouvoir que tu lui as donné. À toi est la gloire, maintenant et toujours, et dans tous les siècles des siècles. Amen.

0: Bonsoir à tous et bienvenue sur le plateau d'Un cœur qui écoute, votre émission de spiritualité. Aujourd'hui, je vous invite à découvrir le parcours singulier de Jamel Ghesmi. Bonjour Jamel.
1: Bonjour.
0: Merci d'être là.
1: Merci à vous de me recevoir.
0: Vous avez publié un livre aux éditions des Clés de Brouwer qui s'intitule « De mes malheurs a surgi un trésor, de l'errance au théâtre, un cheminement spirituel ». Superbe livre, en passant. On va en parler dans un instant, et vous allez justement nous raconter un petit peu vos origines du côté de Vienne, vos parents qui ont immigré depuis l'Algérie, et puis cette vie, c'est ça, d'errance, vraiment difficile, et un jour, eh bien, Dieu s'est manifesté davantage à vous, et puis vous avez choisi de le suivre. Donc on va en parler dans un instant, juste avant, je vais vous demander de nous dire un extrait de texte de votre choix, sachant que vous êtes comédien professionnel, hein, donc vous n'avez pas envie d'avoir un bout de papier à lire, vous l'avez dans votre cœur, dans votre tête, on vous écoute.
1: C'est un texte de François, dans la pièce de Jacques Copeau, Le Petit Pauvre. Il dit « Dieu m'a conduit dans la solitude, il m'a parlé à l'âme, il m'a montré que les besoins du corps ne sont rien, qu'ils ne comptent pour rien au regard de l'épanouissement d'une âme qui a retrouvé sa patrie. »
0: Qu'est-ce que vous entendez dans ces mots?
1: Il y a la solitude, il y a la nature, seul face à la nature, et que dans cet état-là, Dieu s'insinue en vous. Et qu'on a besoin de ça pour expérimenter ce qu'on appelle Dieu. Et ça ne se fait que, enfin, en tout cas, me concernant, ça ne se fait que dans la solitude. Et c'est une expérience très intime, très très intime. Et en rejoignant François Lassize, l'expérience qu'il a faite, elle me nourrit, elle me renvoie à ce que j'ai vécu, à ce que j'ai fait, et je continue à vivre. Dans la solitude. Il l'appelle, c'est la solitude, d'âme pauvreté.
0: Est-ce que vous pouvez nous recontextualiser un petit peu votre enfance et le terreau dans lequel tout cela a pu germer? Alors Vienne, sud de Lyon.
1: Oui, sud de Lyon, oui. Famille d'immigrés. Une enfance assez heureuse, une tendre enfance, on gambadait, on était assez heureux, loin des les préoccupations du monde, il n'y avait pas de télévision, il n'y avait pas internet, donc on était pieds en prise avec la nature, parce qu'il y avait la nature qui était à proximité d'où on vivait, donc une vie assez heureuse. On n'avait pas grand-chose, dans un grand dénuement, mais il y avait une espèce de joie. Et puis ça s'est gâté quand j'ai dû rentrer dans la vie, à l'école en particulier, où j'ai eu du mal, beaucoup de mal.
0: Et une histoire de petit poussé. Hein.
1: Ah, c'est terrible celle-là. Oui, je ne crimine pas l'école d'ailleurs. Hein. L'école de la République, elle fait ce qu'elle peut. Hein. Elle a fait ce qu'elle peut. Et puis, c'était ma première... difficulté,
0: c'était en CP,
1: c'était en CP, oui. J'étais en train de lire le Pousset, et puis le mot pou n'est pas sorti, et plus elle criait et moins elle sortait.
0: Ah oui.
1: Et donc ça.
0: Et les autres ricanaient autour ou tout le monde se taisait?
1: Oh, j'ai plus souvenir de ça. Ouais. C'est vraiment cette
0: un fossé tout d'un coup qui est devenu immense, immense.
1: Ça, ouais,
0: la maîtresse qui continue à mettre de la pression, vas-y, dis-le, poussez, enfin, dis-le, quoi.
1: C'est ça, c'est ça. Elle crée...
0: Voilà. Mais alors là, elle a créé un...
1: Ça a été... Alors, j'ai le souvenir, hein, donc... Et du coup, je suis resté 3 ans dans cette école, en maternelle, enfin, pas en maternelle, en CP.
0: Oui.
1: On l'appelait ça la 6 avant,
0: oui.
1: La 6e. Puis au bout de la 3e année, on m'a mis dans une classe où il y avait toutes les... Voilà.
0: Les gars qui n'y arrivaient pas.
1: Ouais, c'est ça. Donc on faisait des cocottes en papier, ils essayaient de... On n'y arrivait pas. Et puis au lycée, je suis rentré en CES. Donc c'est une classe, une section spécialisée où on essaye d'apprendre à...
0: à faire un peu de maçonnerie.
1: Oui, de la maçonnerie, de la plomberie, de la cuisine. C'est essayer de, que les jeunes aient quelque chose. Quoi.
0: Oui, c'est ça.
1: Et ben, je suis sorti à 16 ans, j'ai passé, je me souviens, le DFEO. Alors, je ne sais pas ce que ça veut dire. Et le DFEO, je l'ai loupé. Et bien à 16 ans, je me suis...
0: Donc, ce qu'on appelle échec scolaire, aujourd'hui. Ah ben,
1: totalement. Alors, à l'époque, je ne me disais pas échec, que j'étais en échec, mais je ressentais énormément de souffrance. Mm-hmm. Ça faisait très mal. Mm-hmm. Mais très mal.
0: Vis-à-vis quoi, des autres élèves, de vos parents?
1: De soi-même. Ah, non, mes parents étaient totalement impuissants. Ils ne pouvaient rien faire, mes parents. Parce que ma mère elle-même était analphabète. Qu'est-ce qu'elle pouvait faire? Donc moi j'ai essayé de travailler, j'ai fait les usines autour de Vienne. Et j'ai été engagé dans une usine de carton. On s'est eu un coup de fusil hier. Mmh. Et puis au bout de 15 jours, on m'a dit que je ne faisais pas l'affaire.
0: Et on n'avait jamais su pourquoi non plus.
1: Bah alors je me suis dit que, alors que moi je rêvais d'être ouvrier. Mmh. Et j'ai pas eu cette opportunité-là. Et ça m'a, je me suis dit que j'étais mal barré.
0: Ouais.
1: Que j'étais vraiment très mal barré.
0: Ouais. Quelle est ma place?
1: J'étais mal barré parce que. Et donc j'ai essayé de travailler. Enfin, je ne trouvais pas. Alors j'ai fait un peu de plonge. Mm-hmm. De la plonge. Et puis. J'étais mal barré parce que je n'avais pas d'instruction.
0: Alors vous n'avez pas commencé à faire comme beaucoup, c'est-à-dire traîner avec d'autres gars mal barrés comme vous, et à commencer à faire un peu des bêtises, à traîner, à devenir un voyou?
1: J'aurais pu.
0: Oui.
1: J'aurais pu, mais on m'avait étiqueté cette étiquette avant que je devienne un voyou. Donc j'aurais pu, à la suite de cette étiquette, j'aurais pu devenir un voyou. Mmh. Parce qu'on disait que j'étais un voyou. Mmh. Et donc j'ai été mêlé à plusieurs affaires dont j'avais rien à voir. Et j'ai eu affaire donc à la police parce que j'étais devenu à leurs yeux et aux yeux d'une racaille.
0: Voilà, hors du cadre, hors du
1: recul. Oui. J'étais foutu. Mmh. Et donc à plusieurs reprises j'ai eu affaire à la police bien sûr, hein, à la violence. Pour avouer des choses que je n'avais pas à faire, que je n'avais pas faites.
0: Il y a un moment où ça se passe même pas très très bien avec une garde à vue où...
1: Ah ben j'ai eu, oui. Oui.
0: Où vous faites bien secouer, on a l'impression que c'est votre tête hein, qui ne revient pas au bonhomme.
1: Bah ben, c'est-à-dire que...
0: Il essaye de vous faire dire quelque chose qui n'existe pas. Donc,
1: c'est ça. Et les trois coups précédents, c'est pareil. Hein. Alors donc, je ne l'évoque pas dans le livre, mais c'est pareil. C'est... ils veulent que je dise quelque chose que je n'ai pas fait.
0: Oui.
1: Et c'est très difficile. D'ailleurs, ça m'a toujours... durant la Deuxième Guerre mondiale, ceux qui étaient pris par les nazis, par la Gestapo, quelle eût été ma réaction? Est-ce que j'aurais parlé ou pas?
0: Oui.
1: C'est pour ça que j'aime beaucoup Jean Moulin. Et j'ai été dans cette situation-là, mais je n'ai pas lâché, jamais. Mmh. D'abord... ni les camarades, ni moi-même. Mm-hmm. Je ne suis jamais... mais le prix est très fort payé, surtout quand on est adolescent, quoi. Parce qu'on n'a pas le discernement.
0: Ah non. Et comment on se construit là-dessus? Comme déjà les bases étaient un peu difficiles.
1: Oui, oui. Alors, j'ai le souvenir net. Je m'étais dit que si j'avais les mains... délié, c'est parce que mes mains étaient melottées au casier. S'il y avait eu une arme, j'aurais sauté avec. Hein. Vous voyez donc jusqu'où ça peut vous mener. Et encore une fois, aujourd'hui, en aucun cas, j'incrimine les forces de l'ordre. Hein, mm-hmm. Parce qu'elles et moi, on était pris dans un contexte historique.
0: Oui.
1: Et que je représentais ce que je n'étais pas, c'est-à-dire j'ai endossé une histoire.
0: Et oui. Et là, c'est la force des a priori. Alors, comment vous êtes sorti de ce truc-là?
1: Ben, c'était difficile parce que c'est un engrenage.
0: Ah oui.
1: Et donc, en fait, ce qui m'a sauvé, c'est que je travaillais. À l'époque, donc, j'avais un alibi, je travaillais comme plongeur. Et je touchais à l'époque que 5 francs par jour. Et ces 5 francs, ça me permettait d'acheter mon paquet de cigarettes et mon café.
0: C'est loin. Alors, à un moment, vous allez quitter Vienne, quitter tout ça, et tenter l'aventure à Paris?
1: Alors, avant... Alors, l'acte fondateur, c'était... enfin, l'acte fondateur, c'est... Le déclic, c'est que j'étais dans une brasserie, un café, le café de l'hôtel de ville qui n'existe plus aujourd'hui. Et j'étais un soir, j'étais en train de siroter un café, précisément. Et je me souviens que j'avais en plein hiver, j'avais un petit impair. Et puis j'étais en espadrille.
0: Ah, vous avez fait du beau chemin depuis.
1: Excusez-moi.
0: Je vous en prie.
1: Et le patron me dit, qu'est-ce que t'as à me regarder comme ça, toi? Il est venu, il m'a pris par le colbac, il m'a acheté dehors.
0: Le regard.
1: Et c'est là où je me suis... C'est à ce moment-là où je me suis dit, Jamel, c'est fini. Si tu restes, t'es mort. Quand je dis la mort, c'est d'abord une sensation physique, qui est la mort... La mort de l'âme.
0: Oui.
1: Et ce qui suit, c'est la mort physique après. Quand la mort de l'âme est là, et on sent ça, c'est une sensation physique. Et comme en amont, j'avais déjà projeté de partir. Déjà, je me visualisais à partir déjà. Et je visualisais déjà un métier, je voulais faire un métier. Alors j'avais un métier, je voyais quelque chose de public, par rapport à la parole.
0: Oui.
1: Et comme j'avais cet handicap, alors je pense que c'est par ça que, voilà. Et suite à cet accident, c'était en février, deux ou trois jours après, je partais. Je prenais mon petit baluchon, petit sac, avec deux, trois petites affaires, et j'ai pris le train...
0: Sur la capitale.
1: C'est ça.
0: Voilà, la vie, l'aventure. Et là, ça va être difficile.
1: Très difficile.
0: Ça va être difficile. Ouais. Vous allez fréquenter des mondes interlopes, comme on dit, des mondes compliqués avec des gens qui repèrent potentiellement la victime.
1: C'est ça.
0: Le gars vulnérable.
1: C'est ça.
0: Donc là, c'est... Enfin, on a l'impression quand même que vous avez une bonne étoile, hein, parce que... Il aurait pu se passer plein de choses
1: beaucoup.
0: Très graves.
1: Très graves, oui.
0: Et vous, ce que vous recherchez, c'est un peu de chaleur? De quoi manger, et s'il y a du boulot, vous êtes là. Mais il y a un moment quand même où vous allez faire quelque chose. Alors on est obligé d'avancer dans le temps.
1: Allez-y.
0: Vous allez faire toc toc toc à une porte. C'est rue Blanche, je crois.
1: Ah oui, c'était rue Chaptal.
0: Rue Chaptal.
1: Au théâtre où Jean-Laurent Cochet donnait ses cours.
0: Donc vous, le gaillard qui arrivait pas trop bien à parler, qui pensait. Mais qui même avait passé du temps à ne pas parler, vous allez poursuivre des cours de théâtre.
1: Oui. Alors, l'handicap de l'élocution, c'est que la difficulté, c'était de ne pas pouvoir formuler.
0: Oui.
1: Ça handicape une partie du cerveau.
0: Oui.
1: Ça ne sait pas construire les phrases, en fait.
0: Oui.
1: Donc on parle par bribes, par mots, et puis et une sensation physique qu'on est emmuré. On est armuré vivant, parce qu'on ne peut rien extérioriser, rien.
0: Et on dit d'ailleurs souvent qu'on n'arrive pas à faire ça, ça se termine avec les poings, on parle avec les poings.
1: Oui, alors, moi j'étais pas comme ça, non, mais j'étais... en fait, j'avais un corps totalement bloqué, et il m'a fallu 7 ans pour oser m'inscrire. Il m'a fallu 7 ans. Oui. 7 ans avant d'oser, vous rendez compte.
0: Et d'ailleurs, ça n'a pas marché comme ça.
1: Non.
0: D'un coup. Mais il a cru en vous, Jean-Laurent Cochet. Et vous a redonné votre chance, et puis il y a tout un travail qui a aussi pris du temps, et qui a permis en fait que vous puissiez vous épanouir dans le théâtre.
1: Oui.
0: Et notamment, il y a une pièce dont on pourrait dire un mot qui a été une révélation pour vous, c'est celle dont vous nous avez tiré un extrait au début de l'émission.
1: Le petit pauvre de Jacopo.
0: Oui, que vous jouez là depuis 40 ans, 30 ans ?
1: Depuis 88.
0: D'accord.
1: Oui.
0: Vous me testez en mathématiques, là, c'est ça?
1: Pardon?
0: Vous voulez que je calcule en mathématiques?
1: Non, ça fait 35 ans.
0: Merci.
1: 35 ans, oui. 35 ans, oui. Alors, c'est après Cochet. C'est quand j'ai passé mon expérience chez Cochet. Et puis, il m'avait engagé dans son théâtre comme accessoiriste. J'avais des petits rôles. Pendant 5 ans, j'étais salarié. Et là, j'ai eu une expérience professionnelle donc, au sein d'une... Hein, et puis moi, je continuais en parallèle toujours mes recherches et mon travail. Parce que ce qui m'intéressait, c'était de travailler les œuvres, de rechercher. Et je m'intéressais beaucoup à Jacques Copeau. Et je suis tombé sur cette pièce, Copeau. Et donc là, ça a été une rencontre parce que... D'abord, elle n'avait jamais été jouée en France.
0: Oui.
1: Et puis je l'avais soumise oui, à deux ou trois metteurs en scène, dont Jean-Laurent Cochet, qui m'avait dit qu'elle n'était pas intéressante. Et donc, après, j'ai cherché à... Et puis, par ma curiosité, j'ai travaillé 2 ans sur cette pièce avant de me décider à y aller. Et je me suis dit que voilà...
0: Parce que vous êtes du genre... décidé, voire entêté pour certains peut-être, en tout cas pugnace, et quand vous travaillez le truc... Vous y allez, vous prenez le temps et vous travaillez le texte, vous cherchez le contexte, vous mâchez le oui. texte pour après il soit vraiment vous.
1: Oui, alors c'est ça, c'est d'abord intégrer la pièce et puis après il y a tout ce qui est matériel, c'est-à-dire les comédiens, les décors, enfin les costumes, enfin là c'est tout et j'ai aucune compétence en la matière, hein. Ni dans les relations humaines, ni dans la gestion, non. Et il m'a fallu précisément 35 ans pour acquérir ces quelques notions.
0: Alors, on est sur KTO, dans l'émission Un cœur qui écoute. Il faut que vous nous racontiez comment vous avez rencontré le Christ par ce biais-là, quand même.
1: Oui, alors, cette période dont je vous ai décrite, il y a toujours eu quelque chose de secret en moi. On pourrait appeler ça une main protectrice. Et oui. Même quand il faisait froid autour oui. de moi, oui. il y avait une espèce... Une petite lueur en moi, petite grotte.
0: Espérance ?
1: Je ne sais pas quel mot lui donner, mais...
0: Ah si, maintenant, vous ouais. le savez.
1: Moi, je dirais une présence.
0: Oui.
1: Présence. C'était... Et par la suite, à travers le petit pauvre, et parce que j'ai découvert réellement... Où je me suis interrogé, c'est sur le Christ, parce que... En filigrane, derrière François, on
0: c'est
1: voit
0: l'évangile.
1: Le Christ. Oui, on voit le Christ, oui, on mmh. voit le Christ. Et puis, au début, de m'insérer entre ces deux, c'était pas possible. Donc, mmh. il a fallu que je m'intéresse énormément. Et l'expérience que j'avais vécue, parce que quand on a eu soif et qu'on vous a donné à boire, quand on découvre après le Christ, quand il a eu soif, que Simon lui a donné à boire, on comprend.
0: Oui.
1: On comprend ce que c'est que...
0: Qu'avoir soif, déjà. Et qu'être contenté par cette eau...
1: Et du coup, rien ne m'était étranger, quelque part. Mm-hmm. Mais c'était au niveau de la forme qui m'était... et cette démarche, à un moment donné, il a fallu que... Une démarche personnelle, en plus, hein, que j'ai demandé le baptême.
0: Oui.
1: Voilà, pour pouvoir... Parce que c'est un cheminement. Mmh. Et le baptême, après, je me suis senti beaucoup plus libre pour m'insérer entre ces deux figures, tout en restant à ma place le plus possible. Mmh. Puis en parallèle, il a fallu aussi qu'une fois que la démarche avait été faite, je me suis rendu compte que la voie était extrêmement étroite et que tout restait à faire. Et que cette dimension de service, eh bien, il fallait être au service, se mettre au service de l'œuvre. Et c'est au service de l'œuvre et aussi au travail, parce que c'est le travail, tout ça, pour c'est ce qu'on appelle être fidèle, quoi.
0: Qu'avez-vous choisi comme nom de baptême ?
1: Augustin.
0: Pourquoi ?
1: Saint-Augustin. Parce que j'ai découvert cette phrase de lui. Je cherchais le Christ à l'extérieur alors qu'il était en moi. Et donc, c'est ça qui m'a amené à lui. Et j'ai appris par la suite qu'il était précisément de l'autre côté de la Méditerranée, oui. avec sa maman Monique, mm-hmm. bien que lui ait une vie que moi, qui suis différente. Mm. Puis aussi, la question que je me suis énormément questionnée, François qui avait tout,
0: oui.
1: il a tout abandonné pour épouser Dame Pauvreté, oui. comme beaucoup d'autres, hein, Christian de Chergé, Martin de Tours, Charles de Foucault... Il y a beaucoup de témoins comme ça oui. qui ont abandonné,
0: l'aisance.
1: L'aisance pour. Alors, moi, je me suis dit, mais toi, tu n'as rien à abandonner.
0: Ah non, il n'y avait rien à abandonner.
1: Et en fait, la question était si a abandonné, en fait, il a donné sa vie.
0: Le plus important. Et alors, c'est comment de donner sa vie?
1: Je tente de la donner depuis 40 ans, à travers le service, au service de l'œuvre. Au service de l'œuvre.
0: Donc vous courez un peu partout en France?
1: Oui.
0: Avec la troupe Les Tréteaux du Monde?
1: C'est ça.
0: Pour jouer cette pièce?
1: Absolument.
0: C'est pas une pièce qui dure 1000 ans, celle-là?
1: Non, alors elle dure, à l'origine, elle dure 5 ans.
0: 5 heures?
1: 5 heures, oui. Mais on la monte.
0: De 5 ans, ça fait un peu long, là.
1: On l'a, 5 heures. Et puis on la joue en 2 heures. On a fait une adaptation. Puis on a d'autres pièces à notre répertoire maintenant. Et cette vocation, parce que c'est une vocation d'être itinérant sur des sites historiques, essentiellement historiques, petites ruines, petites églises, grandes églises, monastères, parvis, en dehors chez l'habitant. Ça, c'est très important, parce qu'il y a eu énormément de rencontres, des rencontres qui m'ont façonné.
0: Oui.
1: Et à la rencontre d'un peuple, ce qu'on appelle le peuple de France.
0: Et c'est votre façon d'annoncer la bonne nouvelle aussi?
1: Alors, je me suis jamais dit que j'allais évangéliser, parce que ça, si j'avais pensé ça, ça aurait été très orgueilleux de ma part. Mm-hmm. Je ne sais pas ce que je fais. C'est une question de service. Alors, j'aime l'évangile de Jacques, quand il dit « il faut des œuvres ». Il faut des œuvres.
0: Est-ce que vous pourriez me dire un mot sur la personne de Jésus pour vous, aujourd'hui? Qui c'est?
1: La personne?
0: De Jésus.
1: Le Christ en lui-même?
0: Oui.
1: Il y a un mot qui me revient toujours, c'est la douceur. Mm-hmm. Et c'est pas par des mots, c'est par une présence.
0: Et pas forcément une présence qui parle?
1: Non, une présence qui apaise.
0: Et puis, il y a du beau à mettre sur plein de choses.
1: Oui, et puis une présence, c'est très doux, très très doux. C'est tout ce que je peux dire.
0: Oui, c'est beau.
1: C'est très très très doux.
0: Jamel, on arrive déjà à la fin de cette émission, les fameuses trois questions. Pardon, je ne suis pas un prestidigitateur. Un peu de temps, mettre les cartes dans l'ordre. Je vous écoute, entre 1 et 10.
1: 7.
0: Quelle est la pire idée fausse que l'on se fait sur Dieu, selon vous?
1: Qu'il soit sévère. Un Dieu vengeur, conquérant. Non, non.
0: Non, ce n'est pas celui que vous connaissez.
1: Non.
0: À nouveau, entre 1 et 10.
1: 8.
0: Quelle est votre prière préférée, Jamel?
1: Je vous salue, Marie.
0: Pourquoi?
1: C'est la mère de Jésus, elle a porté beaucoup de choses, et elle porte beaucoup de choses. Et nous avons besoin de Marie.
0: Une dernière. Je vous écoute.
1: 6.
0: Quelle est pour vous la plus belle fête?
1: Noël. La naissance de Jésus. C'est un moment que j'aime énormément. Et habituellement, c'est un temps où je le passe seul. Pas les fêtes, non, seul. Quand je peux, je vais en retraite, dans le silence, mais chez moi, seul, j'ai besoin de ce recueillement-là, parce que c'est une fête intérieure, et vraiment, c'est une fête, c'est l'essence du Christ, dans son étable, et ça me bouleverse.
0: Merci beaucoup, Jamel.
1: Merci à vous.
0: Moi, je vous remercie pour deux raisons. La première, pour le livre. la seconde d'être venu ici. Je vous remercie de nous avoir ouvert votre cœur, avec dont on aperçoit quand même plein de coutures, quelques ecchymoses et autres. Et puis on voit aussi qu'il y a une jolie crème qui est mise dessus pour calmer tout ça par le Seigneur. Donc merci beaucoup d'être venu nous partager tout ça, ce chemin difficile, parce que bon, on a l'impression qu'au départ, toutes les cartes n'étaient pas forcément en votre faveur. Mais cette petite présence au fond de votre cœur dont vous parliez tout à l'heure a permis que ça change et que vous puissiez être là aujourd'hui, jouer cette belle pièce.
1: Dieu est bon.
0: Oui.
1: Dieu est bon et ce n'est que grâce. Même dans la souffrance et la misère, ce n'est que grâce. Parce qu'on est vivant.
0: Merci beaucoup, Jamel.
1: Parce qu'on est vivant, pardon.
0: Merci.
1: Merci à vous.
0: Merci à vous tous pour votre fidélité. N'hésitez pas à partager cette émission sur les réseaux sociaux ou autour de vous grâce à notre site www.kto.tv.com. Merci pour votre fidélité et à la semaine prochaine.

de Sainte Thérèse de l'Enfant Jésus et de la Sainte Face, carmélite au XIXe siècle. Pour supporter l'exil de la vallée des larmes, il me faut le regard de mon divin sauveur. Ce regard plein d'amour m'a dévoilé ses charmes, il m'a fait pressentir le céleste bonheur. Mon Jésus me sourit quand vers lui je soupire, alors je ne sens plus l'épreuve de la foi. Le regard de mon Dieu, son ravissant sourire, voilà mon ciel à moi. Mon ciel est de sentir en moi la ressemblance du Dieu qui me créa de son souffle puissant. Mon ciel est de rester toujours en sa présence, de l'appeler mon Père et d'être son enfant. Entre ses bras divins, je ne crains pas l'orage. Le total abandon, voilà ma seule loi. Sommeiller sur son cœur, tout près de son visage, voilà mon ciel à moi.

Mon ciel, je l'ai trouvé dans la Trinité Sainte, qui réside en mon cœur prisonnière d'amour. Mon ciel est de sourire à ce Dieu que j'adore lorsqu'il veut se cacher pour éprouver ma foi, souffrir en attendant qu'il me regarde encore. Voilà mon ciel.

0: Il est 2h.
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0: Parole d'auteur. Parole d'auteur, Philippe Gilbert.
2: Il n'a pas officié dans le monde médiatique que nous connaissons, où la forme prend chaque jour un peu plus le dessus sur le fond. Ses confrères et consoeurs de la présentation n'étaient pas alors formatés pour finir par tous se ressembler. Il n'a pas connu cet univers de